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6: Adieu. Oui, qui te bon parler d'expression à Bébounkachao. Littéralement, ça voudrait dire avoir une bonne dent. Mais en français, on dirait plutôt avoir un bon coup de fourchette.
5: Ah.
6: Qui est misan des kusata qui nous cita, qui sont las dents qui utilisent, mais qui est français, qui est la hourquette. Ce qu'on peut remarquer qui est amusant, c'est qu'en occitan, ce sont les dents, alors qu'en français, c'est la fourchette.
5: Et qu'a bête anecdote ?
6: De la même famille qui utilise souvent à quelle expression ? Surtout le grand paille, qu'on est her hami qui vient de her et qui a toutes les assiettes. Dans la famille, on utilise souvent cette expression. Surtout mon grand-père, pour moi, quand j'ai très faim, que je mange beaucoup et que je finis les assiettes de tout le monde.
7: J'ai la dalle, j'ai faim, nourris-moi.
6: Mon petit frère qui est minge her, que la péram mais léo la chichangle. Pramoukaï magre, koumye chichangle. Mon petit frère ne mange moins. On l'appelle plutôt la chichangle, le lézard. Car il est maigre comme un lézard.
5: Qu'est-ce qui est à gras de meil?
6: Las glaces, qui n'est eu coffre-fort, une sorte de grand pays.
5: Des glaces dans chez tes grands-parents.
6: Un coffre-fort entier.
5: Merci, sœur.
6: Un tio.
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5: À quoi servent les maths ?
10: Par exemple, si on est coiffeuse, pour faire payer ses clients, au lieu que de prendre une calculette, le faire de tête comme ça, le plus rapidement, comme ça on n'utilise pas trop notre téléphone. Puis c'est intéressant, les mathématiques.
11: Moi, je trouve que ça sert à tout et à rien. Les profs, ils disent faut savoir convertir, mais ça sert à rien quand on est grand, en fait.
12: Dans n'importe quel métier, il faut savoir les maths. Convertir, si, il faut. Parce que ça se trouve, à un moment donné, l'occasion, elle va venir, tu vas pas savoir et ça va être compliqué. Et moi, je préfère les maths que le français.
13: Moi, je me dis, c'est comme toutes les autres matières, plus tu sais de choses et tu es bon en maths, français, grammaire, plus tu auras plusieurs métiers à ta disposition.
14: J'ai jamais trop aimé les maths, mais je sais que je pense que ça va beaucoup servir.
15: En fait, les maths, c'est une des premières matières à être inventée. Les maths, c'est la base de l'école.
16: Pour payer quelque chose, il faut se servir des maths pour, par exemple, compter les pièces, les billets, etc. En fait, les maths, il y a beaucoup de choses qui servent à beaucoup de choses. Il y a des choses où tu vas jamais t'en servir en mathématiques, quoi. Par exemple, la géométrie, tu t'en sers que dans quelques métiers. Tu vas pas t'en servir dans tous les métiers du monde.
17: On était parti à Cultura et j'avais pris des sous, mais j'avais mal compté. Donc, je demande à ma mère de payer parce que j'avais pas assez. Mais du coup, faut compter tout. Faut compter les centimes et les euros et tout ça.
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18: Bonjour, Serge Papagali.
19: Eh bien, monsieur Thomas, j'ai envie de dire bonjour. Et Dauphinoise, Dauphinois, bien le bonjour également.
18: Alors,
19: voilà.
18: Pour ce Dauphiné Tour, où est-ce qu'on part aujourd'hui?
19: Oh, vous allez voir, on ne va pas partir très loin, ça va vous surprendre. Aujourd'hui, allons nous promener dans la grande agglomération grenobloise. Oui. Saint-Égrève.
18: Ah, je connais bien.
19: Ben justement, taisez-vous, ne dites rien, dites pas de bêtises, s'il vous plaît. Admettez qu'on a beaucoup battu la campagne ces derniers temps, alors qu'elle ne nous avait pas fait grand-chose, cette pauvre campagne.
18: Non.
19: Mais on l'a bas. Alors, hop! C'est la journée urbaine. Plusieurs raisons nous font venir dans cette ville iséroise. Bon, ben la première, vous alliez le dire, bien évidemment, maintenant les gens vont le savoir, c'est que c'est là où demeure Monsieur Thomas.
18: Eh oui.
19: C'est votre ville, vous êtes né là-bas?
18: Non. Non, mais j'y habite depuis
19: un petit
18: moment.
19: Vous êtes né en Allemagne, vous? Non plus. Bon, d'accord. Monsieur Thomas, qui bien sûr connaît le nom des habitants des lieux. Alors, pas tous les noms propres, hein, mais...
18: Non.
19: Donc ce sont les...
18: Saint-Égrévois et les Saint-Égrévoises.
19: Bravo, eh bien voilà, tout le monde ne le sait pas forcément. Alors, les noms Saint-Égrévoises.
18: Non.
19: Bien évidemment, ça n'est pas le genre du coin. Enfin, à moins que vous ayez quelques noms à me citer, peut-être.
18: Non.
19: Restons-en là. Faut pas qu'on passe un quart d'heure. Mais nous sommes aussi à Saint-Égrève parce que c'est la ville qui a reçu en 2021 le label Ville Internet 5@. Ah, j'ai découvert ça. Le niveau le plus élevé dans la classification, d'ailleurs même, des villes qui s'engagent dans le développement du numérique local. Bon, comme disait mon grand-père, qui n'utilisait pas Internet, pourtant, on reste sur le cul. C'est une formule qu'il avait comme ça. Vous le saviez, ça, bien évidemment. Oui, ça. Vous savez tout de votre ville. C'est parce que tous les gens savent forcément tout de leur ville. Vous savez. Bon. Saint-Égrève aurait donc un petit côté, on va dire, Silicon Valley, bien sûr. Hein, on va dire un petit côté comme ça, mais sans silicone. Évidemment, les belles femmes saint-égrévoises n'ont pas besoin de ça. À moins que vous ayez quelques noms également à nous fournir.
18: Non, plus,
19: vous n'avez aucun nom, en fait. Vous habitez Saint-Égrève, mais vous connaissez
18: rien,
19: personne.
18: Je ne dirai rien.
19: Voilà. Plutôt, vous les connaissez toutes, mais vous ne dites rien. C'est tout à votre honneur. Ça n'est pas fini. La ville de Monsieur Thomas a été également labellisée 3 fleurs au concours national des villes fleuries. Vous le saviez également, mais c'est extraordinaire. Comme disait ma grand-mère, cette fois-ci, pour changer un peu, on se retrouve comme 2 ronds de flanc. Elle disait l'expression.
18: D'accord.
19: Comme 2 ronds de flanc, vous savez pas. Voilà. 5 pour le net, 3 pour les fleurs. Écoutez, on attend avec impatience le chiffre qui va suivre. Hein. Je sais pas, il va bien y avoir un label inconnu et donc nouveau. Je sais pas, moi, la ville où il y a le plus de chauves, par exemple, un truc comme ça. Non, vous avez pas de nom à fournir non plus. Bon, le label 6 boules à 0, vous voyez, un truc comme ça. 6 boules à Z, j'en sais tout, le label 6 boules à Z. Bon. Le plus, enfin bref, bon écoutez, mais je voudrais pas passer sous silence également que Saint-Égrève fait partie d'ailleurs de la Znief. Ah, je vous ai piégé quand même, qui m'est particulièrement cher. Alors vous savez pas ce qu'est la Znief.
18: Ça me parle pas.
19: Alors c'est pas une jeune femme qui s'appelle la Josiane Znief, c'est pas ça du tout. C'est la zone naturelle et d'intérêt écologique, faunistique et floristique. Ah oui, vous savez.
18: À vos souhaits,
19: je vous en prie. À Znief, oui, ça. Je voudrais vous appuyer un truc con. Hein. Zone naturelle d'intérêt. Voilà. Bon, alors étant moi-même très proche de la faune, de la flore, surtout de la faune, vous allez me dire, mais de la flore particulièrement, de notre beau Dauphiné, je suis très attaché donc au parc naturel régional de Chartreuse.
18: Oui.
19: Donc, Chartreuse, dernier mot de cette phrase justifie amplement à lui tout seul d'ailleurs mon engouement pour cette partie de notre département. J'ai envie de... Vous savez, je vais vous dire un truc, on a fait un quart d'heure, on a fait trop long, donc je vais vous dire, vive le Dauphiné, vive Saint-Égrève, et tous ensemble on va se dire, on n'est pas des...
18: Quand même.
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1: Monter un jour sur scène et chanter devant le public. Vous en rêvez, mais osez, c'est le mot d'ordre. Josiane Leroy a osé rejoindre les Intemporels et met tout son cœur dans ce cœur. Josiane Leroy, légende ici.
2: Bonjour, je m'appelle Josiane Leroy, j'ai 69 ans, je suis née à Alfortville en région parisienne et j'habite au Mans depuis 60 ans déjà. Et ma particularité, c'est que je suis choriste dans le collectif des Intemporels. Comment je me suis construit moi-même? Bien justement, enfant dans un commerce. On voit beaucoup de monde, on est habitué au relationnel en fait. Et puis ça a duré ensuite toute ma vie. J'ai fait des métiers toujours dans le relationnel pour aider les gens en fait, pour les rendre heureux. Puisqu'en effet, j'ai eu une agence matrimoniale. Les personnes qui venaient me voir étaient en attente. Il y a eu énormément de couples de formés, j'espère beaucoup de bébés. Alors, comment suis-je devenue choriste? À la maison, quand j'étais petite, on chantait tout le temps. C'était vraiment la joie par rapport au travail du commerce, justement, de chanter et de danser dans l'arrière-boutique. Et puis, à la retraite, je me suis dit, il faut que je fasse quelque chose. Donc, j'ai commencé à Sargelay-le-Mans, à faire du théâtre chanté avec les Imaginaires et Cyril Mudry. J'ai connu les Intemporels grâce à Marie-Thérèse Brebion, notre chef de chœur. Quand on connaît Marie-Thérèse Brebion, chef de chœur, on part plus. Non, je n'ai pas pris de cours du tout. Non, non. Parce qu'en fait, ma voix ne compte pas. Ce qui compte, c'est de savoir ses textes, avoir de l'oreille, puisque je ne sais pas lire la musique, donc c'est ouvert à tout le monde d'être choriste. Et puis, ce qui compte aussi, c'est qu'on se sent vraiment porté quand on chante à 400, puisque nous sommes 400. Il y a une énergie collective énorme et on se sent porté par toutes les voix et c'est facile, en fait. C'est très facile. Quelle voix ai-je? Je suis soprane, donc je chante dans les aigus. Le matin, c'est pas facile, hein. Je vais vous chanter quelque chose de plus bas, du coup. Donc, je vais vous chanter « Méfie-toi des puissances, des vierges sans défense, au jeu du corps à corps, l'esprit est bien plus fort. » Alors, je fais choriste, mais pas que ça. Un jour, Marie-Thérèse Brebion m'a dit « L'année prochaine, tu vas t'occuper de la communication. » Et bien voilà, on a créé une page Facebook, et puis petit à petit, ça a monté, et puis ça arrive au fait que je suis là aujourd'hui pour vous parler des Intemporels. Voilà, c'était Josiane Leroy, j'étais très heureuse de vous parler de mon parcours, et pour terminer, je vous dirais, quoi qu'on fasse, la solidarité s'invite partout.
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3: Oh, j'en peux arrêter de beuvracher.
4: En Berrichon, dans le texte.
3: Beuvracher, c'est boire des petits canons. Mais à force d'en mettre derrière la cravate, vous pourriez bien avoir le gerlet, puis devenir causant. Puis si vous continuez à beuvrailler, vous serez abreuvagé, plein comme une nœud. Mais quand c'est que vous en avez vos deux pleins patins, le lendemain, il y a le pivert qui vous colle dans la tête, yo. Ça fait qu'au goûter, vous buvez plus que de l'io. Vous faites un repas de bœuf. Les bonnes résolutions de plus toucher à une chopine, oh, ça dure jamais ben longtemps. On retrouve ben vite son avaloir, et puis on se remet en beuver. Faut dire que chez nous, dans le Berry, j'enque l'embarras du choix. Châteaumeillant, Mentoux, Chancy, Reuilly, Sancerre, Valençay. Sans compter Saint-Marcel et Venem. Comment voulez-vous en que ça que j'arrête de gobloter? Maurice Sandré, dans Plein Communeux, nous décrit son état. Cré bon Dieu! Tchic, ça veut donc dire. V'là que je peux plus rester d'aplomb. Quand que je cause, je raconte des bêtises et j'ai la tête comme un vrai plomb. Je peux plus me tenir sur mes giboles. J'ai comme qui dirait mal aux cheveux. Ah, je crée bien que je suis plein, ma parole. Là oui, je suis plein comme une nœud. Oh, c'est une chose qui est pas naturelle. Où que j'ai ben pu attraper ça? Ah, va m'endioler, ma fumelle, en me voyant dans cet état-là. Ah, pour une fois que je fête la Sainte-Barbe, je peux plus rentrer chez nous, mon Dieu, sans me cramponner à tous les abes. Ah, ça y est, je suis plein comme une nœud. C'est que pour arroser la bonne cuisine, en que le lieutenant, tous les deux, j'avons bu nos 17 chopines. Du coup, nous voilà plein comme une nœud.
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5: Aujourd'hui, pour J'ai testé pour vous, c'est sur la commune de Viennet, dans les Deux-Sèvres, que je vous emmène. On va rencontrer Patrick Dujardin, il est apiculteur amateur, et il va nous faire découvrir ce qu'on pourrait appeler un métier hors du commun. Bonjour Patrick.
6: Bonjour.
5: Merci de nous recevoir ici sur ce rucher école. Alors pourquoi un rucher école ?
6: Alors parce que l'abeille du Poitou souhaite former chaque année un certain nombre d'apiculteurs amateurs. Alors il y a de la théorie, mais il y a de la pratique. Et ici, la pratique, on l'a fait sur les ruches que l'on va visiter tout de suite.
5: J'imagine déjà qu'il y a une tenue enfilée comme la vôtre.
6: Ah oui, je vais vous donner ça. Vous allez avoir une paire de gants.
5: La paire de gants, très bien.
6: Bien solide, en cuir. Et puis la vareuse, la protection.
5: Ah oui, c'est pas une tenue de cosmonaute, c'est une vareuse.
6: Pas une tenue de cosmonaute, je vous conseille pas.
5: Bon, ça y est, j'ai mis la vareuse et les gants. Ça change complètement de look là.
6: Impeccable, on est paré pour aller voir les abeilles.
5: On va voir les abeilles.
6: Ouais.
5: Je vous suis pour les ruches.
6: C'est parti.
5: Allez, c'est parti. Alors là, nous voici donc devant une ruche. Pour le moment, il n'y a pas trop d'abeilles dehors. Ça a l'air d'être plutôt calme.
6: Il n'y a pas d'abeilles sur la planche d'envol. On en voit une qui arrive à l'instant. C'est plutôt une bonne nouvelle pour moi. Ça veut dire qu'elles sont parties travailler, elles sont parties
5: D'accord.
6: récolter. Donc normalement, on devrait trouver pas mal d'activités à l'intérieur et pas mal de récoltes. On voit que sur cette ruche, il y a le corps de ruche, là où elles habitent.
5: Ouais.
6: Ça, on n'y touche pas, c'est chez elles.
5: Okay.
6: Et puis on a mis deux greniers. Alors souvent, on en met un seul. Mais quand on voit qu'elle récolte pas mal, on peut en mettre un deuxième, voire un troisième, exceptionnellement quatre.
5: Donc là, on peut l'ouvrir.
6: Donc là, on va ouvrir.
5: Ah, et on en voit quelques-unes qui essayent de
6: voilà,
5: sortir.
6: Voilà, elles viennent voir
5: ce qui se passe.
6: Donc, comme elles n'ont pas forcément tout eu le signal en bas, on va remettre un petit peu de fumée.
5: J'ai jamais été aussi près de tant d'abeilles. Ça voilà. Vous ne fait pas stresser, vous ?
6: Non, non, faut mieux pas, non. Donc là, on est face à une hausse qui est plutôt bien remplie. Il se trouve qu'on doit récolter dans une semaine, donc ça tombe plutôt bien. Et on va sortir un cadre.
5: Ah oui, on voit déjà des abeilles. Et c'est du miel qu'on voit.
6: Alors, c'est du miel. Tout ce que vous voyez là, c'est du miel. Je vous laisse le soulever, vous allez voir ce qu'il y a comme miel.
5: C'est hyper stressant.
6: Vous lâchez pas, c'est tout.
5: Non, je ne lâcherai pas, ne vous inquiétez pas.
6: Voilà, donc là, il y a 2 kilos de miel.
5: Oui, c'est lourd, effectivement. Voilà. Et imaginons, on a récupéré le miel. Derrière, c'est quoi ? On le met directement en bocal ?
6: Alors, pas tout à fait. On va le mettre dans un extracteur, c'est-à-dire que la pellicule que vous avez vue tout à l'heure
5: ça,
6: de cire,
5: on
6: va la couper.
5: Ouais.
6: Voilà, le miel va commencer à couler. On va le mettre dans un extracteur, donc ça fonctionne par la force centrifuge. Et puis le miel va se mettre à couler. Et là, on va le mettre dans des réservoirs, plastique ou inox.
5: Okay.
6: Et on va le laisser décanter pendant quelques jours.
5: Merci Patrick, en tout cas, de nous avoir montré un petit peu votre métier et de m'avoir permis de tester ce métier un petit peu hors du commun.
6: Oui, je vous en prie, avec plaisir. Nous, on a toujours énormément de plaisir à partager, à faire découvrir. On le fera jamais assez.
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1: Le vin, ça prend du temps. 18 mois en général en Bourgogne avant d'être mis en bouteille. En ce moment, le millésime 2024 finit son élevage en fût comme à Beaune chez Philippe Pacalet. C'est dans le calme de ses caves qu'il nous raconte les notes aromatiques de son Gevrey 2024.
2: Donc là, on a changé de cave. On est plutôt sur du 2024, c'est ça ?
3: On est sur des 2024 rouges.
2: Attendez, vu que je prenne votre micro, c'est peut-être plus pratique. Hop, voilà. Donc là, vous avez ouvert le tonneau. Vous plongez la
3: pipette. Et on se retrouve avec un millésime classique, c'est pour ça qu'on voit. On a une belle robe rubis, Gevrey Village. C'est quatre parcelles différentes. Gevrey, c'est toujours beaucoup de fruits. Hein. Ça fait un vin assez gourmand et toujours beaucoup de structure. Il y a les deux. Si on prend 10 personnes, toujours 7 qui l'apprécient. On va les soutirer pour les mettre en bouteille l'année prochaine.
2: Quand vous dites préparer, ça veut dire que...
3: On a mis un bouchon.
2: Ça, donc là, c'est le bouchon qui est à l'intérieur du...
3: Voilà, après on met le robinet.
2: D'accord.
3: Parce qu'on n'utilise pas de pompe, on fait par gravité. Ça évite d'aspirer le vin, c'est moins stressant.
2: C'est plus doux.
3: Voilà.
2: Ah, on peut stresser des vins.
3: Ouais, c'est de la matière vivante. Ouais. C'est comme nous, ça évolue. C'est un peu à l'image de l'homme, le vin. C'est un produit culturel, il y a beaucoup de points communs.
2: Donc il faut lui apporter beaucoup de douceur. Ouais.
3: Même si la forme du vin, là, c'est le tonneau après la bouteille. Nous, on a un squelette, c'est différent. Mais c'est une construction différente.
2: Oui, mais nous, on se trimballe avec le même squelette toute la vie.
3: Voilà.
2: Eux, ils changent de squelette quand même.
3: Mais on ne grandit plus à partir de 21 ans, normalement.
2: Non.
3: Alors que les vins, dès qu'on les a mis en bouteille, ils grandissent, mais différemment, parce qu'ils sont aussi coincés dans cette bouteille.
2: C'est pour ça qu'on a cette forme de tonneau, finalement, parce qu'on aurait pu mettre ça dans des cubes, finalement.
3: Enfin... C'est un œuf coupé au deux bouts. L'œuf sous la terre, la gestation, enfin, il y a toujours une jolie philosophie avec tout ça, mais c'est... Il y a un sédiment qui se forme au fond du tonneau, qui s'appelle la lie, donc quand vous remuez le tonneau, ben, ça remélange, ça dynamise, quoi. C'est un peu comme un bébé avec son placenta, quoi. Il y a une naissance. Et ça protège le vin, donc ça dure un certain temps, c'est pour ça qu'on doit soutirer. J'ai un rôle protecteur et nourricier. C'est bien fait quand même.
1: Philippe Pacalet à Beaune est le papa de 50 000 bébés quand même, bouteilles par an. C'est pas rien et ça fait partie de la fierté de notre région.
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4: Circuit court aujourd'hui à Mours-Saint-Eusèbe dans la Drôme des Collines avec Emma Boissieux.
5: On a une boutique à Mours-Saint-Eusèbe et on a notre exploitation agricole qui est au Balme à Romans. Ça fait 5 générations qu'on est trufficulteur, donc producteur de truffes noires en Drôme des Collines. Et j'appartiens moi-même à la 5e génération. La truffe, c'est vraiment le point central et on a développé plusieurs

0: produit avant toute l'année, puisqu'il faut savoir que la truffe noire d'hiver est un produit qu'on récolte de mi-novembre à mi-mars.
1: Et c'est donc la truffe d'été qui prendra ensuite le relais. Mais l'idée ici, dans la maison Boissieu, c'est aussi de nous faire profiter toute l'année de la truffe noire de la Drôme des Collines, grâce à une très belle gamme de produits dérivés.
0: Par exemple, des fromages truffés, beurre truffé. On fait également du pâté de porc à la truffe. On a de la truffe en semi-conserve. On a également des quenelles de volaille truffées, boudin blanc à la truffe, une gamme de croque-monsieur truffé, le rhum à la truffe. Et en partie sucrée, on propose des fondants à la châtaigne truffée. On avait à cœur de travailler uniquement avec des producteurs locaux, puisque c'est une démarche qui est importante pour nous. Et on a la chance en local d'avoir de super acteurs. Donc on essaie d'unir nos forces pour proposer des produits 100% locaux.
1: Et c'est aussi le cas pour les truffes, puisque la maison Boissieu travaille avec un certain nombre de producteurs de la Drôme des Collines.
0: Oui, tout à fait, on y tient. D'ici quelques années, on sera la plus grosse zone trufficole de France. Sur le Nord Drôme, il y a 500 producteurs référencés. Donc, on a la chance ici d'avoir des terrains qui sont très sableux, ce qui nous permet d'avoir des truffes qui sont jolies visuellement, qui sont rondes et qui ne sont pas gênées par des obstacles au moment du développement. Donc, on a de très jolis produits, autant visuellement qu'au niveau gustatif. Et l'idée, c'était de permettre aux particuliers ou même aux professionnels qui souhaitent se procurer de la truffe une vraie boutique physique, parce que c'est vrai qu'aujourd'hui c'est compliqué, si on ne connaît pas un petit producteur, de pouvoir trouver de la truffe et de s'en procurer.
1: Et donc autre particularité de cette maison Boissieu, c'est sa gamme de cosmétiques à la truffe, des tubers mélanosporum issus des truffières du domaine familial qui a reçu en 2011 la certification agriculture biologique, des cosmétruffes mis au point après plusieurs années d'études.
0: C'est un projet qui s'est étalé sur 3 ans. Il y a eu une première phase de recherche pour étudier les potentiels bienfaits de la truffe pour la peau. Et il se trouve qu'à l'issue de cette phase de recherche, on a eu des résultats positifs, puisqu'il faut savoir que la truffe a des propriétés intéressantes dans le domaine de l'anti-âge, qu'il y a des acides aminés qui stimulent la production de collagène. Donc le collagène permet de régénérer les cellules de la peau et c'est également efficace pour prévenir et protéger de tout ce qui est taches pigmentaires. Donc en partant de là, on a travaillé avec des laboratoires cosmétiques sur la formulation des produits, puisque c'était quand même un vrai défi d'inclure la truffe dans des produits cosmétiques et d'arriver à la conserver notamment. Et donc aujourd'hui, ça nous amène à avoir une gamme de 3 produits. On a un soin jour, un soin nuit et un soin pour homme.
1: Et pour les découvrir, rendez-vous avec Emma, sa mère, son père et son frère à Mours-Saint-Eusèbe. La maison Boissieu est ouverte du lundi au samedi de 9h à midi et de 14h à 19h et le dimanche matin de 9h à midi. Des infos à retrouver comme d'habitude sur ici.fr Drôme Ardèche, rubrique Circuit court.
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1: Cette petite dame qui est sur une petite voiturette rigolote, qu'est-ce que c'est ?
2: C'est une machine pour laver le sol.
1: Ah, sympa.
2: C'est sympa, c'est sympa. Et on ne se fatigue pas.
1: C'est difficile à conduire ?
2: Pas du tout.
1: Pas du tout. Tu peux essayer ?
2: Je n'ai pas le droit de vous faire essayer ma machine. Il vous arrive quelque chose, je suis en tort.
1: Ah oui, je comprends. En même temps, je risque pas grand-chose quand même.
2: Si elle s'en va, elle s'en va, la machine.
1: C'est vrai ?
2: Ah oui, oui, oui. Alors, regardez, j'ai le pied sur le frein.
1: On roule un peu toutes les deux ensemble ?
2: Allez.
1: C'est maniable ?
3: Ah oui, très maniable.
2: Vous voyez, si je lâche, la machine, elle s'en va. Vous voyez ?
1: Toute seule.
2: Hop.
1: Allez pas vous faire le tram.
2: Non, non. Et là, vous avez les brosses, là, okay. Le suceur, le klaxon.
1: Ouais, avec ça,
2: hein, on entend
1: pas faire
2: bien.
1: Peur à personne.
2: Voilà.
1: Ah ben voilà, elle est en rade.
2: Non, non, j'avais laissé le frein. J'avais laissé le frein. Et ça fait 36 vous... ans que je suis dans le centre jaune. Bientôt la retraite.
1: Dit-elle avec un grand sourire.
2: Ah ouais, ouais, ouais, j'en ai marre là. Là, je commence à en avoir marre.
1: Vous avez dû en voir, vous, hein, en 36 ans dans le centre jaune.
2: Oh que oui, j'en ai vu des directeurs, j'en ai vu des gardiens, j'en ai vu du monde. J'ai fait des connaissances. Comme je fais avec vous, on discute. Mais le monde a énormément changé. Hein. Beaucoup, beaucoup, beaucoup. Il n'y a plus personne, c'est mort. C'est mort, c'est mort, c'est mort. La preuve, regardez la place. Il n'y a personne. Hein.
1: Ah bah c'est vrai qu'en même temps, c'est fermé, là, à cette heure-ci.
2: Oui, ça ouvre à 10h.
1: C'est peut-être pour ça qu'il y a
2: personne. Non, mais même.
1: Et les gens, ils vous arrêtent un peu pour discuter, ça arrive ?
2: Ça arrive, on me félicite sur le travail. J'ai eu des cadeaux par des gens qui passaient.
1: C'est pas vrai.
2: Ah, oui, on m'a offert du parfum, on m'a offert une plante. Ah oui, oui.
1: Mais ça, c'était des amoureux discrets,
2: non,
1: hein,
2: non,
1: des amoureux transités.
2: Des dames. Mais c'était génial. Que là, maintenant...
1: Geneviève... Je vous remercie beaucoup pour cette petite conversation sympathique. Je vous laisse avec votre engin, il n'a pas de prénom ?
2: Non, il n'a pas de prénom.
1: Un petit coup de klaxon et on se quitte, toutes
2: Allez.
1: Les deux ? Ah oui, c'est
2: voilà.
1: Vrai que l'entend presque pas.
2: Au plaisir.
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4: Bonjour à toutes et tous, bienvenue dans Affaires Classées, le podcast. Je vous emmène faire un petit tour deux siècles en arrière. Nous sommes dans la soirée du 1er mai 1827. Un paysan de Barcus rentre de la célèbre foire d'Oloron. Il est abattu par un inconnu. Question, qui lui en voulait donc ? Réponse dans un instant.
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4: Chaque année, le 1er mai, la ville d'Oloron-Sainte-Marie organise sa traditionnelle foire au bétail. Un rendez-vous inspiré des grandes foires d'antan et qui attire plusieurs milliers de visiteurs depuis le XIVe siècle. Ce lundi 1er mai 1827, Dominique, un habitant de Barcus, l'a passé, comme beaucoup, dans la capitale du Haut-Béarn. Rentrant seul, à pied, il est 22h lorsqu'il parvient à l'entrée d'un petit pont dit de Choco, à une courte distance de sa maison d'habitation. À peine pose-t-il le pied sur l'ouvrage qu'une soudaine lueur déchire la nuit. Une lueur doublée d'une détonation. Pas de doute, Dominique vient d'essuyer un coup de fusil. Blessé, le fermier tombe en criant « À l'aide ! À l'aide !» Au loin, il y a un homme qui court le long du ruisseau, enjambant une barrière. Pas de doute, c'est l'agresseur. Marianne, une jeune servante occupée à ses prières, entend les hurlements plaintifs de cet homme qui appelle au secours. La bonne dame s'empresse d'alerter le maître de maison, l'instituteur et quelques paysans qui accourent afin de porter assistance au malheureux. Blessé à la poitrine et au bras gauche. Dominique Etchegoyen est transporté à son domicile où le médecin vient lui prodiguer les soins que son état grave nécessite. Au petit matin, le maire de Barcus se rend à son chevet. Il lui demande de décrire en détail ce qui s'est passé. Dominique est formelle. L'obscurité l'a empêché de reconnaître l'agresseur qui semblait posté au loin en embuscade. Les gendarmes de Mauléon rappliquent. À leurs yeux, c'est une vraie tentative d'assassinat. Les blessures de Dominique sont graves. Il aurait bien pu y passer.
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4: L'enquête criminelle débute. Dominique jure qu'il ne se connaît aucun ennemi. Ses affaires sont saines et il est, dit-on à l'époque, de bonnes mœurs. Les soins appliqués du docteur Alcat et sa constitution robuste lui vaudront une incapacité totale de travail de 20 jours, mais il se rétablira de ses plaies, fort heureusement. À Barcus, l'affaire jette un émoi certain dans la population, à tel point que les rumeurs les plus folles circulent. Certains disent Dominique Etchegoyenne décédé, quand d'autres désignent déjà le nom de l'assassin présumé. Dans leur procès-verbal, les gendarmes rapportent en effet que des soupçons insistants circulent sur la personne du premier voisin de la victime, un certain Etcheoun, du nom de la maison basque qu'il occupe ici, identifié comme étant Pierre Topet, né au village en 1786. Les gendarmes vérifient. Topet traîne la réputation d'être un mauvais sujet, un repris de justice aussi. À peine quadragénaire, il sort de la prison d'Eisse où il a purgé 5 années de prison pour des violences graves sur l'ex-amant de sa femme. Et selon la rumeur, il ne rêvait que d'une chose, se faire justice lui-même et expédier en enfer celui qui l'a envoyé derrière les barreaux, un certain Egiafal, qui a passé lui aussi la journée du 1er mai à la foire d'Oloron. À Barcus, la clameur publique ne parle que de lui. C'est Topet, alias Etcheoun, le suspect, point final. Certains habitants affirment qu'il a guetté le retour de son rival en se postant aux aguets. Trompé par l'obscurité régnant dans ce chemin creux et sinistre, il se serait trompé de cible, tirant par erreur sur Etchegoyenne. Le scénario est séduisant, en apparence.
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4: Les gendarmes ne voient pas qui en voulait au malheureux Etchegoyenne. En revanche, la piste menant à Etcheoun semble beaucoup plus fructueuse. Ces derniers temps, par jalousie ou par haine, toutes les occasions étaient bonnes pour chercher querelle à son rival. Une voisine affirme qu'Etcheoun lui a demandé si Egiafal avait bien l'intention de se rendre à la foire d'Oloron. Étonnante curiosité sur l'emploi du temps de son ennemi juré. Mieux encore, le métayer d'Etcheoun affirme qu'il était bizarrement absent de sa maison la nuit du drame. Et ses enfants, ses propres enfants, le confirment. D'ailleurs, personne ne l'a revu depuis. Pour les gendarmes, les soupçons s'accumulent. Plusieurs villageois rapportent qu'Etcheoun se cacherait dans les bois, sur les sommets de l'Aro. Pourquoi diable pareille fuite s'il n'a rien de se reprocher ? Bizarre. Tribunal de Saint-Palais, le procureur du roi, M. de la Régoyenne, discerne dans cette cavale comme un aveu de culpabilité. Il délivre donc un mandat d'arrêt contre le fugitif dont tout le monde parle, mais que personne ne voit. Il faut dire qu'en Soule, la personnalité de Pierre Topet, alias Etcheoun, laisse peu indifférent. Doué d'une âme ardente, d'une susceptibilité que beaucoup disent excessive, l'homme a connu une jeunesse orageuse. Fâché avec ses parents, sa jalousie l'a conduit à suspecter l'infidélité de son épouse et à asséner un coup de hache au visage de son amant supposé, le fameux Egiafal. À l'époque, nombre de paysans basques s'expriment dans leur langue natale. Peu d'entre eux ont eu la chance d'aller à l'école. À la différence d'Etcheoun qui, lui, a appris le français qu'il parle à la perfection.
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4: Au Pays Basque, Etxehun passe pour être un poète. Né en pleine période romantique, il est l'auteur de nombreux chants dramatiques, des poèmes émouvants, dont les vers racontent les principaux événements de sa vie, souvent tragiques, comme son mariage avec une fille de niveau social inférieur, une union qui a déshonoré sa famille alors qu'il n'avait que 20 ans. Vexé, son père l'avait menacé de le déshériter. Couchant ses malheurs sur le papier, le jeune homme devint poète et écrivain. Quand son épouse le trompa, Etxehun se mit à écrire sur le thème de l'amour trahi. Un sujet cher aux auteurs romantiques, mais ses écrits vont aussi se retourner contre lui. Alors qu'il est en cavale après les coups de feu tirés le 1er mai contre son voisin Etxegoyen, le poète se console en écrivant quelques vers. Planqué dans une cabane de berger, il compose un chant qui deviendra célèbre et dont voici le dernier couplet. Dans le village de Barcus, ne cherchez pas Etxehun. Vous qui, désirant l'arrêter, êtes à sa poursuite, il compose des chants à Iguelou, désignant ainsi le lieu de sa cache. Il n'y a pas de plus beau pâturage en Soule, conclut-il. Mais quand les gendarmes mettront la main sur ce poème, ils vont l'utiliser contre lui comme une pièce à conviction, à charge. Etxehun est en effet interpellé 4 mois plus tard chez un notaire de Tardets alors qu'il s'apprêtait à signer un acte de vente par lequel il tentait de mettre sa propriété de campagne à l'abri de ses créanciers. Redoutait-il que la justice la confisque au cas où il serait reconnu coupable de la tentative d'assassinat sur Etxegoyen, son voisin, la nuit du 1er mai 1827 ?

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1: Son procès aux assises s'ouvre le 18 août 1828 dans les murs du Parlement de Navarre, à deux pas du château palois. Vu la personnalité de l'accusé, l'audience défraie la chronique judiciaire. Ce n'est pas tous les jours, en effet, qu'on juge un poète écrivain. Face aux 12 hommes tirés au sort comme jurés, l'accusé a préféré s'habiller avec de misérables haillons. Lui qui est propriétaire de sa ferme, un luxe rare pour l'époque, il joue le pauvre. Une foule de dames élégantes se masse dans les rangs du public. Face à l'exposé de l'avocat général, M. Lamothe Duncan, Etcheoun ne varie pas. Il est innocent, voire persécuté. Ses malheurs datent de son mariage, clame-t-il, dans un français excellent. Et tandis qu'il purgeait une peine de prison, sa femme a, dit-il, continué à le tromper avec son rival, le sieur Égiafale. Une fois libéré de la prison d'Aïs, Etcheoun trouva l'amant de son épouse installé dans son propre lit, régnant en maître chez lui. Il le mit certes à la porte, mais l'accusé poète peinait à calmer sa peine. « Scélérat, tu buvais mon vin, tu mangeais mes jambons, tu devrais être à ma place » lance-t-il plein de haine à Égiafale, qui est cité comme témoin à la barre de la cour d'assises. Pour l'accusation, ce récit de souffrance, de haine, illustre à merveille le mobile du crime. Le soir du 1er mai 1827, selon l'avocat général, Etcheoun voulait faire la peau à Égiafale, et il l'a patiemment attendu, en guet-apens. Et c'est par erreur, parce qu'il faisait nuit, qu'il s'est trompé, faisant feu sur Dominique Etchegoyen, qu'il faillit bien tuer. En leur intime conviction, les jurés vont pourtant absoudre le poète soultan aux mille malheurs. Etcheoun est acquitté. Il rentre à Barcus le soir même.
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1: 1er mai, jour de foire. C'était ce rendez-vous avec l'histoire en 1827 du côté de Barcus. Je vous retrouve dans un prochain numéro à la rencontre de la Deuxième Guerre. La Deuxième Guerre mondiale et un épisode qui s'intitulera « Mort aux traîtres ». Nous sommes en février 45. Les Allemands ont quitté le Béarn, le Pays Basque. Et pourtant, on juge à Pau un traître qui a livré aux Allemands les deux frères du célèbre cancérologue Léon Schwarzenberg. De quoi s'agit-il ? Réponse dans un prochain numéro. À bientôt.
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1: 6h20, aujourd'hui comme toute cette semaine, nos authentiques sont des azuréennes. Vous savez que dimanche, c'est la journée internationale des droits des femmes, le 8 mars. Et ce matin, rencontre avec Amina Bini. Elle est éducatrice de jeunes enfants à Nice. Après avoir été à l'écoute des familles dans un LAIP, c'est-à-dire un lieu d'accueil enfants-parents, eh bien, elle est aujourd'hui à la halte garderie Louparpayoun. Alias Egaoula l'a rencontrée. Amina se définit d'abord en trois mots.
2: Enveloppante, sensible et à l'écoute. Du plus loin que je me souvienne, l'idée de travailler auprès des enfants a toujours été en moi. Lorsque j'étais lycéenne, pour me rendre jusqu'à mon lycée, je passais devant plusieurs écoles. J'ai été très touchée par la difficulté que les parents avaient de se séparer de leur enfant et vice-versa. Je pense que la question de l'attachement m'a interrogée à ce moment-là.
3: Pour ces parents qui n'ont pas encore osé ou qui ne connaissaient pas jusqu'à aujourd'hui l'existence de ces LAEP, donc pourquoi ça peut être sympa de venir ?
2: C'est un lieu de socialisation. L'enfant apprend à se détacher de son parent en la présence de son parent. C'est comme ça que ça commence. C'est un lieu de laisser être. On va pouvoir se rassurer, s'encourager, se valoriser, parce qu'on va vite se rendre compte qu'on n'est pas seul et que d'autres parents vivent la même chose que ce que l'on vit.
3: Qu'est-ce qui fait un bon parent ?
2: Pour moi, il n'y a pas de recette miracle ou spéciale pour être un bon parent. On le devient avec le temps, on le devient officiellement dès la naissance d'un enfant. C'est l'enfant, pour moi, qui est le guide. Le bébé est compétent dès la naissance pour exprimer ses besoins, de tout son être, de tout son corps, observer, être attentif à son enfant. Je pense que ça peut nous permettre d'être le parent suffisamment bon.
3: Qu'est-ce que vos enfants à vous vous ont appris ?
2: J'ai 4 enfants, 24 ans, 22 ans, 16 ans et 7 ans. J'ai compris en fait que je n'ai pas été la même mère pour chacun de mes enfants parce qu'ils avaient des besoins différents aussi. J'ai quand même le sentiment qu'ils m'ont montré le chemin. Ils ont été comme des guides pour moi. Moi, je les ai accueillis et je les ai accompagnés. J'ai fait vraiment comme je pouvais, du mieux que je savais. Mes enfants m'ont fait prendre conscience qu'ils ne m'appartenaient pas, qu'ils avaient leurs propres besoins, leurs propres pensées aussi. Dans l'accompagnement, dans le soutien à la parentalité, ça m'a beaucoup aidée. J'ai la certitude que ce sont les familles qui m'ont amenée à ce que je suis aujourd'hui.
3: C'est quoi le plus beau compliment qu'on ait déjà pu vous faire, Amina ?
2: C'est d'avoir pleuré chaque fois que j'ai dit une petite phrase, et notamment à des mamans, mais aussi des pères, aussi des familles. Vous êtes son parent, sa mère ou son père à cet enfant. Le seul et l'unique pour lui, celui ou celle qui le connaît le mieux au monde est le ou la meilleure des éducateurs ou éducatrices pour votre enfant. Il y a une émotion qui se lit, qui se ressent, qui se voit. C'est une phrase qui donne de l'espoir et qui permet de ne pas renoncer, à mon sens. Qui permet de, quelque part, de dire aux parents... tout ira.
3: Qu'est-ce que vous aimeriez que ces enfants, ces parents, que vous croisez parfois juste une fois, retiennent de vous?
2: Mais que ce fut une belle rencontre, tout simplement.
1: Et une belle rencontre, justement, qu'on a fait à l'instant avec Amina Bini, éducatrice de jeunes enfants à Nice. C'est un vrai soutien aux familles, ce qu'elle fait. Vous retrouvez son portrait sur ici.fr, comme celui de tous les authentiques. 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
4: Et à 20h, c'est Décibel. Bah oui, bienvenue, toute l'actualité musicale avec ce soir Alexis H. Il est journaliste sportif et musical. Et il signe un livre passionnant à l'occasion des 50 ans d'une chanson miraculeuse.

0: Lawrence, Life in the Fast Lane, une vie à toute allure en français. C'est le titre du livre d'Alexis H. qui connaît tout, tout, tout sur ce groupe qu'il ne faudrait surtout pas réduire à un seul tube. Même si, quel tube ?
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0: Salut à toutes, salut à tous et merci de nous rejoindre en direct et en ce lundi soir. Décibel du 15 juin. Les fans de Johnny connaissent cette date par cœur aujourd'hui. C'est son anniversaire. On parlera de Johnny, on l'écoutera aussi tout à l'heure à la fin de l'émission. Le coup de cœur, la découverte du jour. C'est un artiste tellement talentueux que j'ai découvert très très récemment, qui s'appelle Yaya Minté. Il sort son premier album, je pense que vous allez l'adorer. Rendez-vous sur les coups de 20h50. Et puis on va jouer au blind test autour des bisous, des kisses et des baisers en chanson. Il y en a plein qui parlent de ce thème brûlant et parfois un peu dégoulinant aussi. Mais si ça vous tente de venir jouer avec nous, alors il faut appeler Sadika. Elle est au standard 0810 055 056 0810 055 056. Mais en fait non, elle n'y est pas au standard, je la vois pas. Elle est là, Sadika, ou pas? Elle est là, elle arrive. Alors appelez pas tout de suite, appelez dans 2 minutes. Elle est en train d'arriver. Je vous dirai quand vous pouvez appeler. Allez, Décibel, c'est parti. Et bonsoir Alexis H.
3: Bonsoir Émilie.
0: Bonsoir, bienvenue dans Décibel. Je le disais, ouais, vous êtes journaliste sportif et musical. Donc en ce moment, normalement, quand votre téléphone sonne, c'est pour vous parler de la Coupe du Monde de foot, j'imagine.
3: Non. Pour tout dire, j'étais journaliste sportif.
0: Plus du tout.
3: Je l'ai été pendant un moment.
0: Ah.
3: Je reste journaliste musical pour les Un Rock en pige. Et à côté, j'ai un autre travail dans la communication.
0: Donc, okay. Voilà.
3: Mais j'ai été journaliste sportif et je suis la Coupe du Monde, évidemment.
0: Évidemment, allez les Bleus. Enfin, j'espère, vous êtes pour les Bleus, hein. Sinon, on arrête tout de suite, Alexis,
3: on
0: c'est terminé.
3: Okay.
0: Non, en plus,
3: bien sûr,
0: souvent,
3: qu'on est pour les Bleus.
0: Je sais que les fans de musique, évidemment, on est pour les Bleus, on est français. Mais on aime bien les Anglais, on aime bien. Voilà, il y a plein de gens qu'on aime bien. Bon, là, en l'occurrence, c'est en Amérique que nous partons. Autour, donc, de la carrière assez dingue de ce groupe qui s'appelle Eagles, un groupe californien. Vous avez appelé votre livre Life in the Fast Lane. C'est aussi le titre d'une de leurs chansons sur l'album Hotel California.

0: la très jeune réalisatrice Iris me dit tout à l'heure « Oh là là, le banger !» qu'elle connaissait pas, qu'elle avait pas.
1: Eh oui,
0: Life in the Fast Lane.
1: Faut écouter,
0: voilà. Ouais. Tout la... Oui, mais alors, c'est, en fait, c'est ça, finalement. Et c'est super que vous soyez là ce soir pour parler de Eagles, Alexis H. C'est qu'avec Hotel California, qui est tellement énorme, qui est tellement un Himalaya de la musique, il y a beaucoup de gens qui disent « Ah bah oui, Eagles, c'est le groupe d'Hotel California. » Et vous, en fait, ce livre, alors, qui ressort effectivement pour les 50 ans d'Hôtel California, c'est surtout pour que votre cri du cœur écoutez d'autres choses de Eagles.
1: Oui. Évidemment qu'on a envie d'écouter Hôtel California. La chanson en elle-même, c'est une sorte de totem,
0: oui,
1: presque un monstre du classique rock. Enfin, c'est du domaine, oui, de Stairway to Heaven, Bohemian Rhapsody,
0: oui,
1: ce
0: ça,
1: genre de d'hymne, voilà, qui est
0: assez
1: passé
0: improbable
1: en radio,
0: ouais,
1: improbable aussi par même la mélodie, parce que c'est pas un truc évident et pourtant aujourd'hui tout le monde connaît.
0: Ouais.
1: L'hôtel ensuite, l'album, Hotel California, donc il y a beaucoup de choses à découvrir sur cet album parce que les gens souvent s'arrêtent au single, au morceau titre, mais en fait il y a Life in the Fast Lane, c'est, ouais, un banger effectivement. Et puis il y a tout le reste que moi je connaissais pas forcément avant.
0: L'avant, mais oui.
1: Voilà, c'est ça. Parce que comme beaucoup de gens, je suis venu aux Eagles par Hotel California. N'étant pas en plus américain, j'ai pas baigné dans la musique country ou le country rock, qui est la musique de leur début en fait. Et j'ai eu envie, de montrer que les Eagles, c'est pas juste cet album mythique.
0: Ouais.
1: C'est beaucoup de choses avant. C'est un groupe qui a rendu le country rock commercial, qui est parti très tôt, très vite, très haut. Et puis qui a un son qui a évolué au gré des envies, des arrivées, des départs de guitaristes, etc., etc.
0: Alors c'est vrai que ce livre, vraiment, si vous savez pas quoi lire cet été à la plage, franchement, emmenez-le parce que c'est les aventures de Eagles. Où en fait, nous, on s'imagine que c'est une espèce de monolithe et voilà, avec cette énorme statue qui est Hotel California et tout. En fait, oui, c'est un groupe qui a des aventures passionnantes. Et donc, si on peut s'arrêter sur l'avant Hotel California, c'est quand même fou. Hotel California, c'est le 5e album de Eagles. Et vous expliquez dans votre livre qu'en fait, ils ont eu d'énormes succès bien avant que cette chanson arrive. En fait, dès leur premier album, en 1972.

0: ça fait partie des chansons incontournables, des classiques américains.
1: Ouais.
0: Take It Easy,
1: oui,
0: Eagles.
1: Classique de leur concert.
0: Ouais.
1: C'était, voilà, premier album, première chanson du premier album, succès incroyable. Bah, c'est un peu le son de la Californie de l'époque, en fait.
0: C'est
1: on est sur. Il y a un son country en fond, il y a du banjo, hein, on l'entend à un moment. Mais en même temps, c'est très rock. C'est assez commercial pour passer en radio. Et en fait, ce qu'ils ont réussi avec ce premier album, et notamment ce morceau, c'est justement à faire ce que d'autres groupes de country rock ne réussissaient pas à faire. Ils avaient des bonnes chansons, des bons albums. Les Eagles se trouvaient que c'était pas forcément très bien produit. Et ils avaient cette vision de faire quelque chose. Bah déjà, plus qu'une vision, une envie de dominer le monde, en gros, hein, au niveau du rock. D'être le plus grand groupe américain puis mondial. Et en fait, derrière leurs deux leaders, Glenn Frey et Don Henley, bah, ils ont tracé leur voie comme ça et effectivement fait du country rock quelque chose de commercial qui est capable de passer en radio, et des groupes comme Poco, Flying Burrito Brothers, etc. Bah, n'étaient pas vraiment capables de ça. C'est des, ouais. Ils ont fait des super albums, mais ils n'ont pas eu ce succès à la fois critique et commercial.
0: Alors Frey, bon bah il est mort en 2016, il y a une dizaine d'années, mais Henley va avoir 79 ans cet été.
1: C'est ça.
0: Est-ce qu'il a réussi? Alors est-ce qu'on peut parler de personnalité complètement dominante de l'histoire du rock et comment il est? Est-ce qu'il continue à donner des interviews? Qu'il continue à donner des concerts? Est-ce que Eagles existe encore aujourd'hui?
1: Eagles existe. Là, ils sont à Las Vegas en ce moment. Donc à la sphère, donc cette espèce d'immense géode
0: incroyable.
1: Voilà.
0: Oui, oui. Normalement, c'est des groupes genre U2 qui font des concerts un peu plus jeunes.
1: Mais voilà, U2 oui. avait inauguré sphère, oui. Et en fait, Eagles, bah là, ils ont prolongé jusqu'en novembre. De mémoire, ça fera, quand ils seront en novembre, ça fera 64 dates à sphère. Donc ils ont éclaté le record. De concerts donnés à sphère. En revanche, Don Henley, il donne pas énormément d'interviews, mais il en a donné une à la télé américaine là. Il y a pas si longtemps, en février je crois, où il expliquait que là ça pourrait être bien être la dernière année.
0: Il a 80 ans.
1: Il va avoir, voilà, c'est ça. Bah, oui, oui. Bon après les Stones.
0: C'est vrai.
1: Mishka, ça y est, c'est passé.
0: Oui,
1: en parler il y a
0: vrai.
1: Pas longtemps. Voilà, ils sont toujours là.
0: Bien
1: ils
0: sûr.
1: Sortent un album, ils tournent. Don Henley, je pense que là il a fait le tour. Après. Qui sait, ils ont déjà dit qu'ils arrêtaient il y a 15 ans, il y a 10 ans, à chaque fois, il y a, les tournées s'appellent The Long Goodbye, First One, etc. Tout ce que vous voulez.
0: Et ça, c'est bizarre, parce qu'au moins, on comprend qu'ils en, oui, ils en rient presque, en fait, de ça.
1: Oui, ils en rient. Après, certains en rient moins, c'est ceux qui doivent payer pour le prix des billets, parce que c'est pas donné, encore moins à se faire.
0: Ah oui.
1: C'est un sacré prix pour aller les voir là-bas. Mais par contre, c'est tout le temps plein. Et là, pour les concerts de novembre, c'est quasiment plein déjà.
0: Alors que contrairement aux Stones, eux sortent pas d'album. Hein.
1: Non, c'est fini.
0: C'est fini.
1: Le dernier, c'était 2007.
0: Oui. Et c'était peut-être pas le plus.
1: Oh, c'est pas.
0: Inoubliable.
1: Non.
0: Voilà.
1: Loin de là. Voilà, c'était l'album de. En plus, ils ont voulu faire un double album, donc il est très très chargé. Il y a beaucoup de choses dans le bouquin. En plus de la vie des Eagles, évidemment, je reviens sur chaque disque.
0: Les musiques, ouais.
1: Voilà,
0: ouais.
1: Et c'est clairement, il y a beaucoup de morceaux dont on aurait pu se passer. Il y a quelques bons morceaux quand même, ça reste un groupe qui sait écrire des chansons. Mais oui, ça fait très longtemps qu'il n'y a plus rien qui sort de nouveau. Ils sont là pour assurer le fan service, on va dire,
0: c'est ça.
1: En concert. Ils le font encore bien. Mais je pense que Don Henley, oui, là, il en a un peu marre. Il dit qu'il a envie de passer du temps avec sa famille, s'occuper de son potager, etc. Donc, pourquoi pas à 80 ans?
0: Il n'empêche que Eagles, c'est une poignée d'albums incroyables sortis entre 72 et 79. Et en 1976, ça, vous le dites très bien dans votre livre, quand sort l'album Hotel California, Eagles est déjà tellement un énorme groupe qu'en fait, leur best-of qui sort début 76. Hotel California, c'est fin 76.
1: 8 décembre.
0: Voilà.
1: Ouais.
0: Le best-of, c'est début d'année 76.
1: C'est 77 février. Ouais.
0: Et c'est un des albums, l'album le plus vendu de tous les temps.
1: Aux États-Unis.
0: Ouais, c'est
1: voilà,
0: ça. Les 48, 4 premiers albums.
1: Donc là, il justement, peu après le rendu du manuscrit, c'était assez drôle. On a appris qu'il devenait 4 fois platinum, donc 40 millions.
0: Millions
1: d'exemplaires.
0: Et vous avez écrit 38 millions.
1: Voilà.
0: Alors vous avez raté 2 millions.
1: C'est 40 millions avec la mise à jour qui est tombée. C'était terrible pour moi. Je venais de rendre le. Mais bon, c'est comme ça.
0: Donc 40 millions d'exemplaires.
1: 40 millions sur le sol américain.
0: Et ça, c'est
1: donc
0: même...
1: c'est mieux que Thriller de Michael Jackson. Ouais. Thriller reste devant au niveau mondial. Mais oui, c'est un, ce Greatest Hits, donc qui est leur premier best-of, sort donc en février 76. Donc il y a aucun morceau d'Hotel California dessus, de fait. C'est un album incroyable parce qu'en fait, c'est un peu le, c'est ce que je dis dans le bouquin, c'est un peu l'album de country rock idéal. Voilà, si on voulait. Donc, il y a évidemment des morceaux de l'album précédent, One of These Nights, qui lui est déjà numéro un. C'est leur premier numéro un. C'est un peu l'album qui les propulse enfin sur le devant de la scène. Et quand Hotel California arrive, bah, comme dit, je crois que c'est Don Henley qui dit ça, le monde est prêt en fait.
0: C'est ça. Et vous aussi, vous êtes prêts à vous taper un bon Hotel California. Alors c'est parti, on va pas se priver. Et puis ensuite, je vais interroger Alexis H. sur le côté pas rockstar de Eagles, parce que dans son bouquin, il décrit une vie de rockstar absolument dingue. Et pourtant, je vous mets au défi de reconnaître un Eagles si vous le croisez dans la rue, vous, depuis la France. On va essayer de comprendre tout ça. Mais pour le moment, écoutons ce tube des tubes, Hotel California. 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

0: Et la chanson finit comme ça. Alors voilà. Qu'on vient de se taper un double solo dément, et là les mecs se disent « Non mais on va baisser le son, les gens vont comprendre que c'est fini. » Alexis H, excusez-moi, mais vous croyez pas que les Eagles, que vous connaissez bien, que vous avez tant étudié, ils n'auraient pas pu nous faire une vraie fin ?
1: Mais j'en parle dans le livre, ça fait justement... c'est quelque chose que j'ai rajouté sur cette réédition. En me repenchant sur la chanson que j'ai évidemment réécoutée beaucoup, beaucoup,
0: ouais.
1: Même si je la connais déjà par cœur comme beaucoup de monde, je me suis dit qu'en fait, pour moi, c'était ce fade-out, il était parfait. Parce qu'on est dans un univers un peu fou, angoissant, oui. Hein, faut le dire.
0: Hein, c'est une espèce de cauchemar.
1: Ouais,
0: hein,
1: ouais, c'est un cauchemar, le mec veut sortir, mais on lui dit, bah, tu peux sortir, mais tu pourras jamais... échapper quelque part, ouais. Tu pourras jamais partir. Et en fait, le fait que ce solo, ce double solo en harmonie à la fin, que les deux guitaristes se retrouvent,
0: c'est beau, c'est beau.
1: Et qu'ils aient essayé de faire un fade out, bah, je trouve qu'en fait, on est dans ce tourbillon un peu de folie et qu'on a cette impression du mec qui peut pas s'échapper. Donc, je trouve ça plutôt pas mal, en fait.
0: Bon, et vous nous attendiez au tournant puisque vous vous êtes demandé si on allait le couper. Bien sûr que pas.
1: Non, non,
0: oui. Jamais. Ce serait péché. Dans votre livre, Eagles, Life in the Fast Lane, chez l'excellent éditeur Le Mot et le Reste, d'ailleurs qu'on embrasse, qui sort toujours des bouquins fabuleux, vous racontez donc l'histoire des Eagles. Et en fait, moi, de page en page, j'arrêtais pas de faire « Oh, oh non, c'est pas vrai !» Parce que j'imaginais que Eagles, c'était un groupe de musiciens, c'est d'ailleurs souvent un des groupes préférés des musiciens. On admire leur art, ce qu'ils ont au bout des doigts, la manière dont ils composent, etc. Ils sont d'excellents techniciens aussi. Donc j'imaginais moi que c'était des garçons sages qui n'avaient pas fait les mêmes frasques, puisqu'on parlait des Stones tout à l'heure, que les Rolling Stones ou les Zeppelin. Et en fait, en vous lisant, on apprend que c'était... ils donnaient pas leur part aux chiens en ce qui concerne la drogue, l'alcool, les jeux d'argent, etc. en tournée dans les années 70.
1: Ouais, c'était la folie.
0: Très turbulent.
1: Oui, oui, oui. Bah, en fait, ils vivaient leur vie de rockstar, comme tous les grands groupes de rock des années 70, je pense, l'ont vécu. Effectivement, on a cité les Stones, Led Zepp, les Who étaient complètement fous aussi. Keith Moon, c'était un des plus barjots. Et d'ailleurs, il était pote avec Joe Walsh. Donc, ensemble, en gros.
0: Qui était le plus marrant des
1: voilà. Et Joe Walsh disait qu'en gros, il avait appris le saccage de chambre d'hôtel via Keith Moon, quelque part. Donc, il a appris à bonne école, voilà. Donc non, ils n'étaient pas du tout sages. C'était la folie. Dès lors que la Eagles Mania, en fait, s'est mis en branle, c'était la folie. Ils organisaient donc des afters, voilà, le 3E, ils appelaient 3 Eagles, en gros, la troisième mi-temps des Eagles, après les concerts, et il y avait des techniciens qui devaient passer dans le public, distribuer des petits badges aux groupies, aux plus belles groupies. Il fallait
0: qu'elles puissent rentrer en coulisses.
1: Voilà, exactement, et qu'après c'était dans les chambres d'hôtel la folie avec la baignoire remplie de bière, la cocaïne, toutes sortes de drogues, et puis tout ce qui peut s'ensuivre.
0: Et alors vous racontez aussi, c'est hyper marrant, une espèce de poker qu'ils ont inventé, et avec ça ils arrivent à arnaquer les managers des autres groupes.
1: Ils jouaient, ils avaient inventé le Eagle Poker,
0: un genre de poker, mais c'est toujours eux qui gagnaient.
1: Oui, ils gagnaient beaucoup. De toute façon, après, puis bon, il faut imaginer les sommes qui s'échangeaient dans les avions, même entre eux dans l'avion, ils jouaient avec des roadies, avec des techniciens, et des fois ils perdaient 2 000, 3 000 dollars comme ça.
0: C'était pas grave.
1: Non, pour eux, non. Au début, ça pouvait l'être, mais je pense qu'ils jouaient pas au même jeu. Et puis après, c'était plus grave du tout.
0: Et alors, je précise aussi, puisque Alexis H a parlé d'after, que même during le concert, pendant le concert, c'était n'importe quoi. On apprend qu'ils demandaient aux roadies de mettre des lignes de cocaïne sur les amplis. Ainsi, entre les morceaux, les musiciens pouvaient faire genre oh, je vais régler mon bouton qui marche pas bien. Et en fait, à ce moment-là, ils prenaient de la drogue pendant le concert.
1: C'est ça, c'est Don Felder, l'un des guitaristes qui a été viré du groupe en 2001, qui raconte ça dans son autobiographie Heaven and Hell, My Life in the Eagles, qui est sorti en 2009. Et oui, c'est un bouquin qui est assez fabuleux pour ça, parce qu'en fait...
0: ah, mais il n'a plus rien à perdre.
1: Il déballe tout. Ça n'a pas trop plu à Glenn Frey et Don Henley qui qui ont voulu interdire la parution du bouquin hein, pendant un moment. Et puis après, l'histoire de son éviction du groupe a été réglée à l'amiable, entre guillemets.
0: Oui.
1: Mais entre avocats et pour un montant, une somme d'argent dont le montant n'a pas été dévoilé. Mais oui, lui, il raconte tout ça par le menu et c'est assez fou, quoi. Alors évidemment, il y a des choses dans son bouquin à prendre avec des pincettes.
0: Oui.
1: Il faut essayer aussi de
0: écouter la version des autres.
1: Voilà, exactement. Ouais. Mais c'est rare d'avoir un tel point de vue, le point de vue interne d'un membre d'un groupe comme ça qui raconte. On a Life de Keith Richards pour le coup, pour revenir encore aux Stones, qui est aussi pas mal dans le genre.
0: Oui, il raconte des trucs pas très sympas sur Mick Jagger.
1: Aussi, oui.
0: Vous devriez le lire. Justement, alors. On parlait des Stones, on parlait de Led Zeppelin. Tout de suite, les Stones, on a des images. Led Zeppelin, tout de suite, on a des images. On voit les visages, on voit les corps, on voit les looks, on voit les attitudes. Eagles, on n'a pas forcément... en tout cas, moi, je sais que je ne l'ai pas, et pourtant, je sais que j'aime leur musique, d'image mentale qui vient tout de suite. Parce que la pochette d'Hotel California, c'est hyper beau, c'est un ciel, un arbre et tout, mais ce n'est pas eux. Donc voilà, est-ce que ça... C'est un signe que c'est quand même pas des rockstars comme les autres et qu'en fait, ils ont plutôt tout misé sur la musique que sur le côté sexy de la rockstar.
1: La seule pochette d'ailleurs d'album sur laquelle ils apparaissent, c'est Desperado, donc celle du deuxième album, quand ils sont encore quatre. Sinon, tout le reste, effectivement, c'est des réalisations graphiques, avec leur vue avec la maison de disques, avec des photographes, etc. Mais oui, je pense que c'est exactement ça, en fait. C'était un groupe... Glenn Frey, quand il monte le groupe, il veut les meilleurs musiciens, les meilleurs songwriters, donc capables d'écrire toutes les chansons, et des mecs qui peuvent chanter aussi.
0: Et pas forcément des amis, d'ailleurs. C'est ce que vous expliquez bien. Hein.
1: Non, ils sont pas forcément... Lui a développé une amitié assez forte avec Don Henley, évidemment. Un peu à la Lennon-McCartney. Hein, c'est vraiment le parallèle qui vient le premier en tête. Ce binôme d'écriture, en fait, qui s'est forgé surtout à partir du deuxième album. Mais oui, lui, il misait beaucoup sur la musique et pas tant sur, effectivement, les phrases. En concert, c'était très sage. Jusqu'à l'arrivée de Joe Walsh, qui met un peu plus de piment sur scène, qui bouge plus, qui fait des pitreries, qui est un mec un peu plus vivant. Mais sinon, c'est souvent assez strict. Et donc, je pense que c'est pour ça que, oui, le grand public, et puis il changeait beaucoup de tête aussi, un coup les cheveux longs, un coup les cheveux plus courts, la moustache, la barbe.
0: Est-ce que ça manquait de marketing, en fait, Eagles, ou est-ce que c'est très bien comme ça?
1: Moi, je pense que c'est bien comme ça. Ça leur a réussi quelque part. Ils ont montré qu'ils, en fait, eux, ce qu'ils voulaient, et ça a toujours été le cas, c'était se démarquer par la musique.
0: Ouais.
1: C'était ça le leitmotiv, c'était faire des bons albums. Et ils voulaient, et Hotel California, ce titre-là est quand même un exemple très parlant. C'est quand même un album incroyable de A à Z. Il n'y a pas un morceau faible.
0: Non.
1: Voilà, tout est ciselé à la perfection, produit à la perfection. Alors, il y en a que ça embête. Hein. Forcément, ceux qui sont adeptes d'un rock un peu plus garage, ça leur plaît moins.
0: Oui, ils trouvent que c'est trop premier.

0: J'aime beaucoup, oui.
1: Ah ben on va l'écouter, oui. Ça vous dit ?
0: Ben allons-y.
1: Alexis H. est dans Décibel et son livre « Eagles, Life in the Fast Lane » est disponible aux éditions Le Mot et le Reste.

0: Hotel California. Les mecs se sont dit, bon, on va baisser le son. C'est bon, voilà, la chanson est finie.
1: C'est vrai, je m'étais jamais fait la réflexion, c'est exactement la même chose.
2: En fait, quand il y a des chansons vraiment immenses, moi j'aime bien quand il y a une vraie fin. Mais c'est un débat pour un autre jour, Alexia. Là, je voulais vous demander, en écoutant New Kid in Town, on se rend compte que les harmonies vocales sont sublimes. On parle beaucoup des Beach Boys, on parle des Bee Gees, avec ces voix comme ça merveilleuses qui s'entremêlent. Mais là, c'est le cas aussi sur New Kid in Town. Pourtant, on pense jamais à dire Eagles. Et les harmonies, jamais. Personne ne dit ça, sauf vous dans votre bouquin. Mais c'est pour ça, c'est super qu'il existe. Mais est-ce que, en fait, cet Hotel California est tellement énorme qu'on peut pas penser à autre chose quand on pense aux Eagles?
1: Oui, notamment en France, en fait,
2: c'est un problème français.
1: Oui, je pense aux États-Unis, s'ils remplissent des salles, c'est pas juste sur une seule chanson. Et puis bon, les États-Unis, c'est le pays de la country, donc tous les débuts dont on a parlé tout à l'heure, ça leur parle aux Américains, et tout le monde, quasiment tout le monde a une copie du fameux Greatest Hits, le premier du nom.
2: Bah, 40 millions vendus, voilà, il y en a un qui traîne forcément.
1: Et en fait, les harmonies vocales, c'est leur secret dès le début. Et dès le début, ils misent là-dessus, et Glyn Johns, qui est donc leur producteur sur les deux premiers albums, producteur des Who notamment, hein, et qui a bossé en tant qu'ingé son pour les Stones, Led Zepp, etc. Lui, il repère ça tout de suite, en fait. Et lui, d'ailleurs, quand les Eagles, quand Glenn Frey ou Don Henley lui disent, nous, on veut être un groupe de rock, forcément, lui, il les entend, il a bossé avec les Who, donc avec les Stones, etc. C'est, pour lui, c'est pas, la magie, elle vient pas de leur côté rock.
2: C'est ça.
1: Elle vient de ses harmonies vocales. Pour lui, c'est un groupe de ballades. Et un groupe de country rock et de ballades. Et d'ailleurs, la production des deux premiers albums, elle est parfaitement adaptée à ce qu'ils faisaient à l'époque. Puis après, quand ils ont décidé de muscler un peu leur jeu, évidemment, ils se sont pris le chou avec lui et ça a mené. Voilà, il a dit, c'était un divorce à l'amiable, je sais pas comment on peut dire. Et ils se sont tournés vers Bill Simzik, qui lui avait produit des albums beaucoup plus rock, notamment le précédent de Joe Walsh à l'époque, et il leur a dit si vous voulez vraiment faire du rock and roll, avec moi c'est bon, on y va. Et d'où l'évolution de leur son, mais jamais ils ont jamais perdu les fameuses harmonies vocales, puisque là on vient de l'entendre, c'était quand même assez incroyable.
2: C'est magnifique, et c'est sur l'album Hotel California, voilà. Sur le cinquième. Ça vous donne envie d'écouter les Eagles, ça tombe bien, parce que je pense que c'est exactement le but d'Alexis H. quand il a écrit ce Eagles Life in the Fast Lane. Dispo aux éditions Le Mot et le Reste, j'ai préparé une petite sélection de reprises d'Hotel California. Vous allez adorer, à tout de suite.
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2: Je dis tout à l'heure, Alexis, que vous avez décidé, vous avez eu envie d'écrire ce livre parce que vous vouliez que tout le monde comprenne à quel point les Eagles c'était génial au-delà de Hotel California. Est-ce qu'il y a une autre raison? Est-ce que vous avez un rapport particulier avec ce groupe qui fait que vous vouliez coucher leur histoire sur le papier?
1: Non, pas du tout. Si ce n'est que quand j'ai commencé à écrire sur la musique, je pense en 2013, j'ai lancé un petit blog comme ça, ça se faisait à l'époque. En fait, je traitais de l'actu musicale comme ça, de manière très libre. Et au même moment, j'ai acheté le coffret Eagles noir qui regroupe donc tous les albums des années 70. Et c'est là que j'ai vraiment découvert qu'il y avait autre chose qu'Hotel California. Et en fait, je me suis lancé dans une sorte de story album par album. Je publiais un billet, voilà. Et quelque part, la genèse, elle est là. Et puis après, quand j'ai, en 2014, j'ai commencé à écrire pour les In Rock. Et puis, petit à petit, l'envie est venue d'écrire sur la musique, version livre. Et pour moi, les Eagles, ça s'est imposé aussi parce qu'il n'y avait pas de livre sur les Eagles en langue française.
2: C'est vrai.
1: Voilà, il y a des livres en anglais, évidemment, américains,
2: mais
1: etc.
2: Mais chez nous, il n'y avait rien.
1: Il n'y avait rien du tout. Donc, c'était aussi un moyen de combler un peu ce vide. Et puis, puis il y avait de la matière, encore une fois, parce qu'il y a la musique, il y a les frasques, etc. Il y a des choses à raconter. Et puis, c'est quand même un groupe qui a placé deux albums dans les trois ou quatre plus grosses ventes de l'histoire, là, au niveau mondial. Ouais. Donc c'est quand même assez fou.
2: On est bien d'accord. Et donc les albums incontournables, ils sont sortis entre 72 et 79. Et le cinquième étant Hotel California, qui a fêté ses 50 ans. Donc cette année, Hotel California, allez, on révise. Welcome to the hotel. Avant de passer aux reprises, il faut quand même poser 2-3 questions parce qu'il y a des légendes autour de cette chanson Hotel California. Alors, on dit que son premier nom, c'était Mexican Reggae.
1: Oui, c'est ça.
2: C'est vrai, ouais. Ça.
1: Parce qu'en fait, le rythme, c'est un reggae.
2: C'est un reggae. Ouais.
1: Et quand Don Felder a porté la cassette sur laquelle, donc Don Felder, un des deux guitaristes lead du groupe, a porté la cassette avec, une dizaine d'idées de chansons dessus, il y avait ce morceau qu'il avait écrit. Alors, lui dit qu'il avait quasiment tout écrit déjà. Après, les versions divergent comme toujours. Ouais. Mais quand Don Henley et Glenn Frey l'ont écouté, effectivement, ils ont voulu lui apposer ce nom parce qu'il y avait ce côté reggae et ce côté un peu mexicain, voilà, oui. En même temps. Donc, et pour Don Felder, le fait qu'il décide de donner un nom à cette démo, c'était très bon signe parce que souvent, ça voulait dire qu'après, c'était une idée qu'ils allaient creuser.
2: Parce qu'on s'attachait au morceau. Alors, une reprise des Gypsy King de Hotel California, elle est archi connue, elle est dans le film des frères Cohen, The Big Lebowski. Pour une chanson qui a commencé en s'appelant Mexican Reggae, il y a une reprise d'un grand reggaeman jamaïcain, Max Romeo.

0: que les paroles de cette chanson, elles sont maudites. On dit que si on les écoute à l'envers, c'est une messe noire, sataniste. On dit plein de trucs sur Hotel California. Vous avez analysé les paroles. On en a parlé tout à l'heure. Pour vous, c'est un cauchemar californien, en fait.
1: Mais c'est ça, mais en fait, c'est même pas pour moi. C'est pour Don Henley qui les a écrites avec Glenn Frey. Bon, c'est surtout Don Henley qui a le plus contribué aux paroles. Mais pour lui, l'idée, c'était de montrer l'envers du rêve californien et de la réussite, etc. Ouais. Le revers de la médaille.
0: Et puis le côté aussi un peu tentaculaire de Los Angeles.
1: Toutes les phrases, que la drogue, etc. Alors, il y a des gens qui ont dit que cet hôtel, c'était un centre de désintoxication. Bon, lui, il dit clairement, c'est le voyage de l'innocence vers l'expérience, en fait. Et il dit d'ailleurs que de nombreuses chansons des Eagles tournent autour de cette thématique. C'est quelque chose qu'il travaille énormément. Et je crois qu'en fait, des fois, il faut juste écouter les artistes et il ne faut pas aller chercher beaucoup plus loin, même si son talent en tant que parolier, parce que c'est un excellent parolier, il faut vraiment écouter les paroles des Eagles et notamment les chansons chantées par Don Henley. Ces paroles ont toujours un double sens, donc c'est ça qui est très fort avec cette chanson. On l'écoute, on la fait écouter à 10 personnes. 10 personnes pourront sortir une explication différente de ce qu'ils ont perçu ou cru percevoir de ce que dit la chanson.
0: Les Eagles, leur vie, leur œuvre, leurs engueulades, leur carrière, leurs frasques, leurs chansons, leurs albums. Il y a tout dans Life in the Fast Lane, votre livre, Alexis H, aux éditions Le Mot et le Reste. Juste pour finir, si jamais je suis la fée clochette et là, en un coup de baguette magique, je peux vous envoyer à la sphère. Est-ce que vous avez envie de les voir aujourd'hui ou pas? Enfin, de le voir, parce que oui, en fait, c'est...
1: Alors, ils sont trois de l'époque des années 70, puisqu'il reste Timothy B. Schmidt, le bassiste, Joe Walsh, un des deux guitaristes, et Don Henley, le chant batterie.
0: Qui va être le grand Manitou.
1: Est-ce que j'y vais? Oui, si vous pouvez m'y envoyer, oui, parce que déjà, c'est les
0: plus... C'est pas cher, c'est gratuit, je suis la fée clochette, c'est cadeau.
1: Et comme le son a l'air assez incroyable à la sphère, apparemment, tout le monde dit que c'est complètement fou, puisqu'à chaque place,
0: on entend et on voit des trucs,
1: les écrans, etc. Donc je pense pour l'expérience dans une salle lambda, j'aurais peut-être dit non, mais parce que moi vous m'auriez envoyé en 76, sur la tournée Hôtel California.
0: Je suis la fée clochette, là il faut 3-4 fées clochettes pour 76, mais on est d'accord, on ira ensemble.
1: Voilà, c'est ça.
0: Merci beaucoup Alexis H. Merci, à bientôt. Merci.
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0: Et c'est l'heure de jouer au Blind Test. Ce fameux livre d'Alexis H, Eagles, Life in the Fast Lane, est à gagner. Et le thème du Blind Test ce soir, ce sont les bisous, les baisers en chanson. On joue avec Marie-Christine. Bonsoir Marie-Christine.
3: Bonsoir Émilie.
0: Comment
3: vas-tu?
0: Ça va?
3: Ah, moi, plutôt bien, puisque je ne t'ai pas parlé depuis très longtemps. Et j'ai eu la chance, il y a 3 semaines, d'aller au festival Parole Musique à Saint-Étienne et voir Feu Chatterton.
0: On adore Feu Chatterton. Ah, c'était comment?
3: Super.
0: C'était super.
3: Franchement, c'était super.
0: Excellent groupe.
3: On a revu Pierre Noir, qu'on avait vu ensemble à Saint-Étienne.
0: Eh ben, vous vous régalez un peu à Saint-Étienne, là?
3: Ouais, c'était un bon festival.
0: Bon, super. Eh ben Marie-Christine, bienvenue. Et Elisabeth est là aussi. Bonsoir Elisabeth.
4: Coucou.
0: Comment ça va?
4: Bonsoir Marie-Christine.
3: Bonsoir Elisabeth.
4: Je rigole,
3: je vous entends souvent.
0: Évidemment, toutes les deux, vous êtes des habituées de Décibel et ça me fait très plaisir de jouer avec vous ce soir avec des chansons qui parlent de bisous, de baisers et de kiss. Non, il n'y a pas kiss, j'ai mis que des titres en français. On cherche le nom.
4: Tu n'as pas mis kiss, oui.
0: Non, j'ai pas mis kiss de Prince.
4: Bien maquillée.
0: On cherche le nom de la personne qui chante ou du groupe qui chante la chanson. Vous aurez 1 point par bonne réponse et à la fin vous gagnerez toutes les deux, Elisabeth et Marie-Christine, déjà parce que vous êtes merveilleuses et aussi parce que de toute façon c'est comme ça que ça marche dans Décibel, vous gagnerez toutes les deux un exemplaire du livre d'Alexis sur les Eagles, ok?
4: Alors est-ce qu'il sera dédicacé, Émilie?
0: Alors est-ce qu'il sera dédicacé?
4: Ça me ferait plaisir, je suis très dédicace.
0: D'accord, si j'arrive à rattraper dans le couloir, oui, mais là du coup je ne peux pas tellement sortir parce qu'il est parti, je crois.
4: Oui, je comprends.
0: Je pense qu'il est parti. Ah, désolé, mais je saurai pour une prochaine fois. Oui, non, il est parti, on me fait signe.
4: Oui. Sache-le pour la prochaine fois.
0: C'est toujours mieux un bouquin dédicacé. Allez Marie-Christine, Elisabeth, on y va, on ne perd pas de temps. Une première chanson sur des bisous, des baisers. Dites-moi, qui chante ça?
5: «
0: Il s'agit d'un groupe français.
4: Elisabeth, les Rita Mitsuko, peut-être ?
0: Non, c'est pas les Rita.
4: Non. Elisabeth, ça serait Dao, Étienne, peut-être.
0: Pas Dao, mais c'est la même époque. C'est un groupe français qui, dont la dernière tournée a battu tous les records et ils ont joué devant plus d'1,5 million de spectateurs.
4: Est-ce que ça serait Indochine ?
0: Oui, bravo !
4: Indochine, voilà. Et ma fille l'a vu à Paris, hein, avec mon petit-fils.
0: Ah bah oui, de toute façon, on
4: est était... allé les voir à Paris, oui, Indochine.
0: Un
4: voilà.
0: million et demi
4: Magali,
0: de personnes
4: hein,
0: qui sont
4: Magali.
0: Allées voir. Oui, qui sont allées voir Indochine en concert et c'était trop bien.
4: Ouais,
0: bah, je vous mets à chacune un point, Marie-Christine et Elisabeth, puisque vous avez trouvé.
4: Je l'ai eu
0: au même moment. Exactement. Allez, on continue, mesdames, avec une autre chanson de Bisous. Celle-là, je suis sûre que vous la connaissez, mais allez-vous vous rappeler du nom de l'interprète ? Ça, c'est une autre question.
4: Embrasse-moi idiot, chanson sur
0: Victor Ferre. Oui, bravo !
4: Ah !
0: Mais quelle mémoire, bravo !
4: Embrasse-moi idiot.
0: Et j'ai oublié tes défauts. Mais comment tu peux te souvenir de ça, Elisabeth, enfin ?
4: Eh ben écoute, la mémoire, beaucoup, les chansons, tu le sais.
0: Oui, mais Bill et Baxter, c'est quand même pas un mot qu'on dit tous les jours, bon sang, c'est fou.
4: Eh ben non, mais voilà, c'est comme celui qui est décédé, qui était venu à la foire de Valentinique. Tu sais que je te parle dans le doux, qui est décédé avec sa... Ah, ça coupe ses cheveux très très noirs.
0: Alors, les cheveux très très noirs qui est mort...
4: La banane.
0: Moi tout de suite, c'est Ozzy Osbourne, mais ça doit pas être lui. Dick Rivers,
4: non,
0: peut-être
4: non. C'était un français, c'était un groupe.
0: Ah, écoute, on retrouvera. Ah, les Forbans, oui. Bébert.
4: Les Forbans, ils sont là.
0: C'est Bébert, elle nous parle de Bébert.
4: Emmeline, elle était devant avec mon mari, une copine. Elle avait 5 ans.
0: Que de bons souvenirs avec les Forbans.
4: Bah
0: oui.
4: Voilà.
0: Elisabeth a trouvé Bill Baxter et Indochine. Marie-Christine a aussi trouvé Indochine. On se fait un dernier bisou pour terminer le blind test. Mais qui chante ce bisou-là ?
4: Comment que ça soit Carlos, Elisabeth ?
0: Oui !
4: Eh oui, elle est bonne, Elisabeth, c'est la merveille du monde !
0: Incroyable, mais c'est une machine !
4: Eh oui, alors, j'ai pas le temps de réagir là.
0: Embrassez-vous, big bisou sur le nez.
4: Pas le temps de réagir.
0: Voilà.
4: Oui, puis, et puis en plus, il n'était pas passé le morceau.
0: Non, il n'était pas passé, mais Marie-Christine a raison. Marie-Christine n'a eu aucune chance là, parce que Elisabeth.
4: Ah non, j'ai pas le temps.
0: Si elle commence à deviner les titres avant qu'on les envoie, moi je ne sais plus comment faire. Je ne sais plus.
4: Mais tu sais, je dois avoir une chance.
0: Il y en avait plein. Il y en avait plein, ouais. Mais en tout cas, je suis ravie d'avoir joué avec vous. Marie-Christine et Elisabeth. Et donc, je vous envoie ce bouquin formidable sur les Eagles. Pas dédicacé, mais avec tout mon amour. Ça vous va ?
4: Oui, et puis, j'avais fait aussi... Alors justement, j'avais demandé à une de tes standardistes si je pouvais justement avoir une petite dédicace de ta part.
0: Oui, eh bien, le message est passé et tout a été organisé. Pas de problème, j'envoie ça. Et je vous fais plein de bisous à toutes les deux. Bisous Marie-Christine et Elisabeth.
4: Merci.
0: À la prochaine, je vous embrasse et je vous propose de passer directement au coup de cœur parce que on n'a pas le temps.
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0: Bah oui, ce soir, je sais pas ce qui se passe, on est en retard. Ça, c'est Hôtel California qui nous a mis dans la sauce. Mais je tiens à vous présenter Yaya Minté. C'est un artiste qui est né au Sénégal, mais qui est basé à Paris. Il est auteur, compositeur, chanteur et producteur. Vous allez entendre sa voix. Moi, c'est vraiment ça qui m'a frappé dès le départ. Il a fait plein de premières parties, Yaya Minté, de Tiken Jaffa Coli, de Imani aussi, ou encore de Jane. Et il sort son premier album qui s'appelle So, dessus. À cette chanson merveilleuse Carry Me On, et c'est notre coup de cœur du jour, Yaya Minté. 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

0: s'appelle Yaya Minté. Le premier album So vient de sortir. Et merci à Flo Morel d'ici qui m'a fait découvrir cet artiste magnifique. Voilà, Yaya Minté. J'enquête. Pour le moment, pas de date de concert, mais je vous tiendrai informé, c'est promis.
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0: C'est déjà l'heure de la dernière chanson de l'émission. Vous avez l'habitude de la chanson anniversaire. Sauf qu'aujourd'hui, c'est pas n'importe quel anniversaire. Johnny Hallyday, le taulier, le patron, le boss, l'idole des jeunes, aurait eu aujourd'hui 83 ans. Je ne peux pas parler de Johnny sans penser à mon amie Annie Lep. Bonsoir.
2: Bonsoir Émilie.
0: Annie Lep qui a vu Johnny en concert, tenez-vous bien, 282 fois. Johnny qui avait tellement l'habitude de la voir au premier rang, notre Annie, il te surnommait
2: Alcaline.
0: Alcaline, j'adore. Annie, t'as une émission de radio formidable sur Radio Rock Passion.
2: Oui, c'est Radio Web Passion, tous les mercredis de 21h à 23h, et c'est du 100% Johnny, bien sûr.
0: Évidemment, ça s'appelle Sur la route avec toi, Johnny, tout comme ton premier bouquin à son sujet. T'en as écrit un deuxième ensuite qui s'appelait Ma lettre à Johnny. Et cette année, t'as sorti Parlez-moi de Johnny. Avant que tu nous dises deux mots de ce livre, je voudrais savoir, le 15 juin, c'est donc l'anniversaire de Johnny. Il est plus là depuis bientôt 10 ans. Ça empêche pas les fans de célébrer la mémoire de Johnny, plutôt qu'à d'ailleurs à l'anniversaire de sa mort, à l'anniversaire de sa naissance.
2: Exactement.
0: Qu'est-ce que vous faites cette année, les fans?
2: Cette année, Universal a eu la bonne idée de retransmettre le film Laura Datour dans les salles de cinéma.
0: Ok. Donc partout en France là, en ce moment.
2: Partout en France, ouais. En ce moment, voilà, on va y courir tout de suite après. Oui. Et c'est une belle journée, ce 15 juin, c'est son anniversaire, donc on va se retrouver dans les salles et on va mettre une ambiance de fou.
0: Ouais, le Laura Datour, c'est un très beau concert donc du milieu des années 90, puis voilà, de le voir en grand écran avec le gros son aussi.
2: Exactement.
0: Ces projections-là, c'est un peu des fêtes pour les fans, vous chantez, vous parlez.
2: Ah oui, on chante, on danse, on tape des mains, on se lève, on danse. Ce qui est différent par rapport au départ, c'est que maintenant on pleure beaucoup moins,
0: ouais,
2: et on rigole beaucoup plus et on fait plus la fête comme si on était en concert en fait.
0: Bah ça lui aurait plu à Johnny, c'est sûr. Ouais. Donc là voilà, c'est en train de se passer. Si vous avez un fan de Johnny dans vos relations, il y a de fortes chances que là, à l'heure où on parle, il soit dans une salle de ciné pour célébrer Johnny. Et puis oui, toi aussi, donc tu as, Annie, cette mission en toi de faire vivre la mémoire de Johnny. Et donc ton dernier bouquin, Parlez-moi de Johnny, aux éditions Un Point C'est Tout, et bah, c'est une série d'entretiens avec plein de gens, des proches de Johnny, notamment son producteur, Jean-Claude Camus, Pierre Billon, voilà, avec qui il a écrit des chansons, tout comme Philippe Labro, Greg Zlap aussi, son harmoniciste, voilà. Il y a Jacques Verrecchia, son avocat. Il doit avoir des trucs à raconter, il fait même la préface du livre.
2: Oui.
0: Annie, c'est important pour toi de faire parler de Johnny, maintenant qu'il n'est plus là?
2: Alors oui, parce qu'en fait, ça vient d'une phrase que Johnny m'a dit à la fin d'un concert en 2015, donc il y a un peu plus de 10 ans.
0: Ouais.
2: Il est venu, il m'a fait la bise et il m'a dit « Alcaline, un jour mes amis deviendront tes amis ». Et il a fait demi-tour. Wow. Et pendant une semaine, je me suis dit « Mais pourquoi il me dit ça ?
0: Pourquoi ?»
2: Pourquoi ? Donc j'avais noté ça dans mes petits cahiers de concert. Et là, je me suis dit « Eh ben voilà, 10 ans après, je vais aller au-devant de ses amis pour leur demander de me parler de Johnny, donc ses amis qui ont travaillé avec lui, enfin voilà, les producteurs, ainsi de suite. » Et ils m'ont tous reçu vraiment avec... Vraiment.
0: Et j'ai l'impression qu'autour de lui, il a semé quand même beaucoup de bonheur et de joie dans sa vie, hein, parce que les gens en parlent avec énormément d'émotions. Hein.
2: Oui, et je savais pas comment ils allaient me recevoir en fait, et je me suis aperçue au fur et à mesure des interviews qu'ils étaient super contents de ma démarche.
0: Bravo à toi, Annie Lep, L-E-P. Les éditions, c'est Un Point, C'est Tout. Et le livre s'appelle Parlez-moi de Johnny. Et si vous voulez vous faire la trilogie, le premier, c'était Sur la route avec toi, Johnny. Et le deuxième, Ma lettre à Johnny. Mon petit doigt me dit, Annie, que t'es en train de préparer le tome 2 des entretiens avec les gens qui ont bien connu Johnny Hallyday. Parlez-moi de Johnny 2, c'est vrai?
2: Oui, parce que quand j'ai fait ma liste des personnes que je pourrais interviewer, quand j'en ai parlé à mon éditeur, il m'a dit bah non, parce que ça, là, ça va faire un livre de 800 pages, c'est pas possible.
0: C'est le Seigneur des Anneaux, Annie.
2: Ils m'ont tous dit oui, donc j'étais un peu embêtée. Donc il m'a dit pas grave, on va faire un tome 1, puis un tome 2. Et j'ai mon éditrice là qui m'a dit que comme le livre va sortir pour les 10 ans du départ de Johnny,
0: on va l'année prochaine, 2027.
2: On va même faire un paquet cadeau avec une jolie boîte avec le tome 1 et le tome 2 dedans.
0: Ok, bah bravo. Et donc peut-être que là, effectivement, en venant parler de lui comme ça à la radio quelques minutes le soir de son anniversaire, et puis ses livres, et puis ton émission de radio, tu comprends pourquoi il t'a dit que ses amis allaient devenir tes amis.
2: Exactement, exactement.
0: Merci beaucoup Annie. Bah je te propose qu'on se quitte en écoutant un extrait du concert le Laura Datour.
2: Exactement.
0: Tu l'as vu, j'imagine, à l'époque.
2: Bien sûr, j'étais au premier rang comme d'habitude.
0: 282 concerts de Johnny, elle a vu Alcaline. Ça rigole pas. Hein.
2: Bon anniversaire Johnny en tout cas. Oui, plein de bisous. Gabriel. Vers ton étoile.
0: Merci, merci beaucoup Annie. À bientôt.
2: Merci, à bientôt.

0: 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Et vous faites évidemment chez vous la chorégraphie hein, avec les deux poignets croisés au-dessus de la tête. Hommage à Johnny, le live Lorada Tour Bercy de 1995. Ce soir, en ce moment même, dans tous les cinémas. Voilà, c'était notre hommage à Johnny Hallyday. Merci d'avoir écouté Décibel ce soir. Vraiment, ça m'a fait plaisir. L'équipe présente était Iris Guitoni, Iki, Elodie Biancamaria, Sadika Raou et Franck Moilier. Et demain, qu'est-ce qui se passe? Eh bien, demain, c'est le premier match de la France à la Coupe du Monde. Alors demain, allez les Bleus en Amérique. Décibel sera là pour faire un petit warm-up, un petit échauffement avant le début du match. À demain 20h.
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3: Bonjour la France, j'espère que tu vas bien, que tu as passé un bon week-end la France. Comment ça va Éric Bastien?
4: Mais ça va, je réalise qu'on est le 15 juin. Et que dans 15 jours, c'est le 1er juillet. Que c'est les vacances, on est à deux doigts des vacances là. Des et grandes vacances d'été.
3: C'est bien.
4: Bah, moi, ça me met en joie. Moi, voilà. Excusez-moi d'avoir des sentiments, des émotions. Hein.
3: Bientôt Noël. Allez,
4: voilà.
3: Je vous rappelle que donc on a une nouvelle semaine, ce qui veut dire un nouveau cadeau. Et cette semaine, mes chéris, on va vous régaler. Parce que, enfin, j'ai envie de te dire comme toutes les semaines, on vous offre 2 jours en famille ou entre amis, faites bien ce que vous voulez, au festival Grande Marée à Julouville, au cœur de la baie du Mont Saint-Michel.
4: Oh, c'est beau.
3: Alors attention, c'est pas n'importe quoi, parce qu'il va y avoir Kenji.
5: Oh mon Dieu, laissez-les-moi.
3: Les bazas de la maman. Mais pas que, il y aura aussi Julien Clerc, Benabar, Zaz.
6: Je veux d'amour, la la, la la la la.
4: C'est du lourd, hein.
3: Ta-da. Qu'est-ce qu'on a d'autre? Hein, Céline, on a plein de trucs. On a Christophe. On a Christophe Mahé, mais on a aussi de la pop anglaise avec les Cooks. Voilà.
4: Tout ça dans un festival.
3: Tout ça dans un festival. Vous aurez 2 jours sur place, un séjour pour 4 avec une nuit avec petit déjeuner à l'hôtel du musée de Granville. Évidemment, 100 euros de carburant pour aller à Julouville. Si vous ne gagnez pas ça, eh ben, vous gagnez quoi?
4: Ah, écoutez, il faut alimenter tout le monde.
3: Eh oui.
4: Vous avez vu toute l'équipe, le staff, les managers, les chanteurs, les auteurs, les compositeurs, le public. Alors, on va poser une tente, que dis-je, une tente, un marabout. Vous savez, comme à l'époque, là, les grands trucs.
3: Oui,
4: là,
3: un barnum.
4: Des igloos, voilà, un gros barnum de café signé Joe Malongo, la légende. Il vient avec toute la famille. Là, toute la famille se déplace. Et puis, il en profitera quand il aura 2 secondes pour vous fabriquer une machine. 32 dosettes et 6 verres en verre, rien que pour vous.
3: Eh ben, c'est magnifique. Allez, on accueille nos deux candidats du jour, Leïla et Laurent.
7: Bonjour.
8: Bonjour.
3: Ça va les amis?
8: Bonjour.
3: Alors, Leïla, tu joues avec Ici Nord. Tu habites à Estrée dans le Pas-de-Calais, c'est ça?
9: C'est ça, oui.
3: Parfait. Tu as 28 ans, tu es mariée à Thibaut.
9: Oui.
3: Tu as 2 petits chats, ils s'appellent comment tes petits chats?
9: Alors, ils s'appellent Thirou et Bichette. Mais c'est plus les chats de mon mari Kenya.
3: Ça veut dire quoi ça? Ça veut dire,
9: Que moi je suis pas très chat.
3: Ah, comme moi, je préfère les chiens. Bah oui, et bah,
9: ouais, moi aussi, voilà.
3: Bah oui, bah faut t'acheter un chien. Faut aller dans, il y en a plein. Ah, oui. Alors, il s'appelle Thirou parce qu'il est roux, j'imagine.
9: Voilà, c'est ça. Même si ce serait plutôt gros roux en le regardant, mais c'est roux.
4: Il va apprécier.
3: Bah, moi j'adore les chats roux parce que tu sais, ils sont fous, ils sont plus fous que les autres.
4: Ah bon?
3: Oui, les roux.
4: Pourquoi? C'est prouvé ça?
3: Ah, c'est prouvé. Tous ceux qui font le plus de conneries, c'est les roux. Voilà, c'est comme ça.
9: Oui.
3: Eh oui. Alors, tu travailles dans un commerce, tu vends des glaces, des chichis, des gaufres, des crêpes. Et tu es à Berck de quand à quand?
9: Pendant la saison, on va dire de février-mars jusqu'à septembre-octobre.
3: Bah dis donc, c'est pas mal ça.
9: Des grosses saisons, ouais.
3: Que des trucs que moi je pourrais manger toute la journée, hein, des crêpes et des gaufres, comment te dire. Et alors, dis donc, par contre, quand tu étais petit, tu voulais.
10: J'aurais voulu être un chanteur.
4: Ah oui.
3: Eh oui, tu voulais chanter quand tu étais petite.
9: Oui.
3: Et alors?
9: Et alors, bah, je chante dans ma salle de bain.
4: Voilà. C'est déjà ça.
3: Oui, bah, c'est déjà ça. Mais, et...
9: Bah oui, voilà.
3: Mais t'es encore très jeune, tu peux participer à The Voice.
9: Ah oui, mais non, je suis trop timide pour.
3: Ah oui, bon, bah ça, c'est du coup, bah non. Bah oui, bah je comprends.
9: Bah non.
3: Et je comprends totalement. Alors, on va parler avec toi, on parlera d'astrologie. Voilà, là, t'es comme moi, t'adores l'astrologie, on en parlera toutes les deux. T'es quoi comme signe?
9: Moi, je suis Verseau.
3: Hop, t'es juste après moi, je suis Capricorne. On en parle après. Mais là, tout de suite, on va marquer le premier point. Une petite ambiance. Incroyable talent, le générique. Oui. Alors, figure-toi que Gad Elmaleh vient de tenter sa chance dans la version américaine de Incroyable Talent. Est-ce que c'est vrai que Gad a tenté sa chance dans Incroyable Talent américain? Top chrono, 5 secondes. Et c'est Mais oui, c'est une bonne réponse, c'est pas Gad, c'est Kev Adams. Et oui, et figure-toi qu'il a fait un numéro de stand-up en anglais.
4: Il était
3: et
4: très bon. Hein.
3: Et il a été très bon, oui. Et les jurés de Got Talent, ils ont trouvé ça vachement bien. Leïla, premier point pour toi.
4: Il était hyper à l'aise, surtout en anglais. Moi, il m'a bluffé.
3: Ah bah c'est que
4: j'en suis très loin là.
3: Il parle mieux que toi, Kev.
4: Ah, c'est même pas parler mieux que moi. Oh, je ne parle pas du tout, je vous rappelle. Non, non, franchement, il m'a bluffé. Bon, Laurent avec ici Loire-Océan, qui habite à Nantes. Comment ça va, Laurent?
7: Ouais. Bonjour Eric, bonjour Valérie, bonjour Naïla. Bonjour. Et comme dirait Valérie, bonjour la France.
4: Oui, bien sûr, bienvenue dans le Dami d'Hollande que tu rejoins aujourd'hui, Laurent. Bah, dis donc, merci. Laurent, t'es pas très loin du Mont-Saint-Michel, c'est à quoi, 1h30, 2h, je dirais
7: à peu près. 2h.
4: Ouais, donc voilà. Et tu connais ou pas ce festival des Grandes Marées à Jullouville, là, au cœur de la mer? Ah, tu connais pas? Bah, je te souhaite de gagner ce séjour avec 2 jours sur place. Bon, Laurent. Déjà, ta recette pour avoir un beau sourire comme ça, parce que je te sens heureux et tout, comment tu fais?
7: Bah, il fait beau, ça va être les grandes vacances, les enfants sont cool, c'est presque la fin de l'école, tout est bien. Quoi.
4: Mais c'est ce que je disais, on est le 15 juin, là. On est déjà dans la perspective de l'été, bien sûr. Alors, t'as parlé des enfants,
7: t'en as... Si on n'est pas heureux maintenant, on sera pas heureux cet hiver. Hein.
3: Ah bah ça, je te confirme.
4: Évidemment, Laurent. Alors, il y a Louise et Constance, quel âge elles ont, les deux petites, là, ou deux grands?
7: J'ai Louise qui a 10 ans et Constance qui a 7 ans.
4: Alors, Louise, elle passe en 6e, si je me trompe pas. Ouais.
7: CM2.
4: Ah d'accord, CM2. Et Constance, qui a 7 ans, elle est en CP, CE1.
7: CE1,
4: d'accord. Et comment s'appelle madame?
7: Mathilde.
4: Alors il y a des chats. Là, on aime les chats. Ici, Laurent, il aime les chats. Oui. Ah oui, il y en a combien les chats?
7: J'en ai deux. J'ai un vieux pépère qui s'appelle Chouchou, dit Guada.
4: Ok.
7: Parce qu'on l'a trouvé avec le parrain de mes enfants qui est guadeloupéen, et du coup, c'est resté... Guada.
4: Ok. Sois le bienvenu, Laurent. Tu es conducteur de poids lourd. On découvrira un petit peu plus de choses sur toi. Et notamment. Oui, ça va, Laurent. Garde-toi. On y est. On découvrira dans un instant que tu étais pâtissier. Voilà. Donc, tu sais faire plein de choses. Laurent.
7: Tout à fait.
4: Allez, on va tenter de marquer un premier point. C'est parti.
3: J'aime bien parce que discrètement, il parle de bouffe. Parce que.
4: Oui.
3: Généralement, quand on arrive à la radio, il a déjà
4: faim. Englouti.
3: Voilà,
4: englouti.
3: Il a englouti déjà, mais il a déjà faim. Bon, allez.
4: C'est normal.
7: Bon, il est midi, hein.
3: Bah oui, voilà.
4: Bah, bien sûr, il est midi 12, là, te rends compte. Voici ta première question, ambiance.
3: Comment, Flipper? Qu'est-ce qui t'arrive?
4: Ce qui me donne envie, bien sûr, Valérie, de te redemander de m'imiter le dauphin.
3: Mais qu'est-ce qu'il y a, Flipper? Il y a des méchants dans la baie. Oui, Flipper, appelons la police.
4: Oh mon Dieu, c'est pas possible. Oh Laurent, tu as vu un peu comme elle sait bien. Tu sais faire Flipper, toi, ou pas, Laurent?
7: Pas du tout.
4: C'est pas mal.
3: J'ai compris ce que t'as dit.
4: C'est pas mal. Il y a du level, il y a du concours.
7: Je suis pas comédien. Hein.
4: Ah mais y a pas besoin. Les embryons des dauphins ont des pattes arrière. Voici la question. Les embryons des dauphins ont des pattes arrière. C'est une affirmation, mais est-ce que c'est vrai ou faux? Top chrono, 5 secondes, Laurent.
7: Ouais, je dirais faux. Hein.
4: Tu dis faux?
7: Ouais.
4: Non, c'est vrai, figure-toi, les dauphins descendent des mammifères terrestres ayant vécu il y a 50 millions d'années. Durant leur développement embryonnaire, il y a des petites ébauches de pattes arrière qui ont fini par disparaître avec l'évolution du temps. Laurent, pas de points, mais t'inquiète.
3: Il y a plein de questions. Allez, vous écoutez ici, et qu'est-ce qu'on va faire? Eh ben, on va vous emmener avec Laurent Voulzy, Bubble Star. Oh là là, il fait beau, vous êtes dans votre voiture, vous êtes chez vous, bougez vos bodys, on vous aime, à tout de suite.

0: Vous savez, cette chanson, c'est un chewing-gum dans la bouche, une animatrice de télé d'M6, et ça fait Bubble Star.
1: Oh my god.
0: Alors, vous l'avez là, c'est toi.
1: Je t'aime, allez,
0: bah
1: jingle.
0: Oui, Bubble Star.
1: Oui.
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0: Bah, attendez.
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0: Je parle d'M6. M6 à la rentrée, c'est ça?
1: Oui, bah écoutez, on va faire des maisons, on va faire
0: plein
1: des marrons.
0: À la rentrée,
1: mais oui, mais
0: ou
1: oui, mais
0: donc.
1: Oui. Alors, je rappelle que nous sommes avec Leïla, qui a un point, qui joue avec ici Nord, contre Laurent, qui joue avec ici Loire-Océan. Voilà. Alors, on parlait avant Bubble Star, on parlait astrologie, et ça, c'est un peu mon domaine. Alors, toi, il paraît que t'es comme moi, hein, tu t'adores demander les signes des gens quand tu les rencontres.
3: À tous les gens que je rencontre, je leur demande leur date d'anniversaire pour pas trop demander directement le signe, et après voilà, j'aime bien savoir.
1: Alors, est-ce que t'es comme moi, tu fais des, parce que moi je tire les cartes, toi par contre je crois que tu fais des thèmes astrologiques.
3: Je tire les cartes et je fais aussi les thèmes astro, ouais.
1: Et voilà, je vois que t'adores les scorpions et les capricornes, voilà.
3: Ah oui, j'adore.
1: On était fait pour s'entendre. Et Thibaut,
3: voilà,
1: il est quoi comme signe? Et voilà, et Thibaut, il est quoi comme signe?
3: Thibaut, il est scorpion.
1: Bah, c'est génial ça, on adore.
3: Bah voilà, parfait.
1: Pop, pop, pop, pop, pop. Donc du coup, si un jour tu as des enfants, il va falloir que tu calcules.
3: Oui, voilà, pour bien, il faudrait que ce soit un petit bélier ou un petit lion.
0: Ah, moi je suis lion, hein.
1: Ah, je sais pas si c'est Sagittaire, c'est mieux. T'as vu, elle a fait
3: ah. Ah bon.
0: Comme tu me demandes pas ma date d'anniversaire, je te dis, je suis lion.
1: Ouais, non, mais c'est Sagittaire, c'est bien. Moi, j'ai une fille Sagittaire, un fils Balance, c'est magnifique.
0: Ah bah d'accord, ça s'explique.
1: Oui. Mais oui, évidemment. Ça, mais tu cernes bien les gens, hein, avec l'astrologie, on est d'accord.
3: Ah oui, carrément, ouais. Les traits de personnalité, c'est vrai qu'on les voit bien chez les signes, ouais.
1: Eh ben oui, on les voit bien chez les signes, évidemment. Alors, par contre, côté bricolage, tu bricoles pas?
3: Ah non, je bricole pas. C'est Thibaut et moi, je mène le chantier. Ça dure pas comme ça.
1: T'es chef de chantier, quoi.
3: Voilà, c'est ça. Chef des travaux finis.
1: D'accord. Tu jardines pas non plus, c'est Thibaut?
3: Non, c'est Thibaut.
0: Ouais, elle tire les cartes.
1: Ah, il ne peut pas tout faire. Et alors, tu lui dis juste ce que tu as envie comme jardin, quoi. Tu lui dis, tiens, là, j'aimerais bien des fleurs comme ça et tout.
3: Ouais, voilà, c'est ça. Je lui dis, ce serait pas mal, ça. Puis il le fait. Voilà.
0: Parce qu'elle le voit dans les cartes. Il dit, tiens, faudrait des tulipes.
1: Tiens, des hortensias, ça serait pas mal. Et c'est lui aussi qui cuisine à la maison.
3: Ah oui.
1: Et voilà. Toi, tu fais les gâteaux.
3: Voilà, moi je fais plutôt les pâtisseries, ouais.
1: Eh ben c'est pas mal ça. Eh ben c'est très bien. Tu fais quoi? Les fondants, les tartes, les trucs comme ça?
3: Oui, les trucs un peu basiques quand même. Je suis pas une pro non plus, comme Mercotte.
1: Ah bah oui. Eh ben écoute, ma petite Leïla, on va tout de suite essayer de marquer un deuxième point. Tiens, je te mets une petite ambiance.
4: Elle voulait que je l'appelle Venise. Vous me voyez, maille oreiller, la voix soumise.
1: Alors, on va parler des prénoms. Et figure-toi qu'aujourd'hui, il y a des coachs en prénoms pour aider les parents à choisir les prénoms de leurs futurs enfants. Est-ce que c'est vrai qu'il existe des coachs en prénoms pour aider les parents à choisir? Top chrono, 5 secondes. Eh ben, t'as bien raison, c'est totalement vrai, c'est un nouveau métier. Il y a plusieurs pays, il n'y a pas que la France, il y a des gens qui t'aident à choisir ton prénom avec ton nom de famille, etc. Bravo, 2 points.
0: Laurent, t'as choisi Louise et Constance comme prénom pour tes filles, donc
3: tout à fait.
0: C'est très joli ça. C'est que nous aussi, avec Laurent, on se tire les cartes, voilà, on va se mettre dans l'ambiance X-Files, hein, parce que nous aussi, avec Laurent, on aime l'horoscope, voilà, on s'intéresse à tout ça. On se tire les cartes, mon Lolo, hein?
5: Bah oui, hein, tout à fait, un petit peu quand même.
0: Bien sûr qu'on s'est tiré les cartes ce matin et on s'est dit qu'on était une team de dingue, évidemment.
5: Winner, les winners.
0: Voilà, les winners. Mmh. Et ça, on l'a vu dans l'astrologie, on l'a très très bien vu.
1: Riri et Lolo.
0: Oui, on a sorti le...
1: Lolo.
0: On a sorti le... C'est quoi? Donne-moi une carte, c'est quoi?
1: Hein?
0: Tu sais, les personnages sur les cartes.
1: Ah bah t'as le battleur.
0: Le battleur, voilà, on a sorti le battleur. Exactement. Il a dit, tu vas voir comment on va les battleurs. On va les... Tu vois, on va y aller. Laurent. Je crois qu'il est temps que j'arrête de faire de l'humour.
1: Bah, il y a plusieurs auditeurs qui nous l'ont dit déjà, ouais, sur les réseaux, hein, mais bon.
0: Je sais. Alors, on a écouté les génériques de la pâtisserie, oui, parce que effectivement, Laurent était pâtissier. Sauf que Valérie, ouais. Quand on choisit d'être pâtissier, faut pas. Complète ma phrase, Laurent.
5: Faut pas tout manger.
0: Oui, mais faut pas être allergique à la farine surtout.
5: Ah, c'est ça. Faut pas être allergique.
1: Ah, merde.
0: Ah oui, c'est pas de chance, ça.
5: Ah oui. J'ai fait des œdèmes quand j'étais un peu plus... Bah, après mes apprentissages.
0: Ah oui.
5: Donc, je suis parti trois fois à l'hôpital en faisant des œdèmes de coinc.
0: Ah oui.
5: Donc, j'ai stoppé.
1: Ah, voilà. Zut.
0: Bon. Mais rassurez-vous, les conducteurs poids lourds, on l'a dit, il fait de la messagerie, c'est de l'express. Et puis, il a plein de passions, notamment le football en équipe senior. Il paraît que t'as monté une association, dis-moi, c'est quoi ?
5: Ouais, j'ai mon association de foot sur Nantes, là, qui s'appelle NLFC, Nantes Loisirs Football Club.
0: Ok.
5: Et on a une équipe de seniors en foot entreprise le lundi soir.
0: Et d'ailleurs, tu voulais lancer un appel, profites-en.
5: Eh bah, s'il y a des partenaires, des sponsors qui cherchent à faire un peu de publicité, n'hésitez pas. Je leur laisse mon numéro et puis ils nous appellent. Avec plaisir. Voilà.
0: Si vous êtes une entreprise, vous voulez soutenir le club, le NLFC, le Nantes Loisirs, et ben voilà, 0810 055 056, on vous mettra en relation.
5: Avec... on est là pour avec parler, discuter.
0: Exactement. En plus, toi, tu participes au championnat de Loire-Atlantique tous les ans et ton équipe a gagné cette année. C'est chouette, ça.
5: Ouais, la finale challenge, challenge entreprise, elle a gagné la finale, du coup, contre Saint-Sébastien-sur-Loire.
0: Toutes mes félicitations. N'oublie pas que l'équipe de France rencontre le Sénégal demain. Pour ceux qui aiment le foot, premier match des Bleus à suivre sur ici et ici.fr. Voici la question, elle vaut un point. Extrait. C'est d'ailleurs pour ça qu'il n'y a pas Koh-Lanta demain. Hein. Ça me fait toujours penser à Koh-Lanta. Parce qu'il y a foot. Les pirates portaient un bandeau parce qu'ils avaient souvent perdu un œil. Est-ce que c'est vrai ou faux? Top chrono, les pirates portaient un bandeau parce qu'ils avaient souvent perdu un œil.
5: Ouais.
0: Décidément. Non, c'est faux, parce que c'est une légende en fait. Le bandeau, il sert pas du tout à cacher un œil perdu. C'est selon une théorie, permettait de garder un œil habitué à l'obscurité pour mieux les aider à dormir. En fait, ils allaient dans les cales et ils mettaient le petit bandeau et voilà, c'était un peu plus simple. Et puis ils avaient une espèce de vision nocturne comme ça. Enfin bon, voilà.
1: Oui, c'était pour les habituer à la nocturnité.
0: Et c'est ça, voilà.
1: Comme ça, quand ils allaient piller l'intérieur des bateaux, ils avaient l'habitude du noir.
0: À zéro,
1: 2 pour Leïla, pas de points pour Laurent. Et là, tout de suite, bien. It's wonderful, it's wonderful. Et pourquoi c'est wonderful? Parce qu'on écoute Paolo Conte et parce que vous écoutez ici. On vous aime, à tout de suite.

0: Thibaut.
1: Bien connu, Paolo Conte.
2: Ah bah, sur Paris de France. Sur ici, pourquoi je dis ici Paris de France, moi?
0: Je sais pas, parce que.
2: Peut-être parce que j'y travaille.
0: Peut-être, ouais, c'est ça. Allez, jingle.
2: Sur ici, toute la France.
3: Ici, à midi, on est au taquet.
2: Non, je l'ai pas fait souvent, ça.
0: Nous sommes au taquet avec Leïla qui a deux et qui joue avec ici Nord et Laurent qui n'a pas de points qui joue avec ici Loire-Océan. On va faire le quiz musical. Juste une petite anecdote avant qu'il y ait un rapport avec la musique. Il paraît que tu plaçais les gens sur le son et lumière Les Misérables?
4: Oui. J'ai fait ça il y a 2 ans.
0: Ouais.
4: À Montreuil-sur-Mer, ouais, justement.
0: Et alors, tu l'as vu, j'imagine, un nombre incalculable de fois.
4: Oui.
0: Et alors?
4: Juste 3 fois.
0: Oh, bah, c'est pas mal,
4: non,
0: déjà.
4: Non, je l'ai pas regardé toutes les fois quand même, mais super, c'est super beau à voir.
0: Eh ben oui, c'est beau à voir. Mais est-ce que tu as vu la comédie Oui, chante, c'est la faute à Voltaire? Le nez dans
4: oui,
0: le. Ah oui, voilà. Bon, alors.
1: C'est la faute à Namido, le nez dans le.
0: Non, c'est pas là. Truc, hein. Oh non, Damido, elle a rien fait, non. Damido, tu sais, elle distribue des cartes d'identité pour le Damido Land. Alors, on va jouer au quiz musical. Je t'explique. Il va y avoir 2 artistes qui se suivent et qui sont enchaînés. Il n'y a pas de stop entre les 2 artistes. Ce qui veut dire que, bah, tu écoutes bien, bien attentivement pour reconnaître les chanteurs qui chantent. Il y a un groupe français, un groupe étranger. Écoute bien. C'est parti.

0: Allez, qui c'est qui chante, mon petit canard?
1: Alors, les Innocents et les Bee Gees.
2: Trop.
3: Pop, pop, pop, pop, pop, pop, pololo.
0: Est-ce que c'est la bonne réponse?
1: Oui!
0: Bon, parfait. Si on l'a. Alors ça c'est ma génération, je peux vous dire j'en ai roulé de la pelle là-dessus. Allez, voilà. Hop là.
2: Est-ce que tu peux témoigner? Est-ce qu'on peut en parler? Est-ce qu'on peut ouvrir des dossiers?
0: Eh ben écoute, oui, j'ai roulé beaucoup de pelles sur Deep Is Your Love. C'était le moment du slow. À l'époque il y avait des slows dans les booms. Hein.
2: Voilà. Eh bien ils sont tous là.
0: Ah non, ça ne va pas être possible, monsieur. Allez.
2: Bon, Laurent, tu as aussi emballé sur les Bee Gees?
4: Ouais. Pas du tout.
0: Ben non, il a 44 ans.
2: Bah alors, il aurait pu t'emballer sur un titre.
4: Je connaissais les musiques, mais les noms des... Non.
2: Ouais, ça, c'est pas encourageant pour moi. Ça me rassure pas des masses, Laurent.
4: Non, c'est pas faux, mais bon, on va essayer. Hein.
2: Non, mais vous savez, Laurent, il plouffe, Laurent.
0: C'est-à-dire?
2: Ah ben, il taquine le brochet.
0: Il taquine le goujon, comme dirait l'autre.
2: Et oui, parce que tu pratiques la pêche et tu t'es même acheté un petit bateau.
4: Ouais, un petit bateau, c'est un float tube.
2: Super. Sur les bords de Loire.
4: C'est un petit bateau individuel. C'est comme un petit Zodiac, sauf que c'est individuel.
2: Bon. Ah. Alors, brochet, perche, cendre, t'as un petit coin comme ça? Non, tu vas pas nous donner ton petit coin.
0: Non, on donne pas.
4: La Sèvre.
2: Ah, ouais. La Sèvre.
4: En Sèvre nantaise, ouais.
2: Et oui, il essaye d'attraper les poissons carnassiers. T'as une belle collection de leurres, notamment, avec des tailles différentes, des trucs. Bon,
4: c'est ça, tout à fait. Ah, des leurres dures, des leurres souples, des insectes.
2: Bien sûr, il adore.
4: Et aujourd'hui, c'est l'ouverture du Black Bass.
2: C'est aujourd'hui.
0: Voilà,
2: là. Laurent, nous allons tenter de jouer. Enfin, on va surtout tenter de marquer.
0: Non, on va surtout tenter de marquer. Voilà,
2: c'est
0: ça.
2: Surtout. Oui, parce que non seulement.
4: Un point, ce serait bien quand même.
2: Bah oui, parce que là, depuis midi, allô Laurent, il est où Laurent, quoi? On y va?
4: Il est là.
0: Il est là.
2: Voici ton mix.

0: très très estivale, hein, ma petite sélection. Allez, top chrono, qui chante? Qui as-tu reconnu?
1: Alors, je dirais Scorpion, peut-être, le deuxième, là.
0: Ouais, et le premier?
1: Je sais pas, je connais la musique, mais je sais pas.
0: Est-ce que Leïla, là, tout hasard? Leïla?
2: Ah non, je l'ai pas.
0: Alors, c'était les Négresses Vertes.
3: Les Négresses Vertes qu'on embrasse, Mitch, ouais. À la trompette. Allez, hop là.
0: Et bien sûr, Still Loving You, le groupe mythique Scorpion, ce qui te fait enfin un point, Laurent.
3: Eh ben, c'est magnifique, ça, voilà.

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2: Et oui, nous jouons avec Leïla qui a 4, Laurent qui a 1. Je vous rappelle que tous les candidats cette semaine tentent de se qualifier pour la finale de vendredi. Le premier prix, c'est 2 jours en famille ou entre amis au festival Grande Marée à Julouville, au cœur de la baie du Mont-Saint-Michel. Vous aurez 2 jours sur place, un séjour pour 4, une nuit avec petit déjeuner à l'hôtel du musée de Granville. Vous pourrez écouter Kenji, Julien Clerc, Benabar, Zaz, Christophe Maé, The Cooks, et vous aurez 100 euros de carburant pour y aller. Mais si vous ne gagnez pas ça, vous gagnez quand même un très beau cadeau. Vous aurez la machine expresso Malongo et eau avec 32 dosettes et 6 verres en verre.
3: On vous régale, hein.
2: Allez, jingle, on reprend la compète. Alors, je rappelle que nous jouons avec Leïla qui joue avec Ici Nord et Laurent Ici Loire-Océan. Leïla qui est mariée à Thibaut, qui a 2 petits chats, qui vend des très bonnes crêpes et des chichis. Et Leïla qui tire les cartes, qui aime l'astrologie. Bref, une femme exceptionnelle.
3: Ça va vous?
2: Bah quoi? Qu'est-ce qu'il y a? Écoutez, vous voulez qu'on reparle du fait que vous n'avez encore pas gagné la semaine dernière? Hein? Vous voulez ou pas?
3: J'ai un message subliminal.
2: Qu'est-ce qu'il y a?
3: Pour vous.
2: Pour moi?
3: Oui.
4: Je l'aurai un jour. Je l'aurai.
2: Ah, d'accord.
3: Voilà, par rapport à ça.
2: Oui, bah écoutez, on verra bien. Allez, on va parler de ta rencontre avec Thibaut. Parce que tu l'as rencontré, vous étiez très jeune. Quel âge vous aviez?
5: Oui. On avait 14 ou 16 ans.
2: Oh là là, oui. Et alors, comment ça s'est passé? Parce qu'il paraît qu'il est venu faire son apprentissage dans ton village où tu habitais.
5: Voilà, on s'est rencontrés, on a discuté tout ça, et quand il est parti, ben, on s'est rendu compte qu'on se manquait, et puis, moi, après, je suis allée dans sa ville, j'ai trouvé aussi un apprentissage, et puis depuis, on s'est jamais quitté. Voilà.
2: On s'est fait des petits bisous dans la forêt, quand même, hein, voilà.
5: Peut-être,
2: c'est cela, oui. Tu as quand même tout fait pour le rejoindre, hein, parce que tu as pris ton indépendance, tu t'es tout débrouillé pour aller le rejoindre.
5: Ah bah oui, j'ai tout fait pour.
2: Ah bah dis donc.
5: Et je l'ai eu.
2: Et tu l'as eu, tu le voulais celui-ci. Hein. 14 ans que vous êtes ensemble et vous êtes mariés le 10 avril dernier à la mairie.
5: C'est ça, oui, à la mairie seulement, et on se marie à l'église l'année prochaine pour nos 15 ans en même temps.
2: Oh là là là là, mais comme c'est beau ça, on adore. On adore. Alors, tu as 4 points, tu es largement en tête. C'est bien.
3: Oui.
2: Quoi?
3: Oui, je grogne.
2: Oui, bah je sais que tu grognes, t'es un râleur. Oui. Alors, je vais te poser la question à choix multiple, c'est-à-dire que je pose la question, je te propose des réponses, et t'auras 10 secondes pour me répondre. Tiens, je te mets un extrait de Jojo. Mais qu'est-ce qu'elle a, ma gueule? Wouh! Eh oui, Johnny, mon idole. Hein. Alors, écoute bien, aujourd'hui, le 15 juin, si Johnny était encore avec nous, bah, il aurait fêté son anniversaire. Et alors, quel âge aurait-il? 81 ans, 83 ans, 85 ans, toujours 20 ans dans le cœur de cette femme.
3: Bah oui.
2: Voilà, alors quel âge il aurait, mon Jojo? Il aurait 81, 83, 85 ou 20 ans? Top chrono, 10 secondes.
5: Je dirais 83.
2: Di-da-da-dam, et c'est une... Bonne réponse, 83 ans aujourd'hui, 110 millions de disques vendus. Voilà, moi je pense à Johnny. Voilà, j'écoute tout le temps. Johnny, c'était mon idole, bravo, t'as 7.
3: Ce qui fait encore plus mal, c'est de se dire que l'année prochaine, ça fera 10 ans.
2: Eh oui,
3: demi de 7, on est compte. J'ai l'impression que c'était hier.
2: Eh oui.

0: Laurent, on a parlé un tout petit peu. Oui, je sais. Bah oui. Mec qui a marqué qu'un seul point depuis le midi, je sais que c'est toi. Hein. Voilà, Laurent. On a encore 24 minutes, Laurent, pour tout donner. On va essayer.
1: Allez, on va essayer.
0: Allez, t'habites dans la Loire, tu nous as parlé de ton super côté pêcheur, t'as un bateau, t'es un mec bien. On va parler de ta rencontre aussi avec Mathilde. Vous savez que c'est un show, mon Laurent. Parce qu'avec Mathilde, bon là, il a deux enfants aujourd'hui, tout va bien. Ils se sont rencontrés, en tous les cas, une espèce de rencontre fortuite à la patinoire du petit port à Nantes. Sauf que Mathilde n'était pas bien contente, parce que t'étais sortie avec toutes ses copines.
2: Ah ouais.
0: T'es chaud.
2: Ah ouais.
0: Vrai ou faux?
1: Ouais, c'est vrai, mais bon, on était jeunes. Hein.
0: Oui, non, mais quand même.
2: Oui, bah quand même.
0: Donc, cette pauvre Mathilde, elle se dit, mais alors bon, alors voilà, c'est Pierre, Paul, Jacques, il va avec tout le monde, c'est un coureur. Sauf que qu'est-ce que t'as fait à la patinoire?
1: Eh ben, je me suis mis à genoux. Hein.
0: Ah oui?
1: En plein milieu de la patinoire.
0: Pour t'excuser?
1: Ouais, puis je lui ai demandé si elle voulait bien sortir avec moi.
0: Ouais? Alors, ça l'a séduit.
1: Moi, j'avais 20 ans, elle en avait quand même 15. Hein.
0: Ah oui! Ah, d'accord. Et alors, et votre histoire a démarré à ce moment-là. Elle avait 15 ans, t'en avais 20 ans. T'avais 20 ans, quoi.
1: Voilà, c'est ça.
0: 22 ans que vous êtes ensemble, vous êtes mariés depuis 19 ans, donc très belle histoire.
1: C'est ça.
0: Ouais, noces de cretonne pour 19 ans. C'est beau, ça, hein, c'est beau.
1: Ah, bah, c'est pas mal. Hein.
0: Bien sûr.
2: Tu sais ce que c'est la cretonne, bien sûr.
0: Alors, sinon.
2: Voilà. C'est quoi la crotonne?
1: C'est quoi?
0: Je vais regarder M6 à la rentrée pour le savoir peut-être.
2: Bon, je sais pas, tu vérifieras parce que comme tu es là en train de balancer des. C'est les noces de crotonne! Ouais,
0: alors, c'est un tissu épais en lin et en coton.
2: Ouais, hein, voilà.
0: Donc, voilà.
2: Bien sûr, heureusement que Maître Coupès t'a fait ta fiche.
0: Merci beaucoup.
2: Allez.
0: Bon, vous savez que c'est un râleur.
3: Et alors, je suis un râleur, mais d'une France.
2: Comme toi, quoi.
0: Et Mathilde, elle supporte
1: ça. Comme tous les garçons, au final. Valérie.
2: Oh, bah ça, je te confirme.
0: Ouais, enfin. Faut que tous les matins, tu dis à tes filles, rangez vos champs, faites votre lit, etc. Quoi.
1: Voilà, c'est ça, parce qu'autrement, c'est papa qui le fait.
2: Voilà. Jean-Michel Relou, bonjour.
0: Oh, mais c'est plus que ça, parce que, ok, bon, il est comme ça, mais il est râleur. Il est maniaque également. Voilà.
2: Ah oui,
1: il est très maniaque.
0: Ah oui, non, il est maniaque.
2: Oh là là. Bon.
1: Bah vous voyez Ikea, faut que ce soit rangé de la même manière, une chambre Ikea.
2: Ah ouais, d'accord, ok.
0: Et alors pour finir avec l'astrologie, ce qui va pas vous surprendre, hein, voilà, s'il était un animal, il serait un lion.
3: Je voudrais dire.
1: Voilà.
0: Ah oui, comme Simba.
2: Ouais. Alors que là, t'es quoi comme signe astrologique?
1: Moi je suis vierge.
2: Ah, vierge folle ou vierge sage? Attends, ça faut savoir. Bon, allez.
0: Allez, voici tes questions. Après tous ces beaux défauts. Voici une qualité, peut-être le point qui arrive, on espère.
1: Pas qualité, hein, pourquoi un défaut? Non, c'est une qualité.
0: Bien sûr, maniaque, tout ça, pas de problème. Nous sommes le lundi 15 juin. Nous sommes en direct, il est 12h39. Le lundi 15 juin, c'est aussi le grand jour pour les candidats au bac avec l'épreuve de philo. Alors, petit QCM philo. À quel philosophe doit-on cette célèbre formule? Ce qui ne vous tue pas vous rend plus fort. Est-ce que c'est Sartre, Schopenhauer, Nietzsche ou Damido Spinoza-Land? Top chrono, 10 secondes. Sartre, Schopenhauer, Nietzsche, Damido Spinoza-Land. Vite.
1: Sartre,
0: Jean-Paul Sartre. Ce qui vous tue pas vous rend plus fort est tiré du Crépuscule des idoles publié en 1888 par Friedrich Nietzsche. C'est Nietzsche.
2: Allez, ce qui ne vous tue pas ne vous fait pas marquer de points.
0: Non plus.
2: 7 pour Leïla, 1 pour Laurent. Et là, tout de suite, les gars. Alors là, ça sent l'été, ça. Macumba, je demande son sang.
0: Voilà.
2: Allez, c'est Jean-Pierre Madère, Macumba. Vous écoutez ici, bougez vos bodys, c'est l'été. Bisous.

0: Jean-Pierre Madère avec Macumba pour ceux qui aiment les années 80. Rendez-vous ce soir à 19h, comme tous les soirs. Ça vous intéresse pas ce que je dis?
1: Bah si, ça m'intéresse, mais je suis prise par le rythme.
0: Mais je vois ça. Avec Laurent Petit-Guillaume de 19h à 20h.
1: Avec Lolo qui va nous faire danser pendant une heure.
0: Chaque soir, à 19h. Hein.
1: Mais oui.
0: C'est à 19h.
1: À 19h, on allume ça dans son salon, on bouge ton body. Voilà, c'est tout,
0: jusqu'à 20h, c'est tous les soirs.
2: Au taquet,
0: toute la semaine.
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0: et même le week-end.
1: Et comme ça, on peut danser tout le temps. Voilà.
0: Avec bonheur.
1: Voilà. Alors, nous sommes avec Leïla qui joue avec Ici Nord, qui a 7 points contre Laurent, ici Loire-Océan, qui a 1 point.
3: Gna gna gna gna gna.
1: Oh, oh là là là là, qu'est-ce que c'est que ce mauvais esprit?
0: Vous faites un chantant, là.
1: Bah, je ne fais pas un chantant, c'est ma petite voix.
0: Écoutez, j'en ai marre, vous y avez 4 candidats toutes les semaines. Mettez-vous à ma place, madame Damido.
1: Nous en avons déjà parlé. C'est un mauvais coaching. Vous ne donnez pas envie aux gens de se battre pour vous.
0: Voilà. Laurent, tu confirmes?
4: Ça va, moi, je trouve. Non. Moi, j'aime bien Eric. Hein.
1: Ah, bah, c'est bien.
4: On va tout faire pour qu'Eric mette quelqu'un vendredi. Allez.
0: Le problème, c'est que tout le monde dit ça, mais je gagne jamais quand même.
1: Alors, Leïla, il lui est arrivé une histoire un peu drôle. Elle décide de faire une balade en vélo avec son chéri, avec Thibaut, et pop, pop, pop, allez, tout le monde à bicyclette. Et puis, tu passes en ville, et là, un énorme bruit. Et qu'est-ce qui se passe? Tu penses que quoi? Toi, tu dis quoi à Thibaut?
5: Bah, en fait, j'entends un énorme bruit. Faut savoir que moi, je suis de la campagne à la base. Donc, j'ai pas l'habitude de me promener là où il y a du bruit, tout ça, en bicyclette. Et là, j'entends un gros bruit et je sens quelque chose dans mon dos. Et je sais pas pourquoi, mon premier réflexe, c'est de lui crier « On m'a tiré dessus! On m'a tiré dessus !» Sauf qu'on m'avait pas tiré dessus. Et qu'en fait, c'était juste mon pneu qui avait éclaté et que j'ai reçu un petit éclat, en fait, dans le dos.
1: Ah oui, en fait.
5: Et en bonne comédienne, voilà.
1: Ah oui. Bah oui. Tu pensais que t'étais agent secret et t'étais poursuivi par le FBI.
5: Voilà, c'est ça, tout à fait.
1: Eh bien sûr, heureusement, Jason Statham, Thibaut était là pour te dire non, mais on n'est pas.
5: Ouais, bon, il n'est pas très loin en plus au niveau des cheveux, donc ouais, voilà.
1: Mais il est tellement beau, Jason Statham, c'est pas grave. C'est voilà. Oui, mais bien sûr. Alors, toi, si tu devais déjeuner avec une célébrité, t'adorerais déjeuner avec Florence Foresti parce que tu la trouves très drôle.
5: Ah oui, carrément, ouais, elle me fait trop rigoler. Même rien que de la voir, même si elle parle pas, rien que c'est mimique, elle me fait rire. Ah j'aime bien cette femme-là.
1: Tu l'as déjà vue en spectacle?
5: Non, mais je regarde tous ces spectacles, mais j'y suis jamais allée. Non.
1: Ah oui, mais même si tu les as déjà vus sur les plateformes, c'est pas grave, c'est hyper drôle. Ouais, elle est très drôle.
5: Ah, carrément.
1: Et toi, si t'étais un animal, t'aimerais bien être un petit éléphant?
5: Oui. Déjà, c'est mon animal préféré et je sais pas, j'aime bien la sagesse dans les yeux, ils sont indépendants. J'adore les éléphants.
1: J'en ai un tatoué sur le bras. Alors, oui, tu vois, encore un point commun.
0: Ah bon?
1: Bah oui, c'est ma fille qui l'a dessiné. J'ai un cirque là avec une tireuse de cartes.
0: Oh, avec la tireuse de cartes.
1: Alors, on va parler tout de suite de festival, de tout ça. Mais c'est la question à 5 points. Tu peux me faire un sans faute carrément. Alors, tiens, un petit jingle.
0: Ah, ça c'est mon entrée vendredi.
1: Ah bah, j'espère pour toi, ça changera. Alors, nous allons parler du festival du film américain et je vais te poser la question suivante. Quelle ville française accueille chaque année le festival du film américain? Top chrono, 10 secondes. Quelle ville française accueille chaque année le festival du film américain?
5: Ben,
1: dis
5: Deauville? Non.
1: Mais oui, c'est Deauville, bravo, c'est pas une bêtise. C'est depuis 1975, c'est le festival du cinéma américain et c'est à Deauville. C'est au début du mois de septembre et bravo, ça te fait 12, tu as un sans faute.
0: Ouais, c'est pas mal. Alors Laurent, on est quand même un petit peu loin derrière.
1: Ouais,
0: on est un peu la ramasse. Mais t'inquiète mon Laurent, il y a un bingo qui arrive.
4: Non,
0: mais ça va aller. Laurent qui habite à Nantes, en Loire-Atlantique, est pêcheur, qui fait du foot, qui recherche une entreprise pour venir soutenir son club, je rappelle. Qui est notre râleur, qui est notre maniaque de service et qui a quand même ce qualité d'aimer Renault. Alors pour le coup, tu l'as vu en concert il y a plusieurs reprises.
4: Ouais, j'ai dû le voir 3 fois à peu près.
0: Pas mal. À chaque fois, à chaque fois toujours un plaisir, toujours un bonheur d'aller voir Renaud.
4: Ça.
0: Ben oui. C'est quoi, c'est les textes, c'est la personnalité, c'est l'ambiance?
4: Bon, c'est les deux. Hein. J'ai baigné dans Renaud depuis tout petit, donc.
0: Ok.
4: Bah au fur et à mesure des années, j'ai aimé et puis. Et j'ai pris goût, et puis voilà.
0: Bon. Dis-moi, Laurent, j'ai découvert qu'à 18 ans, t'étais pourtant majeur. Tes parents sont partis sans toi en vacances. Qu'est-ce qui t'est passé par la tête au point, Valérie, de vouloir changer la couleur de la voiture de ses parents?
4: Ouais, c'est vrai.
0: Et qu'est-ce qui t'a pris ?
4: Aucune idée. Bon, ça m'a pris comme ça.
0: Non, mais c'est surtout que t'as tout fait. Là, t'as fait l'intérieur et l'extérieur.
4: Ouais, et puis j'ai fait ça un peu à l'arrache avec une bombe de peinture bleue, là. Sans rien protéger, j'ai tout bousé, voilà.
0: Et alors, attends, il a mis des stickers sur les vitres aussi.
1: Bravo. Truc
0: qui ressemble à rien du tout, avec la bombe toute pourrie.
4: Ouais, c'est ça.
0: Alors, au départ, c'est une Ford Fiesta blanche, hein, quand même, qu'ils avaient tes parents.
4: Et maintenant, c'était une Ford Fiesta bleue.
0: Oui, voilà, parce qu'ils l'ont toujours. Et en plus de ça, t'as profité de leur absence, tu t'es fait tatouer ce week-end-là également, pendant ces vacances.
4: Je me suis fait tatouer un lion sur mon bras.
0: Un lion sur ton bras.
1: Eh ben voilà.
0: Non, je pense que le retour, il a été sympa. Ils ont dû rugir de plaisir, tes parents.
4: Ouais, bon après, c'était fait, donc... j'ai pris une petite soufflante, mais bon...
1: Oh, Macumba, Macumba.
0: Bon, allez, voici ta question cash. Tu vas peut-être pouvoir marquer 5 points. Alors, ce sera pas encore à hauteur de Leïla, hein, qui a 11.
1: 12.
0: Qui a 12. Fait un sans faute.
1: Ouais, elle a fait un sans faute.
0: Combien il a, Laurent, rappelez-moi.
1: Un point.
0: C'est triste.
4: Oh, ça va. Hein.
0: C'est mort. Ah, ça, bonjour la France. Hein. Bon.
1: Eh ben, bonjour la France. Hein.
4: Allez les bleus.
1: Allez les bleus.
0: Ouais. Quelle chanteuse. Attends, on se concentre, Laurent. Lolo.
1: Lolo.
0: Ah, s'il vous plaît. Qui n'est pas mon chanteur. Bon, candidat, pardon. Quelle chanteuse française vient de remplir 3 fois, là, le Stade de France de façon consécutive? 3 fois le Stade de France. Quelle chanteuse française? Top chrono, 10 secondes. Laurent.
4: Aucune idée, j'aurais dit. Bah non, Céline Dion, elle n'est pas encore passée.
0: Puis elle passe un poste de France, non. Puisque ce sera à la Défense Arena. Non, écoute, on va te donner la réponse en musique.
1: Bla bla bla bla Pouki. Bla bla bla bla Pouki.
0: Aya Nakamura est devenue la première artiste féminine francophone à remplir le Stade de France 3 soirs d'affilée. Ça fait quand même 225 000 spectateurs. Et ce week-end, c'était David Guetta.
1: Alors, eh ben, ça fait toujours 12 pour Leïla, toujours 1 pour Laurent.
0: Oui, c'est une cata.
1: C'est la caca, c'est la tata. Alors, tout de suite, on va écouter une petite nouveauté, puisqu'on aime bien vous faire écouter des petites nouveautés. Allez, Fever Dream, Alex Warren. On continue, on bouge son petit body, on écoute Ici, on vous aime. À tout de suite.

0: Fever Dream, Alex Warren sur ici.
1: Excuse-moi, tu peux redire le titre?
0: Fever Dream. Fever. Allez. Bah, la fièvre, Fever, ça tu dénaille Fever.
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0: Fever Dream, c'est bon?
1: Oui, oui, c'est bien. Alors, nous sommes au taquet avec Leïla, hein, je vous le rappelle, qui joue avec ici Nord, qui a 12 points. Laurent, ici, Loire-Océan, qui a un point. Alors, Leïla, il lui est arrivé un petit truc un peu rigolo. Elle va au cinéma avec son petit frère pour voir le film Michael, sur Michael Jackson. On adore cette chanson. Et puis, il y a une petite scène triste, un moment dans le film. Et qu'est-ce qui s'est passé avec ta voisine?
3: Je sais pas ce qu'elle décide de faire à ce moment-là. Elle se déchausse, elle enlève ses chaussettes, elle commence à s'installer sur 3 sièges. Et on ne sait pas pourquoi, elle commence à se frotter les pieds, mais se frotter les pieds de plus en plus rapidement. Et avec mon frère, on voit ça, on se regarde. Et là, c'est le fou rire pendant presque 10 minutes à pleurer de rire. Et...
1: Elle enlève ses godasses et elle se frotte les pieds. C'est magnifique, on adore.
3: Voilà, c'est ça, voilà. En plein cinéma. Voilà.
1: Et mais j'espère qu'elle sentait pas trop mauvais les pieds quand même.
3: Bon, ça va, on sentait pas. Bon, ça nous a pas donné envie de manger de pop-corn pour le coup quand même. Mais...
1: bah oui, mais c'est. Bon, bah, écoute, c'est marrant. Moi, je ne comprends pas les gens qui se mettent les pieds nus dans les trucs. Bon, enfin, bref. Alors, tu adores Bad Bunny, tu adores Michael Jackson, tu adores plein de variétés. On a entendu. Et puis en plus, tu es très doué en musique. Mais alors, ouais. En cinéma, toi, ce que tu adores, c'est ça. Les aventures de Rabbi Jacob.
3: Ah oui, j'adore. Je regardais ça tout le temps quand j'étais petite. J'adore les finesse en général. Tous ces films, j'adore.
1: Bah oui, on adore. On adore les aventures de Rabbi Jacob.
0: Bien sûr qu'on adore les aventures de Rabbi Jacob.
1: Mais oui, tu la connais la danse
0: De la faire? Non.
1: Ouais,
0: bah, je crois qu'il a passé un ou deux mois pour la répéter.
1: Évidemment.
0: Gros boulot.
1: Alors ma chérie, tu es en tête, mais tu sais bien que ce jeu est une énorme injustice. Il faut que tu marques en plus le bingo. Alors, enfin en même temps, même s'il marque le bingo, il n'aura que 11. Hein, donc il faudra qu'on se départage.
0: Donc... Il ne peut pas gagner, en fait.
1: Voilà. Alors, mon petit chat, à mon top chrono, tu vas...
0: C'est la loose avant que je joue.
1: Tu vas devoir, à mon top chrono, me donner un maximum de célébrités qui portent le prénom de Pierre. Un maximum de célébrités, que ce soit des écrivains, des chanteurs, des acteurs, on s'en fiche. Maximum de célébrités qui portent le prénom de Pierre. Top chrono.
3: Pierre Millet, Pierre Richard, Pierre Desproges, Pierre...
1: Bon, tu m'en as donné 3. Il y avait Pierre Perret, Pierre Bachelet, Pierre Cardin, Pierre Mondy, Pierre Tchernia, Pierre de Coubertin. Tu m'en as donné 3, c'est très bien.
0: Bon alors Laurent, je t'explique. Le bingo, c'est 10 points. C'est-à-dire que la personne qui marque le plus de bonnes réponses, elle prend 10 points. Donc il peut y avoir un renversement de situation.
1: Mais là,
0: sauf qu'en 2 ans, c'est la première fois que j'ai un candidat qui est capable assez marqué, vu que t'en as marqué un, il aurait suffi de 2 et tout était relancé. Ce qui fait que même si tu gagnes...
1: Tu ne gagnes pas.
0: Tu prends les 10 points, t'as 11, bravo. Mais elle a fait un sans faute, madame.
1: Eh oui,
0: donc, c'est aussi pour ça qu'elle est récompensée. Laurent.
4: Tout à fait, ouais, bah écoute, c'est pas grave. Hein.
0: Écoute, Laurent, on a passé un bon moment, on a bien rigolé.
1: On va jouer pour la gloire.
0: Ben oui, c'était sympa. Tu reviens quand tu veux. Tu sais que tu peux rejouer d'ici quelques temps. Donc voilà, c'est pas grave. On est là pour s'amuser. Ben oui, mon Laurent, on va pas se gêner pour raconter que t'as fini complètement carpette avec ta femme, hein? En Andalousie pour le voyage de noces.
1: Ah bah écoute.
4: Ah oui, vaille.
0: Ah bah oui, premier soir, vous décidez d'aller boire un petit verre tranquille en terrasse, deux petites sangrias, avec modération.
1: Bien sûr.
0: Sauf que...
4: C'était des milites.
0: Eh oui, le problème, c'est qu'on t'a versé la bouteille entière, quoi. Et voilà.
4: Ouais, c'est ça. Bah, avec une bonne dose d'alcool, donc... Un peu capoute, hein.
0: Ah oui, et bien sûr, tu t'es cru en Alaska, hein, t'as oublié que t'étais en Andalousie ce jour-là. Ben oui, ben c'est normal, c'est le voyage de noces. Allez, pour te faire plaisir, avec modération, tout ça. Par contre, Renault, sans modération.
5: Elle est née sous le signe de l'hexagone. 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
0: C'est la chanson préférée de notre ami Laurent Hexagone. Bon, allez, on va tenter de jouer quand même. On va voir ce que t'aurais pu faire. Max de Claude. Les prénoms. Claude, je prends mon temps puisqu'on est peinard. Hein.
1: Claude, homme ou femme. Hein.
0: Voilà, célèbre. Allez, top chrono, on y va.
4: Alors, Claude de Fontaine. Claude. Claude Renaud. Ouais, Claude.
0: J'ai envie de dire sans regret.
1: Allez, sans regret. Ouais, hein.
0: Merci, bonne journée, ça nous a fait plaisir. Non, mais Claude Monet, Claude Nougaro, Claude Chirac.
1: Claude François.
0: Voilà, Claude Sarraute, Claude Barzotti.
1: Claude Brasseur.
0: Claude Berry, ouais. Claude Lelouch. Claude Sirillon, ben oui.
1: Bien, allez, Leïla, tu l'as compris, c'est toi qui seras en finale avec nous vendredi. Bravo, ma chérie. Laurent, bravo, tu as très bien joué.
0: Écoutez, bravo, je ne sais pas si c'est utile. Bon, mais écoute, c'était bien, pas mal.
1: C'était bien drôle. Et tu tenteras de gagner les deux jours en famille ou entre amis au festival Grande Marée à Jullouville, au cœur de la baie du Mont-Saint-Michel. Tu dormiras sur place avec, à l'hôtel du musée de Grandville et t'as 100 euros de carburant où tu tenteras de gagner, évidemment, la magnifique machine à café Malongo avec ses.
0: C'est tonne de dosette et ses 6 verres en verre.
1: Voilà. Bravo, Leïla, vendredi.
0: Bravo.
1: Merci à Céline à la réalisation, à Iki à la technique, Alex au standard. Professeur Coupez au savoir, Eric Bastien.
0: J'en prie.
1: Je sais même plus à quoi. Et puis merci à vous de
0: bravo
1: nous écouter.
0: Laurent.
1: On se retrouve demain midi au taquet. Je vous embrasse, je vous aime. Il est 5h, Paris s'éveille et Yoann Guérin arrive.
0: Il est très en forme, Yoann Guérin. Il vous accompagne jusqu'à 6h du matin. Donc c'est dans les prochaines minutes. On vient quand nous, Valérie?
1: Oh bah nous, on revient à midi, mon chat.
0: Ah bah on va se faire une petite chaise quand même avant. Hein.
1: Évidemment.

0: are the champions. Queen, tiens, si on est champion, on le sera ce soir avec l'équipe de France qui affronte l'Irak dans ce mondial de foot 2026.
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0: Bonjour, bon réveil, heureux de vous retrouver en ce lundi. On partage le même quotidien depuis quelques jours avec la canicule sur le pays. On pense bien fort à vous ce matin. L'équipe des Leftos, Emeline, Elorie, Savaria, Mélodie et Aude Razo. Bonjour Aude.
3: Bonjour mon cher Johan Guérin, bonjour à tous. Il n'y a pas que la canicule dans la vie, effectivement, il y a le foot aussi. France-Irak ce soir, vous l'avez dit, on va écouter Didier Deschamps, méfiant le sélectionneur.
0: Ce matin, dans Paris, si les économies, on s'intéresse à vos droits au chômage en cas de rupture conventionnelle. Explication de Valère Correa dans 5 minutes. 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
0: Lundi 22 juin, bon courage avec la chaleur qui va nous accompagner. 5 heures. Et les températures montent encore d'un cran aujourd'hui.
3: On avait déjà très chaud, et bien on va avoir encore plus chaud. Guillaume Fariol, on s'apprête même peut-être à vivre la journée la plus chaude jamais enregistrée en France.
4: Une journée plus chaude que le 5 août 2003 et que le 25 juillet 2019, ce sont elles qui détiennent pour l'instant le record ex aequo, avec une température moyenne sur le pays de 29,4 degrés. C'est ce qu'on appelle aussi l'indicateur thermique national, calculé par Météo France sur 30 stations météo réparties à travers le pays. Il prend en compte les températures minimales de la nuit et maximales de l'après-midi. Cet indicateur ne cesse de grimper et va arriver à des sommets. Il pourrait atteindre aujourd'hui la barre des 30 degrés et battre donc nettement les records de 2003 et 2019. Ces records qui sont amenés à tomber de plus en plus fréquemment avec le réchauffement climatique. D'ici 2050, il pourra faire en cas de canicule jusqu'à 50 degrés localement en France, selon les projections.
3: Et c'est du jamais vu, 49 départements sont placés en vigilance rouge. Canicule pour aujourd'hui. La Bretagne et une partie de la Normandie vont rejoindre ce midi les régions les plus touchées. Autre chiffre impressionnant aussi, 845 écoles et collèges seront fermés aujourd'hui à cause de cette chaleur, annonce le ministre de l'Éducation. 1800 établissements vont, eux, aménager leurs horaires et c'est insuffisant, selon le président du syndicat des directeurs et directrices d'école, Thierry Pajot.
5: Je crois que la décision qu'ils ont brisée, c'était de fermer tous les établissements dans les zones rouges. Et je pense que le ministre, quand il annonce 800 établissements fermés et une adaptation sur en dessous de 2 milliers, je pense qu'il est en dessous de la vérité, car on a encore des remontées de terrain ce soir où des maires décident, en accord avec les DSEN, de fermer de nouveaux établissements. Donc on sera beaucoup plus au-delà de 1000 établissements fermés demain. On va atteindre 42 degrés. Il a été nécessaire de prendre des décisions. Certains maires ont le courage de prendre des décisions. On aurait bien aimé que le ministre ait ce courage. Il faut faire attention à nos élèves. Je n'ai pas envie qu'on apprenne qu'un élève, qu'un personnel est mort suite à cette canicule dans son établissement scolaire. C'est notre plus grande crainte.
3: Le bilan du week-end, il est déjà dramatique. Au moins 5 adolescents sont morts noyés dans le Doubs, en Dordogne, dans le Nord et dans la Vienne. Un couple de septuagénaires a aussi été retrouvé mort noyé dans la piscine d'un gîte. C'était dans la Drôme. La barre des 40 degrés a déjà été franchie hier dans les Landes, le Cher, la Haute-Vienne, les Pyrénées-Atlantiques, la Charente-Maritime et la Gironde. 42 degrés à Pissos dans les Landes et à Château-Méry dans le Cher.
0: Dans l'actualité aussi, le rapport d'inspection sur l'affaire Liana va être remis ce matin à Matignon.
3: Avec cette question, pourquoi Jérôme Barella, le principal suspect dans l'affaire de viol et de meurtre de la petite fille, n'a jamais été inquiété alors qu'il faisait l'objet de plusieurs plaintes? Jean-Philippe Degnaud, ce rapport met en évidence des failles dans la chaîne judiciaire.
6: Ce sont des failles à tous les niveaux, indiquent nos sources qui ont déjà pu lire ce rapport. Des failles dont la plupart ont déjà été mises en lumière, comme des pertes de temps dans les allers-retours de cette procédure au format papier entre les parquets de Toulouse et d'Auch, ou comme l'inaction des gendarmes ou des magistrats dans le déclenchement des actes d'enquête, auditions ou garde à vue. Mais ce rapport va aussi tenir compte du contexte de travail des uns et des autres et du degré d'urgence que cette première plainte contre Jérôme Barella l'an dernier a ou aurait dû revêtir. aboutir. Une longue liste d'erreurs humaines donc, mais aussi de failles structurelles qui pourront aboutir à des sanctions pour les gendarmes qui seraient individuellement mis en cause. Laurent Nouniez pourrait engager des procédures disciplinaires. Pour les magistrats, le garde des Sceaux Gérald Darmanin devrait lancer cette fois une inspection individuelle à l'issue de laquelle il pourrait saisir le Conseil supérieur de la magistrature qui sanctionne régulièrement ses manquements à la conscience professionnelle, la rigueur et la diligence des magistrats.
3: Trois semaines après la découverte du corps de la jeune Liana, de nouveaux rassemblements sont prévus aujourd'hui devant plusieurs tribunaux et ce soir aussi 19h devant le ministère de la Justice.
0: À 5h04 sur votre radio ici, l'équipe de France de foot affronte l'Irak ce soir.
3: Objectif, valider son ticket pour les 16e de finale du mondial. Pour ça, une solution, il faut battre l'Irak tout simplement ce soir à Philadelphie. Match facile sur le papier, mais pas tant que ça pour Didier Deschamps.
7: Il ne faut pas penser que ça va être un match facile. J'ai vu tellement d'autres matchs où sur le papier il y avait une différence entre les deux équipes, mais ça n'a pas empêché les plus petites sur le papier de créer des problèmes. Et même la grande équipe d'Espagne sur le premier match a eu quelques soucis, tout de moins par rapport au résultat. Donc avec le même sérieux, la même concentration, la même implication, en sachant l'objectif qui est le nôtre. Que je vous répète, c'est de faire en sorte, après ce deuxième match, d'être qualifié.
3: Allez, on croise les doigts et on vibre ensemble sur notre radio ici. 100% bleu, c'est notre émission foot pendant tout ce mondial. On prend l'antenne à 22h30 parce que oui, le match commence à 23h quand tu feras un petit peu plus frais. Oui. Match à suivre en intégralité aussi sur l'application ici et sur YouTube pour vivre l'ambiance du studio comme si vous y étiez.
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3: La canicule qui occupe l'actualité, Johan.
0: Ouais, alors cette nuit, les températures minimales étaient très élevées, en particulier entre la Gironde, le Poitou et l'Île-de-France, entre 23 et 26 degrés. En venant à la radio, dans la voiture s'affichait 27 degrés 5.
3: Voilà. Là, je suis sorti, il faisait quasiment aussi chaud dehors que dedans.
0: Mais exactement, mais même ressenti. 49 départements qui sont placés en vigilance rouge canicule ce lundi. C'est un soleil de plomb qui va nous accompagner. Ce matin, quelques grisailles qui concernent la côte de la mer du Nord. Elles vont se dissiper assez rapidement. Alors, Alex, exception des Hautes-Alpes, des Alpes de Haute-Provence et du Languedoc-Roussillon, c'est vraiment l'ensemble du pays qui est soit en orange canicule, soit en rouge. Les températures ce matin à Lille, Strasbourg et Clermont-Ferrand, on a 21 degrés, 22 à Caen et à Dijon, 23 à Rennes, 24 à Toulouse, à Marseille, Nantes et Tours, on a relevé 25 degrés, à Bordeaux et à Nice, 26, et les maximales qui vont donc s'envoler en journée pour atteindre plus de 40 degrés dans le centre-ouest, 36 à 40 de l'Atlantique à la Bourgogne, entre 22 et 32 degrés près de la Manche.
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0: 5h07, heureux de vous savoir avec nous à l'heure du réveil. Je vous propose un petit voyage à New York ce matin avec téléphone et j'ai regardé la météo. Côté température maximale à New York en ce lundi, 23 degrés.
3: Ah, c'est bien.
0: On file 100.

0: New York avec toi et téléphone 5h09. Très bon réveil.
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0: Bon, c'est l'histoire un peu insolite en cette Coupe du Monde de football. Le géant Adidas s'est retrouvé face à un ennemi totalement inattendu. Une pénurie de la lettre V. Ah. Oui, vous avez bien entendu, l'équipementier aux trois bandes a dû en fait afficher un message d'excuse sur son site. La faute à qui ? À la Mannschaft, le carton en fait offensif de l'Allemagne, victoire 7-1 contre Curaçao, a provoqué en fait une véritable razzia sur les maillots. Problème, les stars allemandes s'appellent Havertz ou encore Pavlovic. Résultat, des stocks de V complètement siphonnés par le flocage. Pas de panique pour les supporters parce que la marque assure que la panne industrielle est donc réparée, mais ça a impacté toutes les autres équipes.
3: Mais sinon on met un U, c'est pas grave.
0: Exactement, je suis complètement d'accord. En attendant, ce soir donc, tous derrière les Bleus face à l'Irak, coup d'envoi, on vous le rappelle, c'est à 23h et c'est à vivre avec votre radio ici, 5h10, dans l'actualité ce lundi, Aude.
3: On fait le bilan de la fête de la musique. Beaucoup, beaucoup de monde malgré la chaleur et une interdiction de l'alcool pas vraiment respectée dans les départements en alerte rouge.
0: Côté musique, je vais arriver. Bruno Mars et Mylène Farmer. Désenchanté, c'est un petit peu ce qu'on se dit avec les températures caniculaires qu'on va encore connaître aujourd'hui. Mylène Farmer, on l'écoute dans 5 minutes, mais avant, par ici les économies.
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0: Bonjour Valère Coréard.
5: Bonjour Johan, bonjour Aude.
3: Bonjour.
0: À chaque jour avec vous, un bon plan pour notre pouvoir d'achat. Aujourd'hui, vous vouliez nous parler rupture conventionnelle.
5: Oui, exactement, parce que les règles ont changé récemment sur la façon dont vous pourrez être indemnisé par France Travail. Si jamais vous avez décidé avec votre employeur de procéder à une rupture conventionnelle, alors d'abord on va se dire les choses, l'objectif pour le gouvernement était de faire des économies, c'est en ce sens qu'il a demandé aux partenaires sociaux de trouver un accord qui a été validé fin mai par le Parlement, donc les choses ont plutôt tendance à se durcir. Quoi qu'il en soit, les nouvelles règles seront applicables au 1er septembre prochain.
3: Bon, et quelles seront ces règles donc si on signe une rupture conventionnelle avec son employeur ?
5: Alors, vous trouverez toutes les infos officielles, et ça c'est important, j'ai bien dit officielles, sur le site servicepublic-entreprendre, à compter du 1er septembre 2026. La durée maximale d'indemnisation des salariés quittant leur poste dans le cadre d'une rupture conventionnelle sera la suivante. Pour les personnes de moins de 55 ans, la durée de l'indemnisation est réduite à 15 mois, c'était 18 mois actuellement. Pour les personnes de 55 ans et plus, la durée de l'indemnisation est réduite à 20,5 mois, contre 22,5 pour les allocataires âgés de 55 à 56 ans et 27 pour les allocataires d'au moins 57 ans. Ça, c'est à l'heure actuelle. Et puis, les résidents d'outre-mer, hors Mayotte, voient leur durée d'indemnisation ramenée à 20 mois pour les personnes de moins de 55 ans et 30 mois pour les personnes de 55 ans et plus. Donc, vous l'avez compris, ça se durcit. Il y a un site internet, c'est le site Service Public Entreprendre. Et à ce sujet, pensez toujours à bien regarder les infos sur les sites officiels. Ce sont eux qui sont les plus précis et qui vous donnent donc une information fiable. Alors, qu'est-ce que vous en pensez, vous, de cette nouvelle règle, justifiée ou pas? J'ai un mail. Vous m'écrivez par ici leséconomies@radiofrance.com.
0: Merci beaucoup, Valère. Demain, focus sur les aides vélo dont vous pouvez bénéficier pour vous acheter un 2€. Pourquoi pas aussi avec assistance électrique. En attendant, par ici les économies, les bons plans sont à retrouver sur ici.fr.
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0: 5h14, Aude, retour ce matin sur la fête de la musique.
3: La canicule a-t-elle découragé les fêtards? La réponse est non. Les rues étaient noires de monde hier, notamment à Paris, pour chanter, pour danser malgré les 38 degrés. On y était avec le micro d'Adèle Belloumri.
7: Une batucada enflamme les rues, une fanfare de percussion caribéenne, une foule immense. Sous près de 38 degrés, cette touriste brésilienne ne cesse de se déhancher.
8: Ça me rappelle un peu les origines, les carnavals, c'est trop sympa d'être avec les amis, fêter la vie.
7: Un carnaval parisien qu'il ne faut pas rater, enchaîne Léa, étudiante de 19 ans.
9: Ça arrive qu'une fois par an, donc on se doit de venir, hein. Malgré la canicule, on est en plein rattrapage et là c'est la pause.
7: Hey, et chacun apporte sa touche au spectacle. Ici, Sekou, ou plutôt Michael Jackson Jr., fait le show.
10: Elle est chaud, il est chaud.
7: Mais la star de la soirée, c'est la chaleur. Alors pour se rafraîchir, le canal Saint-Martin devient une piscine géante.
10: J'avais un peu chaud, puis on m'a dit qu'on pouvait se baigner, se rafraîchir. J'ai vu qu'il y avait du monde, etc. Il y a une ambiance de fou, donc je suis venu me baigner, je me régale.
7: Et beaucoup sautent des ponts malgré l'interdiction. Avec quelques ratés, Sébastien en ressort le dos rouge.
11: J'ai mal calculé, je voulais faire un backflip, sauf que j'en ai fait un et demi.
7: Ici, l'alcool reste largement consommé sur les quais, malgré l'interdiction liée à la vigilance rouge canicule. Gendarmes et policiers font des rondes, mais font surtout dans la pédagogie.
12: On m'a retiré ma canette, très gentiment, parce qu'il y avait des mesures pour ne pas boire sur la voie publique.
7: Des canettes de bière que Kylian et ses amis ont fait semblant de jeter avant de reprendre leur soirée.
3: Et l'alcool qui était interdit pour cette fête de la musique dans tous les départements en alerte rouge canicule, l'alcool fortement déconseillé, on le rappelle, pendant ces fortes chaleurs. Alors c'est vrai qu'une petite bière fraîche, c'est très tentant, on est tous d'accord là-dessus, mais attention, l'alcool déshydrate, c'est important de le savoir, on se déshydrate 3 à 4 fois plus vite, notre corps devient moins efficace pour évacuer la chaleur, notre thermostat interne en fait ne réagit plus correctement aux signes de surchauffe, notre organisme ne sait plus quand il faut transpirer, bref, la petite bière fraîche ne va pas vous aider, c'est même l'inverse. L'eau par contre, c'est très bien, de l'eau tiède de préférence, le grand verre d'eau glacée dérègle aussi notre corps.
0: Mais c'est vrai qu'il vaut mieux boire de l'eau à température ambiante et donc régulièrement. Et ce matin, je salue aussi Elorie qui a travaillé toute la soirée pour la fête de la musique avec la Croix-Rouge. Voilà, elle était avec les équipes pour venir en aide aux personnes en difficulté.
3: Et qui est venue cette nuit en régie.
0: Exactement. Merci Elorie d'être avec nous ce matin. 5h16, chaque soir sur TF1, vous êtes nombreux et nombreux à retrouver le feuilleton ici. Tout commence. Et bien ce soir, il y a une invitée de marque qui rejoint le casting, la grande chef étoilée Anne-Sophie Pic. Alors pourquoi a-t-elle accepté Ici Tout Commence? Réponse dans les coulisses télé, mais avant Désenchanté, c'est Mylène Farmer à l'heure du réveil. Très bon lundi!

0: Ben Farmer est désenchanté. 5h21, l'éphéméride de ce 22 juin. On souhaite une bonne fête aux Albans aujourd'hui. Tiens, c'est l'anniversaire de notre collègue Wendy Bouchard.
1: Bon anniversaire. Wendy.
0: Également à Emmanuelle Seignet, l'actrice qui a 60 ans aujourd'hui. 67 ans aussi pour Nicolas Sirkis. Anniversaire au chanteur du groupe Indochine, Nicolas Sirkis, 77 ans aujourd'hui pour Meryl Streep, et puis pensez aussi pour Cyndi Lauper, 73 ans. Côté cinéma, sorti aux États-Unis le 22 juin 1955, La Belle et le Clochard.
1: Oh, j'adore.
0: Ah, ben oui, c'est magnifique. Le tout premier long métrage d'animation de Disney à être présenté au format cinémascope, c'est-à-dire sur grand écran. La scène des spaghettis, on se souvient, entre Lady et Clochard, entre instantanément dans la légende. Et puis, quelques années plus tard, décennies même plus tard, en 1988, Qui veut la peau de Roger Rabbit Zemeckis. Moi, je l'adore, ce film. Film révolutionnaire qui mêle pour la première fois avec autant de réalisme de vrais acteurs et des personnages de dessins animés. Il est sorti donc en 1988, c'était le 22 juin, succès planétaire. Et c'est vrai que le cinéma en plus c'est parfait pour les profiter d'un peu d'air frais.
1: C'est vrai.
0: En ce jour de canicule.
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0: Retrouvons Patrice Gascon avec ses coulisses télé. Aujourd'hui, Patrice, vous avez beaucoup de chance. Vous êtes allé rencontrer la chef la plus étoilée au monde, une grande chef qui intègre un feuilleton de TF1.
3: C'est un feuilleton de TF1 qui a le goût, l'odeur, la texture d'une émission de cuisine.
4: Je trouve que vous en êtes très bien sorti en remplaçant le fenouil par de la poire. Quant au poivre long, il amène une belle complexité boisée. Alors, c'est différent de la fraîcheur anisée attendue, mais tout aussi intéressant. Félicitations. Je vous mets 17.
3: Merci, chef Clotilde Armand, chef de fiction, bien sûr, puisqu'il s'agit d'un personnage incarné par la comédienne Elsa Lunghini dans le feuilleton quotidien de TF1, Ici, tout commence. Mais figurez-vous que cette grande école culinaire fictive, le fameux Institut Auguste Armand, a vu débarquer une vraie chef depuis la semaine dernière, et pas n'importe laquelle, Anne-Sophie Pic, la chef la plus étoilée au monde, que l'on a déjà vue notamment dans Top Chef sur M6. Jusqu'à vendredi, elle joue son propre rôle dans Ici, tout commence. La voilà en charge des examens de fin d'année de l'Institut Auguste Armand. Inutile de vous dire que cela met la pression aux élèves. Anne-Sophie Pic, je lui ai passé un petit coup de téléphone pour lui demander pourquoi elle avait accepté cette nouvelle expérience, jouer devant les caméras. Anne-Sophie Pic.
5: Alors tout d'abord, j'ai répondu à une invitation pour participer à quelques épisodes. Et puis d'autre part, c'est vrai que c'est le challenge et finalement la curiosité et le défi que constituait cette proposition. Moi qui suis fan de cinéma, je trouvais intéressant d'aller dans un domaine finalement que je connais très peu.
3: Mais étiez-vous déjà téléspectatrice de Ici tout commence, Anne-Sophie Pic?
5: Alors oui, c'est exact que depuis le début 2020, j'ai suivi le feuilleton et je continue à le suivre. En fait, j'ai regardé cette série aussi parce que Catherine Marchal, elle avait choisi ma veste de cuisine et qu'elle suivait quelque part un peu mon parcours pour s'en inspirer. Et aussi, troisième raison, mon fils commençait à se projeter à l'Institut Life, anciennement Institut Paul Bocuse, et que donc cette série était assez dans l'esprit de ce qu'est l'Institut Life aujourd'hui, une école quelque part de commerce, mais pour nos métiers de cuisine et d'hôtellerie.
3: Anne-Sophie Pic, une vraie grande chef qui joue dans une école de cuisine fictive. C'est tous les jours jusqu'à vendredi à 18h30 dans Ici tout commence sur TF1. À demain, car ici, tout commence par des coulisses télé.
0: Merci Patrice. 5h25, parlons d'un monument qui fait rayonner la France à l'international, la Tour Eiffel.
1: Oui.
0: On le sait, c'est le travail de Gustave Eiffel, mais on la doit aussi à une célèbre marque de voiture, Citroën.
1: Ah bon ?
0: Eh oui, vous allez me dire pourquoi. Eh ben, réponse de Stéphane Bern, mais avant, I Just Might, c'est bon Bruno Mars, bon réveil. Yeah.

0: science, de technique, de modernité. Il a aussi, sans le savoir, inventé le panneau publicitaire de luxe. Depuis plus de 30 ans, la Tour Eiffel est devenue un symbole, un repère, une évidence dans le paysage de la capitale. À l'occasion de l'exposition internationale des arts décoratifs, un ingénieur électricien, Fernando Jacopozzi, imagine un spectacle nocturne inédit sur la Tour Eiffel.
1: Nous vous devons plus que la lumière.
0: Pour financer le projet, celui qu'on surnomme le magicien de la lumière se tourne vers des industriels. Après avoir essuyé plusieurs refus, il réussit à convaincre André Citroën, fondateur de l'Empire Automobile à son nom, de se lancer dans cette folle aventure.
2: J'aime.
0: Il faudra 2 mois aux ouvriers pour installer les 600 km de câbles électriques et 250 000 ampoules du projet. De quoi faire passer Las Vegas pour une veilleuse pour enfants.
2: Viva!
0: Mais le résultat va être à la hauteur de l'audace. Sur 3 de ses 4 faces, des lettres lumineuses de 30 mètres de haut brillent de 1000 feux pour écrire en pleine nuit le nom Citroën. Irrémédiablement, une telle opération suscite des critiques. Des Français qui critiquent quelque chose, comme c'est étrange.
3: Étonnant, non ?
0: Le soir du premier spectacle, la foule amassée sur le Champ de Mars est conquise. Pendant 40 secondes, la tour s'anime, scintille de 1000 feux et transforme pour de bon Paris en ville lumière.
2: Ville de lumière.
0: Avec un gros logo au milieu. L'éclairage va rester en place pendant près de 10 ans, jusqu'en 1934, quand Citroën est racheté par Michelin et que la société met fin aux publicités dispendieuses. Devant un tel coup, le Bibendum s'est dégonflé. Quelque part, la Tour Eiffel a donc été la première influenceuse à faire du placement de produits.
4: Merci Stéphane Bern. C'est le moment de nous appeler. 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Nous sommes le lundi 22 juin. Il est 5h31. Toute l'actualité en France et dans le monde, c'est le 90 secondes avec vous, Drazo.
5: Les températures montent encore d'un cran. Pas de baisse prévue avant la fin de semaine, prévient le gouvernement. Et c'est historique. 49 départements français sont en alerte rouge à la canicule aujourd'hui. Et 40 départements en alerte orange. Au moins 5 adolescents sont morts noyés ce week-end dans le Doubs, en Dordogne, dans le Nord et dans la Vienne. Un couple de personnes âgées est aussi mort noyé hier dans la Drôme, dans la piscine d'un gîte. Au SAMU de Paris, les appels sont en hausse de 60%, essentiellement pour des malaises sans gravité. Sur les rails, pas mal de retard hier sur les TGV Paris-Bordeaux, notamment à cause d'une panne d'aiguillage due à la canicule. La perturbation à prévoir encore aujourd'hui sur la ligne Metz-Thionville-Luxembourg. La SNCF recommande aux personnes vulnérables d'éviter de prendre le train. Dans l'affaire Liana, le rapport d'inspection très attendu va être remis ce matin 11h à Matignon. Selon nos informations, il met en évidence plusieurs failles dans la chaîne judiciaire et l'inaction de gendarmes et de magistrats malgré les plaintes pour viol contre le suspect Jérôme Barella. Le France-Irak, ce soir, c'est l'affiche foot à ouais. Suivre. Je m'y perds un peu, excusez-moi, c'est la chaleur.
4: C'est l'émotion aussi.
5: Les Bleus vont tenter de valider leur ticket pour les 16e de finale du Mondial. On prend l'antenne à 22h30 avec notre émission 100% bleu, coup d'envoi 23h et vous suivez aussi la soirée avec nous sur YouTube. La Belgique en difficulté dans ce mondial a fait match nul contre l'Iran, 0 partout. L'Espagne l'emporte 4-0 contre l'Arabie Saoudite.
4: L'info du jour, ce sont ces écoles qui ferment très nombreuses à cause de la canicule.
5: 845 écoles et collèges seront fermés aujourd'hui en France. C'est le chiffre que donne le ministre de l'Éducation. Chiffre sous-estimé selon le syndicat des directeurs et directrices d'écoles. Lui en annonce plus d'un millier. On est dans la Vienne ce matin, près de Poitiers. Les 5 écoles publiques de Migné-Auxances ferment partiellement aujourd'hui et demain, Fanny Imbert.
6: Le premier à devoir s'adapter, c'est Sven, 9 ans.
7: On n'a pas le droit de courir, pas le droit de faire des choses physiques. Ceux qui veulent et qui peuvent, ils peuvent aller chez eux, mais sinon, il y a juste des ventilateurs dans la classe.
6: Pas d'école pour lui, donc. Pour son père David, comme pour Luc et Mathieu qui patientent à la grille, c'est du bon sens.
8: Même si il n'avait pas été décrété que les écoles nous demandent de les garder à la maison, nous les aurions gardés à la maison. Les organismes souffrent trop.
9: Je trouve ça normal. Je trouve ça assez précautionneux d'ailleurs pour les enfants.
10: Ça implique une organisation familiale, mais à laquelle je suis tout à fait prêt à me soumettre parce que, effectivement, en cas de forte chaleur, je ne sais pas comment on peut bien travailler en classe pour les

0: les élèves et pour les enseignants. Donc moi, à titre personnel, comme je télétravaille, ma fille sera gardée à la maison.
1: Bon, ça va être très simple, on a les grands-parents qui habitent très près de chez nous, donc les enfants vont aller chez les grands-parents pendant ces deux jours.
2: C'est des jours de classe en moins, entre guillemets.
3: Ça ne me dérange pas, je considère que l'année scolaire est déjà quasiment terminée, ça ne jouera pas sur la suite.
2: Car les effets de la chaleur sur leurs enfants, ces papas l'ont bien remarqué.
3: L'énervement, c'est compliqué pour s'endormir, même pour manger, enfin tout est compliqué quand il fait très chaud.
0: Coup de fatigue le matin, du mal à se lever, des temps de récupération qui sont courts.
2: Les enfants des parents qui ne peuvent pas assurer la garde sont accueillis sur les horaires habituels par les enseignants et les animateurs périscolaires avec repas froid et ventilateurs supplémentaires.
4: Un reportage ici de Fanny Imbert et justement la météo. On en parle avec les valeurs les plus élevées observées hier par Météo France. On a eu 42 degrés 2 à Pissos, c'est dans les Landes, 42 degrés à Château-Meillant dans le Cher, 41 degrés 5 à Montmorillon en Haute-Vienne, tout comme à Navarinx dans les Pyrénées-Atlantiques. On va rappeler un 49 départements qui sont placés en vigilance rouge canicule ce lundi, vraiment un soleil de plomb qui va nous accompagner. Ce matin, il y a quelques grisailles qui concernent la côte de la mer du Nord. Elles vont se dissiper assez rapidement. Alors, à l'exception des Hautes-Alpes, des Alpes de Haute-Provence et du Languedoc-Roussillon, l'ensemble du pays est en vigilance soit orange, canicule, soit rouge. Les températures déjà bien élevées ce matin à Lille, Strasbourg et Clermont-Ferrand, on a 21 degrés. À Caen et Dijon, 22, 23 à Rennes, 24 à Paris et Toulouse, 25 à Marseille, Nantes et Tours, 26 à Bordeaux et à Nice, les maximales qui vont s'envoler en journée. Plus de 40 degrés dans le centre-ouest, 36 à 40 de l'Atlantique à la Bourgogne, de 22 à 32 près de la Manche. On ne prévoit pas de changement dans les jours suivants avec un plateau entre aujourd'hui et jeudi et un maintien des températures maximales et minimales à un niveau extrêmement élevé.
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4: 5h35, merci de démarrer la journée avec l'équipe. Ici, dès 5h, c'est le réveil entre info, musique et bonne humeur. Journée qui va être très chaude. Côté Mercure, pensez vraiment à bien vous hydrater, à éviter de sortir aussi pendant les heures les plus chaudes de la journée. On pense aux personnes les plus fragiles, à la famille, aux amis, aux voisins. On prend des nouvelles. Pour la musique, en ce lundi, on lance la semaine de la meilleure des façons avec Indochine et le titre 3e sexe.

0: troisième sexe et Indochine. Et nous, ce matin, on a un cadeau pour vous. C'est un guide de voyage Michelin qui fête cette année ses 100 ans. Il est pour vous. Vous nous appelez 0810 055 056.
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0: Le matin, on est là pour vous apporter des cadeaux, de l'info, de la musique et de la bonne humeur, mais aussi pour vous alerter face aux arnaques du moment. Aude, c'est votre rendez-vous, c'est pas vrai?
3: Bonjour, c'est au sujet de votre compteur Linky. Ça vous dit quelque chose,
0: oui.
3: Ces appels? C'est très pénible, on est d'accord.
0: Ouais.
3: On fait attention, ça peut être une arnaque.
0: Côté musique, je vois arriver notamment Oshi.

0: Avicii et son titre Je partirai. On l'écoute dans 5 minutes. Ne partez pas trop loin puisque dans un instant c'est votre rendez-vous par ici. C'est pas vrai.
1: Oui, oui.
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0: C'est pas vrai, le rendez-vous anti-arnaque. Aude, on s'intéresse donc ce matin à un coup de fil très très pénible.
8: Oui, je suis sûre, mais alors sûre que ça va vous dire quelque chose. On écoute.
9: Ça concerne votre compteur Linky. On a reçu un récap de consommation trimestrielle. Donc du coup, ça vous ouvre des droits à l'aide régionale du mois de mai. Et ça va vous permettre de réduire considérablement votre facture d'électricité. Du coup, et je compte avoir ça ensemble.
8: Alors, je vous le dis tout de suite, la voix là que vous venez d'entendre, c'est un robot.
0: Mais non, c'est
8: vrai. Un robot. Wow. Et comment je le sais? Parce que sur les réseaux sociaux, plein de gens disent avoir reçu exactement le même coup de fil, même voix, même phrase, même ton, même rythme. Et si vous répondez, ce faux monsieur, certains ont fait le test, est programmé pour mener la discussion avec vous. Il va vous demander si vous êtes bien propriétaire de votre logement. Il va vous parler de pompe à chaleur, d'isolation ou de panneaux solaires. Et il termine le tout en disant que vous allez être rappelé par un conseiller, un vrai cette fois.
0: Mais attendez Aude, mais qui nous appelle en réalité?
8: Bonne question, parce qu'en fait on n'en sait mais absolument rien du tout. Le message là que je viens de vous diffuser, il commence par « Bonjour, c'est Guillaume ». Alors bonjour Guillaume, mais moi je ne sais pas qui vous êtes. Et surtout, vous ne me dites pas d'emblée pour qui vous appelez. Ouais. Donc qu'est-ce que je fais? Je raccroche. Enedis a fait une mise au point il y a quelques semaines parce que ces démarcheurs à l'arrivée se font très souvent passer pour Enedis ou pour un partenaire. Sauf que Enedis ne fait jamais de démarchage commercial, ne vous parlera jamais d'une aide régionale et surtout ne vous appellera pas pour vous demander des informations bancaires. Parce que oui, bien sûr, ces gens en veulent à quoi? À votre argent.
0: Évidemment, merci beaucoup Aude. Mais c'est vrai que j'ai vu notamment des humoristes ou des personnes sur les réseaux sociaux qui s'amusent de ça et qui répondent n'importe quoi.
8: Et c'est très drôle.
0: Le fameux Guillaume continue.
8: Imperturbable. Il y en a un qui raconte sa belle maison en Vendée, il décrit tout et le robot continue à poser des questions, c'est très drôle.
0: Bon, on adore en tout cas. Chronique à partager, à retrouver sur ici.fr, page C'est pas vrai, les arnaques en tout cas, on les aime beaucoup moins. Pour nous alerter, il y a aussi une adresse mail qu'on a mis à votre disposition, ici.arnaque avec un s@radiofrance.com. 5h44, voici Oshi, je partirai. Bon réveil.

0: Elle partira sur les routes de France pour sa prochaine tournée qui débutera le 4 février 2027. Ce sera à Aix-en-Provence, à l'Arena du Pays d'Aix, avant de passer évidemment près de chez vous. Tiens, on partira aussi au cinéma. Pourquoi ? Parce qu'il y a une actualité autour de Jim Carrey. Jim Carrey est de retour en Grinch. Fameux film Grinch. 25 ans après la sortie de ce film culte, il sera réalisé par Ron Howard. Et il y a quand même 350 millions de dollars de budget et 8 heures de maquillage par jour.
1: Oh là là.
0: Pour Jim Carrey, c'est juste fou. On a hâte en tout cas de découvrir ce nouveau volet. Tiens, et ben justement, on reste dans le cinéma parce que mercredi dernier est sorti Toy Story 5. On va aller profiter des salles obscures et de leur fraîcheur parce que ça tombe bien. Les jouets présents dans le film d'animation trouvent leur inspiration dans la vraie vie. Ce sont des vrais jouets en fait à la base de ce film. On en parle avec le magazine Science et Vie Junior dans moins de 2 minutes. 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Bonjour.
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4: Oui, mission spéciale avec cette canicule qui touche la Normandie. Jean-Baptiste Marie.
5: Oui, l'Orne est en vigilance rouge pour canicule. C'est la première fois pour ce département normand depuis l'instauration des vigilances météorologiques en 2004. Pour la Manche et Calvados, c'est orange. Le mercure va grimper haut dès aujourd'hui. En Normandie, 41 écoles seront fermées. Pas celle de Marjolaine Frémont, directrice d'un établissement scolaire à Lisieux.
6: Dans les classes, on est entre 28 et 29 degrés. Il n'y a pas du tout d'air qui circule. Donc, on va chercher la fraîcheur sur les zones d'ombre d'herbe. Mais en fait, elles sont très, très limitées là, sur notre école et sur le quartier. Sortir l'après-midi, là, ça devient très, très compliqué. Donc, pour travailler, c'est pratiquement impossible. Il y a des gros soucis pour se concentrer. Ça crée un peu de brouillard mental. On ne se sent pas du tout efficace.
5: Comment les écoles et les enseignants s'adaptent à ce coup de chaud ? On en parlera dans l'info d'ici ce matin entre 6h et 9h.
4: Et bien sûr, l'antenne vous est ouverte. Racontez nous comment vous vivez cette canicule chez vous, dans votre maison, votre appartement. Que faites-vous pour garder au frais votre habitat? Au boulot, est-ce une galère? On pense à vous qui travaillez en extérieur ou dans un bureau mal isolé, en plein soleil. Comment faites-vous? Est-ce que le télétravail est possible? 02 31 44 48 44. Et puis bien sûr, vous qui êtes parents, comment faites-vous en ce début de semaine? Comment faites-vous pour maintenir la chambre de vos enfants au frais? Appelez-nous dès maintenant, émission spéciale dès 6h.
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0: 5h49, la une de la presse.
1: Petites histoires de jouets, c'est l'article de Science et Vie Junior qui fait écho à la sortie du film Toy Story 5.
0: Ah oui, on adore. Et on est avec la rédactrice en chef adjointe du magazine. Bonjour Karine Perrière.
7: Bonjour.
0: Merci d'être avec nous ce matin. C'est vrai, Toy Story 5 est sorti mercredi dernier pour l'occasion. Bon, on revient avec vous sur ces personnages principaux parce que ces héros, en fait, sont de vrais jouets à la base.
7: Oui, la plupart. La plupart sont de vrais jouets ou ont été inspirés par des personnages de cinéma ou des personnages historiques. Ouais. Mais sont devenus aussi de vrais jouets par la suite.
0: Ouais, c'est ça. Non, mais c'est vrai que c'est très chouette de replonger comme ça dans ce monde un peu de l'enfance. Parlons, tiens, du duo Buzz et Woody, qui est parti de l'idée que les créateurs, en fait, voulaient réaliser un buddy movie. Qu'est-ce que c'est?
7: Alors, un buddy movie, on peut traduire ça par film de potes. C'est un genre très populaire dans les années 90-2000 et très codifié. On a deux personnages principaux que tout oppose au départ, qui vont vivre une aventure ensemble et au final se lier d'amitié. Donc là, on a Woody, le cow-boy, qui incarne le jouet à l'ancienne, le passé, la conquête de l'Ouest, les westerns des années 50. Et Buzz, qui lui incarne le jouet du futur, la modernité, la conquête spatiale, la science-fiction. Donc eux sont inspirés plutôt de personnages, même s'il y avait des jouets de ce type à deux périodes différentes. Mais après la sortie du film, en 95, ils sont devenus de véritables jouets, très célèbres, à tel point qu'à Noël, 450 000 figurines de Woody et Buzz ont été vendues aux États-Unis en 1995, juste après la sortie du film.
0: Ouais, c'est considérable. On nous a aussi souvent dit de ne pas jouer avec la nourriture, Karine. Pourtant, certains s'y sont risqués. Je pense à Monsieur et Madame Patate qui ont une origine plutôt originale.
7: Oui, alors ce jouet a été créé dans les années 50 par l'Américain George Lerner. Donc au départ, les boîtes de Monsieur Patate contenaient uniquement les éléments en plastique, le nez, la bouche, les yeux, les oreilles, les chapeaux. Et les enfants devaient les planter dans de vraies pommes de terre. pour créer des personnages rigolos. Alors le but, c'était de divertir les enfants, mais aussi de leur faire aimer les légumes. Et ce n'est qu'en 1964 que les vrais légumes ont été remplacés par des patates en plastique avec des trous pour réinsérer les accessoires. Les anciennes pièces étaient très pointues pour percer la patate crue et elles ont été jugées trop dangereuses.
0: Ouais, mais c'est génial comme ça de replonger dans cet univers. Pour les grands enfants que nous sommes, le dinosaure aussi de Jurassic Park, qui était terrifiant, et pourtant il est transformé en dinosaure peureux.
7: Oui, Rex, il est vraiment emblématique de l'humour des scénaristes de Pixar. Ils voulaient en faire un personnage complètement décalé. Il est censé être le plus dangereux des prédateurs, mais il n'arrive pas à faire peur. Il est anxieux, trouillard, même ennuyeux. Il le dit d'ailleurs lui-même, Rex, je suis censé être horrifique, je suis soporifique. C'est vraiment ce contraste qui le rend drôle, mais aussi attachant. Et puis à Rex, les scénaristes, ils abordent aussi un mal très humain, la peur de ne pas être à la hauteur. Parce que la plus grande angoisse de Rex, c'est quand même d'être remplacé par un autre dino qui serait lui vraiment méchant.
0: Ça rappelle des souvenirs ce matin. Karine Perrier, merci de votre présence. Article à retrouver dans le dernier numéro de Science et Vie Junior qui est à la une des kiosques. 5h53, les vacances approchent. Vous êtes de plus en plus nombreux à emporter dans la valise des mots fléchés.
1: J'en fais tout le temps.
0: Alors on adore. Il en existe même une nouvelle génération que vous présente Muriel Jordan. Mais avant Tennessee, c'est pour bien démarrer la journée à Not In Love. Bon réveil.

0: Love, 10CC sur votre radio ici, 5h56. Chaque jour avec Muriel Jordan, on décrypte une nouvelle tendance qui raconte notre société. Ce matin, gros plan sur des mots fléchés nouvelle génération et qui risque bien de cartonner cet été.
1: Oui, voici un jeu de mots fléchés qui sort des cases. Ce sont deux passionnés de mots croisés, Dior et Louise, qui ont lancé Grillé, un joli carnet de mots fléchés qui n'a rien à voir avec celui que possédaient vos parents ou grands-parents. Hein. Parce que celui-ci, il est moderne, il dépoussière le genre. Ne vous attendez pas à y trouver des définitions un peu désuètes ou carrément démodées. Hein. Comme par exemple, groupe de femmes en 5 lettres, harem. Attendez, faut arrêter, hein. Moi j'ai vraiment vu ça dans un cahier multijeux en kiosque dernièrement. Hein. Non, excusez-moi, mais c'est d'un autre temps tout ça. Il faut aérer, faut ouvrir les fenêtres. Et c'est précisément ce que fait ce carnet de mots fléchés grillés. Et forcément, curieuse comme je suis, j'ai eu envie d'en savoir plus. Alors j'ai contacté Dior, l'une des fondatrices de Grillé, qui nous explique pour commencer pourquoi, avec son amie Louise, elles ont eu l'idée de se lancer dans ce projet.
2: L'idée nous est venue à la fin d'un été. Je racontais à Louise que je faisais de plus en plus de mots fléchés à chaque vacances. Et là, Louise m'a dit que c'était avec sa grand-mère, mamie Jo, qu'elle avait découvert les mots fléchés quand elle avait 8 ans. Est-ce qu'elles en faisaient ensemble en attendant Plus belle la vie devant la télé du salon? Alors on s'est mis en tête de remettre les mots fléchés entre toutes les mains comme une solution aux besoins de déconnexion qu'on ressent tous.
1: Et je précise que ce ne sont pas des militantes. Hein. Elles ne font passer aucune idée dans leur grille de mots, mais elles y intègrent par exemple des représentations féminines et de la diversité que nous n'avons pas l'habitude de voir beaucoup dans les mots croisés traditionnels. Dont les grilles, il faut quand même le rappeler, sont parfois datées, pleines de préjugés, voire homophobes et racistes. Il y a aussi des mots fléchés qui sont parfois un peu trop élitistes, avec des références ultra pointues. Grillé veut justement offrir un carnet intergénérationnel avec, ok, une esthétique soignée et surtout du fond dans la bonne forme.
3: Et ce concept de mots fléchés modernisés, Muriel, il a été présenté dans l'émission sur M6 Qui veut être mon associé, on connaît. C'était le 22 janvier dernier.
1: Oui, et d'ailleurs, elles ont réussi à convaincre un investisseur d'y injecter 50 000 euros. Et elles ont aussi toutes les deux une solide communauté. Le jour du lancement de leur premier carnet en juin 2025, elles ont enregistré 1700 commandes, alors qu'elles n'avaient prévu que 500 cahiers. Mais dis donc, comment vous faites les filles pour fabriquer vos cahiers de mots fléchés?
2: On demande à notre communauté leurs mots préférés, ceux qu'ils sont fiers de connaître, ceux qui leur évoquent des souvenirs, ceux dont ils aiment la sonorité par exemple, mais aussi leurs références culturelles préférées. On en fait un joyeux mélange avec des mots et éléments culturels qu'on a envie de leur faire découvrir. Puis on partage ces listes à des verbicrucistes. Donc c'est comme ça qu'on appelle un auteur de grilles de mots fléchés, avec lesquels on vient créer les grilles et les définir tous ensemble pour créer des cahiers qui prennent à la fois le pouls de ce qui se passe dans le monde, tout en restant intergénérationnel.
1: Bref, les mots fléchés, c'est tendance, et en voici un qui, selon moi, coche toutes les cases.
0: Merci beaucoup, Muriel Jordan. Vous avez les vôtres ou pas?
3: Mais oui, j'ai tout, mais je vais acheter ceux-là aussi.
0: Franchement, non, mais c'est vrai que c'est pourquoi pas. Allez, tonton, soyons fous. Bon, en tout cas, avant les vacances, il y a quand même une nouvelle semaine de travail qui débute, et c'est avec l'équipe d'ici matin. Très bon lundi à vous, les amis.
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5: Avez-vous réussi à dormir? C'est bien la première question que je vous pose ce matin, qu'on se pose. Cette chaleur qui devient intenable, surtout pour vous qui êtes dans l'Orne. C'est une matinale spéciale qu'on vous propose aujourd'hui. Prenez la parole pour nous dire comment vous vivez cette canicule exceptionnelle, historique, du jamais vu depuis le début des relevés. 02 31 44 48 44 à la maison, au boulot, comment faites-vous avec vos enfants aussi? Racontez-nous aussi ce week-end qui a déjà été très chaud et comment vous allez vous adapter pour ce début de semaine. Appelez-nous maintenant Camito Standard pour vous accueillir. Émission spéciale jusqu'à 9h. Bonjour Jean-Baptiste Marie.
6: Bonjour François Duval, bonjour à toutes et tous.
5: Short t-shirt de mise, hein, évidemment.
6: Et oui, puis ça va encore, c'est que le début, ça va être pire, hein, si j'ai bien compris.
5: En effet,
6: les prochains jours.
5: On en parle dans quelques instants. Salut Gwendo qui a réalisé l'émission. Estelle qui met en image l'émission à partir de 6h30 à la télévision.
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5: Merci d'être avec nous. Bon réveil à l'écoute de votre radio locale. Il est 6h. Nous sommes le lundi 22 juin, et oui, Jean-Baptiste Marie, 35 millions de Français en vigilance rouge pour canicule.
6: Et notamment depuis aujourd'hui, les habitants de l'Orne, c'est une première, vous l'avez dit, depuis 2004. En tout, 49 départements sont en vigilance rouge. C'est orange pour le Calvados et la Manche. À Alençon, dans l'Orne, les écoles vont rester fermées aujourd'hui. Pas de consigne nationale, hein. Chaque municipalité doit le décider. Ce qu'avait fait la mairie d'Alençon dès vendredi dernier. Il n'y aura donc pas d'école, pas de service minimum d'accueil non plus, ni de restauration scolaire. Un choix assumé par la maire d'Alençon, Sophie Douvry.
7: Tout dépend de l'état des lieux dans lequel vous retrouvez la commune. Moi, je viens d'arriver il y a 2-3 mois. Concrètement, on n'a aucune école qui est ou climatisée ou qui a des endroits de fraîcheur suffisante. J'ai eu des mails déjà il y a une quinzaine de jours quand on avait eu déjà un petit épisode de chaleur en disant que c'était insupportable dans certaines écoles. En fait, on a dans l'état des lieux qu'on est en train de faire des écoles qui ne sont pas du tout adaptées aux fortes chaleurs. Et c'est ça, en fait. Quand vous avez un établissement qui est frais, qui a de la climatisation ou qui a un système d'aération qui permet en fait de ventiler, il n'y a pas de souci. Là, on n'a aucune école en fait qui est adaptée. L'idée, c'est pas de prendre de risques pour les enfants et aussi pour le personnel de la collectivité en fait qui ne peut pas travailler dans ces conditions-là. En fait.
6: Alors en Normandie, 41 écoles sont fermées aujourd'hui hein, et 51 collèges aménagent leurs horaires ou leurs activités. Retenez que les oraux du baccalauréat dans l'Académie de Normandie sont maintenus aux dates prévues.
5: On l'a dit Jean-Baptiste, le département de l'Orne est en vigilance rouge pour canicule. Qu'est-ce que cela signifie ?
6: Eh bien, par exemple, la consommation d'alcool sur la voie publique est interdite. Aucune épreuve sportive en plein air n'est autorisée. Les récoltes agricoles sont interdites entre midi et 20h pour éviter tout départ de feu. La préfecture de l'Orne recommande aussi aux maires de mettre en œuvre leur plan communal de sauvegarde qui permet de suivre, par exemple, les personnes isolées et fragiles. Le préfet de l'Orne a d'ailleurs réuni hier 150 maires en visio pour faire le point avec eux sur la situation.
5: Et dès hier, vous avez été nombreux à chercher des coins de fraîcheur.
6: Parce que le mercure a déjà commencé à grimper ce week-end, se rapprochant des 40 degrés dans le département de l'Orne d'ailleurs. À Putange-le-Lac, entre Flers et Argentan, le lac de Rabaudange a été particulièrement fréquenté hier. Coralie n'a pas hésité à faire la route depuis Caen avec son mari et ses enfants.
8: Parce que c'est plus frais, parce que c'est agréable aussi d'être en bord de lac, il y a moins de monde aussi, donc nous on aime bien aussi éviter qu'il y ait trop la foule. Et du coup là, ce qui est bien, c'est qu'on est près de grands espaces aussi où il y a de la verdure, des arbres, voilà, donc on peut s'abriter, alors qu'à la plage, c'est plus compliqué. Et je pense que c'est aussi une normalité, c'est-à-dire que maintenant, ça va devenir normal en fait, nos étés comme ça, ça va plus être considéré vraiment comme des canicules, mais comme des étés où il va faire très chaud, et c'est à nous de nous adapter aussi, donc plutôt que de râler et de se plaindre, il faut faire preuve d'imagination, être créatif et puis s'adapter, faire un peu d'effort là-dessus. Et protéger les plus vieux, bien sûr, et les plus petits, ça c'est sûr.
6: Et on se rendra dans l'info d'ici au lac de Rabaudange, à Putange-le-Lac, tout à l'heure à 6h30, à la rencontre de celles et ceux qui sont venus profiter de la fraîcheur hier. J'ajoute que sur ici.fr, vous retrouvez tout un tas de conseils pour faire face à cet épisode caniculaire qui touche la Normandie, des consignes de baignade, d'hydratation, mais aussi pour maintenir votre logement au frais.
5: Et vous, comment faites-vous pour vous adapter à cette vague de chaleur? Appelez-nous au 02 31 44 48 44. Si vous êtes maire, élu d'une commune, dites-nous ce que vous avez mis en place pour protéger vos administrés. Émission spéciale canicule sur Ici Normandie. Prenez la parole à tout instant.
6: Les urgences de l'hôpital Saint-Martin de Caen, nouvelle fois fermées en raison d'une pénurie de médecins urgentistes. Le service est fermé depuis hier soir et va le rester jusqu'à ce soir 18h30. Je vous rappelle que de toute façon, dans le Calvados, avant d'aller aux urgences, il faut composer le 15.
5: Ici matin, 6h05, 3 semaines après la découverte du corps de Liana et la mise en examen du principal suspect, un rapport va être remis ce matin au Premier ministre.
6: Oui, rapport des inspections générales de la gendarmerie et de la justice qui dressera les failles, voire les erreurs qui ont pu être commises dans cette affaire par des gendarmes ou des magistrats. Depuis ce drame, le garde des Sceaux Gérald Darmanin a décrété l'état d'urgence dans son ministère face aux violences sexuelles, demandant à toutes les juridictions et services d'enquête de reprendre toutes les affaires concernant des violences sur mineurs. Et forcément, cela impose une priorisation des dossiers, reconnaît le procureur de la République de Caen, Joël Garrigue.
9: D'autres affaires dans lesquelles l'urgence est moindre sont mises de côté. Je le regrette, mais nous sommes obligés de prioriser la protection des enfants qui sont en danger. Le temps que nous puissions faire ce travail, il y a des pistes d'amélioration. Il y a évidemment la question des moyens humains, mais il y a aussi la question des moyens matériels dont nous disposons. Aujourd'hui, les logiciels de la police, de la gendarmerie, du parquet ont beaucoup de mal à échanger des informations. Je peux beaucoup plus facilement savoir où se trouve à l'autre bout du monde le colis que j'ai commandé sur une plateforme de vente par correspondance que de savoir où sont les enquêtes d'enquête pour viol que j'ai ouverte. Nos logiciels sont pour certains anciens et mériteraient d'être améliorés. Puis il y a aussi la limite posée par la réglementation sur la protection des données, la protection de la vie privée, consacrée par la loi informatique et liberté et au niveau européen par le RGPD. Mais face à l'enjeu majeur des viols et des agressions sexuelles sur nos enfants, la question peut se poser de revenir sur un certain nombre de ces règles pour nous permettre d'être efficaces et de faire en sorte que les règles sur la protection des libertés et la protection de chaque individu ne profitent pas aux violeurs. Ça nécessite bien évidemment que le législateur s'en saisisse.
6: C'était le procureur de la République de Caen, Joël Garrigue, et au tribunal aussi, hein, cela a des conséquences. Il y a plus d'affaires audiencées et des ouvertures supplémentaires également d'informations judiciaires dans ces affaires donc concernant des violences sexuelles sur mineurs.
5: L'actu avec le football, en sport, l'équipe de France dispute tard ce soir son deuxième match du mondial.
6: Et oui, les Bleus affrontent l'Irak à 23h. Soirée foot dès 22h30 en direct à la radio sur ICI Normandie. Ce sera le 100e match en équipe de France pour Kylian Mbappé. Cette nuit, l'Égypte a battu la Nouvelle-Zélande 3-1. Match nul de partout entre l'Uruguay et le Cap-Vert, 0-0 entre la Belgique et l'Iran. L'Espagne a dominé l'Arabie Saoudite, 4-0.
5: Le champion paralympique de triathlon victorieux hier à Deauville.
6: Oui, le Normand Alexis Anquincan a maté la concurrence hier soir sur les planches. Il a remporté le triathlon de Deauville dans la distance olympique. Une belle revanche pour le Rouennais qui avait dû abandonner l'an dernier.
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6: La Normandie, donc François, à son tour, touché par cette vigilance rouge canicule qui concerne l'Eure et l'Orne.
5: Ouais, le département de l'Orne qui rentrera officiellement à partir de midi, le Calvados et la Manche en vigilance orange, comme 38 autres départements français, parce que les températures déjà très élevées ce matin, 21 à 26 degrés relevés par Météo France, 21 degrés en bord de mer à Cabourg, 22 à Caen, 22 à Bayeux, 22 à Saint-Martin-de-Lieu, 23 à Villers-Bocage et Jurc, 24 à Saint-Pierre-Canivet. On a 23 degrés dans l'Orne à Saint-Georges-et-Groseillier, 24 à L'Aigle, 25 en ce moment à Argentan et à Domfront, 26 pour Carouge et Alençon dans la Manche en ce moment, 22 à Avranches, 25 à Sourdeval et 26 à Pont-Orson. Dans l'après-midi, c'est là que ça va véritablement grimper, 27 à 40 degrés sur l'ensemble de la région, 27 degrés dans le Bessin, 31 attendus à Caen, 33 à Deauville, 34 pour Villers-Bocage, 39 degrés à Falaise et puis 40 degrés pour vous qui êtes dans l'Orne, notamment à Argentan et à Alençon. Dites-nous aussi quelle température déjà près de chez vous. On fait la météo ensemble, 02 31 44 48 44. Demain, un ciel en partie voilé le matin, ça se dégagera ensuite et il pourrait faire encore plus chaud dans le Calvados. Le mercure pourrait atteindre les 42 degrés par endroit. Même chose mercredi et jeudi. Ce n'est que vendredi, nous dit Météo France, qu'on pourrait vraiment voir une baisse avec aussi des risques d'orage. Mais on sera encore à 26-27 degrés au maximum. Sur les routes de la région, ça c'est la bonne nouvelle, ça circule bien actuellement sur les grands axes, les routes du Calvados et de l'Orne, aucune difficulté particulière. Vous nous appelez évidemment si vous êtes témoin d'un problème, vous qui êtes déjà au volant de la voiture, 02 31 44 48 44.
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5: Le son de votre radio, dans la cuisine, dans le salon, qui compose ce matin avec le chant des oiseaux, parce que fenêtre ouverte, et peut-être même le bruit du ventilateur. Bah, pas de problème, non, pas de problème pour Philippe Lafontaine, qui démarre la journée avec vous. Très bon réveil, merci d'être avec nous.

0: artiste belge Philippe Lafontaine à 6h13. Bon réveil.
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0: À Cyril qui vient de nous appeler pour nous dire que pour l'instant ça va hein, du côté de chez lui, dans le Calvados près de Deauville à Saguenay-des-Bois où il relève déjà 21 degrés. Évidemment, c'est à vous qu'on s'adresse aussi dans l'Orne hein, qui avait déjà des températures très élevées ce matin. Quelle température près de chez vous et comment ça va ce matin? Est-ce que vous avez réussi à dormir? Comment dormir sous cette canicule? Quelles sont vos astuces aussi pour maintenir votre maison, votre appartement au frais? 02 31 44 48 44, racontez-nous comment vous vivez cette canicule en Normandie. Tenez, ça va nous rafraîchir. Visitez la plus petite ville épiscopale de France et entrez dans sa cathédrale. Cette commune de l'Orne d'à peine 5000 habitants. Ses habitants sont très sages. Oh, je vous en ai trop dit, hein. Vous savez où on va. Hein. Nous y serons à 6h20.
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0: À 6h15, docteur Tchernzik, vous voilà. Et aujourd'hui, journée nationale du don d'organes. Et c'est important, docteur, de rappeler que donner ses organes sauve des vies. Bonjour.
6: Bonjour à tous. Journée nationale de réflexion sur le don d'organes et de la greffe. C'est l'occasion de rappeler à nos proches notre position sur le don. Alors c'est vrai que c'est parfois une question taboue, mais derrière ce geste anonyme se cachent des milliers de vies sauvées chaque année. Alors 80% des Français y sont favorables dans leur tête, mais malheureusement dans la réalité, ils ne sont que 30% à avoir réellement informé leurs proches de leur décision. Un simple petit mot, une conversation de quelques minutes peut pourtant lever un immense poids pour les familles au moment du drame. En France, il y a plus de 22 500 personnes qui sont inscrite sur la liste nationale d'attente pour une greffe, tout organe confondu. Et derrière ces chiffres, il y a des visages, il y a des familles qui espèrent, et le geste du donneur, c'est la réponse à cet espoir. Ça peut sauver des vies. Chaque donneur peut sauver jusqu'à 8 vies en donnant ses organes. Cœur, poumon, foie, rein. Mais ça peut aussi améliorer avec des greffes de cornée, des greffes de peau ou des os. Et pour répondre précisément à la question, dans le cas d'un cancer aussi, la greffe peut être le traitement de référence pour certains types de tumeurs. On prend l'exemple du carcinome hépatocellulaire, le cancer primitif du foie le plus fréquent. La transplantation hépatique offre les meilleures chances de guérison parce qu'on enlève tout l'organe malade et on le remplace par un foie sain, celui du don d'organes. Et c'est pareil avec des patients qui ont des métastases au foie.
0: Et docteur, comment faire concrètement pour manifester son consentement ?
6: Pour donner vos organes après votre décès, sachez qu'en France, vous êtes automatiquement considéré comme donneur si vous ne vous êtes pas opposé de votre vivant. C'est ce qu'on appelle le consentement présumé. Cependant, pour que votre volonté soit respectée, le plus important est d'en parler à vos proches. Leur témoignage sera déterminant au moment venu. Vous pouvez télécharger une carte de donneur sur le site de l'agence de biomédecine ou prendre une chez votre médecin traitant et vous la conserver sur vous, dans votre portefeuille par exemple. Mais encore une fois, rien ne remplace une discussion en famille. C'est vraiment le geste le plus simple et le plus sûr pour lever tous les doutes le jour où votre générosité pourrait sauver plusieurs vies. Allez, d'ici là, portez-vous bien.
0: Merci, docteur. 24 degrés déjà ce matin à Vimoutier, d'après Météo France. Il fait encore très chaud ce matin. Dites-nous, quelle température aussi près de chez vous? 02 31 44 48 44. Très bon réveil.

0: C'est Police pour vous réveiller tout en douceur à 6h20.
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0: Cette semaine, c'est avec vous, Richard Domi, bonjour.
2: Bonjour François.
0: Richard, cette semaine, vous nous emmenez dans l'Orne assez et vous êtes face à un bijou du Moyen-Âge.
2: Oui, juste là, devant moi, considéré par les habitants comme un véritable trésor, visible à des kilomètres à la ronde. Je vous parle évidemment de la cathédrale. Plus je m'avance, et plus je suis frappé par l'élégance du bâtiment. Et la Normande que je rejoins ne manque pas d'élégance non plus. Une élégance encore plus frappante quand j'entends ses premiers mots.
3: Bonjour, je m'appelle Victoria Gutzmann. Je suis présidente de l'association des Amis de la cathédrale de C. Une association qui vise surtout l'animation, l'accueil... l'appréciation de la cathédrale.
2: Comment vous êtes tombée amoureuse de cette cathédrale? C'était il y a combien de temps?
3: C'était à notre arrivée ici en Normandie avec mon mari il y a une vingtaine d'années. Et on cherchait un peu quelque part pour poser nos valises. Et lorsqu'on a vu la cathédrale, on a dit oui, ça pourrait être ça. En plus, il y a un très bel orgue et mon mari est organiste et passionné par la musique d'orgue, donc ça marchait très bien.
2: Parce qu'on décèle quand même, et c'est pas difficile, un petit accent, Victoria. Oui. Vous venez d'où? Where do you come from?
3: Where do I come from? Ah, moi je viens tout au sud de l'Angleterre et mon mari du nord de l'Écosse. Donc on s'est retrouvés un peu à Londres et puis en Écosse et puis on est venu ici.
2: Ce qui est assez incroyable avec cette cathédrale ici à C, c'est que c'est une cathédrale pour une toute petite ville. Oui. C'est pas très courant ça. Oui.
3: Tout à fait. Enfin, je pense que si ce n'est pas la petite, plus petite, c'est parmi les plus petites villes épiscopales de France. Parce que, faut savoir qu'au VIe siècle, quand il y avait le premier évêque de C, Saint-Lathurin, qui a construit sa première cathédrale en bois, C était une ville beaucoup plus importante, par exemple, qu'Alençon, qui n'était rien à l'époque.
2: Et la cathédrale est donc restée ici, à C. Entre-temps, deux autres cathédrales ont été bâties avant que l'actuelle ne voie le jour au XIIIe siècle. Alors, Victoria, en quoi elle est unique cette cathédrale? Quelles sont ses particularités?
3: C'est une petite cathédrale, donc on a toujours, enfin c'est à une taille humaine on dirait, il y a plein de cathédrales gothiques qui sont énormes, imposantes, grandioses, mais celle-ci, elle est à la taille humaine, elle a une luminosité. On ne s'y attend pas en regardant l'extérieur. Il faut le dire que l'extérieur n'est pas tellement joli. Et cela à cause des renforcements qu'on a dû monter au fil des siècles pour la stabiliser. Alors, on entre dans l'intérieur et c'est autre chose. Et ça surprend toujours combien de fois est-ce que j'ai vu les gens qui ont été vraiment éblouis par la pureté, la simplicité et la clarté de la cathédrale.
2: Ah, Victoria Gutzmann, c'est la plus sagienne des Anglaises. Alors, vous aurez peut-être l'occasion de la rencontrer cet été sur une visite guidée de la cathédrale. En tout cas, je vous invite à découvrir ce joyau de la ville de C et à écouter ces toutes nouvelles cloches. Trois cloches ont été remplacées en 2015, grâce notamment au travail de l'association des Amis de la cathédrale. Des cloches réalisées chez nous en Normandie, à Villedieu-les-Poêles, par la fonderie Corneille Avare. Allez, moi je traverse la rue et je vais retrouver un corniste. Vous voulez savoir ce que c'est qu'un corniste? Eh ben rendez-vous demain.
0: Ça marche, à la même heure. Merci Richard.
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0: Émission spéciale canicule. Comment vous la vivez cette canicule en Normandie? 02 31 44 48 44. Prenez la parole à tout moment sur votre radio locale.

0: 6h26, Manon Lisa sur votre radio locale.
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0: Oui, on veut savoir comment vous allez ce matin. Est-ce que vous avez bien dormi? Prenez la parole sur votre radio locale 02 31 44 48 44. Pascal, bonjour.
5: Bonjour, monsieur François.
0: Dans le Calvados, à Bayeux, bah ça va. Est-ce que vous, vous avez bien dormi, Pascal?
5: Non, pas trop, non. Parce qu'avec la chaleur, je pouvais pas dormir. Hein. Alors, j'étais obligé de prendre mon volantilo et tout ça. Ça n'a pas trop suffi. Hein. J'ai tout fermé. Ça n'a pas fait grand-chose.
0: Est-ce que vous avez senti que vous pouviez ouvrir les fenêtres, qu'il y avait un petit vent de fraîcheur quand même cette nuit ou pas?
5: Oui. Mais j'ai pas allumé les lumières, j'ai tout éteint. Là.
0: Voilà, et donc c'est une difficulté à s'endormir ou on se réveille plusieurs fois dans la nuit?
5: Ah oui, ouais. Bah oui, le lendemain je travaille, alors je veux que je me dors un peu de bonne heure, mais ça va pas.
0: Qu'est-ce que vous faites, Pascal, comme travail?
5: Bah, je travaille avec les actes de Bayeux, avec les travailleurs et tout ça.
0: D'accord. Ou est-ce que vous travaillez en extérieur aussi ou pas?
5: Non, dedans, je travaille dedans.
0: D'accord. Et ça va, ça va aller la température à l'intérieur du bâtiment?
5: Aujourd'hui, on va voir. Alors, on verra. Voilà.
0: Et donc, on part de la maison, de l'appartement, avec en fermant les volets?
5: Oui. Mais là, ça va. Là, c'est...

0: rejoignez. Mission spéciale sur votre radio locale. Dites-nous comment vous vivez cette canicule. On est passé aujourd'hui en vigilance rouge à la canicule dans l'Orne. 02 31 44 48 44. Émission spéciale jusqu'à 9h. Jean-Baptiste Marie, bonjour.
1: Bonjour France Olival. Bonjour à toutes et tous. On va aller prendre le frais, ça vous va?
0: Ça va nous faire du bien.
1: On va se rendre au lac de Rabaudange dans l'Orne. Déjà pris d'assaut hier, hein, vous l'entendrez dans le reportage, dans l'info d'ici dans 1 minute 30. Parce que oui, avec cette vague de chaleur, eh bien on cherche de la fraîcheur et c'est une bonne idée en faisant attention, notamment quand on se baigne pas n'importe comment, on voit tout ça dans 1 minute 30.
0: Pour l'instant, faisons un point en 80 secondes sur l'actu en France et dans le monde, avec vous Aude Razo.
2: La barre des 43 degrés risque d'être franchie aujourd'hui dans l'ouest selon Météo France et c'est du jamais vu. La France comptera ce midi 49 départements en alerte rouge à la canicule, 40 en alerte orange. Les températures montent encore d'un cran. 845 écoles et collèges seront fermés aujourd'hui en France à cause de la chaleur, selon le ministre de l'Éducation. Chiffre sous-estimé, répond le syndicat des directeurs et directrices d'écoles. Lui estime que tous les établissements des départements en alerte rouge auraient dû être fermés par précaution. Au moins 5 adolescents sont morts noyés ce week-end dans le Doubs, en Dordogne, dans le Nord et dans la Vienne. La Fédération des maîtres nageurs sauveteurs appelle à enclencher un plan d'urgence d'apprentissage de la nage. Un couple de personnes âgées est aussi mort noyé hier dans la Drôme, dans la piscine d'un gîte. Dans l'affaire Liana, le rapport d'inspection très attendu va être remis ce matin au Premier ministre. Selon nos informations, il met en évidence plusieurs failles dans la chaîne judiciaire et l'inaction de gendarmes et de magistrats malgré les plaintes pour viol contre le suspect Jérôme Barella. De nouveaux rassemblements sont prévus aujourd'hui devant plusieurs tribunaux. Les Bleus vont tenter ce soir de valider leur ticket pour les 16e de finale du Mondial de foot. France-Irak, on prend l'antenne à 22h30. 100% bleu, c'est notre émission ici. Coup d'envoi à 23h. Et vous suivez aussi la soirée avec nous sur YouTube. La Belgique, en difficulté dans ce Mondial, a fait match nul contre l'Iran, 0 partout. L'Espagne l'emporte 4-0 contre l'Arabie Saoudite.
1: Merci Aude Razo. L'info d'ici ce matin en Normandie, c'est évidemment le placement vigilance rouge canicule département de l'Orne. Épisode caniculaire qui commencera réellement à partir de la mi-journée. On dépassera les 40 degrés. Et dès hier, le lac de Rabaudange à Putange, le lac entre Flers et Argentan, a été pris d'assaut, Jules Jouet.
3: Bien installé à l'ombre sur une table de pique-nique, Yvan a fait 45 minutes de route avec sa femme et ses enfants pour profiter du lac.
4: On a envie de chercher de la fraîcheur, on va en profiter pour passer un bon moment au frais, au calme, et puis peut-être que les enfants apprennent aussi un peu à nager aussi. Dans le lac, c'est plus simple qu'à la mer.
3: Cette famille n'est pas la seule à délaisser la côte pour le calme de Rabaudange. Juste à côté, allongé sur son transat, Sandy, venu avec ses deux filles et son mari, profite du soleil avant d'aller se baigner.
5: Nous, on habite près de Caen, donc on a le choix entre la mer, qui a 15 km de chez nous, ou le lac. Et on a choisi le lac parce qu'il n'y a pas de sel. C'est plus agréable. C'est désagréable d'avoir du sel sur les pieds.
3: Pas un nuage dans le ciel, les places à l'ombre se font rares au bord de l'eau.
5: Oh, on est bien sous l'arbre, il est bien.
3: Pauline et Kevin posent leurs affaires et commencent tout de suite par mettre de la crème solaire.
6: La chaleur, vous la supportez bien depuis les derniers jours?
7: Oui, il faut prendre ses précautions, mais ça va pour l'instant. Après, de toute façon, on n'a pas le choix de prendre comme c'est. Donc on fait avec.
8: Il faut s'adapter et puis bien prévoir, quoi. Tant qu'on est prévoyant, tout va bien. Il faut se réhydrater, se rafraîchir et puis éviter d'être trop au soleil trop longtemps.
3: Quoi. Midi, sur la montre de Joël, le mercure affiche 35 degrés. Le bon moment pour elle et son mari de rentrer se mettre au frais.
9: On vient souvent, nous en fait, on adore se baigner dans le lac. On habite à 8-10 km d'ici, donc on vient même parfois le soir, le matin, enfin souvent. On évite quand même au milieu de la journée de s'exposer. Quoi.
3: Ces fortes chaleurs et tout ce monde au bord du lac font les affaires des marchands de glace installés pas loin. Franck Laurette vient ici tous les étés depuis 4 ans.
10: C'est une période assez chaude là, en fin juin. Habituellement c'est 20-25 degrés, là c'est vraiment chaud. Après, oui, il y a du monde forcément. Les gens viennent se baigner, ils viennent se rafraîchir. C'est pas loin, c'est moins loin que la mer, donc les gens font le tour.
3: Le patron reconnaît être surpris de voir autant de familles pour un mois de juin, mais il sait qu'au vu des prévisions météo des prochains jours, il risque de vendre beaucoup plus de glace que prévu.
1: Un reportage ici Normandie, au lac de Rabaudange, dans l'Orne, signé Jules Jouet, le département de l'Orne, je vous le rappelle, placé en vigilance rouge pour canicule. Et on va d'ailleurs en reparler dans 10 minutes avec Christopher Bribé, météorologue amateur. C'est lui qui tient la page Facebook Météo Basse Normandie. Il sera avec nous en direct dans le journal de 7h, pardon. On se rendra à Lisieux. Alors, pas de fermeture des écoles, hein, contrairement par exemple à la ville d'Alençon. Et donc, les enseignants de Lisieux doivent s'adapter. Nous entendrons dans une demi-heure une directrice d'école nous l'expliquer. La météo, François, pour ce lundi, c'est évidemment

0: du grand soleil.
1: Ouais, évidemment, pas un seul nuage dans le ciel normand et les températures qui vont vite grimper. Hein, donc le département de l'Orne attendu en vigilance rouge à partir de ce midi pour la canicule. Le Calvados et la Manche en vigilance orange, hein, comme 38 autres départements français. Les températures déjà comprises ce matin entre 21 et 26 degrés. On a 21 degrés du côté de Merville-Franceville, 22 à Hérouville-Saint-Clair, à Port-en-Bessin, 22 à Lisieux, 23 à Coulevin, à Bursy, 24 degrés à Falaise, dans l'Orne, 23 degrés du côté de Flers, 24 à Vimoutiers, 25 à Almenèche, 25 à Tingebray, 26 à Jouy-du-Bois, 26 également à Condé-sur-Sarthe, et dans la Manche, en ce moment, 22 degrés à Saint-Martin-des-Champs, 25 à Villedieu-les-Poêles et 26 pour Beauvoir. Dans l'après-midi, 27 à 40 degrés, 27 degrés attendus dans le Bessin, nous dit Météo France, 31 pour l'agglomération cannaise, 33 sur la côte Fleurie, 34 du côté de Jurques, 39 à Falaise et 40 pour Argentan et Alençon. Demain, ce sera même plus chaud, pire, parce que les températures pourraient même atteindre les 40 degrés dans le Calvados. On restera attentif peut-être à une évolution de la vigilance pour ce département, avec toujours évidemment un ciel bien ensoleillé, sauf peut-être demain matin où il y aura quelques voiles nuageux. Même chose mercredi et jeudi, et ça devrait baisser seulement qu'à partir de vendredi, avec quand même tout de même des températures qui grimperont jusqu'à 26 voire 27 degrés.
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3: Attention dans le Calvados, une route barrée pour travaux.
1: Ouais, non loin de Caen, départemental 80, nous sommes sur la commune d'Argence. Des travaux qui démarrent aujourd'hui, ce 22 juin, et vont se poursuivre jusqu'au vendredi 3 juillet. Donc pendant presque deux semaines, chantier qui consiste à la réduction de la chaussée, c'est départemental 80, reliant Argence à Saint-Pierre du Jonquet, donc prudence, ça va démarrer ce matin, attention dans le secteur. Sur la 84, Bison Futé nous signale un véhicule en panne en direction de Rennes, à hauteur de Pont-Farcy, attention aussi, sinon ailleurs ça roule très bien sur le réseau normand. 02 31 44 48 44 si vous rencontrez un souci.
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1: Mais alors, où trouver de la fraîcheur en Normandie? Ah, c'est vrai que par exemple, dans le Calvados, on pense au soutéroscope des ardoisières, à comment les vanter, où là, on descend sous terre, la température chute à 12-13 degrés, ça peut faire du bien. On a plein d'astuces comme ça, hein, pour savoir où se mettre au frais en Normandie. Rendez-vous sur ici.fr, il y a un article complet avec par département toutes les bonnes idées de sortie pour prendre le frais par chez vous. Voici Axel Red, ma prière sur ici Normandie.

0: Axel Red sur Ici Normandie, 6h41, émission spéciale à l'occasion de cette canicule. On vous attend au standard au 02 31 44 48 44 pour nous raconter comment vous vivez sous cette chaleur. Comment faites-vous à la maison, dans votre appartement, comment allez-vous faire au travail, comment faites-vous avec vos enfants, et puis vous, agriculteur, agricultrice, comment ça va, comment allez-vous vous adapter à cette canicule, comment vont vos bêtes aussi. 02 31 44 48 44, à tout moment prenez la parole sur votre radio locale. Nous serons dans quelques instants avec Christopher Bribé qui anime la page Facebook Météo Basse Normandie. On lui posera la question d'ailleurs, c'est quoi une canicule, ça veut dire quoi exactement? Rendez-vous à 6h45 avec lui.
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0: Ça va nous faire un peu de bien et un peu de fraîcheur. On va prendre la mer avec vous, Olivier Duc. On va parler de ce skipper normand Pierre-Louis Atwell qui a 30 ans. Il vise une participation au prochain Vendée Globe malgré sa maladie de Crohn. Le projet du skipper calvadosien est bien parti, Olivier, puisqu'il possède déjà son bateau.
2: Cela fait 2 mois que Pierre-Louis Atwell a mis à l'eau le voilier qu'il a acquis, et forcément entre les classes 40, les voiliers de 12,20 m qu'il barrait auparavant, et les voiliers de plus de 18 m taillés pour le Vendée, ce n'est plus le même monde.
3: C'est un vrai changement de dimension, puisque là où avec le précédent bateau, pour quitter le ponton, on pouvait partir tout seul ou à deux, là tout de suite sur cet Imoca de 18 m, il faut 4-5 personnes plus un semi-rigide pour quitter le port, donc c'est tout de suite une autre logistique.
2: Et les sensations en mer et de vitesse sont également différentes.
3: C'est-à-dire qu'on a fait une belle navigation il y a quelques jours dans une vingtaine de nœuds. Donc c'est la force du vent sur une mer plate, et on était à 18 nœuds et demi en permanence. Ce qu'on arrive moins à faire avec les classes 40, on arrive à monter à des belles vitesses, mais les vitesses moyennes sont moins élevées. Et puis c'est fascinant quand on regarde le sillage derrière le bateau, on voit qu'on va très vite et pourtant on se sent en sécurité. On sent qu'on est dans un bateau qui est bien solide, bien costaud, et on sent que c'est vraiment des bateaux conçus pour faire du large.
2: Pour appréhender ce changement de classe de voilier, Pierre-Louis Atwell bénéficie du tuilage de l'ancien propriétaire Tanguy Le Turquet.
3: C'est très précieux d'avoir l'accompagnement de Tanguy, parce que on a beau naviguer depuis longtemps, sont vraiment des machines complexes avec un mât pivotant, une quille qui bascule, donc le lest sous le bateau bascule sur un vérin hydraulique. C'est un bateau avec des dérives, et c'est vraiment un autre fonctionnement, et finalement ça nous fait gagner beaucoup de temps d'être accompagné par Tanguy, et ça nous évite aussi de faire parfois des petites erreurs mais qui peuvent avoir des grosses conséquences, et donc c'est vraiment un apprentissage accéléré, et donc on essaie d'emmagasiner tout ce qu'on peut pendant que Tanguy nous accompagne encore, parce que très vite il faudra naviguer en autonomie et puis naviguer en solitaire.
2: Le voilier de Pierre-Louis Atwell va reprendre aujourd'hui la mer après un passage au chantier, le temps de floquer le nom des sponsors, et la première course est programmée pour dans pile 3 semaines au départ de Cherbourg, la Dream Cup. L'objectif sera de qualifier le bateau pour la prochaine route du Rhum.
0: Bon vent, merci Olivier. Il est 6h44 sur Ici Normandie.
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0: 6h45, émission spéciale canicule sur Ici Normandie. Vous prenez la parole à tout moment au 02 31 44 48 44. Et nous écoutons également des spécialistes, Jean-Baptiste Marie.
5: Oui, comme Christopher Bribé, c'est lui qui tient la page très suivie sur Facebook, Météo Basse Normandie. Bonjour Christopher.
6: Bonjour, bonjour tout le monde.
5: Pouvez-vous nous redire d'abord ce que signifie une canicule? Quand parle-t-on de canicule, Christopher?
6: Alors, on va parler de canicule quand des températures du matin et de l'après-midi ne descendent pas en dessous d'un certain seuil pendant 3 jours consécutifs. Donc, pour le département du Calvados, de la Manche et de l'Orne, il ne faut pas que les températures du matin descendent en dessous de 18 degrés pendant 3 jours consécutifs. Mmh. Et l'après-midi, il faut pas que les températures descendent en dessous de 31 degrés pour le département du Calvados et de la Manche. Et 34 degrés pour le département de l'Orne, pareil, pendant 3 jours consécutifs.
5: Alors, le département de l'Orne est placé en vigilance rouge pour canicule. C'est une première, ça n'était jamais arrivé. Pourquoi cette décision a été prise?
6: Oui, tout à fait. C'est une première depuis la mise en place de la vigilance canicule. Tout simplement parce qu'on va avoir des températures historiquement élevées avec de nombreux records qui vont tomber aujourd'hui et les jours prochains. Tout simplement parce qu'en fait, il va y avoir des critères déclencheurs donc qui vont impacter une grande partie de la population française. Pour info, il y a 35 millions d'habitants qui vont être touchés par cette vague de chaleur, enfin, la canicule. Et en fait, il faut qu'il y ait plusieurs seuils déclencheurs, notamment, comme je l'ai dit tout à l'heure, les températures très élevées pour déclencher cette vigilance rouge.
5: Avec, on l'a entendu, des températures plus élevées, en tout cas le seuil pour le département de l'Orne, normal, un département dans les terres, justement, Christopher, ce coup de chaud dans l'Orne, est-ce que vous avez, quelques températures les plus significatives qui sont attendues pour aujourd'hui?
6: Oui, alors déjà hier, on a eu, enfin même là ce matin à 6h45, on relève encore 25 degrés sur le département de l'Orne, notamment sur la commune de Bellem. Rien qu'hier, alors qu'on était qu'au début de cette canicule, on a relevé 36,1 degrés AC dans le département de l'Orne. Il n'y a pas eu de record en Normandie, mais voilà, des records qui devraient tomber notamment aujourd'hui, où on pourrait approcher, alors localement, les 38, 39, voire 40 degrés sur ce département. Donc ça va être vraiment un seuil caniculaire. Il y a des records, comme je le disais tout à l'heure, qui vont tomber les jours prochains. Donc et ça fait déjà la deuxième canicule, alors que l'été ne fait que commencer.
5: Et oui, effectivement, c'était hier, le 21 juin, le début de l'été. Merci Christopher Brivet, la page Facebook Météo Basse Normandie. On vous retrouvera à 7h15 et là, on s'intéressera plus largement à la Normandie, à ces températures à qui nous attendent aujourd'hui. Vous l'avez déjà entendu, François, les records vont tomber.
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0: Alors comment allez-vous faire? Comment allez-vous vous adapter aujourd'hui, ce lundi, demain également? Notamment pour vous qui êtes parents, quid des écoles ouvertes ou fermées? Quelles sont vos solutions aussi? Appelez-nous au 02 31 44 48 44 pour nous dire comment vous vous adaptez votre vie, au quotidien, votre maison à ces fortes chaleurs. On compte sur vous, on vous attend. Émission spéciale jusqu'à 9h. Voici Phil Collins.

0: 6h51 sur Ici Normandie.
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0: Alors attention pour vous qui habitez Caen ou qui y passez tous les jours, à partir de la semaine prochaine, il va y avoir une évolution importante dans les travaux des nouvelles lignes du tramway. On va tout vous expliquer cette semaine avec le directeur de la RATP DEV, Jean-Baptiste Tailleux. C'est donc, écoutez bien, 5 zones qui vont être concernées.
3: À partir du 29 juin, en fait, avec les travaux de notre futur beau réseau tramway, il y aura 5 secteurs concernés. Alors ça sera le centre-ville de Caen, bien sûr, mais aussi les secteurs de Saint-Ouen-la-Évigné, Beaulieu, Chemin vers Saint-Paul et Saint-Comté.
0: Qu'est-ce que ça veut dire impacter ?
3: Alors impacter, c'est-à-dire sur ces itinéraires-là, la voirie qui était réservée entre autres aux voitures et aux bus va être fermée, en tout cas pour préparer l'arrivée des nouveaux tramways, et les bus vont être déviés malgré tout pour desservir au plus proche possible les arrêts d'origine.
0: Et dès maintenant, vous pouvez retrouver toutes les infos sur twisto.fr, mais aussi sur notre site, car votre radio locale, c'est elle qui vous facilite la mobilité pendant les travaux du tramway de Caen-la-Mer. Soyez attentifs, car avec cette chaleur, l'heure de la collecte de vos déchets peut changer. C'est le cas par exemple dans l'Orne, la ville de C vous avertit sur sa page Facebook que la collecte débutera à 4h du matin contre 6h d'habitude. Donc il faut bien penser à mettre ses sacs dehors la veille au soir. La ville de Flers vous le confirme, si vous le souhaitez, si vous le pouvez, vous pouvez garder vos enfants à la maison aujourd'hui et demain. Les écoles restent ouvertes pour vous qui n'avez pas d'autre solution. À Domfront en revanche, la décision a été prise de fermer les écoles Brassens, Brel et Saint-Front. C'est lundi et mardi, pareil à Alençon. Toutes les infos à retrouver sur notre site ici.fr, où vous avez aussi une carte de la Normandie sur laquelle on vous répertorie tous ces lieux de fraîcheur. Oui, où trouver de la fraîcheur près de chez vous ? Eh bien, rendez-vous sur ici.fr. Et continuez de nous appeler pour nous dire comment vous avez dormi. Est-ce que ça s'est bien passé cette nuit ? Est-ce que vous avez du mal à trouver le sommeil ? 02 31 44 48 44. Émission spéciale à l'occasion de cette canicule. On vous accompagne, on vous donne aussi plein de conseils. Vous allez entendre de nombreux spécialistes d'ici 9h. Les infos près de chez vous arrivent dans 5 minutes sur Ici Normandie.

0: 6h57, bon réveil avec ici Normandie, la canicule et cette vigilance rouge pour vous qui êtes dans l'Inde à partir de midi. Toutes les infos avec notamment la fermeture des écoles dans le journal de 7h.
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0: C'est une pensée pour nos étudiants, futurs étudiants, parce que c'est la période d'examen avec les oraux du bac maintenus en Normandie malgré la chaleur. Alors Fred Bellard, certains jeunes se demandent encore vers quelles études ils vont se diriger. Alors pour les aider à y voir plus clair, Fred, vous avez consulté les plus grands experts dans l'humour en tube.
9: Je pense que c'est important de faire des études qui te plaisent et que tu comprends. Je vous dis ça parce que j'ai fait un master en business consulting. J'ai fait ça 5 ans. Je n'ai aucune idée de ce que ça signifie.
10: Ah bah oui, en général, plus l'intitulé du diplôme final est incompréhensible, plus on a de chances de trouver un job qui n'a aucun sens. C'est sûrement pour ça que Paul Mirabel a préféré devenir concepteur fou rire. C'est moins pompeux, mais c'est plus utile.
9: Après, ce qui me rassure, c'est que je pense que les études que tu fais dans la vie définissent pas non plus la personne que tu deviens plus tard. Moi, j'ai un ami qui est ingénieur. Concrètement, son travail, ça consiste à construire des pistes cyclables. Ça veut dire qu'il a fait 7 ans d'études pour te dire « Oui, ben là, on peut mettre en vélo, ouais. »
10: On espère que les parents qui ont financé les 7 ans d'études de l'ingénieur en piste cyclable ne l'ont pas trop mauvaise quand même. Hein, pour les rassurer, mieux vaut faire 7 ans d'études supérieures que de stagner trop longtemps à l'étage inférieur.
11: Alors, monsieur Biboff, ça fait combien de temps que vous êtes au collège, vous? 8 ans. Ah oui. T'es bien, vous relâchez pas. Hein. Ah ben, vous aurez la prime d'ancienneté avant moi. Hein. Vous avez une explication à ça? Le collège est à côté de chez vous, oui. Allez-y, remettez le doigt dans votre nez.
10: Voilà, bah comme quoi, hein, qu'on fasse un master en consulting en 5 ans comme Paul Mirabel ou un master en redoublement en 8 ans comme Alban Ivanov, au final, on arrive au même résultat. On gagne sa vie en faisant marrer la galerie. Il y a pire hein, comme métier d'avenir.
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0: Très bon réveil, merci d'être avec nous à l'écoute de votre radio locale Ici Normandie. Il est 7h. C'est le 22 juin, Jean-Baptiste Marie.
12: Pour la première fois depuis l'instauration des vigilances météorologiques en 2004, l'Orne est placée en vigilance rouge pour canicule. Jusqu'à 40 degrés attendus dans ce département. Ici Normandie vous propose une émission spéciale ce matin. Vous prenez la parole à tout instant. Des invités sont aussi en direct avec nous. Alors ce placement en vigilance rouge, qu'est-ce que ça signifie concrètement? Expliquez-nous, Léa Oudoir.
13: La vigilance rouge, c'est le niveau 4, l'alerte maximum déclenchée par les autorités. À ce niveau, la décision ne vient pas seulement de Météo France, mais d'une concertation avec les services de l'État. C'est donc pour ça que la préfecture de l'Orne met en place des mesures préventives dès aujourd'hui et pour toute la durée de la vigilance rouge. Pas d'alcool sur la voie publique, les épreuves sportives en plein air sont interdites, les horaires de travail en extérieur sont adaptés avec des prises de poste possibles dès 6h. Et puis pour limiter les départs de feu, récolte interdite entre midi et 20h. Pour les agriculteurs. Côté éducation, la grande majorité des écoles et des établissements scolaires restent ouverts, mais en fonction de chaque commune, des aménagements spécifiques peuvent être mis en place. Enfin, le préfet de l'Orne invite les maires du département à instaurer un plan communal de sauvegarde, ce qui permet de suivre les personnes fragiles et isolées en cas de problème de santé.
12: À Alençon, la municipalité a décidé dès vendredi dernier de fermer les écoles aujourd'hui. Il n'y aura pas de classe dans l'établissement public de la capitale ornaise. Pas d'école donc, mais aussi pas de service minimum d'accueil ni de restauration scolaire. C'est donc aux parents, aux familles de s'organiser. Un choix assumé par la maire d'Alençon, Sophie Douvry, c'est ce qu'elle nous a dit tout à l'heure dans le journal de 6h. En tout, ce matin, dans l'Académie de Normandie, 41 écoles sont fermées et 51 collèges ont réaménagé leurs horaires ou leurs activités pour préserver la santé des élèves et des personnels. À Lisieux, dans le Calvados, pas de fermeture des écoles décidée, alors que certains chefs d'établissement l'ont pourtant demandé. L'isolation de nombreuses écoles laisse à désirer, ce qui fait que les écoliers ont très chaud en classe. Alors la municipalité œuvre depuis 2020 pour y remédier en changeant des fenêtres, mettant en place des stores, en végétalisant les cours. Des travaux qui sont très attendus par Marjolaine Frémont. Elle est directrice de l'école Saint-Exupéry à Lisieux. Ces fortes chaleurs sont de plus en plus problématiques pour les enfants, nous dit-elle. Notamment pour leur sécurité.
8: C'est que là, on n'a plus aucun endroit de fraîcheur. C'est-à-dire que là, dans les classes, on est entre 28 et 29 degrés. Donc pour se concentrer, il n'y a pas du tout d'air qui circule. Donc on va chercher la fraîcheur sur les zones d'ombre d'herbe. Mais en fait, elles sont très très limitées là, sur notre école et sur le quartier. Sortir l'après-midi, là, ça devient très très compliqué. Donc pour travailler, c'est pratiquement impossible. Il y a des gros soucis pour se concentrer. Ça crée un peu de brouillard mental. On ne se sent pas du tout efficace, en fait. On se retrouve avec des élèves, pour en avoir discuté là avec les collègues de maternelle, chez les petit, ça se transforme en énervement en fait, avec des élèves qui s'agitent quand même, mais qui ne réclament pas du tout d'aller boire, par exemple. Donc, ils ont du mal à gérer leurs besoins vitaux qu'on doit les pousser à s'hydrater. Et là, ça m'alarme. Il faut qu'on s'y prépare parce que malheureusement, ces vagues de chaleur se multiplient, sont de plus en plus tôt dans l'année. Je suis en lien avec ma hiérarchie et la mairie de Lisieux pour essayer de voir quels aménagements on peut mettre en place si les températures continuent de grimper.
12: Et dans l'info d'ici, à 7h30, on ira à la rencontre des enfants, de leurs parents à Lisieux face à ce coup de chaud en classe, en raison de la canicule.
0: Et on attend vos coups de fouillis au 02 31 44 48 44 pour nous dire comment vous vous adaptez face à cette chaleur à la maison, au travail. Appelez-nous, prenez la parole sur votre radio locale.
12: Et nous serons aussi à 7h15 avec Christopher Bribet, lui qui tient la page Facebook Météo Basse Normandie. On s'intéressera avec lui sur les températures qui sont attendues tout à l'heure dans l'après-midi, évidemment, au plus chaud de cette journée. Attention, d'ailleurs, si vous êtes victime d'un coup de chaud, vous pouvez appeler le 15 quand c'est grave, le SAMU, vous savez que c'est le numéro indispensable à composer avant d'aller aux urgences. Tout ça pour vous dire qu'une nouvelle fois, le service des urgences de la clinique privée Saint-Martin à Caen, dans le quartier de la Folie-Couvre-Chef, est fermé depuis hier soir. Fermeture des urgences jusqu'à 18h30, sauf faute de praticiens.
0: À 7h05, bon, lui aussi risque le coup de chaud, surtout quand minuit sera passé ce soir.
12: Oui, le gagnant du jackpot du loto du 24 avril dernier d'un montant de 13 millions d'euros. Il doit se manifester aujourd'hui avant 23h59, et il a validé son ticket dans l'Orne. Et il risque de perdre son gain s'il ne le réclame pas avant ce soir. Alors où se cache-t-il, où se cache-t-elle? Vous avez tenté de mettre la main dessus assez, Jules Jouet.
14: Je suis à la recherche du gagnant ou de la gagnante des 13 millions d'euros.
15: Nous aussi on la recherche.
16: Jordan, 30 ans, boit un café avec son ami Laurent, deux habitués du bar tabac Le Central.
15: Bah, c'est quand on n'a pas besoin. Où il a joué son ticket un dimanche midi bourré et puis il s'en rappelle plus.
17: Que soit mon avis, soit c'est parti dans une machine à laver ou il a perdu le ticket, la personne, je pense.
16: Pas de trace ici de la gagnante ou du gagnant. Alors direction le bar aux étoiles, un autre PMU situé en centre-ville de C. Josette, 68 ans, a eu connaissance de cette histoire par une amie et n'en revient toujours pas.
18: C'est fou, hein. Le ticket, ça se trouve, il l'a perdu. Ça serait dommage, moi j'aurais allé chercher aussitôt. Hein.
14: C'est pas vous qui avez gagné les 13 millions d'euros?
18: Non, pas du tout. Je serais pas là.
16: Assise à une table à côté, Johanna se serait bien vue remporter le jackpot.
19: Moi, il y aurait bien longtemps que j'aurais été les chercher, les 13 millions.
14: Vous auriez fait quoi, vous, avec ces 13 millions d'euros?
19: Payer mes factures, rembourser ma maison et puis aller à Tahiti.
20: Stéphanie Tréboué, gérante du bar aux étoiles depuis un an et demi. Peut-être faire un peu plus de publicité pour que les gens y viennent faire vérifier leur ticket. Ou même de prévenir dans le journal, aller faire vérifier vos tickets, vous êtes peut-être le gagnant de tel établissement. On a tous besoin de 13 millions d'euros, donc la personne qui l'a gagné, c'est quand même dommage que l'argent soit remis en jeu à la Française des Jeux.
16: Il ne reste plus que quelques heures à cette personne pour se manifester, sinon elle perdra son jackpot et les 13 millions d'euros.
12: Le gagnant, la gagnante, peut appeler le 01 41 10 0810 79 80, c'est le numéro à composer pour se faire connaître ainsi on a gagné cette cagnotte. Dernier délai donc ce soir avant 23h59.
0: En sport et en football, une victoire, les Bleus auront leur billet pour la 16e de finale de la Coupe du Monde.
12: Et pour cela, il faudra battre l'Irak ce soir à Philadelphie aux États-Unis. Coup d'envoi de la rencontre à 23h heure française. Et c'est à cette occasion que Kylian Mbappé fêtera à 27 ans sa 100e sélection en équipe de France. Mais pour le capitaine des Bleus, le plus important, c'est avant tout la qualification.
3: C'est toujours un plaisir de pouvoir avoir l'opportunité de jouer en sélection. Il n'y a pas plus grand que l'équipe nationale. Maintenant, une 100e, c'est un chiffre historique. Encore plus quand c'est en Coupe du Monde, qu'on a l'opportunité de jouer ce match-là. Donc, c'est sûr que ça va être spécial pour moi. Maintenant, l'importance et l'enjeu du match va primer. Surtout, on doit gagner pour se qualifier. C'est clair dans mon esprit. Le plus important pour moi, comme je l'ai dit, c'est d'amener mon équipe le plus loin possible, de gagner la Coupe du Monde.
12: France-Irak, coup d'envoi 23h, soirée foot dès 22h30 sur votre radio locale ici Normandie. Parmi les résultats de la nuit, à retenir la victoire de l'Égypte face à la Nouvelle-Zélande 3-1, ou encore le succès hier soir de l'Espagne face à l'Arabie Saoudite 4-0. Autre succès sur les planches de Deauville, cette fois de la part d'un champion normand, Alexis Anquincan, champion paralympique en titre de triathlon. Eh bien, il a remporté le triathlon de Deauville hier sur la distance olympique. Une revanche pour le Rouennais qui avait dû abandonner l'an dernier. Là, il s'est imposé.
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12: Ah, il va faire très beau aujourd'hui, François.
0: Ouais, très beau en effet, et très chaud avec cette canicule en Normandie, un département de l'Orne qui fait partie des 49 départements vigilance rouge à la canicule à partir de mardi de midi, pardon. Le Calvados et la Manche en vigilance orange. Les températures déjà comprises ce matin entre 21 et 26 degrés relevées par Météo France. On a 21 degrés par exemple pour vous à Cabourg, 22 à Cormel-le-Royal, 22 également à Martrany, au Breuil-en-Auge, 23 à Cahaigne, à Burcy, 24 à Versainville, 23 degrés du côté de la Selle-la-Forge dans l'Orne, 24 à Camembert, 25 à Rabaudange, à Briouze, 26 pour C, 26 à Valframbert et dans la Manche en ce moment, 22 degrés à Julouville, 25 à Champrépu près de Villedieu et 26 à Beauvoir. Dans l'après-midi, 27 à 40 degrés des bords de mer vers l'intérieur des terres, 27 degrés par exemple à Port-en-Bessin, 31 pour Caen, 33 à Deauville, 34 à Villers-Bocage, 39 à Falaise et 40 évidemment dans l'Orne, à Argentan, à Alençon. Demain, un ciel en partie voilé le matin, ça se dégagera l'après-midi et il pourrait faire encore plus chaud dans le département du Calvados. Le mercure pourrait atteindre les 40 degrés par endroit. Peut-être une évolution de la vigilance pour ce département du Calvados. Même chose mercredi, jeudi, on garde quand même cette chaleur qui va s'estomper doucement mais sûrement à partir de vendredi où là les températures vont doucement descendre jusqu'à 26-27 degrés au maximum. Sur les routes de la région, je vous rappelle ce véhicule en panne dans le Calvados sur l'autoroute A84 en direction de Rennes à hauteur de Pont-Farcy. Prudence en arrivant sur le secteur. Sinon, ça roule bien sur l'ensemble du réseau à cette heure-ci. Aucune difficulté, même pour vous qui circulez dans l'agglomération cannaise. Vous nous appelez évidemment 02 31 44 48 44. Et n'oubliez pas, sur ici.fr, vous avez toujours cette carte interactive qui vous donne les prix à la pompe s'il y a un besoin de faire le plein ce matin avant de partir au boulot.
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0: Justement, vous qui bossez ce matin, qui travaillez en extérieur sur les chantiers, comment organisez-vous votre journée, celle de vos ouvriers? Appelez-nous au 02 31 44 48 44. Émission spéciale en raison de cette canicule sur votre radio locale. Vous prenez la parole à tout moment.

0: Andalousie, 7h14.
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3: Mais que veut dire ce label Destination d'excellence qu'ont reçu les offices de tourisme de la Côte de Nacre? C'est une bonne nouvelle. Alors on vient vous l'expliquer à 7h20.
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3: À 7h15, à l'occasion bien sûr de cette canicule en Normandie, on décrypte ce coup de chaud avec Christopher Bribé, Jean-Baptiste Marie.
5: Oui, animateur de la page Facebook Météo Basse Normandie. Christopher, l'Orne, mais aussi le département voisin de l'Eure sont en vigilance rouge. Le Calvados, la Manche en orange, pourquoi cette différence?
6: Tout simplement parce qu'en fait, le département de l'Orne pour l'ex-Basse Normandie est un département qui est dans les terres, donc on n'a pas l'air marin qui vient, entre guillemets, rafraîchir le littoral, notamment du Calvados et de la Manche. Donc c'est cet air marin qui empêche d'avoir des seuils caniculaires sur le département du Calvados et de la Manche, ainsi que la Seine-Maritime. Et c'est pour ça que ces départements sont uniquement en vigilance orange à l'heure actuelle.
5: Mais il fait plus chaud, évidemment, dans les départements, j'allais dire terriens, en tout cas dans les terres, comme l'Eure et l'Orne. Alors, avec ce nouvel épisode caniculaire, on le mesure eh bien, dès ce matin, Christopher, quand on s'intéresse aux températures. Que disent les relevés à l'heure où l'on se parle?
6: Oui, tout à fait. À 7h15 ce matin, on relève déjà 25 degrés dans le département de l'Orne. Donc la nuit a été vraiment caniculaire sur ce département. Dans le Calvados, notamment à Caen, par exemple, il fait 20 degrés. Donc là, on est vraiment sur des seuils aussi légèrement au-dessus des seuils caniculaires. Et enfin, pour trouver un petit peu d'air frais, si je peux dire ainsi, il faut aller vraiment sur le Cotentin et le Bessin, où là, on relève actuellement entre 17 et 18 degrés.
5: Et cet après-midi, Christopher, est-ce que des records pourraient tomber? Que disent vos modèles météo pour l'ex-Basse Normandie? Quelles températures sont attendues pour cet après-midi?
6: Oui, alors c'est possible qu'il y ait des records, même si les journées les plus chaudes sont prévues entre mardi et jeudi. Mais là, voilà, entre le Cotentin, le Bessin, jusqu'à la Côte Fleurie, on prévoit des températures un peu plus respirables, parce que dû à l'air marin, comme on le disait tout à l'heure, qui seront comprises entre 23 et 27 degrés. Par contre, dès qu'on va rentrer directement dans les terres, là, on va gagner, en l'espace de 80-100 km, on va gagner quasiment 10 voire 15 degrés, parce qu'on attend de l'ordre de 38-39, voire localement 40 degrés, sur une partie du département de l'Orne et sur le sud Manche.
5: Et on le rappelle, tout cela, c'est sous abri, hein, Christopher, donc au soleil, il fait encore plus chaud?
6: Exactement, voilà. C'est des températures qui sont relevées sous abri. Il y a aussi le ressenti qui va être à prendre en compte, qui va être étouffant et désagréable, parce qu'en termes de ressenti, là, on pourrait atteindre de l'ordre de 43-44.
5: Merci Christopher Bribé de la page Facebook Météo Basse Normandie. On vous retrouvera évidemment d'ici à 9h sur Ici Normandie dans un quart d'heure. Notez qu'on se rendra à Lisieux devant les écoles. Comment les élèves et les enseignants s'adaptent à ce coup de chaud, nous le verrons.
3: Et comment vous faites, vous, parents, justement, pour vous adapter avec notamment la fermeture des écoles dans l'Orne? C'est le cas à Alençon, à Domfront. On fera le point tout à l'heure d'ailleurs avec le préfet de l'Orne, notre invité à 7h47. Comment faites-vous avec vos enfants, notamment, pour maintenir leur chambre au frais, et comment allez-vous faire aujourd'hui, demain, si les écoles sont fermées? Appelez-nous, témoignez au 02 31 44 48 44, émission spéciale jusqu'à 9h.
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0: sont bons à la fête. La fête de la musique, c'était hier dans votre commune. Peut-être avez-vous entonné cette chanson, vous l'avez jouée. Eh bien, on va garder ce titre pour faire la fête du football. La Coupe du Monde est à vivre sur votre radio locale avec ce match à 23h ce soir face à l'Irak pour l'équipe de France. Coup d'envoi 23h, prise d'antenne à 22h30 parce que vous vivez tous les matchs en direct et en intégralité sur votre radio locale. Et ne manquez pas également à 13h20 le journal de la Coupe du Monde. Richard, bonjour.
1: Bonjour François, bonjour tout le monde.
0: Ici ça marche, notre rendez-vous des belles initiatives. Aujourd'hui, vous nous emmenez en bord de mer pour tirer un coup de chapeau.
1: Ah, quand on parle de belles réussites normandes, on ne peut pas passer à côté de cette info qui date d'il y a quelques jours. Direction la Côte de Nacre, où à longueur d'année, des professionnels nous accueillent, nous conseillent, nous dirigent, nous aident dans nos choix de balades, de visites et organisent même des animations. Oui, je vous parle des acteurs du tourisme. Cœur de Nacre Tourisme, c'est le groupement de trois offices de tourisme, Courseul-sur-Mer, Saint-Aubin-sur-Mer et Luc-sur-Mer. Sans compter les emplois saisonniers, ils sont au total une quinzaine à œuvrer dans la structure et à œuvrer bien. La preuve, Cœur de Nacre Tourisme vient d'obtenir le label Destination d'Excellence, le seul label d'État attribué aux professionnels du tourisme engagés pour offrir une qualité d'expérience exemplaire à leurs visiteurs, sans négliger l'éco-responsabilité et l'offre de services. Ce label Destination d'Excellence a remplacé il y a 2 ans la marque Qualité Tourisme et repose sur plus de 300 critères, oui, vous avez bien entendu, 300 critères. Ah ben, on l'obtient pas comme ça. Hein. Le label, il est exigeant. Qualité, éco-responsabilité sont scrutés, vérifiés, mais aussi l'inclusivité ou encore le professionnalisme. Concrètement, pendant plusieurs mois, les offices de tourisme sont étudiés, testés avec des visites mystères, afin de noter la qualité de l'accueil au comptoir comme au téléphone, le bon accès pour les personnes en situation de handicap, la formation des employés ou encore les différentes animations proposées. Alors qu'il faut obtenir un score de 85% en qualité et 60% en éco-responsabilité, Cœur de Nacre Tourisme a respectivement obtenu des notes de 95 et 89%. Une réussite éblouissante qui met en lumière le travail collectif et qui récompense les efforts de chacun et chacune. Alors un grand bravo à toute l'équipe de Cœur de Nacre Tourisme qui, rappelons-le, avait déjà obtenu les labels Accueil Vélo et Tourisme et Handicap. Ils enchaînent les victoires et on en est très fiers.
0: Ah, bravo, merci Richard.
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0: Oui, vous aussi, vous recevrez un bravo dans quelques instants pour féliciter de ces invitations que vous aurez gagnées sur votre radio locale pour découvrir Gameside. C'est près de Caen, Yves. C'est un nouveau lieu dans lequel vous pouvez vachement vous amuser avec vos amis, votre famille. C'est ce qu'on appelle un action game pour s'amuser en famille, entre amis ou avec des collègues. L'aventure Grandeur Nature vous propose 20 défis sur plus de 500 mètres carrés dans 4 univers et plus de 20 salles immersives. En fait, vous allez relever des défis un peu comme dans Fort Boyard justement. Eh bien, rendez-vous près de Caen à IF Gameside, on vous y invite. Votre pack de 5 places à gagner maintenant sur votre radio locale. Bah, ça me fait penser à Fort Boyard. Bah, vous allez me dire qui a remplacé Olivier Mine à l'animation de Fort Boyard. Est-ce Laurence Boccolini ou Cyril Ferraud? Facile, je crois. C'est facile. Le numéro, on se retrouve dans 3 minutes.
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0: Sister Sister à 7h27, 7h40. Ne manquez pas le piment normand. C'est Adrien Beltoise, comme chaque lundi.
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0: 7h28, nous sommes près de Falaise, à l'Effar. Bonjour Christine.
5: Bonjour.
0: Déjà en voiture?
5: Oui, déjà, ouais, sur la route du travail.
0: Est-ce que vous avez bien dormi, Christine?
5: Un peu chaud, mais ça a été.
0: Ouais, ça a été. On arrive à maintenir l'habitat au frais?
5: Oui, ça va quand même, ouais.
0: Comment on fait? On ferme les volets, les fenêtres?
5: Oui, puis on a un petit ventilateur.
0: Ouais, aussi, ça peut aider, en effet. Hein. En effet. Alors, il faut faire attention au ventilateur parce que ça réchauffe la pièce. Il faut vraiment se mettre devant si on veut profiter de ses bienfaits. C'est vrai que sinon, ça dégage aussi un peu de chaleur. Donc, c'est très, très compliqué. Bon, Christine, ouais. On est en voiture. Oui. Vous avez passé un coup de fil à ici, Normandie, pour découvrir cette nouvelle salle, près de Caen. C'est Gameside à Yves pour relever des défis entre amis ou en famille. Ça va vous faire penser, vous allez voir, à Fort Boyard. Bah, dites-moi justement, qui a remplacé Olivier Mine à l'animation de Fort Boyard?
5: Cyril Ferraud.
0: Exactement, Cyril Ferraud. Bravo Christine. C'est gagné.
5: Merci.
3: Les épisodes qui seront diffusés cet été, comme à chaque fois.
0: Évidemment. Ça, c'est gagné. Votre pack de 5 places pour Gameside. Gamesidecamp.fr pour toutes les infos. Et puis, on vous offre aussi votre paquet de délicieux chocolats normands des Chevaliers d'Argouges.
5: Oh, bah merci, c'est gentil.

0: dans 1 minute 30.
1: Voilà le 90 secondes pour l'instant, l'actu en France et dans le monde avec vous, Drazo.
2: Le mercure monte encore d'un cran. La barre des 43 degrés risque d'être franchie dans l'ouest de la France aujourd'hui. Il faisait déjà plus de 28 degrés ce matin, 5 heures à Biarritz, 27 à Bordeaux et à Cholet, 25 à Paris, 24 à Nantes. C'est historique. 35 millions de Français seront concernés ce midi par une alerte rouge à la canicule dans 49 départements. 40 départements seront en vigilance orange. Conséquence de cette chaleur, 845 écoles et collèges seront fermés aujourd'hui en France selon le ministre de l'Éducation. Chiffre sous-estimé, répond le syndicat des directeurs et directrices d'école. Lui estime que tous les établissements des départements en alerte rouge auraient dû être fermés par précaution. Dans l'affaire Liana, le rapport d'inspection très attendu va être remis ce matin 11h à Matignon. Selon nos informations, il met en évidence plusieurs failles dans la chaîne judiciaire et l'inaction de gendarmes et de magistrats malgré les plaintes pour viol contre le suspect Jérôme Barella. France-Irak, on vit tous ensemble ce soir le deuxième match de nos Bleus au Mondial de foot. 100% bleu, c'est notre émission foot. On prend l'antenne à 22h30, coup d'envoi 23h et vous suivez aussi la rencontre avec nous sur YouTube. Question ce matin, est-ce que vous êtes donneur d'organes? C'est aujourd'hui la journée nationale de réflexion sur le don d'organes. 8 Français sur 10 y sont favorables après leur mort, mais seule la moitié en ont parlé à leurs proches.
0: Merci Audrazo, l'info d'ici ce matin en Normandie. C'est évidemment la vigilance canicule déclenchée par Météo France. C'est rouge dans l'Orne, orange pour la Manche et le Calvados. À Lisieux, par exemple, on attend jusqu'à 39 degrés au plus chaud ce lundi. Dans les écoles de la commune qui ne seront pas fermées aujourd'hui, les enseignants s'inquiètent des conditions d'accueil des élèves dans des bâtiments anciens où l'isolation n'est pas performante. Même si la municipalité œuvre depuis 2020 pour y remédier, vous êtes rendu sur place, Jules Jouet.
3: Devant la grille de l'école, Sarah, maman d'une petite fille de 8 ans, est un peu inquiète.
4: Je suis allée exceptionnellement chercher ma fille dans sa salle de classe et j'ai pu constater que c'était compliqué de lutter contre la chaleur, malgré les stores fermés et tout le monde qui essaie de s'aérer un petit peu. Mais la voilà.
5: Bonjour. Comment ça se passe les journées avec la chaleur?
6: Bien, mais un peu trop chaud quand même. Bah, en fait, on peut boire à l'école, donc ça va.
3: Louison boit au moins un verre d'eau toutes les heures et met bien sa casquette lorsqu'elle va en récréation. Son copain, Achille, 10 ans, en classe de CM2, prend lui aussi ses précautions face à la canicule.
7: En classe, on ouvre les fenêtres, donc ça va. Sinon, il fait chaud. Et dehors, on est obligé de se mettre à l'ombre pour pas avoir trop chaud.
3: De l'ombre, c'est ce que recherchent les enfants dès qu'ils sont dehors pour jouer. Mais pas facile d'en trouver quand les cours d'école ne sont pas végétalisés. C'est pour ça que depuis 6 ans, la mairie de Lisieux aménage celle des 7 établissements scolaires de la ville. Cindy Godet, adjointe au maire en charge de la santé, de la jeunesse et des solidarités.
8: Sur les cours, il y a 2 écoles qui ont bénéficié de débitumisation avec plantation d'arbres et de plantes à proximité des façades. Ça apporte de la fraîcheur aux enfants parce que moins de bitume dans la cour, de l'ombre pour pouvoir jouer à l'extérieur et aussi un ombrage à terme quand les arbres se seront développés au niveau des façades.
3: Des aménagements vont se poursuivre car les écoles de Lisieux datent toutes des années 1970. Trop vétustes et mal isolées, ce sont de vraies passoires thermiques, ce qui rend difficile la concentration des enfants, estime Marjolaine Frémont, directrice de l'école Saint-Exupéry de Lisieux. Elle est aussi enseignante et se rend compte que ça devient urgent d'aménager son établissement pour assurer la sécurité de ses élèves.
9: Je pense que là, il va falloir penser à mettre déjà de l'ombrage sur le bâtiment lui-même pour qu'il puisse garder de la fraîcheur et vraiment végétaliser le plus possible notre cour et les abords extérieurs. Voilà, c'est créer de l'ombre, des espaces de fraîcheur, de bien-être, des points d'eau peut-être à l'extérieur. Enfin voilà, il y a des choses à mettre en place. On se retrouve avec des variations de température qui sont difficiles à gérer en classe.
3: Pour éviter ces variations dont parle la directrice, l'école Saint-Exupéry va être complètement restaurée. La mairie de Lisieux espère entamer les travaux d'ici 2 ans afin d'anticiper les fortes chaleurs qui surviennent de plus en plus tôt chaque année.
0: Reportage ici Normandie de Jules Jouer dans un quart d'heure. L'invité d'ici matin sera le préfet de l'Orne, Hervé Tourmente. Les services de l'État sont mobilisés aux côtés des collectivités pour faire face à ce coup de chaud. L'Orne est en vigilance rouge. Alors pour quelles conséquences? Eh bien le préfet nous le dira. Dans le journal de 8h, on se rendra en direct devant une école de Caen. Là aussi, pour sonder les parents, les écoliers, avant cette journée caniculaire en classe, alors qu'il n'y a pas de fermeture d'école, par exemple, dans la ville de Caen. Reportage à suivre donc dans une demi-heure. Mais pour l'heure, il est 7h34 minutes. François, ça va grimper haut aujourd'hui.
10: Ouais, très haut, bien trop haut. Avec le département de l'Orne qui passera en vigilance rouge à la canicule, c'est historique à partir de midi. Orange pour les départements

0: De la Manche et de l'Orne dès ce matin. Les températures 21-26 degrés au lever du jour avec un ciel évidemment bien dégagé. C'est du grand soleil toute la journée pour tout le monde. Et cet après-midi, on sera entre 27 et 40 degrés. Température relevée à l'ombre, 27 degrés à Courseulles-sur-Mer, 31 degrés pour Hérouville-Saint-Clair, 33 attendus sur la côte Floride, 34 à Villers-Bocage, 39 pour le Pays de Falaise et 40 degrés à Almenèche près d'Argentan ou encore dans le pays d'Alençon. Demain mardi, un ciel en partie voilé le matin, ça se dégagera l'après-midi et il pourrait faire plus chaud dans le Calvados, nous dit Météo France. Le mercure pourrait atteindre par endroits les 40 degrés. Il n'est pas impossible que la vigilance évolue aussi pour ce département normand. Même chose mercredi et jeudi, toujours de la chaleur et ça devrait normalement commencer à baisser vendredi, 26-27 degrés avec aussi des risques d'orage vendredi.
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0: Et sur la route, François, comment ça se passe? Ça commence à ralentir sur le périphérique sud de Caen. Je le vois sur nos écrans, chaussée extérieure entre entre If, le rond-point bleu, quasiment jusqu'à la porte de Paris en direction du viaduc. À l'ouest, ça va bien. Chaussée intérieure, la sortie de la 84. Et puis, ça roule bien dans Caen, d'après nos écrans. Ailleurs sur le réseau, tout va bien aussi, dans le Bessin, dans le Pays d'Auge, sur les routes de l'Orne, dans le Pays de Falaise. Aucune difficulté pour le moment, pourvu que ça dure. 02 31 44 48 44 si vous rencontrez un souci. Les travaux du tramway Canet, on vous donne toutes les infos au quotidien. Et attention, le réseau Twisto s'adapte à partir de la semaine prochaine. On vous en a parlé à 6h45. On vous en reparlera demain et tout au long de la semaine jusqu'à lundi prochain avec le réseau de bus notamment qui va s'adapter. Déviations, nouveaux itinéraires. Toutes les infos retrouvées sur twisto.fr mais aussi sur notre site car votre radio locale, c'est elle qui vous facilite la mobilité pendant les travaux du tramway de Caen-la-Mer.
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0: Avec cette chaleur, on pense à bien s'hydrater. Mais attention, il ne faut pas boire trop glacé. Oui, car votre corps met en place la thermorégulation pour compenser la température extérieure et pouvoir rester à 37 degrés. Et pour que cette thermorégulation fonctionne bien, on vous conseille de ne pas boire glacé. Oui, vous enverrez un mauvais signal à votre corps. Donc de l'eau fraîche, oui, de l'eau fraîche. Et bien sûr, boire suffisamment sans attendre d'avoir soif. Voilà le conseil pour ce matin. Voici France Gall.

0: France Gall à 7h40 sur Ici Normandie, émission spéciale à l'occasion de cette canicule. Comment vous vous adaptez à cette chaleur à la maison, au travail, avec les enfants aussi? On va notamment parler de vous qui êtes dans l'Orne parce que certaines écoles sont fermées à Lançon, à Domfront. Nous serons avec le préfet du département de l'Orne, notre invité à 7h47. Et vous prenez la parole à tout moment pour témoigner et nous dire comment vous vivez cette chaleur. 02 31 44 48 44. Tenez. De quoi vous rafraîchir.
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0: Je suis pas sûr que ça rafraîchit ici.
3: Bah, je sais pas comment on fait. Est-ce que c'est à son contact? Est-ce qu'il faut le frotter? Le bois,
0: Je sais pas. Il y a un jeudi qui pourrait sortir de ça.
4: Allez, on va y aller.
0: Calmons-nous, nous sommes que lundi.
3: On fait la chronique avant l'heure. Bonjour Adrien Beltoise.
5: Bonjour messieurs.
0: Le piment normand avec Adrien Beltoise et son conseil fraîcheur.
5: Et oui, François, devant les chaleurs annoncées pour supporter la canicule, voici mon conseil. Je vous suggère de passer un peu de temps en compagnie de quelqu'un de refroidi depuis un moment, Elisabeth II. Elisabeth II qui aurait eu 100 ans cette année si elle n'était pas morte, en 2022, à l'âge de 96 ans. Si près du but, j'ai envie de dire loseuse. Et c'est à l'occasion de ce centenaire que la ville de Caen propose une exposition à l'abbaye aux hommes depuis ce week-end et jusqu'au 30 septembre. Et j'imagine, François, que vous allez me demander si je vais y aller.
3: Allez-vous
5: tu
3: y
5: vas
3: y aller
5: qui c'est vendredi, arrête de bailler.
0: Oui, pardon, est-ce que vous allez y aller?
5: Quelle belle question spontanée. J'ai envie de vous dire, ai-je vraiment le choix? En sachant que quand elle a emménagé, ma compagne m'a dit d'avoir une passion pour la reine d'Angleterre. Mmh. Au final, la petite passion, c'est un ménage à trois, elle, moi et la grande Zaza. Elle est partout, c'est zinzin. Même aux toilettes, j'ai un poster de la reine mère qui m'observe pour poser ma pêche. Quand je siège à la commission, je vois bien qu'elle me juge. Comme si depuis son décès, elle l'avait mauvaise, que ce soit moi sur le trône. Bah désolé Babette, qui va à la chasse, perd sa place. Vrai paradoxe en plus, car moi je ne supporte même pas l'idée de monarchie. Pour vous dire, le seul roi que je tolère, c'est le roi Dagobert. J'aimais bien le roi Lion aussi, mais en grandissant, j'ai vu que c'était un dictateur africain comme les autres. Un corrompu qui se taille la part du lion en cachant tout l'argent sous sa litière, bref. Et pourtant, même en tolérant la First Lady dans l'appart, je reste profondément révolutionnaire. Le coussin à l'effigie d'Elisabeth II est le parfait écrin pour poser mon royal joufflu sur son museau. Pour vous dire, il y avait même une petite figurine de la reine sur une étagère, vous savez, ce truc énervant qui lui fait tourner la main là dans un clic-clic agaçant. Bon, il est possible qu'il soit tombé, malencontreusement, et il s'est brisé au niveau de la nuque. Vous avez bien entendu, je lui ai coupé la tête. J'ai décapité la reine, François. Ah, ça ira, les aristocrates à la lanterne. Forcément, ça a déplu à madame qui, elle, voue un culte au Windsor. Un vrai Wikipédia sur la famille royale, à tel point que j'ai réalisé que je suis comme tous les auditeurs de ici. Je me réveille avec Stéphane Bern, en fait. Bienvenue pour cette nouvelle journée dans la ville de Guillaume le Conquérant, grand-père à la 31e génération de Elisabeth II de Windsor. Il faudra descendre les poubelles de notre palais de 67 mètres carrés et déboucher les vies en pur inox de Castor. Pour l'instant, ça va, elle se contrôle. Mais si elle commence à vouloir adopter un corgi, à se fringuer comme Mary Poppins et à porter des abat-jour sur la tête, juré, j'abdique.
0: Laissez la reine tranquille et surtout cette exposition à voir à l'abbaye aux hommes, consacrée à la reine Elisabeth II depuis samedi avec Ici Normandie. D'ailleurs, restez à l'écoute de notre radio locale. Il n'est pas impossible qu'on ait encore des invitations à vous offrir et tout un tas d'objets collector, l'affiche de l'expo, le mug collector aussi.
3: Très jolie photo et plein de une de Paris Match. Parce que je peux vous dire, on en fait un nombre incalculable sur la reine. Et sur vous, Adrien, combien de une?
5: Eh bien, écoutez, c'est à venir. Et il y aura mon exposition à l'abbaye aux hommes, je vous promets aussi.
0: On a de ça. Merci Adrien, à mercredi.
5: Merci à vous.
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0: 7h47.
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0: Nous sommes en Suisse normande avec Joël à Clessy. Bonjour Joël.
3: Bonjour.
0: Comment avez-vous bien? Est-ce que vous avez bien dormi?
3: Ça va. Dans la maison, heureusement, j'ai un Storban là qui est sur le balcon, donc ça rafraîchit un peu la maison, quoi. Mais sans ça, les nuits sont assez fraîches malgré tout. Faut pas trop se plaindre, c'est normal.
0: Baissez bien votre radio derrière, Joël, s'il vous plaît, parce qu'on vous entend mal. Vous le disiez, du soleil au balcon, sur le balcon, dès ce matin, il fait déjà très chaud à la maison.
3: Dans la maison, ça va. Avec le Storban, tout ça, il fait 23 degrés, c'est supportable. Mais sans ça, et bien, c'est vrai que moi, je suis à côté de l'école de Clessy, là. Et c'est vrai que quand je vois les petits bouts de chou qui partent à l'école, ça fait mal au cœur, parce que c'est vraiment...
0: On attend aussi beaucoup de fil, hein. Vous, parents, comment allez-vous vous adapter à cette chaleur avec vos enfants? Est-ce que vous allez décider de les amener à l'école, les garder à la maison? On va en parler d'ailleurs avec le préfet de l'Orne dans quelques instants. Ouais. Joël, est-ce qu'on met de l'eau au frigo, des bouteilles d'eau au frigo?
3: Ah oui, et puis j'ai ventilateur, brumisateur, j'ai retrouvé un vieil éventail dans un carton, dans un tiroir, donc...
0: On fait du vent.
3: On fait du vent, on essaye.
0: Joël, allez, restez au frais, prenez soin de vous, de vos proches. Merci pour votre appel. En direct de Clessy, 02 31 44 48 44. Prenez la parole à tout moment, témoignez, dites-nous comment vous vous adaptez à cette canicule historique en Normandie.
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0: Le département de l'Orne, Jean-Baptiste Marie, placé en alerte rouge canicule pour la première fois de son histoire. Quelles mesures sont mises en place? Nous recevons ce matin sur votre radio locale le préfet de l'Orne.
4: Bonjour Hervé Tourmente.
5: Bonjour.
4: Expliquez-nous, monsieur le préfet, pourquoi le département de l'Orne va passer en vigilance rouge à midi?
5: La raison pour laquelle on est placé en vigilance rouge est liée à des niveaux de température en journée qui vont avoisiner, voire dépasser les 40 degrés. Et surtout des températures qui ne descendront pas en dessous de 20 degrés la nuit. Et ce delta-là fait que Météo France nous a placés en vigilance rouge pour ce qu'il qualifie d'un plateau de chaleur qui va durer 3 voire 4 jours.
4: Avec quelles conséquences concrètement pour le département de l'Orne? Des conseils, des restrictions?
5: Oui, j'ai été amené à prendre quelques décisions de restrictions. La stratégie de mobilisation de tous les acteurs, elle vise à trois objectifs. Le premier objectif, c'est de prévenir et de réduire les risques. Le deuxième, c'est de protéger les personnes vulnérables. Et de ce point de vue-là, les maires sont en première ligne. Et enfin, le troisième objectif, il est de préserver toute la chaîne de santé-secours pour les urgences qui le justifient.
4: Des maires que vous avez réunis en visio, je crois, hier soir, c'est ça, pour discuter avec eux?
5: Exactement. J'ai réuni hier soir, dimanche, tous les maires en visio, à la fois pour leur faire part de cette stratégie, pour expliquer les trois restrictions d'activité que j'avais décidées, et puis surtout pouvoir échanger avec eux, parce qu'il y avait évidemment de nombreuses questions sur ce qu'on peut faire, ce qu'on ne peut pas faire. Les trois restrictions là que j'étais amené à prendre par arrêté, c'est l'interdiction finalement, il faut réduire tout ce qui est activité physique, notamment au plus chaud de la journée, et donc j'interdis les épreuves sportives. J'ai interdit la consommation d'alcool sur la voie publique, et enfin, en lien avec la profession agricole, j'ai restreint les horaires qui pourraient provoquer des feux de végétation, interdiction de récolte de midi à 20h.
4: Hervé Tourmente, le préfet de l'Orne, est l'invité d'ici Normandie ce matin. Beaucoup de parents nous écoutent, monsieur le préfet, les habitants de l'Orne. Il n'y a pas d'interdiction décidée par le ministère de l'Éducation nationale. Comment ça se passe? Ce sont les maires qui décident, ce sont les directeurs d'établissement. Expliquez-nous la stratégie pour bien comprendre, parce que certains parents peuvent être surpris, sachant peut-être la vétusté, en tout cas l'ancienneté des bâtiments scolaires, de voir leur enfant à l'école ce matin.
5: La question est effectivement se pose, elle est importante pour les parents, et c'est d'ailleurs une des questions sur laquelle on a beaucoup échangé avec les maires. Le principe est simple, c'est l'accueil. Un, c'est le fonctionnement du service public de l'éducation nationale, l'accueil des enfants, y compris en adaptant les modalités d'accueil. On a un maire qui nous disait, mais moi je décale ma classe dans le gymnase qui est climatisé. Évidemment que c'est une très bonne idée. Tout ce qui peut réduire l'exposition à la chaleur est recommandé. Et en revanche, ici ou là, on a plusieurs quand même dizaines de classes et d'écoles dans l'Orne qui n'ont pas eu d'autre choix que de fermer, ne disposant pas de lieux où accueillir correctement les enfants à cause de la chaleur.
4: C'est le cas, par exemple, de la ville d'Alençon, décision qui a été prise par la mairie dès vendredi. Ce passage en vigilance rouge, est-ce que vous y attendiez, Hervé Tourmente? En tout cas, est-ce qu'on y était préparé, parce qu'on savait que cette semaine qui s'ouvre aujourd'hui allait être chaude?
5: On s'y attendait effectivement depuis plusieurs jours parce que nous sommes en lien permanent avec Météo France qui nous délivre des informations pour qu'on jauge au mieux possible nos dispositifs et les mesures qu'on doit prendre. Et donc on était passé en orange hier, on savait que l'hypothèse était forte qu'on passe en rouge du fait de ces températures annoncées, ça a été bien confirmé hier.
4: Pour l'instant c'est pour aujourd'hui et demain, ça peut durer un peu plus que cela ?
5: On s'attend ce matin à ce que ça dure au moins jusqu'à mercredi et Météo France nous pense aussi que nous aurions resté en rouge jeudi.
4: Un mot pour les ornais qui nous écoutent ce matin, monsieur le préfet, quel conseil pourriez-vous leur donner? Évidemment, on fait aussi attention en fonction de l'âge que l'on a, hein, les enfants, les plus jeunes, les personnes âgées aussi, important de s'hydrater, de se protéger du soleil.
5: On s'hydrate, on cherche l'ombre, voire le frais. Il y a des monuments, des magasins qui ont la climatisation, des églises qui sont plus fraîches, etc. On va chercher la fraîcheur. C'est pas aujourd'hui ni dans les jours qui viennent qu'on prépare le marathon, évidemment. Et je dirais que le conseil, c'est un conseil de bon sens. On préserve et on prend soin d'autrui.
4: Et oui, on fait attention aux autres, à ses voisins ou à ses proches vulnérables. Merci beaucoup, Hervé Tourmente, préfet de l'Orne, d'avoir été en direct ce matin sur ICI Normandie, donc à l'occasion du placement en vigilance rouge canicule du département de l'Orne.
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0: 7h54, Julien Doré, le lac, oh quelle bonne idée. Bah oui, pour avoir un peu de fraîcheur, le lac de Rabodanche par exemple, dans l'Orne. Il y a plein d'autres aussi idées de sortie pour gagner quelques degrés. Rendez-vous sur ici.fr, vous avez toute une liste de lieux à découvrir en Normandie.

0: Julien Doré à 7h58. Quelles conséquences pour vous dans votre quotidien, votre travail, à cette canicule? Appelez-nous 02 31 44 48 44. Témoignez, prenez la parole dans notre émission spéciale jusqu'à 9h. Nous serons dans le journal de 8h avec Martin Cotin, notre journaliste qui sera aux côtés des parents et des élèves devant une école de Lisieux.
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0: 7h59, Stéphane Bern, bonjour.
5: Bonjour François, bonjour la Normandie.
0: Et ce matin, on voyage au temps où la pub s'affichait partout.
5: Gustave Eiffel rêvait de science, de technique, de modernité. Il a aussi, sans le savoir, inventé le panneau publicitaire de luxe. Depuis plus de 30 ans, la Tour Eiffel est devenue un symbole, un repère, une évidence dans le paysage de la capitale. À l'occasion de l'exposition internationale des arts décoratifs, un ingénieur électricien, Fernando Jacopozzi, imagine un spectacle nocturne inédit sur la Tour Eiffel.
6: Nous vous devons plus que la lumière.
5: Pour financer le projet, celui qu'on surnomme le magicien de la lumière se tourne vers des industriels. Après avoir essuyé plusieurs refus, il réussit à convaincre André Citroën, fondateur de l'Empire Automobile à son nom, de se lancer dans cette folle aventure. Il faudra 2 mois aux ouvriers pour installer les 600 km de câbles électriques et 250 000 ampoules du projet. De quoi faire passer Las Vegas pour une veilleuse pour enfants. Vive ! Mais le résultat va être à la hauteur de l'audace. Sur 3 de ses 4 faces, des lettres lumineuses de 30 mètres de haut brillent de 1000 feux pour écrire en pleine nuit le nom Citroën. Irrémédiablement, une telle opération suscite des critiques. Des Français qui critiquent quelque chose, comme c'est étrange.
7: Étonnant, non ?
5: Le soir du premier spectacle, la foule amassée sur le Champ de Mars est conquise. Pendant 40 secondes, la tour s'anime, scintille de 1000 feux et transforme pour de bon Paris en ville lumière.
8: Ville de lumière.
5: Avec un gros logo au milieu. L'éclairage va rester en place pendant près de 10 ans, jusqu'en 1934, quand Citroën est racheté par Michelin et que la société met fin aux publicités dispendieuses. Devant un tel coup, le bibendum s'est dégonflé. Quelque part, la tour Eiffel a donc été la première influenceuse à faire du placement de produits.
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0: Comme la journée à l'écoute de votre radio locale, Ici Normandie, il est 8h01. Jean-Baptiste Marie, nous sommes le 22 juin, c'est 35 millions de Français en vigilance rouge pour canicule.
9: Oui, notamment depuis aujourd'hui, les habitants de l'Orne, c'est une première depuis 2004. En tout, 49 départements sont en vigilance rouge, c'est orange pour le Calvados et la Manche. À Alençon, par exemple, les écoles vont rester fermées toute la journée, pas de consigne nationale, chaque municipalité doit le décider. Alors ce n'est pas le cas à Caen, malgré tout on s'adapte, comme dans le quartier du Calvaire-Saint-Pierre, dans le groupe scolaire Les Vikings, où vous trouvez Martin Cotta, bonjour.
10: Bonjour à toutes et à tous.
9: La vigilance est particulière pour les élèves de l'école maternelle, c'est cela ?
10: Oui, tout à fait, parce que nous sommes devant une école en travaux, en fait, hein, puisqu'on réunit l'élémentaire et le primaire. Les travaux vont terminer dans un an, et donc les élèves travaillent dans des algéco, ces petits mobiles blancs qui s'apparentent à des mobilhomes, en fait. Et la première image qu'on retient ici quand on arrive devant l'école maternelle, ce sont les fenêtres toutes ouvertes, les portes, pareil, on laisse entrer le frais depuis 6h30 ce matin. Et il y a 50 minutes, en fait, un camion de la ville de Caen est arrivé avec deux agents de la ville. Ils viennent de livrer, en fait, 5 5 climatiseurs portables. Ce sont des machines d'environ 1 mètre et elles sont en train, vous l'entendez peut-être derrière moi, elles sont en train d'être installées justement dans ces Algeco. Ce sont des climatiseurs qui peuvent donner du frais dans des espaces de 35 mètres carrés, nous expliquaient les agents. Et donc, ils vont faire un petit peu le tour là ce matin des écoles justement. Cette école maternelle Les Vikings, elle bénéficie d'un préau et d'une cour. Et d'ailleurs, nous sommes juste à côté de cette cour. Elle est ombragée. Là aussi, les enfants ce matin, un petit peu après 10h30, vont pouvoir prendre l'ombre. Il y a pas mal d'arbres, des bouleaux. Donc voilà, l'école est adaptée. Pour l'instant, on ne voit que le personnel qui s'affaire justement à ouvrir les pièces et adapter un petit peu les salles. Les enfants ne sont pas encore arrivés. Les cours vont donc commencer à 8h45 tout à l'heure, Jean-Baptiste.
9: Merci Martin Cotin, en direct du Calvaire Saint-Pierre à Caen, devant le groupe scolaire Les Vikings. Alors en Normandie, 41 écoles sont fermées aujourd'hui, comme celle de la ville d'Alençon, je vous le disais. 51 collèges aménagent leurs horaires ou leurs activités. Quant aux oraux du bac dans l'Académie de Normandie, eh bien, ils sont tous maintenus aux dates prévues.
7: On l'a dit Jean-Baptiste, le département de l'Orne est en vigilance rouge pour canicule. Alors qu'est-ce que ça signifie ?
9: Eh bien, le préfet de l'Orne, Hervé Tourmente, qui était notre invité il y a 10 minutes, nous l'a expliqué. Il a par exemple interdit toute épreuve sportive en plein air. Les récoltes agricoles sont également interdites entre midi et 20h. Et cela pour éviter tout départ de feu. Aucune consommation possible également d'alcool sur la voie publique. La préfecture de l'Orne qui recommande également aux maires de mettre en œuvre leur plan communal de sauvegarde qui permet de suivre notamment les personnes isolées et fragiles.
7: Dès hier, vous avez été nombreux à chercher des coins de fraîcheur.
9: Parce que le mercure a déjà commencé à grimper ce week-end, se rapprochant des 40 degrés dans le département de l'Orne, par exemple, à Putange-le-Lac, entre Flers et Argentan, le lac de Rabodange a été particulièrement fréquenté hier. Coralie n'a pas hésité à faire la route depuis Caen avec son mari et ses enfants.
11: Parce que c'est plus frais, parce que c'est agréable aussi d'être en bord de lac, et il y a moins de monde aussi, donc nous on aime bien aussi éviter qu'il y ait trop la foule. Et du coup là, ce qui est bien, c'est qu'on est près de grands espaces aussi où il y a de la verdure, des arbres, voilà, donc on peut s'abriter, alors qu'à la plage, c'est plus compliqué. Et je pense que c'est aussi une normalité, c'est-à-dire que maintenant ça va devenir normal en fait, nos étés comme ça, voilà, ça va plus être considéré vraiment comme des canicules, mais comme des étés où il va faire très chaud, et c'est à nous de nous adapter aussi, donc plutôt que de râler et de se plaindre, il faut faire preuve d'imagination, être créatif et puis s'adapter, voilà, faire un peu d'effort là-dessus. Et protéger les plus vieux, bien sûr, et les plus petits, ça c'est sûr.
9: On se rendra dans l'info d'ici tout à l'heure à 8h30 au lac de Rabodange, à Putange-le-Lac, à la rencontre de celles et ceux qui ont profité de la fraîcheur hier. J'ajoute que sur ici.fr, vous retrouvez tout un tas de conseils pour faire face à cet épisode caniculaire qui touche aussi donc la Normandie, des consignes de baignade, d'hydratation, des explications aussi, en tout cas des petits conseils pour maintenir votre logement au frais.
7: Et puis on attend vos témoignages également au 02 31 44 48 44. Dites-nous comment vous vous adaptez face à cette canicule. Et j'ajoute également qu'il y aura une émission spéciale sur votre radio locale à partir de 13h avec Wendy Bouchard, Ma France spéciale canicule tout à l'heure à 13h.
9: Dans l'actualité également, un rapport va être remis ce matin au Premier ministre 3 semaines après la découverte du corps de Liana et la mise en examen du principal suspect. Un rapport des inspections générales de la gendarmerie et de la justice qui dressera les failles, voire les erreurs qui ont pu être commises dans cette affaire par des gendarmes ou des magistrats. Depuis ce drame, le garde des Sceaux, Gérald Darmanin, a décrété l'état d'urgence dans son ministère face aux violences sexuelles, demandant à toutes les juridictions et services d'enquête de reprendre l'ensemble des affaires concernant des violences sur mineurs. Et cela rejaillit sur l'activité du tribunal judiciaire de Caen, nous détaille ce matin son président, Jean-Baptiste Acquiardi.
12: Ce sont plus de dossiers aux audiences correctionnelles, ce sont près de, en 15 jours, 20 ouvertures d'informations judiciaires pour nos juges d'instruction. Donc oui, on a immédiatement déjà les premières traductions de ces évolutions. Nous avons conscience que les délais d'attente sont insupportables. Nous sommes tous collectivement dévoués dans nos métiers, dans nos tâches. J'ai des magistrats qui ne comptent pas leurs heures. C'est la même chose pour mes fonctionnaires et nous faisons tout notre possible pour traiter ces violences sexuelles. Ce que j'aimerais vous dire, c'est que au-delà du nombre statistique de dossiers, c'est une révolution sociétale à accomplir pour comprendre que la justice doit faire son introspection, mais que nous avons besoin de services d'enquête, nous avons besoin de médecins experts, de psychiatres, d'un service de protection de l'enfance qui soit nettement renforcé. Nous avons besoin d'administrateurs ad hoc qui, dans les juridictions, portent la voix des enfants.
9: Et dans les services du procureur de la République de Caen, on priorise les affaires. Certaines sont malheureusement mises de côté. Expliqué dans le journal de 6h de votre radio locale, le procureur. Évidemment, tout cela pour répondre à cette priorité qui a été fixée par le ministère de la Justice avant la mi-juillet.
7: 8h08 en sport, il y a du football. L'équipe de France dispute ce soir son deuxième match du mondial.
9: Ce sera tard, le coup d'envoi. 23h pour ce match des Bleus face à l'Irak. Soirée foot dès 22h30 en direct à la radio sur ici Normandie. Cette nuit, l'Égypte a battu la Nouvelle-Zélande 3-1. Deux buts partout entre l'Uruguay et le Cap-Vert, 0-0 entre la Belgique et l'Iran. L'Espagne, de son côté, a dominé l'Arabie Saoudite 4-0.
7: Le champion paralympique de triathlon victorieux hier à Deauville.
9: Oui, c'est le Normand Alexis Anquincan. Il a maté la concurrence hier sur les planches. Il a remporté le triathlon de Deauville dans la distance olympique. C'est une belle revanche pour le Rouennais d'origine, Alexis Anquincan, qui avait dû abandonner l'an dernier. Cette fois, il a terminé premier.
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9: Passe à la météo, François, on rappelle cette vigilance rouge, canicule pour le département de l'Orne.
7: C'est orange pour le Calvados et la Manche, les températures déjà très élevées ce matin, entre 21 et 26 degrés, relevées par Météo France au lever du jour. On sera entre 27 et 40 degrés cet après-midi, 27 degrés par exemple dans le Bessin, 31 attendu dans l'agglomération cannaise, 33 sur la côte fleurie, 34 à Villers-Bocage, 39 pour vous à Falaise et 40 degrés. La maximale dans l'Orne, Argentan et Alençon. Demain, ça continue. Un ciel en partie voilé le matin, ça se dégagera l'après-midi pour ce mardi. Et il pourrait faire plus chaud dans le Calvados. On pourrait atteindre par endroits les 40 degrés. Donc peut-être, là aussi, une évolution de la vigilance pour le département du Calvados. Ça reste encore très élevé. Mercredi et jeudi, normalement, ça devrait baisser à partir de vendredi. On sortirait de cet épisode caniculaire à partir de vendredi et des températures qui ne dépasseront pas, si je puis dire, les 27 degrés, avec aussi des risques d'orage.
9: Et sur la route, François?
7: Eh bien, c'est rouge sur nos cartes, sur le périphérique Canet, comme chaque matin. Il y a du monde, chaussée intérieure à hauteur de Bréduil-sur-Odon, jusqu'à Saint-Germain-la-Blancherbe. Chaussée extérieure, il y a du monde entre Ifs et Cormel-Royal, Prudence, Dancan. Franchement, ça roule bien. On a vu pire pour lundi matin. Il y a juste des ralentissements avenue Georges Clemenceau, également au stade, autour du stade Michel Dornano, ou encore de la rue de Bayeux. Et puis, bien sûr, avec les travaux du tramway, ça coince un peu au niveau de la prairie du boulevard Yves Guillou. Ailleurs, tout va bien. 02 31 44 48 44 si vous rencontrez un souci.
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0: qu'il vous plaît, comme toujours, mais hydratez-vous et protégez-vous de cette chaleur. 8h14.
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0: Ça va nous rafraîchir. Visiter la plus petite ville épiscopale de France et entrer dans sa cathédrale. Cette commune de l'Orne d'à peine 5000 habitants. Vous voyez de laquelle je veux parler, c'est certain. On la visite cette semaine avec ses habitants qu'on rencontre en compagnie de Richard, les Normandicistes à 8h20.
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0: 8h15, la Normandie qui connaît aujourd'hui un épisode de chaleur inédit, avec l'Orne notamment placée en vigilance rouge à partir de midi pour canicule. Alors, quelles conséquences dans les établissements scolaires? On en parle ce matin avec notre invité Jean-Baptiste Marie, Bertrand Buffetti, prof de maths au lycée Fresnel de Caen et secrétaire général académique du STAS-FSU.
4: Bonjour Bertrand Buffetti.
5: Bonjour.
4: Est-ce qu'il faut fermer les écoles, les collèges, les lycées quand il fait très chaud comme cela?
5: Il faut fermer les écoles, les lycées et les collèges à partir du moment où on n'est plus en position de pouvoir accueillir nos élèves dans des conditions de sécurité suffisantes. Aujourd'hui, l'Orne passe en rouge. Dans notre département, on n'y est pas encore parce que il fait un petit peu moins chaud que dans l'Orne. Mais si je regarde bien les prévisions de ces trois prochains jours, genre mardi, mercredi, jeudi, on va avoir 40 degrés et 23 au plus frais de la nuit. Je pense que la question peut se poser d'un accueil de nos élèves, en effet.
4: Au doigt mouillé comme ça, on a l'impression de se dire que c'est quand même dans beaucoup d'établissements scolaires qu'il y a des soucis, notamment d'isolation thermique.
5: Oui, faut bien savoir que notre bâti scolaire est très vieux. Il a été plutôt conçu à une période où il fallait plutôt garder la chaleur pour qu'il n'y ait pas trop besoin de trop de chauffage à mettre pendant l'hiver. Évidemment, le climat a changé et nos bâtiments sont pas du tout adaptés à ce type de température qui va venir de plus en plus fréquent maintenant.
4: Qu'est-ce que vous pouvez conseiller à vos collègues enseignants? Ils ont un rôle d'alerte aussi. Ils peuvent se mobiliser lorsqu'ils estiment que voilà les conditions ne sont pas réunies pour accueillir leurs élèves.
5: Bah de toute façon, et oui, quand elles ne sont pas réunies pour accueillir leurs élèves et puis même pour leur propre santé. Mmh. Moi, j'ai moi-même pendant la canicule du mois de mai enseigné au quatrième étage de mon établissement où il faisait 35 degrés. Je peux vous assurer que j'étais vraiment pas bien du tout à la fin de l'heure de cours et je suis plutôt en bonne santé pourtant. D'ailleurs, je crois que le message là-dessus, faut bien reconnaître les choses, que du rectorat a été assez clair, c'est que aucune personne ne doit se mettre en danger, que ce soit les élèves, mais aussi les personnels.
4: Alors, il y a le baccalauréat en ce moment, notamment tout ce qui concerne les épreuves, les oraux, épreuves à l'oral, qui sont maintenues en l'état, a dit l'Académie.
5: Oui, donc le principe, c'est de maintenir au moins toutes les matinées là où il y a des oraux. Mais il faut bien savoir que je pense notamment aux épreuves de français, dont les oraux se déroulent sur l'ensemble, sur quasiment 2 semaines, sur 10 jours à peu près. C'est matin et après-midi. Normalement, les établissements doivent garder des pièces fraîche entre guillemets pour pouvoir accueillir ces oraux, mais moi je suis pas complètement sûr que ce soit possible dans l'intégralité de nos, alors même si les établissements sont vidés par les examens, je pense que dans certains endroits ça va pas être trop possible. Alors je sais qu'il y a des reports sont envisageables et envisagés dans le cas où on peut pas tenir les 16 euros l'après-midi.
4: On pourrait facilement reporter cela, ces épreuves qui pourraient pas se tenir.
5: C'est un petit peu un problème, c'est parce que le calendrier est très contraint. Alors autant pour les épreuves de grand oral, on peut peut-être un peu déborder sur quelques jours après, mais ça peut poser d'autres problèmes que pour les oraux de français. J'ai quand même un petit doute parce que je sais que les collègues ont des journées vraiment terribles.
4: Il y aura aussi le brevet des collèges dans quelques jours. Là, la question se posera aussi.
5: Alors, ça va se poser un tout petit peu moins étant donné que les épreuves ont lieu d'une part le matin et seulement à partir de vendredi où il commencera à faire un petit peu moins chaud. La question vraiment se pose pour les oraux actuels, c'est-à-dire à partir d'aujourd'hui, qui vont se tenir toute la semaine.
4: Merci beaucoup Bertrand Buffetti d'avoir apporté ce matin un éclairage d'un point de vue des enseignants qui eux aussi évidemment sont confrontés, comme leurs élèves d'ailleurs, donc à cette vague caniculaire qui touche la région. Je rappelle Bertrand Buffetti que vous êtes secrétaire général académique du SNES-FSU. Bonne journée à vous.
5: Merci à vous.
0: Merci, on continue notre émission spéciale avec vous aussi témoigner. Dites-nous, tenez, comment allez-vous faire si vous gardez vos enfants? On sait par exemple que la commune de Flers vous le confirme, si vous le souhaitez, si vous pouvez, vous pouvez garder vos enfants à la maison aujourd'hui et demain. Comment faites-vous? Comment vous adaptez face à cette canicule? 02 31 44 48 44, appelez-nous dès maintenant.
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0: Elton John, 8h19.

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1: Avec vous Richard, bonjour.
2: Bonjour François, bonjour à tous.
1: Nous sommes avec vous dans l'Orne cette semaine assez, et vous êtes face à un bijou du Moyen-Âge.
2: Oui, juste là, devant moi, considéré par les habitants comme un véritable trésor, visible à des kilomètres à la ronde. Je vous parle évidemment de la cathédrale. Plus je m'avance, et plus je suis frappé par l'élégance du bâtiment. Et la Normande que je rejoins ne manque pas d'élégance non plus. Une élégance encore plus frappante quand j'entends ses premiers mots.
3: Bonjour, je m'appelle Victoria Gutzmann. Je suis présidente de l'Association des Amis de la Cathédrale de Sées. Une association qui vise surtout l'animation, l'accueil... l'appréciation de la cathédrale.
2: Comment vous êtes tombée amoureuse de cette cathédrale? C'était il y a combien de temps?
3: C'était à notre arrivée ici en Normandie avec mon mari il y a une vingtaine d'années. Et on cherchait un peu quelque part pour poser nos valises. Et lorsqu'on a vu la cathédrale, on a dit oui, ça pourrait être ça. En plus, il y a un très bel orgue et mon mari est organiste et passionné par la musique d'orgue. Donc ça marchait très bien.
2: Parce qu'on décèle quand même, et c'est pas difficile, un petit accent, Victoria.
3: Oui.
2: Vous venez d'où? Where do you come from?
3: Where do I come from? Ah, moi je viens tout au sud de l'Angleterre et mon mari du nord de l'Écosse. Donc on s'est retrouvés un peu à Londres et puis en Écosse et puis on est venus ici.
2: Ce qui est assez incroyable avec cette cathédrale ici à Sées, c'est que c'est une cathédrale pour une toute petite ville.
3: Oui.
2: C'est pas très courant ça.
3: Oui. Tout à fait. Enfin, je pense que si ce n'est pas la plus petite, c'est parmi les plus petites villes épiscopales de France. Parce que, faut savoir qu'au VIe siècle, quand il y avait le premier évêque de Sées, Saint-Lathurin, qui a construit sa première cathédrale en bois, Sées était une ville beaucoup plus importante, par exemple, qu'Alençon, qui n'était rien à l'époque.
2: Et la cathédrale est donc restée ici à Sées. Entre-temps, deux autres cathédrales ont été bâties avant que l'actuelle ne voie le jour au XIIIe siècle. Alors, Victoria, en quoi elle est unique cette cathédrale? Quelles sont ses particularités?
3: C'est une petite cathédrale, donc on a toujours, enfin c'est à une taille humaine on dirait, il y a plein de cathédrales gothiques qui sont énormes, imposantes, grandioses, mais celle-ci, elle est à la taille humaine, elle a une luminosité. On ne s'y attend pas en regardant l'extérieur. Il faut le dire que l'extérieur n'est pas tellement joli. Et cela à cause des renforcements qu'on a dû monter au fil des siècles pour la stabiliser. Alors, on entre dans l'intérieur et c'est autre chose. Et ça surprend toujours combien de fois est-ce que j'ai vu les gens qui ont été vraiment éblouis par la pureté, la simplicité et la clarté de la cathédrale.
2: Ah, Victoria Gutzmann, c'est la plus sagienne des Anglaises. Alors, vous aurez peut-être l'occasion de la rencontrer cet été sur une visite guidée de la cathédrale. En tout cas, je vous invite à découvrir ce joyau de la ville de Sées et à écouter ces toutes nouvelles cloches. Trois cloches ont été remplacées en 2015, grâce notamment au travail de l'Association des Amis de la Cathédrale. Des cloches réalisées chez nous en Normandie, à Villedieu-les-Poêles, par la fonderie Corneille Avare. Allez, moi je traverse la rue et je vais retrouver un corniste. Vous voulez savoir ce que c'est qu'un corniste?
1: Oui.
2: Eh ben rendez-vous demain.
1: Ça marche, à demain Richard.
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1: Larsen hier soir, oui c'est possible, avec la fête de la musique aux quatre coins de la Normandie, près de chez vous. Voici Zazie. On se retrouve après Jean-Baptiste. Parce qu'on va jouer dans ma rue, notre jeu, avec... un super cadeau à gagner. On vous emmène au cinéma voir Julien Doré. Je vous en dis pas plus. Rendez-vous dans 3 minutes sur votre radio locale.

0: C'est Zazie sur votre radio locale, 8h28.
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0: 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À gagner maintenant, pas de questions, juste un coup de fil. Ensuite, on vous accueillera à 8h40, on vous félicitera avec Jean-Baptiste et on jouera ensemble pour retrouver le nom de votre rue. On aura une minute pour vous poser plein de questions, vous ne répondrez que par oui, non ou je ne sais pas. Et à la fin, proposition de réponse, si c'est la bonne, vous aussi, vous nous offrez un cadeau. Ah oui, c'est le deal. Allez, bonne chance.
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0: La sonnerie va bientôt sonner.
4: Et oui, on se rend devant une école maternelle de Caen dans un instant, savoir comment les écoliers, comment les

0: ministériel se réunit aujourd'hui. Conséquence de cette chaleur, 845 écoles et collèges seront fermés aujourd'hui en France selon le ministre de l'Éducation. Chiffre sous-estimé, répond le syndicat des directeurs et directrices d'école. Lui estime que tous les établissements des départements en alerte rouge auraient dû être fermés par précaution. Dans l'affaire Liana, le rapport d'inspection très attendu va être remis ce matin 11h à Matignon. Selon nos informations, il met en évidence plusieurs failles dans la chaîne judiciaire et l'inaction de gendarmes et de magistrats malgré les plaintes pour viol contre le suspect Jérôme Barella. De nouveaux rassemblements sont prévus aujourd'hui devant plusieurs tribunaux. Les Bleus vont tenter ce soir de valider leur ticket pour les 16e de finale du Mondial de foot. France-Irak, on prend l'antenne à 22h30. 100% bleu, c'est notre émission ici, coup d'envoi à 23h. Et vous suivez aussi la soirée avec nous sur YouTube. La Belgique, en difficulté dans ce Mondial, a fait match nul contre l'Iran cette nuit, 0-0.
1: Merci Audrazo, l'info d'ici ce matin en Normandie, c'est évidemment le placement vigilance rouge canicule du département de l'Orne, épisode caniculaire qui n'échappe pas non plus à la Manche et au Calvados. Ils sont en vigilance orange. Alors c'est l'heure d'aller à l'école, hein, 8h31. Il n'y a pas eu de consigne nationale pour l'accueil des enfants en classe, de cas par cas. À Alençon par exemple, les écoles sont fermées, mais pas à Caen, où vous êtes ce matin, Martin Cotta, dans le quartier du Calvaire Saint-Pierre. Vous êtes devant l'école maternelle Les Vikings et les petits écoliers arrive progressivement.
2: Oui, et pour certains, on se demande s'ils vont vraiment à l'école, tant leur accoutrement fait penser plutôt à une journée plage, hein, des claquettes, des bobs sur la tête, des t-shirts évidemment, quelques maillots de l'équipe de France aussi par rapport au match ce soir. Les enfants vont travailler dans quelques instants, ils vont rentrer à 8h45 dans des algéco, hein, ces modules blancs qui ressemblent à des mobilhomes puisque l'école est en travaux. On est en train de réunir l'élémentaire et le primaire ici dans un seul et même bâtiment. La fin des travaux est prévue en 2027. On a déjà 29 degrés en milieu de matinée tout à l'heure ici à Caen. Du coup, Émilie, mère de deux enfants en CE1 et petite section, eh bien forcément a habillé ses deux enfants en conséquence.
3: Surtout, on les a habillés légers et puis en fait, à l'école, ils vont faire des jeux d'eau. Donc en fait, on a prévu des changes dans les sacs pour qu'ils puissent se changer. C'est les maîtresses qui nous ont dit de faire ça et c'est une très bonne idée, je trouve.
2: Donc des jeux d'eau et pas forcément de l'apprentissage classique.
3: En fait, ils vont transvaser des quantités d'eau, des trucs comme ça. Donc en fait, ils vont faire des apprentissages via les jeux. Ouais, c'est plutôt pas mal.
2: Et Louis et Chloé qui vont faire des jeux d'eau donc à l'école, puisqu'on adapte aussi l'enseignement, évidemment. Ils vont faire des exercices de mathématiques et travailler la question des volumes en transvasant, Jean-Baptiste, de l'eau. Voilà, tout le monde s'adapte ici.
1: Alors, dans cette école du quartier, hein, du Calvaire Saint-Pierre, Martin, des mesures d'urgence ont aussi été prises très tôt ce matin?
2: Oui, le personnel est mobilisé depuis 6h30. Ici, les fenêtres sont ouvertes. Toutes les portes des classes aussi. On a vraiment l'impression d'une école en pétale, finalement. Et puis, vers 7h20, tout à l'heure, deux agents de la ville sont arrivés avec un gros camion. Et à l'intérieur, 5 climatiseurs rechargeables. Explication d'Edouard, donc un des deux agents.
4: Ce sont des clims portables. Donc, ça, c'est efficace pour 35 mètres carrés. Donc, une salle de classe, il n'y a pas du tout de souci. Ça va baisser la température. Ça va pas être instantané, mais pour la journée, il fait frais actuellement, donc ça devrait être bon.
2: Et vous allez être bien occupé toute la journée?
4: Ah oui, oui, on va courir à travers les écoles pour faire tout ça.
2: C'est la première fois pour vous que vous appliquez de telles mesures d'urgence et que vous êtes levé tôt comme ça?
4: Pour la ville de Caen, oui, personnellement, moi, c'est ma première fois.
2: Dans le camion, il fait pas trop chaud?
4: On roule les fenêtres ouvertes, ça va.
2: Et alors, précision, dans toutes les classes, hein, il y aura 3 brumisateurs rechargeables dans toutes les écoles de Caen, avec des stocks complémentaires qui sont prévus en cas de casse. Ce sont des petits modèles rechargeables au robinet, des climatiseurs installés, et puis des salles climatisées aussi. Certaines écoles en bénéficient. On pense ici à Caen, aux écoles Le Sage, Bonnière, et des ventilateurs aussi sont spécialement prévus, là cette fois-ci, de l'école Jean Guénaud, Jean-Baptiste.
1: Merci Martin Cotta, j'espère que vous avez avalé votre petit déjeuner avant d'aller à la classe ce matin. On vous retrouvera tout à l'heure dans le journal de 9h. Martin Cotta en direct du groupe scolaire Les Vikings, c'est dans le quartier de la Pierre du Calvaire Saint-Pierre à Caen, où eh bien vous l'avez entendu, on s'adapte donc pour faire face à cette vague de chaleur. Dans 10 minutes, nous serons avec Christopher Bribé, météorologue amateur, c'est lui qui tient la page Facebook Météo Basse Normandie. Avec lui, on va s'intéresser aux prochaines heures, aux températures de l'après-midi, hein, lorsqu'il fera le plus chaud dans la région, et on essaiera aussi d'en savoir un petit peu plus sur les prochains jours donc concernant cette vague de chaleur. Et puis François, c'est toujours pas vous qui avez gagné les 13 millions d'euros au loto?
5: Bah non, je cherche mon ticket mais je ne retrouve pas.
1: Bon, parce que c'est sans doute ce qui a

0: Live à celui qui a validé son ticket le 24 avril dernier, qui a remporté cette cagnotte. Il a validé ce ticket dans l'Orne, mais il ne s'est toujours pas présenté auprès de la Française des Jeux. Il a plus que quelques heures parce que 23h59 ce soir, il sera trop tard. On va mener l'enquête dans Journal de 9h sur votre radio locale ici Normandie. Et on passe à la météo, François. Le programme, on le connaît pour aujourd'hui, c'est du chaud, c'est du beau.
1: Du chaud, du beau en effet, du chaud avec vigilance rouge pour la canicule dans l'Orne. C'est historique, ce n'est jamais arrivé depuis le début des relevés. Et donc c'est le cas à partir de midi pour vous dans l'Orne, ce sera orange. C'est orange déjà ce matin pour vous dans le Calvados et dans l'Orne. Les températures très très élevées au lever du jour, 21 à 26. Et cet après-midi, on se rend entre 27 et 40 degrés, 27 degrés attendus. Par exemple, à Maule, dans le Bessin, 31 dans l'agglomération cannaise, 33 degrés sur la côte fleurie comme à Deauville, 34 à Villers-Bocage, 39 degrés dans le Puy-de-Falaise, 40 degrés pour vous à Almenèche, près d'Argentan ou à Alençon. C'est ce qui est prévu pour cet après-midi, température bien sûr relevée à l'ombre. Demain, ça ne s'arrange pas, hein, ciel en partie voilé le matin, ça se dégagera l'après-midi et il pourra faire encore plus chaud dans le Calvados. On en parlait avec nos différents invités depuis 6 heures. On s'attend peut-être à une évolution de la vigilance pour les départements du Calvados et de la Manche dans les prochains jours. Ça devrait durer au moins jusqu'à jeudi, nous dit Météo France. Et ensuite, ça baissera doucement à partir de vendredi, 26-27 degrés. Et on aura aussi des orages pour terminer cette période de canicule.
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0: Et sur la route, François, a-t-il des difficultés à signaler ce matin ?
1: C'est un peu chaud sur le périphérique Canet, chaussée extérieure entre If et le viaduc. Ça coince, notamment entre la porte de Paris et le pont en direction du CHU. À l'ouest, il y a du monde à la sortie de la 84 en remontant jusqu'au parc Festiland, comme chaque matin. Et puis dans Caen, on a connu plus compliqué. C'est compliqué, c'est vrai, hein, au niveau de la prairie, du boulevard Yves Guillou, et puis même quand vous arrivez de Louvigny, ça coince sur la départementale 405. Il y a un peu de monde, avenue Henri Chiron, rue de Bayeux, un peu boulevard Dunois, ou encore au niveau du quartier de la gare, mais sinon, dans l'ensemble, ça roule bien dans Caen. Ailleurs, sur le réseau normand, ça ralentit aux abords du pont de Normandie, bien sûr, en direction du Havre, et puis attention, dans Lisieux, rue Fournet, ça ralentit, je le vois sur nos écrans, ou encore un peu plus au nord, toujours sur cette rue Fournet, au nord du centre-ville, donc prudence dans les yeux. 02 31 44 48 44, c'est notre ligne Infotrafic.
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1: Bonjour Corinne.
4: Bonjour François.
1: Vous êtes prête ?
4: Oui.
1: Bon, bah, j'espère que nous aussi, nous sommes prêts, Jean-Baptiste. On joue ensemble après Madonna sur ICI Normandie.

0: Madonna à 8h42.
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0: Et nous sommes Jean-Baptiste Marie dans l'Orne, près de la Ferté-Massé, avec Corinne. Bonjour.
3: Bonjour Corinne.
4: Bonjour à tous.
0: Dans la petite commune de Bollandé, qui appartient maintenant à la plus grande Juvénival d'Andenne. Comment ça va Corinne?
4: Ça va très bien, et vous?
0: Bah oui, 23 degrés à la maison, ça va? On maintient une température raisonnable?
4: Ça va, avec tranquille, mais en fait un ventilateur et des gros glaçons devant.
0: Et des gros glaçons?
4: Oui, vous savez, des bouteilles d'eau que j'ai congelées.
0: Ah oui, d'accord.
4: Et que je mets devant le ventilateur.
0: Pas mal.
4: Et ça fonctionne. Je vous assure que ça fonctionne.
0: L'astuce. Corinne, la chaleur, elle connaît parce qu'elle est originaire de Charente-Maritime. Elle s'est dit, je vais passer ma retraite en Normandie. Bah, résultat, pas de peau. Il fait aussi chaud en Normandie.
4: Ah ouais, c'est loupé, là.
0: Bon, et Corinne, direction New York. Dans quelques jours, vous, qui êtes prof d'anglais à la retraite, mais vous aimez tellement parler anglais que vous proposez aussi des cours à des étudiants et certaines qui voudraient partir à l'étranger en immersion. Vous les accompagnez?
4: Oui, tout à fait, avec un organisme anglais.
0: C'est génial, ça.
4: Ils nous accompagnent et là, on part à New York. On va visiter tous les sites très importants de New York. Et je leur explique et je leur fais des exposés sur les sites qu'on visite. Voilà.
0: Excellent.
5: Vous voulez pas emmener François avec vous parce qu'il a un accent anglais terrible.
0: Ouais, mais comme tous les Français, on a un très bel accent, nous, en France. Vous avez des origines anglaises, Corinne, ou vous êtes française?
4: Non, je suis française.
0: D'accord, ok. Corinne, bougez pas, on est ensemble. Vous avez gagné déjà, vous allez voir Julien Doré le 2 juillet avec la personne de votre choix au cinéma. Une séance spéciale à 20h30. Vous choisirez parmi 4 cinémas. Je ne sais pas si le choix est déjà fait.
4: Alençon,
0: le Planète Ciné. Parce que cette séance est aussi au Marny de Deauville, à l'UGC de Mondeville et au Pâté des Rives de l'Orne à Caen, le 2 juillet 20h30, le spectacle de Julien Doré. Et en plus, on vous offre des chocolats, des chevaliers d'Argouge. Chocolatier dans la Manche. Vous allez voir un paquet de 120 grammes de moules fourrées au caramel chocolat noir, fabriqué à la main dans les ateliers de la Manche à Moyon Village. Voilà pour vous. Et pour nous, pour l'instant, rien, mais d'ici une minute, peut-être Corinne, qu'on aura à vous réclamer un cadeau parce qu'on va peut-être gagner. On va devoir retrouver le nom de votre rue dans votre commune de Bollandé. On aura une minute pour vous poser plein de questions importantes. Écoutez bien Corinne, vous ne pourrez répondre que par oui, non ou je ne sais pas à chacune de ces questions. Et à la fin, on fait une proposition. Si
4: attendez,
0: c'est la bonne.
4: J'espère que votre recherche, ça va être mis à jour parce que le nom de ma rue a changé il y a quelques mois.
5: Bon, ok, vous êtes en train de dire qu'on va pas réussir à trouver quoi.
0: On va essayer ça.
5: Bon, c'est parti. C'est parti. Corinne, vous habitez rue quelque chose?
4: Oui.
0: D'accord. C'est un métier ou pas?
4: Non.
5: Est-ce que c'est un nom propre?
4: Non.
0: Il y a pas mal de routes, mais
5: est-ce qu'on est près d'un cimetière?
4: Non.
0: D'accord. C'est une départementale? Non.
4: Non, je crois pas.
0: Est-ce que ça nous fait penser à une commune du sud-ouest de la France?
4: Non. Non.
0: Elle s'amuse avec nous là.
5: C'est rue quelque chose, on est d'accord, hein?
4: Oui, rue.
5: Est-ce que c'est rue des quelque chose?
4: Non.
5: Rue du?
4: Oui.
0: Oui, d'accord. Rue du. Avec d'accord. Deux mots par la suite? Rue du quelque chose avec deux mots?
4: Non.
5: Donnez-nous carrément votre nom de ville. Là, ça désigne un lieu?
4: Oui, tout à fait.
0: Ah, c'est bon, je l'ai. Je l'ai, Corinne. Je l'ai, c'est bougez ça. Pas. Je vais vous rappeler où vous habitez. Ah, vous faites la maline avec tout ce matin. Bah, vous allez voir, on est aussi malins, nous, sur ici Normandie. Corinne, vous habitez Juvénival d'Andenne, cette petite commune de Bollandé. J'y vais, Jean-Baptiste.
5: Allez-y.
0: Vous habitez. Ah non, c'est une route. Ah mince.
5: Non, mais vous êtes nul. Non, mais j'y crois pas. Non, bah allez-y. Ridiculisez-vous. Faites-le en anglais.
0: On y va. Non, je crois que c'était une rue, c'est une route. Merci.
4: Mais quelque chose qui est dans une école.
5: Elle nous aide vraiment.
0: Du préau.
4: Oui.
0: Oui.
5: Voilà, c'est un cadeau qu'elle vous fait.
0: C'est bon.
5: Corinne, ça va être une super prof parce que là, elle vous donne la réponse presque.
0: J'ai même l'image. Merci Corinne.
4: Merci à vous.
0: C'est quand même sympa pour une prof qui est une ancienne prof qui habite rue du Préau à Bollandais. Bah, félicitations. Oui. Vous serez le 2 juillet au cinéma avec la personne de votre choix face à Julien Doré.
4: Oh, excellent, j'adore.
0: Bon, bah, super. Eh, bon voyage à New York, hein, Corinne. Hein.
4: Merci beaucoup, je penserai à vous.
0: Restez
4: et peut-être que vous enverrez des petits WhatsApp.
0: Ah, bah oui, ouais, on veut. Et un cadeau de New York, pourquoi pas. On vous embrasse, Corinne.
4: Bon voyage. À vous deux. Des gros bisous. Merci beaucoup.
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0: À l'occasion de cette canicule, Jean-Baptiste Marie, depuis 6h ce matin, c'est une émission spéciale. Et le département de l'Orne est en vigilance rouge, on le rappelle. Vous prenez la parole à tout moment au 02 31 44 48 44. Et nous avons avec nous de nombreux intervenants et spécialistes.
5: Oui, notamment Christopher Bribet, c'est lui qui tient la page très suivie sur Facebook Météo Basse Normandie. Rebonjour Christopher.
15: Rebonjour Jean-Baptiste, rebonjour tout le monde.
5: Alors le mercure grimpe hein, dès ce matin, mais encore plus à partir de la mi-journée. À quelles températures sont prévues au plus chaud aujourd'hui?
15: Ah ouais, ça y est, le thermomètre est en train de grimper en flèche. On a déjà 25 degrés à Caen, on relève 27 dans le département de l'Orne. Concernant les températures maximales, hein, ça sera pas la journée la plus chaude aujourd'hui. Hein. On attend entre mardi et jeudi le pic concernant cette canicule. Donc pour cet après-midi, on prévoit 34-35 degrés à Caen. On prévoit aussi de l'ordre de 36-37 degrés sur Granville, donc sur plus vers le sud-manche, donc il fera quand même extrêmement chaud aussi. Mmh. Si on remonte un petit peu plus vers le Cotentin, donc là à Cherbourg, il fera limite frais parce qu'on prévoit 24-25 degrés. Et enfin, dans l'intérieur des terres de l'Orne, le secteur où il sera le... où on sera le plus touché par cet épisode caniculaire, on attend 38-39 degrés, notamment à Belém.
5: Et ça va grimper encore plus dans les prochains jours. Demain, notamment, il fera encore plus chaud qu'aujourd'hui?
15: Oui, tout à fait. Ouais. C'est demain, mercredi et jeudi, où le pic est attendu. On pourrait dépasser les 40 degrés très localement dans le sud de la région. Donc cet épisode va durer jusqu'à jeudi. Et on va avoir une petite baisse du mercure à partir de vendredi et ce week-end, mais on restera sur des valeurs qui sont quand même extrêmement élevées pour la saison parce qu'on aura plus de 30 degrés dans les terres. Faudra aussi suivre ce soir quelques orages qui pourraient éclater aussi ici ou là sur la région.
5: Mais effectivement, cet épisode caniculaire, en tout cas, vous nous l'avez expliqué, hein, c'est-à-dire que les températures restent au-dessus d'un certain seuil, ça va commencer à se diminuer jeudi, c'est ça?
15: Vendredi.
5: Vendredi.
15: Donc c'est à partir de vendredi, on aura encore des températures quand même très élevées, hein, parce qu'il fera une moyenne de 20 degrés le matin, mais on aura de l'ordre de 30, 32, 33 l'après-midi, notamment dans les terres. Si on va plus sur la côte, notamment sur le Cotentin à Cherbourg, voilà, on aura 24 à 26 degrés l'après-midi. Donc ça sera un peu plus respirable, mais il fera encore très chaud pour la saison. Et puis encore une fois, il y a très peu de pluie de prévu jusqu'à la fin du mois.
5: Merci Christopher Bribé pour vos éclairages depuis ce matin sur Ici Normandie. À votre page Facebook Météo Basse Normandie, on retrouve tous vos modèles. Notamment, c'était assez impressionnant, ces cartes toutes rouges parce qu'il fait chaud et avec les températures attendues. Merci, bonne journée.
15: Merci également, bonne journée.
5: Soyez rassurés, il fera un petit peu moins chaud ce week-end pour vous rendre en bord de mer, à Luc-sur-Mer, pour le Tribute Fest. C'est l'événement de cette fin de semaine. Bonjour Thomas Delaney.
7: Bonjour François.
5: Comment ça va Thomas?
7: Toujours bien.
5: Bon, on sera à Luc-sur-Mer, face à la mer, avec David Bowie, Tina Turner, Green Day, Johnny Hallyday, AC/DC, M ou presque, des groupes de reprises. C'est l'événement incontournable du début de l'été à Luc-sur-Mer. C'est des milliers de personnes chaque année.
7: Oui, on est entre 10 et 12 000 personnes sur le week-end et c'est vrai que ça lance toute la saison de concerts de Luc-sur-Mer.
5: Pas Tina Turner, mais Tina Thunder. La ressemblance vocale est impressionnante, Thomas. Visuellement aussi, j'ai vu des images, on se croirait devant Tina Turner.
7: Ouais, c'est le but, c'est de faire revivre les légendes du rock, de la musique pop. Et il faut en effet un certain mimétisme et puis aussi cette ressemblance vocale qui fait la signature de la chanteuse.
5: Ouais, vous êtes l'organisateur de ce Tribute Fest depuis de nombreuses années. David Bowie, ce tribute, David Live, il vient d'où?
7: Ils viennent d'Angleterre et ça fait 3 ans que j'essaie de les avoir.
5: Ah ouais,
7: ah ouais, ouais, eux, ils sont vraiment exceptionnels. Et il y a également cette ressemblance, ce mimétisme et je crois un respect profond de l'artiste qui fait qu'il y aura une interprétation bluffante.
5: David Bowie, ou plutôt David Live, c'est à 22h30 le samedi soir. Ce sera juste après donc Tina Turner et puis Green Day. Puis le dimanche, forcément, il y aura des fans de Johnny Hallyday.

0: de cheveux, le cuir évidemment, bien sûr. Pour ce groupe de reprise, c'est Tribute to Halliday qui est français.
1: Oui, oui, ils sont français. Ouais, ouais, on a pas mal hésité parce qu'on avait le choix. Il y en a beaucoup, ouais. Beaucoup.
0: Moi aussi, je peux prendre l'idée si vous voulez.
1: Ah ouais, il a une sacrée voix. Hein, au Johnny, c'était quand même un monument. Et puis, on s'est fixé sur un groupe qui avait un bon groupe live qui allait jouer vraiment, interpréter ça, pas juste un sosie et qui joue sur bande. Et le show devrait être là. Et c'est ce qu'on recherche à Luc-sur-Mer parce qu'il y a une grande scène, il y a un cadre, les gens viennent pour ça, donc là on l'attend avec impatience aussi.
0: Et ça, cette reprise est assez ambitieuse, celle de l'œuvre de Mathieu Chédid. C'est ambitieux parce que Mathieu Chédid, entre ses chansons maliennes, chansons françaises, il passe par différents registres, donc il faut y aller, quoi.
1: Oui, oui, oui, c'est un groupe canné et chapeau bas à eux parce que il y a la tessiture vocale qui est pas facile à imiter. Ouais. Et puis, en effet, le groupe, il est bluffant parce qu'il traverse tout l'univers de l'artiste, il s'adapte, il suit son actualité et c'est vraiment excellent.
0: Momentum, c'est le nom de ce groupe de reprise. Et puis bien sûr, vous avec The Jack. Ça, c'est du ACDC. Ça fait combien de temps que vous chantez ACDC, Thomas ?
1: Oh, depuis 2006 maintenant.
0: Waouh, waouh, waouh.
1: Ouais. C'est vraiment un truc super fun à faire parce que ça a été taillé pour les scènes. Et donc, quand on se retrouve devant quelques milliers de personnes, c'est là qu'on voit la magie de l'œuvre qu'a créé ACDC. C'est-à-dire que ce sont des hymnes intemporels avec des refrains incroyables et on emmène une foule, mais comme ça, quoi. Et alors là, c'est quand même bluffant.
0: Il y a juste à se détacher les cheveux, parce que là, vous avez les cheveux attachés, mais je sais que sur scène, ça bouge.
1: Ouais, faut rentrer dans le personnage.
0: Thomas Delaney, l'organisateur de ce Tribute Fest, le nouveau, les 27 et 28 juin, ce week-end à Luc-sur-Mer, c'est entièrement gratuit pendant deux jours de concert pour les plus grands artistes et les plus grands tubes. Vous allez vous régaler. Concert gratuit, parking du Front de Mer à Luc-sur-Mer. Merci Thomas.
1: Merci beaucoup.
0: À ce week-end.
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0: 8h56.

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0: La suite de votre matinée, la fraîcheur de Nathalie Morel, bonjour.
4: La fraîcheur est un peu chaud quand même Nathalie Morel, mais bon. Oui, ça va très bien.
0: Quel est le programme ?
4: On va vous parler de la journée nationale de réflexion sur le don d'organes et de greffe, puisque c'est aujourd'hui, c'est ce lundi 22 juin, aussi le don de tissus, puisque chaque année des milliers de personnes attendent une greffe qui peut leur sauver la vie, on le sait. Donc voilà, pour nous aider à mieux comprendre les enjeux du don d'organes, je reçois ce matin Karine Lericollet, qui est infirmière coordinatrice pour le prélèvement d'organes et de tissus au CHU de Caen. On va tout vous dire, vous saurez tout.
0: Comment
4: avant 10h.
0: Son consentement.
4: A priori, vous êtes consentant. Voilà. Sinon, si vous ne voulez pas, il faut aller vous inscrire. Voilà.
0: Tout simplement.
4: Et puis, il vaut mieux en parler autour de vous, surtout, parce que c'est ça qui est important, hein, que l'entourage sache. À demain.
0: À demain, bien sûr.
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4: Sur votre radio locale, ici, Normandie, il est 9h. Jean-Baptiste Marie, bonjour pour les infos.
5: Bonjour. Pour la première fois depuis l'instauration des vigilances météorologiques en 2004, l'Orne est placée en vigilance rouge pour canicule. Jusqu'à 39 degrés attendus dans ce département. À Alençon, la municipalité a décidé dès vendredi dernier de fermer les écoles. Pas classe donc, mais aussi pas de service minimum d'accueil ni de restauration scolaire. C'est donc aux parents, aux familles de s'organiser. En tout, ce matin dans l'Académie de Normandie, 41 écoles sont fermées et 51 collèges ont réaménagé leurs horaires ou leurs activités pour préserver la santé des élèves et des personnels. À Caen, la municipalité a décidé de s'adapter, surtout en fonction de ses bâtiments. L'école maternelle des Vikings de Caen, dans le quartier du Calvaire-Saint-Pierre, est en travaux. Et certains élèves travaillent dans des algéco, vous savez, c'est une sorte de cabane de chantier ou de mobilhome, avec à l'intérieur des climatiseurs portables qui ont été installés tôt ce matin par les agents de la ville. Écoutez Frédéric, ce papa qui est du coup rassuré, il estime que les choses ont bien été anticipées.
6: On a été contacté par l'école et du coup ils nous ont demandé de prévoir la casquette et les gourdes et une tenue légère pour la matinée.
7: Habillés comment ?
6: Alors un t-shirt et un short.
7: Les choses se passent bien, elles ont été anticipées. Vous êtes un parent d'élève rassuré ce matin ou pas ? Racontez-nous.
6: Oh oui, je suis relativement rassuré. Là, j'ai confiance à l'équipe enseignante et je pense que la journée va bien se passer. Après, on verra à la fin de la journée et puis on fera le bilan de cette première journée parce qu'on a une petite crainte par rapport aux températures.
7: Vos enfants, justement, ils la craignent, cette canicule ? Ils vous en ont parlé ou ils sont un petit peu dans l'insouciance d'un enfant, finalement ?
6: C'est exactement ce que vous avez dit là. Ils sont insouciants, ils n'ont pas de crainte particulière. Ils sont contents d'avoir la gourde avec eux, ça les rassure. Et puis, ils sont partis très contents pour la journée d'école.
5: Voilà, pour la réaction de ce papa d'enfant scolarisé à Caen. Dans les classes d'ailleurs de la ville de Caen, des brumisateurs portables ont aussi été mis à disposition par la municipalité, donc dans l'ensemble des groupes scolaires. 3 semaines après la découverte du corps de Liana et la mise en examen du principal suspect, un rapport va être remis ce matin au Premier ministre Sébastien Lecornu. Un rapport des inspections générales de la gendarmerie et de la justice qui dressera les failles, voire les erreurs qui ont pu être commises dans cette affaire. En ce qui concerne la demande du ministre de la Justice de reprendre l'ensemble des affaires qui concernent des violences sur mineurs, cela impose une priorisation des dossiers, a reconnu ce matin sur ICI Normandie le procureur de la République de Caen, Joël Garrigue. Le président du tribunal a aussi expliqué que cela avait des conséquences, avec notamment plus d'affaires de ce type audiencées, mais aussi des ouvertures supplémentaires d'informations judiciaires. Les urgences de l'hôpital privé Saint-Martin à Caen, dans le quartier du Mémorial, fermées publiques jusqu'à ce soir 18h30. Elles ont fermé hier déjà, faute d'urgentistes. Je vous rappelle qu'il faut composer le 15 avant toute démarche aux urgences.
4: Bon, lui aussi, il risque le coup de chaud, surtout quand minuit sera passé ce soir.
5: Oui, le gagnant du jackpot du loto du 24 avril dernier, ce n'est toujours pas vous, Nathalie.
4: Non.
5: Il y a quand même une cagnotte de 13 millions d'euros à encaisser. Hein, et il doit se manifester avant 23h59 ce soir. Il a validé son ticket dans l'Orne et risque de perdre son gain. Alors, où se cache-t-il? Où se cache-t-elle? Vous avez tenté de mettre la main dessus. Assez, Jules Jouet.
8: Je suis à la recherche du gagnant ou de la gagnante des 13 millions d'euros.
9: Nous aussi, on la recherche.
10: Jordan, 30 ans, boit un café avec son ami Laurent, deux habitués du bar tabac Le Central.
9: Bah, c'est quand on n'a pas besoin. Où il a joué son ticket un dimanche midi bourré et puis il s'en rappelle plus.
11: Que soit mon avis, soit c'est parti dans une machine à laver ou il a perdu le ticket. La personne, je pense.
10: Pas de trace ici de la gagnante ou du gagnant. Alors direction le bar aux étoiles, un autre PMU situé en centre-ville de C. Josette, 68 ans, a eu connaissance de cette histoire par une amie et n'en revient toujours pas.
12: C'est fou, hein. Le ticket, il s'en trouve, il l'a perdu. Ça serait dommage, moi j'aurais dû aller chercher aussitôt. Hein.
13: C'est pas vous qui avez gagné les 13 millions d'euros?
12: Non, pas du tout. Je serais pas là.
10: Assise à une table à côté, Johanna se serait bien vue remporter le jackpot.
14: Moi, il y aurait bien longtemps que j'aurais été les chercher, les 13 millions.
13: Vous auriez fait quoi, vous, avec ces 13 millions d'euros?
14: Payer mes factures, rembourser ma maison et puis aller à Tahiti.
15: Stéphanie Tréboué, gérante du bar aux étoiles depuis un an et demi. Peut-être faire un peu plus de publicité pour que les gens y viennent faire vérifier leur ticket. Ou même de prévenir dans le journal, aller faire vérifier vos tickets. Vous êtes peut-être le gagnant de tel établissement. On a tous besoin de 13 millions d'euros. Donc la personne qui l'a gagné, c'est quand même dommage que l'argent soit remis en jeu à la Française des Jeux.
10: Il ne reste plus que quelques heures à cette personne pour se manifester. Sinon, elle perdra son jackpot et les 13 millions d'euros.
5: Bon, bah, si jamais le gagnant, la gagnante nous écoute, on vous donne le numéro à composer. C'est le 01 41 10 79 81. C'est le numéro qu'il faut appeler, celui de la Française des Jeux, pour se faire connaître. On vous rappelle, dernier délai ce soir, donc avant 23h59.
4: Ouais. Oh mon Dieu. Allez, en sport, en football, une victoire et les Bleus auront leur billet pour les 16e de finale de la Coupe du Monde.
5: Et pour cela, il faudra battre l'Irak ce soir à Philadelphie aux États-Unis. Le coup d'envoi est tard, hein, ce soir à 23h, heure française. Kylian Mbappé fêtera d'ailleurs à 27 ans sa 100e sélection en équipe de France à cette occasion. Soirée foot sur votre radio locale ici dans Normandie dès 22h30. Cette nuit, l'Égypte a battu la Nouvelle-Zélande 3-1. Match nul de partout entre l'Uruguay et le Cap-Vert, 0-0 entre la Belgique et l'Iran. L'Espagne a dominé l'Arabie Saoudite 4-0. Et puis, signalons la victoire du champion paralympique de triathlon en titre à Deauville hier. C'est le Normand Alexis Anquincan qui a devancé toute la concurrence hier. Il a remporté le triathlon de Deauville dans la distance olympique.
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5: Bon, il va faire chaud aujourd'hui, Nathalie. Hein.
4: Ah, c'est le moins qu'on puisse dire, et c'est que le début. Donc, le département de l'Orne, je le rappelle, est placé en vigilance rouge canicule et en vigilance jaune orage, tandis que le Calvados est en vigilance orange canicule et jaune orage. La matinée est ensoleillée avec seulement quelques nuages plus présents sur la côte de Nacre. Cet après-midi, on aura un petit peu plus de nébulosité dans l'Orne avec un risque d'orage accompagné de pluie, notamment vers le pays d'Argentan, la région d'Alençon et l'est du département, alors que le temps reste largement ensoleillé dans le Calvados. Les températures, vous l'avez dit Jean-Baptiste, atteignent des niveaux exceptionnellement élevés pour la saison, 39 à 40 dans l'Orne et dans l'intérieur du Calvados, 33 à 34 ailleurs dans le Calvados, avec des valeurs plus tempérées sur le littoral, 25 degrés sur la côte de Nacre et 28 sur le bassin et ses falaises. Donc ça donne en gros 24 à Isigny-sur-Mer, 32 à Caen, 34 à Aunay-sur-Odon, Trouville-sur-Mer, 39 à Flers, Mortagne-au-Perche, Avranches, 40 à Lisieux, Argentan, Pont-Orson. Ce sont des températures bien sûr qui sont à l'abri. Ça va pas s'arranger. La nuit prochaine, j'ai regardé, à 2h du matin, on aura encore 30 degrés par endroit. Voilà. Donc courage. Notre émission spéciale aussi canicule, Ma France, à noter ce midi entre 13h et 14h. On va tout vous dire avec Wendy Bouchard. Des travaux dans le Calvados, travaux sur la RN13, Isigny-sur-Mer jusqu'à vendredi, fermeture nocturne 20h-6h des bretelles Isigny-Centre avec des déviations qui sont mises en place. Et puis dans l'Orne, vous avez aussi sur la route départementale 503, secteur de Sémalé autour d'Alençon, réhabilitation du pont métallique, travaux à noter jusqu'au 28 août.
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4: Bonjour, donc il fait beau, il fait très chaud. On prend le temps, on se désaltère et on écoute la musique qui rappelle des souvenirs. Joe Dassin, dans les yeux d'Émilie.
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0: 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Joe Dassin sur votre radio locale ici Normandie. Passez une bonne journée, par exemple, dans l'Orne à Alençon pour découvrir l'exposition de photos données pour la vie sur le don d'organes et de tissus. Entrée libre jusqu'au 30 août au Parc des Promenades.
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0: Et justement, eh bien, ce lundi 22 juin est la journée nationale de réflexion sur le don d'organes et la greffe, mais aussi sur le don de tissus. Chaque année, des milliers de personnes attendent une greffe qui peut leur sauver la vie. Pourtant, beaucoup de questions, parfois de fausses informations, circulent encore sur le sujet. Alors, pour nous aider à mieux comprendre les enjeux du don d'organes, je reçois aujourd'hui Karine Lericollet. Bonjour.
3: Bonjour, Nathalie.
0: Infirmière coordinatrice pour le prélèvement d'organes et de tissus au CHU de Caen. Et toutes vos questions dès maintenant, vous qui nous écoutez, ou vos témoignages au 02 31 44 48 44, vous savez qu'ils nous sont précieux pour une journée comme celle-ci. Qu'est-ce que le don d'organes exactement et pourquoi c'est un enjeu majeur de santé publique?
3: Eh bien parce que de nombreuses personnes sont actuellement en attente de greffe. Plus de 31 000 personnes attendent actuellement une greffe d'organes. Il faut absolument se positionner de son vivant. Il faut que le taux d'opposition diminue. C'est absolument important.
0: Quels sont les organes qui peuvent être prélevés pour une greffe, justement?
3: Alors, les organes sont le cœur, les poumons, le foie, les deux reins, le pancréas, beaucoup plus rarement les intestins. Et puis, comme vous en aviez parlé tout à l'heure, on peut parler aussi de ce qu'on appelle, nous, des tissus dans notre jargon. Mm-hmm. C'est essentiellement la cornée. La cornée, c'est vraiment une toute petite membrane sur l'œil qu'on peut prélever et qui peut être greffée pour redonner la vue. C'est très simple comme acte.
0: Ouais, ça, c'est formidable de pouvoir redonner la vue à quelqu'un.
3: Oui, c'est formidable. Ouais, oui. Ouais.
0: Dans quelles circonstances un prélèvement peut-il avoir lieu? C'est la question que beaucoup de personnes se posent.
3: Oui, alors le don d'organes, il a lieu uniquement dans un hôpital. Il faut que la personne soit déclarée en mort cérébrale. Ou suite à un arrêt de soins, mais ce se fait essentiellement, enfin, uniquement dans un hôpital.
0: Mmh. Et suite, bien entendu, à un décès, on est d'accord.
3: Absolument.
0: Donc justement, quelle différence il existe entre un don du vivant et un don après décès? Expliquez-nous la différence.
3: Alors, le don du vivant, il peut être fait par rapport à sa proche qui peut donner. On n'a pas obligé d'avoir un lien de parenté. Il y a toute une procédure en amont pour faire le don du vivant. Donc, essentiellement, le rein, puisque nous avons deux reins, nous pouvons en donner un. Alors que quand la personne est en mort cérébrale, la procédure est complètement différente. Mmh. Et là, on peut donner beaucoup plus d'organes.
0: Mmh, évidemment. On rappelle combien de personnes bénéficient chaque année d'une greffe?
3: Alors, en 2025, 6154 personnes avaient pu être greffées, ce qui représentait à peu près 20% des personnes qui étaient en attente de greffe. Mmh. Pour vous donner une idée...
0: Ça, ce sont des chiffres que sur l'ensemble de la France?
3: Oui, c'est les chiffres donnés par l'agence de biomédecine qui régule. Pour vous donner une idée, chaque jour, ça représente 87 personnes qui sont inscrites, 17 seront greffées et malheureusement, 3 décéderont sur liste d'attente, faute d'avoir reçu un greffon.
0: Faute d'attente, enfin, oui. Faute d'avoir eu un greffon. Oui. Bon, voilà, on vous parle ce matin donc de cette journée nationale de réflexion sur le don d'organes et la greffe, aussi le don de tissus. Vous pouvez intervenir au 02 31 44 48 44, on vous attend.
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1: Le don d'organes, un choix qui sauve des vies ce matin avec vos appels ou témoignages au 02 31 44 48 44. Xavier est à Deauville. Bonjour Xavier.
3: Bonjour Nathalie. Bonjour, bonjour tout le monde.
1: Ah, vous avez le bord de mer, vous en avez bien de la chance là de pouvoir aller piquer une petite tête hein, quand même en toute sécurité bien sûr, mais ça fait du bien en tout cas de au moins de se mettre un petit peu les jambes au frais.
3: Oui, mais allons, il y a les postes de secours pour à côté. Hein.
1: Oui.
3: C'est mieux.
1: Oui,
3: c'est
1: tout à fait. Même. On est bien d'accord. Et émission d'ailleurs avec la SNSM, voilà, je dis bien, vendredi matin.
3: Hein, ah, donc, ça sera pour, bah oui, voilà. Je venais avant, mais plus maintenant.
1: Pour bon. les protections au bord de mer. On voilà. vous écoute, Xavier. Alors, quelle est votre question?
3: Alors, moi, j'ai toujours ma carte de don d'organes. Hein, je l'ai toujours avec moi, mais je sais qu'aujourd'hui, c'est plus une obligation. J'ai eu un stent et je voulais savoir s'il m'arrivait quelque chose, est-ce que ça poserait un problème, par exemple, pour récupérer mon cœur?
4: Bonjour Xavier. Eh bien écoutez, la question est pertinente. Effectivement, avec la pathologie dont vous devez souffrir, je pense qu'on ne pourrait pas le prélever pour être greffé en tant qu'organe. Mais j'en parlais tout à l'heure avec Nathalie, on peut le prélever pour les valves qu'il contient, donc ce qu'on appelle nous les tissus. Donc potentiellement, c'est un cœur qui peut être prélevé quand même, voilà. Mm-hmm. Le tout, c'est de se positionner surtout de votre vivant.
1: Oui, c'est
4: de
1: ça.
4: De dire à vos proches que vous êtes donneur.
3: Ah bah, ils le savent, j'ai même à l'époque fait des démarches pour avoir une carte.
4: Oui, c'est vrai que nous n'en donnons plus, elle n'avait pas de valeur légale, oui. Mais je pense que si vous l'avez effectivement sur vous, gardez-la, c'est quand même le témoignage de votre volonté malgré tout.
3: Voilà, parce que si j'étais éloigné de ma famille, voilà, je veux quand même qu'il y ait un don d'organe qui puisse être fait rapidement.
1: Bah, vous faites bien sûr. Et Xavier, donc peut-être pas pour le cœur, mais pour les valves en tout cas, ça serait possible. Oui. D'accord?
3: Alors, on prendra des pièces détachées alors.
1: Ouais, c'est exactement ça, Xavier. Comme quoi, tout peut servir un jour ou l'autre.
3: Allez,
1: merci beaucoup. Passez une bonne journée, Cyril. Merci de votre bonne humeur.
3: Au revoir.
1: Karine Lericollet, pourquoi manque-t-on encore de greffons aujourd'hui?
4: Alors actuellement, nous en manquons parce que le taux d'opposition est élevé. Ça, c'est vraiment le principal souci que nous. Enfin, problème que nous avons actuellement, il faut combattre ce taux d'opposition et souvent il est présent parce que les proches ne connaissent pas la volonté du défunt. Et ça vraiment, ça nous fait défaut dans nos procédures. C'est ce qu'on appelle nous un contexte qui n'a pas permis d'aboutir. Et il faut, c'est vrai que nous insistons là maintenant sur le positionnement du vivant. Il faut en parler. Mm-hmm. Là actuellement, il y a un petit slogan par l'agence de biomédecine, c'est comme au restaurant. Quand on vous demande ce que vous voulez, vous ne répondez pas, eh bien, vous savez. Non, vous ne savez pas si on n'a pas dit ce qu'on voulait exactement.
1: Ça, c'est bien vu, effectivement.
4: Voilà.
1: C'est de pouvoir exprimer quand même ses volontés.
4: Il faut les exprimer, oui.
1: Tout à fait. Allez, vous avez des questions sur le don d'organes, sur la loi, sur les démarches à effectuer. N'hésitez pas à nous appeler dès maintenant 02 31 44 48 44.
5: Ici, vous écoutez, ici Normandie, dans le Calvados, proche de Bretteville sur l'Aise à Urville avec Stéphane. Bonjour Stéphane.
6: Bonjour Mathilde.
7: Vous êtes ici? Nous aussi.
5: Nous sommes dans l'Orne, près de Putange-le-Lac. Oh, quelle région magnifique. Avec Marie-Laure, bonjour.
8: Bonjour Marie-Laure.
7: Bonjour.
5: Vous êtes cette petite commune de la Courbe, liée à Écouché-les-Vallées, précisément.
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0: Reaction, c'était Diana Ross.
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0: On vous parle de la journée nationale de réflexion sur le don d'organes et la greffe, et le don de tissus également, puisque c'est ce lundi 22 juin, avec Karine Lericollet, infirmière coordinatrice au CHU de Caen. Chantal et Saint-Martin de Fontenay, bonjour Chantal.
3: Bonjour.
0: Bonjour. Vous avez une question précise. Quelle est-elle?
3: Oui, un petit peu bizarre. Je souhaite donner mon corps à la science et je voulais savoir si juste avant il y avait possibilité de faire un don d'organes et surtout quelle était la démarche à faire par rapport à mon souhait.
0: Alors, bonjour Chantal.
3: Bonjour.
4: Eh bien écoutez, alors, pour le don du corps à la science, il faut vous inscrire de votre vivant à la faculté de médecine la plus proche de votre domicile, donc en l'occurrence la faculté de Caen, du CHU de Caen.
3: Oui.
4: Ça, c'est pour donner son corps à la science.
3: Oui.
4: Voilà. Ça veut dire que quand vous allez décéder, votre corps sera remis à la faculté et non pas à votre famille.
3: Oui, tout à fait.
4: Voilà. Ça, c'est votre souhait. Oui. Mais préalablement, si malheureusement vous décédiez à l'hôpital et que toutes les conditions étaient réunies, vous pouvez éventuellement faire le don des organes et des tissus. Donc là, il faut aussi en parler à vos proches, dire que vous êtes favorable.
3: Mm-hmm.
4: Et puis, une fois le don d'organes effectué, eh bien, le corps, tout comme précédemment, ne sera pas remis à votre famille, mais ira aussi à la faculté.
3: D'accord.
4: Donc on fait le don d'organes dans un premier temps, et puis le corps du défunt est donné à la faculté ensuite.
3: D'accord, donc il y a deux démarches à faire, mais il n'y a pas à associer les deux ou quoi que ce soit.
4: Non, enfin, il y a essentiellement une première démarche administrative, vraiment.
0: Oui, avec
4: ça, c'est le don du corps à la science.
0: Ça, voilà.
3: Oui.
4: L'autre démarche pour le don d'organes, c'est uniquement, puisque vous êtes favorable, en parler autour de vous, éventuellement l'inscrire dans vos directives anticipées, le dire à votre médecin traitant, éventuellement.
3: D'accord.
4: Voilà, faites savoir que vous êtes favorable au don d'organes.
0: Mais les deux sont possibles en tout cas, voilà, c'est
4: exactement.
0: Ça Chantal, par rapport à votre question. D'accord.
3: Au moins, je ferai deux bonnes actions.
0: Ah ben c'est sûr que là...
4: Merci beaucoup,
0: ça c'est certain. Oui, oui. Bon, en attendant, passez une bonne journée Chantal.
3: Ça ira très très bien.
4: Avec un prenez soin de vous, prenez soin de vous.
0: Bonne journée
3: aussi,
0: à Saint-Martin-de-Fontenay.
3: Très belle journée.
0: Au revoir. Karine Lericollet, quelles sont les idées fausses les plus fréquentes concernant le consentement? Alors, sur les jeunes qui sont suffisamment informés sur cette question ou pas, selon
4: alors,
0: vous?
4: Alors, les jeunes, c'est là où aussi on a un petit levier. Les jeunes s'informent beaucoup via les réseaux sociaux, ça c'est certain. Le problème, c'est dès qu'il y a une fake news...
0: Et il y en a beaucoup?
4: Et il y en a, oui, tout à fait, qui nous font du tort. Eh bien là, les jeunes s'inscrivent rapidement sur le registre des refus, qui est là effectivement pour manifester son opposition au don. Sauf que ces jeunes-là qui s'inscrivent aujourd'hui sur le registre des refus, eh bien peut-être que dans 10-20 ans, ils auront oublié qu'ils sont sur ce registre. Et malheureusement, si potentiellement ils étaient donneurs, eh bien on ne pourrait pas faire le don puisque l'inscription avait perduré.
0: Ben voilà, c'est ça. Et ils reviennent pas dessus, quoi.
4: Ah ben, ils vont oublier qu'ils se sont inscrits à un moment donné, très jeunes dans leur vie. Oui.
0: Et là, c'est possible de faire quoi que ce soit,
4: voilà.
0: Évidemment.
4: Alors que l'inscription sur le registre est vraiment révocable à tout moment.
0: Tout à fait. Ça revient à dire que les Français connaissent mal finalement la loi sur le don d'organes.
4: Peut-être, oui, sans doute. On dit qu'on est tous potentiellement donneurs, sauf si on ne sait pas exprimer de son vivant.
0: Bon, voilà. On prendra un prochain appel d'Aimé, qui est à Saint-Sylvain, qui a une question aussi pertinente, puisque Aimé est

0: 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C'est 26 et 27 juin de 10h à 18h à l'hôtel du département d'Alençon et sur culture.orne.fr.
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0: Ziggy, un garçon pas comme les autres, est une chanson de l'opéra rock Starmania. Elle raconte l'amour impossible de Marie-Jeanne pour Ziggy, un jeune homme homosexuel dont elle est amoureuse. C'est la version interprétée par Céline Dion en 1991 que nous écoutons à présent.

0: Voilà un garçon pas comme les autres, Ziggy, Céline Dion.
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0: On vous parle don d'organes aujourd'hui à l'occasion de la journée nationale de réflexion sur le don d'organes, greffe et don de tissus avec Karine Lericollet, infirmière coordinatrice pour le prélèvement d'organes et de tissus au CHU de Caen. Aimé patiente gentiment à Saint-Sylvain, bonjour Aimé.
3: Bonjour madame.
0: Merci d'être avec nous ce matin pour une question donc concernant justement le fait de donner ses organes par rapport à une maladie que vous avez, c'est ça?
3: Oui, je suis atteinte d'une polyarthrite rhumatoïde positive depuis 2023. Donc je voulais savoir, comme j'entends l'émission, si on doit donner quelque chose ou non pour éviter de propager cette saloperie de maladie.
0: Oui, c'est une question pertinente là encore.
4: Hein. Oui, absolument. Alors, madame. Bonjour madame.
3: Bonjour madame.
4: Eh bien écoutez, de prime abord, je dirais que ça n'est pas une contre-indication. Ce qui se passerait, c'est que de toute manière, les organes seraient évalués à la fois par un scanner, des examens biologiques, et en fonction des différents résultats, certains organes pourraient être proposés. Donc, je vous dirais, donc de prime abord, ça n'est pas contre-indiquant, mais voilà. Oui, il y a de toute manière une évaluation qui est faite.
3: Oui, il peut y avoir un risque quand même.
4: Oui, probablement. Mais ça, après, c'est vraiment l'agence de biomédecine qui tranche et qui...

0: valide des dossiers.
1: Mais c'est pas un nom ferme.
0: Ça n'est pas un nom d'emblée.
1: Non,
0: du tout. Pas un nom d'emblée.
1: Il est quand même fréquent que certains organes ou tissus soient jugés aptes au don, même lorsqu'une maladie chronique est présente. Voilà ce que dit la loi, en fait.
2: Ouais.
1: Donc, il n'y a pas de souci a priori, mais peut-être pas tous les organes, en fait. Voilà, c'est peut-être un peu comme ça.
2: C'est tout ce que je voulais savoir. C'est gentil de m'avoir répondu.
1: Je vous en prie, et puis c'est évalué au bon moment, évidemment.
2: Ouais. Merci.
1: Merci, Aimée. Passez une bonne journée à Saint-Sylvain. Merci à vous.
2: Au revoir, mesdames.
1: Merci. Et notre technicien, quand même, qui est là ce matin. Quels sont les délais pour tout organiser?
0: Alors, une procédure, elle dure entre 24-36 heures à peu près, depuis le premier instant où le réanimateur nous alerte d'un potentiel donneur en service de réanimation.
1: Oui, parce qu'il faut faire vite.
0: Absolument. Jusqu'à la toute fin du bloc opératoire. Donc voilà, une procédure assez longue.
1: Les moyens de transport qui sont mobilisés pour acheminer les greffons, quels sont-ils?
0: Alors oui, les moyens de transport. Alors, essentiellement les taxis, déjà, qui acheminent ou les greffons ou les équipes de greffe aussi qui pourraient venir prélever sur l'hôpital. Et puis, il y a la SNCF et Air France qui nous fait la gratuité du transport de greffons. Donc, potentiellement, vous pouvez voyager dans un Paris-Camp ou un Camp Paris avec un greffon rénal à bord, effectivement.
1: D'accord. Quels sont les principaux défis que vous rencontrez, que rencontrent les équipes, je dirais, à ce moment-là?
0: Eh bien, il faut, donc du coup, c'est notre propre métier, d'organiser la venue de toutes ces équipes sur le CHU, avec un timing bien précis, pour que on est un peu un chef d'orchestre, pour que toute cette opération se déroule le mieux possible.
1: Mmh. Bon, maintenant, comment vous annoncez la possibilité d'un don aux proches? C'est ce qu'on va découvrir dans quelques instants. Je vous rappelle que vous pouvez intervenir dans cette émission en appelant le 02 31 44 48 44, comme vous êtes déjà nombreux à le faire depuis 9 heures. Si vous vous interrogez sur le don d'organes, de greffe, le rôle de la famille au moment du décès ou encore le don du corps à la science, questions ou témoignages, évidemment, sont les bienvenus. On vous attend.
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0: Embrasse-moi idiot, Bill Baxter, ici Normandie. Merci de votre fidélité, notamment dans le Calvados à Ouistreham, pour la journée portes ouvertes de la SNSM au programme découverte du métier de nageur-sauveteur, initiation, premier secours, démonstration de matériel, visite du centre ce samedi 27 juin dès 10h au centre de formation et d'intervention et émission d'ailleurs avec la SNSM pour terminer notre année. Ce sera vendredi entre 9h et 10h.
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0: Don d'organes après le décès, un choix qui sauve des vies avec Karine Lericollet, ce matin infirmière coordinatrice pour le prélèvement d'organes et de tissus au CHU de Caen. Je vous rappelle que vous pouvez nous appeler 02 31 44 48 44. Alors, comment les équipes hospitalière annonce-t-elle la possibilité d'un don aux proches? C'est là où ça se complique.
2: Alors, l'entretien se fait, c'est le médecin réanimateur et un membre de l'équipe de coordination qui doit recueillir donc la non-opposition du défunt auprès des proches. Mmh. D'où l'importance de cette manifestée de son vivant, ça on l'avait déjà dit. C'est un entretien qui doit se préparer, c'est un entretien qui se fait dans un lieu dédié, donc dans une salle famille, au calme. Généralement, le réanimateur reprend un petit peu l'histoire de la maladie, de l'accident, mm-hmm. pour voir si les proches ont vraiment bien compris ce qui s'était passé. Parce que la mort cérébrale n'est pas toujours facile à comprendre, on a quelqu'un qui est en réanimation, intubé, ventilé, donc qui est chaud,
0: donc, a priori, qui est vivant.
2: Qui semblerait, ouais, voilà, exactement, avec juste un cerveau très très abîmé, mm-hmm. Très lésé et qui malheureusement ne récupérera jamais. Donc voilà, donc on reprend un petit peu l'histoire et puis rapidement quand les proches sont à même de pouvoir l'aborder, parfois l'entretien se fait en deux temps, mais sinon on aborde aussi le don, à savoir quel était le positionnement de cette personne.
0: C'est,
2: de son
0: ça, c'est une discussion difficile. Hein,
2: oui, c'est une question difficile, mmh. ça reste toujours délicat. C'est l'annonce de la mort d'une personne aussi, ouais. hein, donc il faut vraiment être dans l'empathie. Et
0: c'est ça. Quels sont les questionnements les plus fréquents des proches? Est-ce que, par exemple, le respect du corps du défunt est-il garanti?
2: Oui,
0: est-ce que ça fait partie
2: absolument.
0: Des questions?
2: Le bloc opératoire, c'est toujours quelque chose, c'est un inconnu. Donc c'est à nous de répondre aux différentes questions, surtout la restitution du corps, comment on va rendre ce corps à la famille, et puis surtout comment s'organiseront les obsèques ultérieurement. Est-ce que cela modifie le timing? Est-ce que voilà, c'est toutes ces questions auxquelles nous sommes amenés à répondre.
0: Est-ce que vous avez des témoignages le plus souvent après le don également?
2: Oui, alors à chaud, on rappelle toujours souvent les gens après le bloc opératoire et bon, comme quoi tout s'est bien passé, le don a pu avoir lieu tel qu'il était prévu. Mais on a aussi la possibilité, ce qu'on donne aux familles, de nous rappeler dans le mois qui a suivi le don, pour avoir des nouvelles de comment se sont passées les greffes. Uniquement de savoir si l'évolution est satisfaisante ou non. Mmh. Voilà. Et puis on a des familles qui nous rappellent régulièrement. Là j'ai une dame, elle m'a appelée la semaine dernière. Son fils est décédé il y a 30 ans, donc c'était les 30 ans là cette année. Et tous les ans, elle m'appelle pour savoir comment fonctionnent les organes. Mmh. Voilà.
0: On a un appel de Claudette qui est à Caen. Bonjour Claudette.
3: Oui, bonjour madame. Je voulais savoir, simplement, je suis donneur d'organes. Et je voulais savoir jusqu'à quel âge on pouvait faire don de ces organes.
0: Bonjour madame. Alors, question assez simple finalement.
2: Oui, très simple, mais c'est une très bonne question. Alors effectivement, il n'y a pas d'âge pour donner ces organes. Et justement, d'accord. on ne doit pas se censurer. Même si vous avez quelques maladies telles que l'hypertension, le diabète ou autre,
3: oui.
2: les organes de toute manière seront évalués et on peut faire don jusqu'à un âge bien avancé. Alors pas tous les organes,
3: hein, non.
2: Mais le foie et les deux reins par exemple, il n'y a pas de limite d'âge.
0: C'est vrai,
2: voilà.
0: D'accord.
2: Oui.
3: D'accord. Par contre, j'ai une carte sur moi, mm-hmm. Je l'ai faite le 12 juillet 98, elle est toujours valable.
2: Ah, oui, absolument, oui, gardez-la sur vous. C'est le reflet de votre volonté. Elle
0: c'est
2: n'a
0: un
2: vraiment,
0: plus. C'est un
2: voilà.
0: plus.
2: Elle n'a pas de valeur légale,
3: oui.
2: mais c'est votre réflexion à vous. Donc oui, gardez-la absolument.
3: D'accord.
0: Bon,
3: oui,
0: voilà.
3: Je pense qu'il n'y aurait pas de problème. De toute façon, ma fille, moi, est d'accord et tout.
0: Bon,
3: donc,
0: bah, c'est toute la famille et de toute façon,
3: on pourra voilà. parler autour de soi.
0: Oui, tout
3: voilà.
0: à fait. Bon.
3: Voilà.
0: Mettez-vous bien au frais, hein. D'accord, Claudette?
3: Merci.
0: Merci. Bonne journée
3: madame.
0: À Caen. Merci à
3: au
0: vous.
3: Revoir.
0: Au revoir. On pourra prendre un dernier appel, mais dépêchez-vous. 02 31 44 48 44.
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0: Feels Like I'm Falling in Love, c'était Coldplay.
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0: Vous êtes très nombreux à nous appeler ce matin pour la journée nationale de réflexion sur le don d'organes, greffes et tissus avec Karine Le Ricollet. On va essayer de répondre à tout le monde, on va se dépêcher. On a d'abord Sylvie, qui n'est pas avec nous à l'antenne, mais Sylvie à Douvres-la-Délivrande nous dit, voilà, je prends du lithium depuis 20 ans, est-ce que c'est compatible avec un don d'organes ?
3: Alors oui, a priori oui, c'est comme la question précédente sur la polyarthrite, il y aura une évaluation des organes qui sera faite, notamment sur la fonction rénale, parce que je pense que le lithium c'est une élimination rénale, donc voilà. Chaque organe sera évalué, mais ça n'est pas contre-indiquant d'emblée.
0: Voilà, peut-être effectivement, ça peut entraîner des effets à long terme sur la fonction rénale, donc peut-être les reins. Mais exactement. Pour le reste, ok. Ouais. On a Geneviève qui est à Thury-Harcourt. Bonjour Geneviève.
4: Bonjour.
0: Quelle est votre question ?
4: J'ai fait une carte au CHU depuis 1993 pour don d'organes et le corps à la science. Et j'aurais voulu savoir le jour que je décède, est-ce que ma famille on sent droit de refuser que je fasse mon corps à la science ?
3: Ah, bonjour madame. Non, votre famille elle ne peut pas refuser. Vous êtes inscrite à la faculté. C'est ça l'intérêt d'une inscription administrative de votre vivant. Donc non, votre famille elle ne peut pas refuser. Non.
4: D'accord. C'est ce que je voulais savoir.
0: Voilà. Donc soyez rassurés au moins de ce point de vue-là. D'accord.
3: Oui, vos volontés seront respectées.
0: Et puis, rafraîchissez-vous comme vous pouvez aussi à Thury-Harcourt, parce que là, ça va être bien dense, là aussi, cet après-midi.
4: Oui, oui.
0: Merci Geneviève, merci
4: bonne
0: à vous.
4: Journée.
0: Au revoir. Maud est à Caen. Bonjour Maud.
5: Bonjour.
0: On va terminer avec vous.
5: Oui, je demandais si à l'avenir, la crève des yeux, ce sera possible.
0: Alors, s'il sera possible de soigner une rétinite pigmentaire avec une greffe d'organes.
3: Vous parlez d'une greffe d'œil, c'est ça en fait ?
5: Oui, oui, à un moment donné, j'avais parlé des greffes de cochon, mais on n'entend plus parler du tout.
3: Bah écoutez, la science évolue beaucoup, hein, très vite même. Hein. Vous parlez des greffes de cochon, c'est ce qu'on appelle les xénogreffes en fait. Et oui, effectivement,
0: Il y a un espoir par rapport à ça.
3: Il se peut qu'il y ait un espoir, oui, probablement, oui, parce qu'on les chercheurs travaillent dessus, tout le corps médical aussi, donc pourquoi pas.
0: Mm-hmm. Bon, pour l'instant, c'est pas le cas,
3: non.
0: Mais dans l'avenir, effectivement, on travaille sur le sujet en tout cas, Maud.
3: Oui,
0: d'accord.
5: Merci
0: beaucoup.
5: Merci.
0: Bonne journée à Caen. Et puis on peut rappeler qu'il y a la cornée pour retrouver la vue. Donc le prélèvement de cornée, ça c'est très important.
3: Hein. Oui, le prélèvement de cornée, on ne touche ni à l'œil, ni au visage, surtout du défunt. C'est vraiment comme si on enlevait une lentille de contact. Et ce qu'on appelle un conformateur, une petite lentille est remise. Donc vraiment, le bombé de l'œil est conservé et ça ne se voit absolument pas. Et vraiment, un prélèvement de cornée, deux cornées prélevées, c'est deux personnes qui peuvent recouvrez la vue.
0: Mmh. Bon, voilà ce qu'on pouvait dire, hein, gros, sur cette journée nationale de réflexion sur le don d'organes et la greffe, et aussi le don de tissus. Mais en tout cas, c'est important de faire connaître sa volonté. On le dit, on le répète auprès de son entourage.
3: Absolument.
0: Mmh. Merci Karine Le Ricollet.
3: Merci Nathalie.
0: On vous souhaite une excellente journée.
3: Merci
0: et à très bientôt. Une émission qu'on peut réécouter, bien évidemment, sur notre site ici.fr. Et puis demain, nous parlerons de l'eczéma.
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0: C'est la Java de Broadway, Michel Sardou. Faire des économies, faites confiance à Valère Correa. C'est par ici les économies. Cette fois, nous allons parler rupture conventionnelle. Et puis, chanter dans une chorale, c'est bien plus que de la musique, c'est du partage, du bien-être et du lien social. À Falaise, une association fait vivre cette passion depuis des décennies. C'est la chorale Interlude. Elle prépare actuellement plusieurs rendez-vous importants, dont un projet, grand projet, autour de la Traviata de Verdi ce mois de juin. Son président sera avec nous vers 10h15.
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0: Et sur votre radio locale, ici Normandie, il est 10h. Jean-Baptiste Marie, bonjour.
2: Bonjour, 35 millions de Français en vigilance rouge pour canicule et notamment depuis aujourd'hui le département de l'Orne. C'est une première depuis 2004. En tout, 49 départements sont en vigilance rouge. C'est orange pour le Calvados et la Manche. À Alençon, par exemple, les écoles restent fermées aujourd'hui. Pas de consigne nationale. Chaque municipalité doit le décider. Chaque établissement scolaire s'adapte. Comme nous l'a expliqué ce matin, Hervé Tourmente, le préfet de l'Orne, invité d'ici matin.
3: Le principe est simple, c'est le fonctionnement du service public de l'éducation nationale, l'accueil des enfants, y compris en adaptant les modalités d'accueil. On a un maire qui nous disait, mais moi je décale ma classe dans le gymnase qui est climatisé. Évidemment que c'est une très bonne idée, tout ce qui peut réduire l'exposition à la chaleur est recommandé. Et en revanche, ici ou là, on a plusieurs quand même dizaines de classes et d'écoles dans l'Orne qui n'ont pas eu d'autre choix que de fermer, ne disposant pas de lieux où accueillir correctement les enfants à cause de la chaleur.
2: Et en Normandie, 41 écoles sont fermées aujourd'hui, 51 collèges aménagent leurs horaires ou leurs activités, les oraux du baccalauréat dans l'Académie de Normandie sont maintenus aux dates prévues. Alors je vous l'ai dit, le département de l'Orne est en vigilance rouge pour canicule, ce qui veut dire que plusieurs mesures ont été décidées par le préfet que l'on vient d'entendre. La consommation d'alcool sur la voie publique est interdite, aucune épreuve sportive en plein air n'est autorisée. Les récoltes agricoles sont interdites entre midi et 20h pour éviter tout départ de feu. Cette période caniculaire et ces vigilances vont se poursuivre demain, mercredi et jeudi, avant une légère baisse vendredi, mais on restera au-dessus des normales de saison. Trois semaines après la découverte du corps de Liana et la mise en examen du principal suspect, un rapport va être remis ce matin au Premier ministre Sébastien Lecornu. Rapport des inspections générales de la gendarmerie et de la justice qui dressera les failles, voire les erreurs qui ont pu être commises dans cette affaire. Depuis ce drame, le garde des Sceaux Gérald Darmanin a décrété l'état d'urgence dans son ministère face aux violences sexuelles, demandant à toutes les juridictions et services d'enquête de reprendre l'ensemble des affaires concernant des violences sur mineurs. Et forcément, cela impose une priorisation des dossiers, a reconnu ce matin sur ICI Normandie le procureur de la République de Caen. Et au tribunal aussi, cela a des conséquences avec plus d'affaires audiencées et des ouvertures supplémentaires d'informations judiciaires. En sport, en football, l'équipe de France dispute tard ce soir son deuxième match du Mondial. Les Bleus affrontent l'Irak à 23h. Soirée foot dès 22h30 en direct à la radio sur ICI Normandie. Ce sera le 100e match en équipe de France pour Kylian Mbappé. Cette nuit, l'Égypte a battu la Nouvelle-Zélande 3-1. Match nul 2 partout entre l'Uruguay et le Cap-Vert, 0-0 entre la Belgique et l'Iran. L'Espagne a dominé l'Arabie Saoudite 4-0.
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2: Alors Nathalie, du beau du chaud.
0: Ah oui, du beau, du chaud, du très chaud même. Le département de l'Orne est placé en vigilance rouge canicule, en vigilance jaune orage. Pardon, tandis que le Calvados est en vigilance orange canicule et jaune orage. Donc, ce matin, c'est du grand soleil. Cet après-midi, on aura un petit peu plus de nuages dans l'Orne avec un risque d'orage, accompagné de pluie, notamment vers le pays d'Argentan, la région d'Alençon et l'est du département, alors que le temps reste largement ensoleillé dans le Calvados. Les températures atteignent des niveaux exceptionnellement élevés pour la saison, 39 à 40 dans l'Orne. Dans l'intérieur du Calvados, 33 à 34. Ailleurs dans le Calvados, avec des valeurs plus tempérées sur le littoral, 25 degrés sur la côte de Nacre et 28 pardon, sur le bassin et céphalée. Ça, c'est la clim, voyez,
2: oui.
0: Donc avec les
2: chaud
0: températures
2: froid
0: à l'extérieur. Exactement. Donc ça donne 24 à Isigny-sur-Mer, 32 à Caen, 34 à Aunay-sur-Odon, Trouville-sur-Mer, 39 à Flers, Mortagne-au-Perche, Avranches, 40 à Lisieux, Argentan, Pont-Orson. Et émission spéciale canicule avec Ma France, semi-diste entre 13h et 14h avec Wendy Bouchard. Voilà. Merci Jean-Baptiste.
2: À demain.
0: Prochain rendez-vous avec l'info, c'est à 11h. Merci Normandie, la radio qui vous facilite la mobilité pendant les travaux du tramway de Caen-la-Mer. La première phase de travaux concerne la sécurisation des réseaux souterrains et les secteurs concernés, centre-ville, boulevard Maréchal-Juin, nord du chemin vert, boulevard Guillou. En voiture, maintien de la circulation dans les deux sens sur les grands axes, donc Juin, Pompidou, de Tolle, Guillou, avec réduction du nombre de voies. Et pour les piétons, cheminement, accès PMR maintenu en permanence. Voilà, sachez-le, les travaux de l'extension du tram de Caen à retrouver sur ici.fr et Fil Mobilité sur WhatsApp, intitulé le projet Tramway Caen-la-Mer. Si vous voulez nous communiquer vos difficultés de circulation en lien avec les travaux du tramway à Caen, vous pouvez également nous appeler au 02 31 44 48 44 et laissez-nous un message vocal.
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0: Merci d'avoir choisi Ici Normandie. J'espère que vous passez une belle matinée tout en douceur et fraîcheur. Et c'est avec Rose Laurence pour la suite. Voici Africa.

0: Rustica, Rose Laurence.
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0: Par ici, les économies retrouveront Valère Coréard. Nous allons parler ce lundi de rupture conventionnelle.
2: Oui, exactement, parce que les règles ont changé récemment sur la façon dont vous pourrez être indemnisé par France Travail. Si jamais vous avez décidé avec votre employeur de procéder à une rupture conventionnelle, alors d'abord on va se dire les choses, l'objectif pour le gouvernement était de faire des économies, c'est en ce sens qu'il a demandé aux partenaires sociaux de trouver un accord qui a été validé fin mai par le Parlement, donc les choses ont plutôt tendance à se durcir. Quoi qu'il en soit, les nouvelles règles seront applicables au 1er septembre prochain.
0: Alors quel sera alors le cadre si on signe une rupture conventionnelle avec son employeur ?
2: Alors, vous trouverez toutes les infos officielles, et ça c'est important, j'ai bien dit officielles, sur le site servicepublic-entreprendre, à compter du 1er septembre 2026. La durée maximale d'indemnisation des salariés quittant leur poste dans le cadre d'une rupture conventionnelle sera la suivante. Pour les personnes de moins de 55 ans, la durée de l'indemnisation est réduite à 15 mois, c'était 18 mois actuellement. Pour les personnes de 55 ans et plus, la durée de l'indemnisation est réduite à 20,5 mois, contre 22,5 pour les allocataires âgés de 55 à 56 ans et 27 pour les allocataires d'au moins 57 ans. Ça, c'est à l'heure actuelle. Et puis, les résidents d'outre-mer, hors Mayotte, voient leur durée d'indemnisation ramenée à 20 mois pour les personnes de moins de 55 ans et 30 mois pour les personnes de 55 ans et plus. Donc, vous l'avez compris, ça se durcit. Il y a un site internet, c'est le site Service Public Entreprendre. Et à ce sujet, pensez toujours à bien regarder les infos sur les sites officiels. Ce sont eux qui sont les plus précis et qui vous donnent donc une information fiable. Alors, qu'est-ce que vous en pensez, vous, de cette nouvelle règle, justifiée ou pas? J'ai un mail. Vous m'écrivez par ici leséconomies@radiofrance.com.
0: Merci Valère. Belle journée. À demain pour parler de vélo.
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0: La dernière chanson du monde, Florent Pagny, ici, votre radio locale en Normandie. 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
0: Bienvenue dans notre rendez-vous avec les associations locales. Ce matin, on s'intéresse à la musique, au chant choral, avec Interlude à Falaise, une chorale d'une quarantaine de passionnés. Bonjour Richard Vitti.
3: Bonjour Nathalie.
0: Vous êtes le président de cette association. Interlude existe depuis longtemps, créée en 69. Elle prend son nom actuel en 84. Aujourd'hui, combien de choristes la composent ?
3: Eh ben, toujours une quarantaine, une 40, 42, 43, enfin bon, c'est un peu fluctuant, mais bon, voilà.
0: Bon, et pour quel répertoire alors, pour cette chorale ?
3: Ah, très classique, auteur classique, Mozart, Puccini, Verdi, Fauré, enfin bon, et puis des plus contemporains, Olajuwon, Whittaker, Rutter, Jenkins, enfin bon, voilà.
0: Est-ce qu'il y a des styles ou des auteurs que vous aimez particulièrement interpréter ?
3: Moi, j'aime beaucoup l'opéra. J'aime beaucoup, oui. Ça, c'est un de mes péchés mignons. Mais bon, je m'adapte à tout et notre chef de chœur nous offre des choses très variées.
0: Vous avez un exemple, justement, d'opéra que vous aimez interpréter?
3: Interpréter, je ne pourrais pas. Hein. Je suis modestement un ténor, mais bon, j'ai pas la capacité, si vous voulez, de chanter de l'opéra. Dans les chœurs, oui, tout à fait. J'aime beaucoup de choses. Hein. J'aime beaucoup Mozart. Bon, ça c'est, ils le savent à la chorale, mais bon, voilà.
0: Bon, la chorale, c'est aussi un moment de convivialité et de bien-être, et même un travail de mémoire. On peut peut-être le rappeler.
3: Ah, tout à fait, hein. Ça fait travailler la mémoire à tout âge, c'est parfait. Ça demande beaucoup de concentration, et oui, et la mémoire, c'est important, oui.
0: À tout âge d'ailleurs. Et vous recrutez régulièrement, hein, Richard Vitti?
3: On essaye toujours d'avoir des voix d'hommes, surtout, parce que bon, c'est toujours un peu ce qui pêche le plus dans les chorales. On a beaucoup de femmes, beaucoup de sopranes et d'alti, mais les ténors et les basses sont des spécimens rares. Voilà, on dira ça comme ça.
0: Les répétitions ont lieu le jeudi soir, de 20h à 22h. Est-ce qu'on peut rejoindre la chorale au cours de l'année, par exemple, c'est possible, ou il faut vraiment attendre septembre pour s'inscrire?
3: Ah ben, en cours d'année, c'est toujours un peu difficile parce que ça dépend du programme que l'on fait. Là, pour notre concert de juin, bon, c'est un programme, il était, enfin, on pouvait le reprendre en cours de route, mais bon, c'était compliqué. C'était Traviata. Bon, si on travaille pas dès le début, c'est plus compliqué. Là, en septembre, les gens qui ont envie peuvent très bien venir début septembre. On va démarrer certainement le premier ou le deuxième jeudi de septembre. Et là, il faut venir voir comment ça se passe, quelle est l'ambiance de la chorale, quel va être le répertoire. Et puis voilà. Et puis on préparera, si vous voulez, à partir de septembre, notre concert de Noël.
0: Voilà, c'est ça. Puis là, il y a des projets. Donc parmi ces projets, les temps forts, le concert opéra autour de la Traviata de Verdi.
3: Oh là là, oui.
0: Et voilà, c'est ce jeudi 25 juin avec d'autres chœurs. On en parle dans un instant.
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0: c'était Yazoo.
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0: C'est une association falaisienne qui prépare un très beau concert opéra cette semaine. L'association Interlude et son président avec nous, Richard Vitti. Alors, ce concert opéra autour de la Traviata est prévu donc ce jeudi, hein, 25 juin, au Forum de Falaise. Un vrai défi artistique pour vous. Comment est né ce projet ?
3: Ah ben écoutez, c'est notre chef de chœur, Camille, qui nous l'a proposé. On a sauté à pieds joints. On s'est dit, allez hop, on y va.
0: D'accord.
3: On savait que ce serait pas facile parce que bon, on fait une version concert. C'est-à-dire, c'est un peu raccourci. On fait pas l'opéra en entier. Tout ce qui est un peu récitatif et un peu chanté, éliminé, pour avoir quelque chose de plus compact. Mais on retrouve tous les grands airs de la Traviata, si vous voulez. On a donc une pianiste qui va nous accompagner tout du long. Mmh. Donc on a simplement un piano, les voix et le chœur. Donc voilà.
0: Bon, un concert avec plusieurs chorales. Quelles sont ces chorales ?
3: Alors Interlude, les chorales sont Saint-Pierre de la chorale la Dive à l'unisson de Saint-Pierre-en-Auge et le chœur Marguerite Rioux de Courseulles-sur-Mer. Mmh. Et à signaler que le concert sera redonné aussi à la salle de Lydie à Courseulles le dimanche 28 juin à 18h.
0: Alors voilà. Comment vous avez travaillé ensemble ? Est-ce que vous avez des répétitions régulières, je suppose ?
3: Alors, des répétitions régulières chacun de notre côté, puisqu'en fait, si vous voulez, la composante principale, c'est que Camille est la chef de chœur de ces trois chorales. Donc, Camille Nicolas, donc notre chef de chœur, elle dirige les trois chorales. Donc, si vous voulez, elle nous a fait travailler séparément. Et puis après, ben, si vous voulez, on allait répéter à Saint-Pierre, on allait répéter à Courseulles, on a fait des répètes générales, si vous voulez, on a fait deux, trois répètes générales où on essayait de grouper tous les chœurs. Ça fait 80 choristes, ça envoie, comme on dit.
0: Ouais.
3: et puis je vous dis que bon, après il y a des gens, si vous voulez, ils étaient tellement dans le truc. Bon, moi j'ai des choristes, ils faisaient le mardi à Saint-Pierre, ils faisaient le mercredi à Courseulles, ils faisaient le jeudi à Falaise. Donc ils faisaient trois répètes dans la semaine. Si c'est pas aimé chanter, ça, voilà.
0: Ouais, c'est clair. Vous chantez tout en italien, je crois. Hein.
3: Si.
0: Si.
3: Tutto italiano, si. Si, tutto.
0: Bon, ce qui a dû être provoquer quelques difficultés, je suppose, chez certaines personnes.
3: Oui. C'est pas chose aisée parce que le phrasé. Ben c'est l'italien et puis Verdi. La Traviata, ça va vite, quoi. Ça va très très vite. Il y a des passages. Oui, il faut pas. On peut pas rester les deux pieds dans le même sabot et ça avance. Donc le rythme plus les paroles. Oui, c'était un vrai challenge. Mmh. Mais on a bossé. Hein,
0: on vous croit sur parole. Alors voilà, c'est ce jeudi 25 juin au Forum de Falaise. C'est à 20h et à Courseulles-sur-Mer à 18h. Hein, c'est
3: tout
0: ça.
3: À fait. Voilà. Mm-hmm. Ouais. Oui.
0: Bon, eh ben écoutez, on vous souhaite un beau concert, en tout cas concert opéra autour de la Traviata ce jeudi au Forum de Falaise.
3: Si des gens veulent encore des places, il en reste quelques-unes sur Eloasso, une trentaine je crois, et j'en aurai une cinquantaine à la pharmacie de la Reine Mathilde à Falaise.
0: Bon, ben voilà.
3: Demain et après-demain.
0: Bon, voilà. C'était bien de le préciser. Merci Richard Vitti, président de la chorale Interlude à Falaise. On vous souhaite une excellente journée, un beau concert par avance. Merci beaucoup.
3: Merci. Au revoir.
0: Au revoir. Demain, je recevrai Suzy Handicap Animal.
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0: Baby, Can I Hold You est une balade écrite et interprétée par Tracy Chapman. C'est sorti en 1988, pour celles et ceux qui s'en souviennent, oui. La chanson parle des regrets avec une rupture, après une rupture, et de la difficulté à exprimer ses sentiments. Ce sont des choses qui arrivent.

0: voilà Tracy Chapman.
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0: Cotigny, bonjour.
3: Bonjour Nathalie.
0: Des petits cadeaux. Oui, ce sont des cadeaux aussi, mais des gâteaux rafraîchissants ce matin avec Popa, petit gâteau.
3: Exactement, et c'est le chef pâtissier Anthony Gélin qui est avec nous. Alors, en préparant cette émission, pour tout vous dire, j'ai très rapidement changé mon fusil d'épaule en fin de semaine dernière, puisque j'ai vu la météo et je me suis dit, oh là là, il faut vraiment qu'on s'adapte à la météo et aux conditions climatiques du moment. Il fait beau, il fait chaud, il va faire chaud tout au long de cette semaine, et je me suis dit, il faut trouver quelque chose de, à la fois, désaltérant, léger, et j'ai appelé Anthony, je lui dis, écoute, trouve-nous quelque chose pour lundi, c'est un défi, il faut trouver une solution. Bonjour Anthony.
0: Bonjour.
3: Ravi de vous accueillir. Alors, fini les gâteaux à la crème, on passe aux fruits, à la fraîcheur pour l'été, là, on change de cap.
4: On change de cap, là, on a la chance d'avoir, en fait, à cette période-là de l'année, c'est un vrai tableau, quoi. C'est-à-dire qu'on a tous les fruits possibles et inimaginables, des fruits jaunes, des fruits rouges, de la menthe, on a tout ce qu'il faut, en fait, pour que ce soit bien frais, cette période-là.

0: Voilà, et surtout en ce moment, il faut.
1: Ouais, il faut apporter de la fraîcheur.
0: Il faut qu'il y ait de la fraîcheur, ouais.
1: Ouais, on va c'est quoi, beaucoup. Alors moi, je pense aux fraisiers tout de suite, aux fraises. Hein,
0: oui, voilà. T'as fraisier. Après, tout est déclinable en fait. C'est l'avantage des fruits. On peut s'amuser. Tarte aux fraises, une bonne tarte aux fraises quand il fait chaud comme ça, toute simple, c'est super bon. On peut arriver. Et puis quand on veut un petit peu travailler un petit peu les fruits, on peut même aller jusqu'à pousser à faire des sorbets, à faire des choses comme ça ou des smoothies avec les fruits frais. Ça devient intéressant, quoi.
1: On va en parler, d'ailleurs, tout à l'heure. Vous nous donnerez quelques conseils pour, justement, quelques smoothies fraîcheurs. Et puis, on fera nos glaces aussi.
2: Ah, exactement. C'est une bonne idée, ça, ah, aussi. Oui, mais c'est pas mal, c'est pas mal.
1: Voilà, exactement. Mais avant, je vous ai demandé de relever ce défi. Et on m'a dit, OK, j'y vais. Et je vais travailler le riz. Alors, j'ai été surpris.
0: Ah oui, un petit riz au lait, en fait. Voilà, c'est très régressif, en fait. C'est-à-dire que moi, quand j'étais enfant, je mangeais du riz au lait à la vanille. Et là, je me suis dit, on est sur les premières pêches de saison française qui viennent du Roussillon et je les ai trouvés pêche jaune. Donc là, on est vraiment sur du super produit et l'associer en fait avec un riz au lait, un côté ultra frais comme ça en fin de repas ou même à 4 heures où on a vraiment envie de se manger un petit gâteau, c'est pas mal. Quoi.
1: Alors associé à votre riz au lait, à votre fabrication de riz au lait, parce que si vous aviez le mien à la place de ceux que vous nous avez amenés, vous pourriez comprendre. Hein, quoi. Non, on n'est pas sur un riz
2: Moi, je l'ai
1: compact.
2: Jamais vu le vôtre.
1: Alors vous imaginez, je sais pas, quelque chose de très compact, etc. Là, au contraire, on va être plutôt
2: mangeable.
1: On va être sur quelque chose qui est limite crémeux, quoi. Hein.
0: Alors, l'idée d'être normand, c'est qu'on rajoute un petit peu de crème dans le riz au lait qui devient un riz au lait crème, en fait, pour avoir quelque chose de très, très gourmand. Je fais moitié lait, moitié crème, tout simplement, dans ma cuisson de riz. Je précuis mon riz pour qu'il soit vraiment très fondant. Je le précuis vraiment à l'eau. Je rince bien avant. Je le précuis, en fait, à l'eau histoire d'avoir vraiment un riz très, très fondant. Et tout doucement, on le cuit gentiment avec une belle gousse de vanille de Madagascar dedans. Très peu de sucre. Et voilà, c'est la cuisson longue qui va faire en sorte que ce riz va être très crémeux. Après, voilà, vous le laissez une nuit au frigo et puis vous le mangez le lendemain. Vous avez fraîcheur, quoi.
1: Voilà, donc, exactement. C'est à la fois nourrissant.
0: C'est ça.
1: C'est quand même nourrissant. Voilà.
0: Exactement.
1: Et je pense aux gens qui ont pas très faim, par exemple, en ce moment, parce qu'il fait très chaud.
0: Oui, il fait un peu chaud, ouais.
1: Là, ça va être un peu la gourmandise qui, en même temps, va nous rafraîchir et va nous nourrir.
0: Exactement. Voilà, ce côté un petit peu pêche pochée, dans un sirop léger à la vanille avec des feuilles de menthe fraîches. Là, vous allez avoir vraiment ce côté très parfumé en fait de la menthe qui vient du jardin de mes parents, donc je la connais bien. et vraiment d'avoir ce côté vraiment très très rafraîchissant de la pêche, c'est cette saison quoi. Donc tout va bien.
1: Exactement. Quoi. Anthony Gélin est notre invité pour Papa Petit Gâteau. On va vous donner quelques recettes pour peut-être préparer quelques infusions, de quoi vous désaltérer. On fera des glaces aussi avec lui.
2: Voilà.
1: Et puis on parlera aussi d'une petite nouveauté, parce qu'Anthony est sur les marchés maintenant. C'est une nouvelle aventure.
0: Ah, c'est une belle aventure ça.
2: Avec des glaces.
0: Des petits gâteaux
2: frais,
0: oui.
2: On reparle de tout cela après Patrick Fiori.
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1: Voilà, le chant est libre. C'était Patrick Fiori. Ici Normandie, tous les jours à vos côtés, dans l'Orne, à Ségri-Fontaine, où Jazz dans les Prés accueille la chanteuse et contrebassiste martiniquaise Joanne Dolly pour un concert entre jazz, musique afro-caribéenne et improvisation accompagnée de trois musiciens. Ce sera ce samedi 27 juin.
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1: Des gâteaux. Des gâteaux rafraîchissants.
4: Exactement, c'est ce qu'on a choisi aujourd'hui. Avec, ça peut surprendre, effectivement, de la part de notre chef pâtissier Anthony Gélin, qui est avec nous, de Popa Petit Gâteau, à retrouver d'ailleurs sur popapetitgâteau.com, c'est de travailler le riz, parce que c'est à la fois nourrissant et ça peut être rafraîchissant.
1: Et je confirme, je suis en train de le goûter, c'est très bon.
4: À condition, vous le disiez tout à l'heure, qu'il soit léger.
5: Léger et accompagné en fait de fruits. Voilà. C'est-à-dire que l'idée, comme on disait tout à l'heure, c'est qu'on a vraiment un tableau de fruits en ce moment qui est juste dingue. Donc on a la chance d'avoir vraiment toute la gamme de fruits d'été qui sont là et de l'associer là par exemple à la pêche, ça permet en fait d'avoir quelque chose voilà de très frais et en même temps ce qu'on disait nourrissant parce que on se retrouve avec quelque chose, c'est du riz mais on a vraiment ce côté un peu léger et parfumé parce qu'on rajoute de la feuille de menthe fraîche. Et là, ça devient un câlin, quoi.
4: Voilà, et je pense tout particulièrement à ceux et celles qui, en cette période un peu de température élevée, se disent « Oh non, j'ai pas faim ». Là, ça pousse un peu la gourmandise, donc ça nourrit et ça fait plaisir. Donc,
5: et ça fait plaisir.
4: Et c'est donc à essayer. Je voudrais aussi quelques conseils boissons fraîcheurs, parce que j'ai vu qu'effectivement, vous aviez mis de la menthe sur vos gâteaux. Et, la menthe de chez votre...
5: De chez mes parents, voilà. En Suisse normande. Donc,
4: exactement.
5: Là, on est vraiment au cœur de la Suisse normande, là où j'ai grandi. Voilà, j'ai un petit parterre de menthe chez mes parents. Voilà, c'est mes fournisseurs principaux.
4: Et il y a plein de gens qui ont de la menthe à la maison.
5: Oui, parce que ça pousse bien.
4: Bah, c'est le moment d'aller prendre quelques feuilles et de faire une infusion.
5: On fait une infusion, ouais, tout simplement. Vraiment, on va comme un joli thé à la menthe. Et puis, on va le laisser refroidir. On va le mettre au frigo et on va avoir quelque chose de très frais. Et très très parfumé parce que là on est sur de la menthe fraîche donc avec quelques glaçons une petite paille dans le verre et puis allongé sur le transat on est bien
4: voilà donc, on va rester à l'ombre aussi on va rester à l'ombre bon évidemment c'est l'eau à privilégier aussi mais ça exactement. C'est une forme d'eau qui est un peu
5: parfumée quoi.
4: un peu parfumée transformée et puis moi je ferais bien un petit smoothie aussi car parce que vous parliez des fruits tout à l'heure il y a quand même plein de fruits
5: le smoothie un peu de sorbet c'est vrai que le smoothie voilà c'est quelque chose beaucoup de fruits, un petit peu de lait, beaucoup de glaçons. Tout le monde, je pense, a un mixeur à la maison. Vous mettez les fruits en fait assez mûrs parce que c'est vrai que c'est très agréable parce qu'ils sont bien gorgés de sucre.
4: Oui.
5: Et puis ensuite, vous rajoutez un petit peu de lait, tout simplement, et quelques glaçons. Vous mixez tout ça et ça vous fait quand même une boisson très rafraîchissante pour cette période. Donc ouais, c'est très agréable.
4: Voilà quelques conseils, quelques idées. Et puis dans quelques minutes, on parlera aussi de fabriquer ces glaces. Et vous verrez, ça peut se faire en un coup de main grâce à notre chef Anthony Gélin. Et puis nous reviendrons sur votre présence sur les marchés aussi à présent le vendredi place Saint-Sauveur, le samedi boulevard Leroy. C'est une nouvelle aventure pour vous.
5: C'est très
1: voilà, c'est Popa Petit Gâteau. On est à Cormel-le-Royal en clic et collecte.
5: Exactement.
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0: est temps à nouveau, Jean-Louis Aubert.
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2: Invité ce matin, Anthony Gélin pour Papa Petit Gâteau à Cormel-le-Royal. On va parler gâteau, mais glace aussi.
3: Exactement, c'est l'homme des défis, parce que comme il fonctionne en click and collect, c'est-à-dire que vous pouvez lui passer commande et puis avoir une idée, une imagination, vous en discutez avec lui et il vous crée votre gâteau. C'est un peu comme ça que ça s'est passé pour cette émission. Je me suis dit, moi, je veux de la fraîcheur.
4: Et voilà,
3: exactement.
2: C'est défi relevé.
4: Merci beaucoup.
3: Ouais. Avec effectivement ce riz que vous nous avez préparé, on a parlé des infusions qu'on pouvait réaliser qu'avec des feuilles de menthe, on en a tous un petit peu, on va demander à son voisin, sa voisine, et je suis sûr qu'il y a quelqu'un un peu de menthe. Alors buvez bien de l'eau, hein, c'est la boisson à privilégier en ce moment, quoi. Il faut boire 1,5 litre à 2 litres d'eau par jour. Et puis je me suis dit on pourrait faire quelques glaces, hein, quoi. Alors moi je me rappelle qu'autrefois je prenais une baguette, vous voyez, une cuillère, je mettais dans le yaourt tu mettais au congélateur et ça faisait une glace.
4: J'ai fait exactement la même chose.
2: J'ai jamais essayé ça. Et ça marche bien.
3: Les petits suisses, c'est extraordinaire.
4: Crème glacée naturelle directe.
2: Ça va m'occuper la soirée.
3: C'est facile à faire.
4: C'est hyper simple.
3: Voilà, vous avez
4: planté la cuillère dans le petit pot et terminé au congélateur. Et puis le lendemain, vous récupérez, vous avez des glaces.
3: Voilà.
2: Génial.
3: Exactement. Puis souvent, on cherche un moule, etc. Le moule est déjà là. Tout est là, quoi.
2: Ouais,
3: c'est pratique.
2: Très bien. Ouais. Très bonne idée.
3: C'est pas mal, quand même. Hein. Bon, on peut peut-être faire une petite glace à l'eau, quand même. Hein. Une petite recette de
4: sorbet,
3: chef.
4: Un petit sorbet à la framboise. On est là, on est dedans. Donc, c'est simple, un sorbet. En fait, c'est un sirop de sucre sur lequel vous versez, en fait, vous versez le sirop de sucre chaud sur les framboises. Vous mixez et ensuite vous laissez refroidir et vous mettez ça dans une turbine. Tout simplement, après il y a des proportions. Hein, tout simplement, voilà.
3: Moi j'ai pas de turbine à la maison.
2: Bah, moi non plus.
4: Alors
2: comment on fait quand on n'a pas de turbine, hein?
4: Écoutez, quand on n'a pas de turbine, on met directement dans le petit pot et on met au froid. Et
2: d'accord.
4: Ça vous fait un petit sorbet. On peut faire même des granités comme ça, c'est sympathique. Vous avez le petit mélange de sirop de sucre avec les framboises et puis vous grattez avec la fourchette comme ça. Et puis vous mettez ça dans un petit pot et ça vous fait un joli granité à la framboise.
3: Ah,
4: et
3: pas bête.
4: C'est sympa.
3: Ça
4: permet. Alors c'est très éphémère, faut y aller très vite. Mais c'est vrai qu'à cette température-là, voilà, un petit sorbet.
3: Prenez une petite râpe à carottes là.
4: c'est simple.
2: Une
4: râpe à carottes. Et donc non, des petits sorbets framboises. Après, il y a des petites turbines. C'est vrai qu'on a des petits, quand on dit une petite turbine, des petites choses comme ça.
2: On peut le faire avec les cerises aussi.
4: On peut faire avec tous les fruits.
2: C'est la saison du cerise.
4: On peut faire avec tous les fruits. C'est vrai que je disais tout à l'heure, on a vraiment la chance à cette période-là d'avoir tout. Donc on peut faire avec les fraises, on peut faire même avec les fruits jaunes, on peut faire avec tout. On peut rajouter un petit peu de un peu herbacé, un peu de la menthe, un petit peu de romarin, un petit peu de choses comme ça, du basilic. Si on veut faire au citron, ça peut être très très bon. Et il y a plein de petites choses à faire, donc c'est sympa.
3: Voilà, une page de fraîcheur en tout cas.
4: Page de fraîcheur, c'est sympathique, ouais.
3: Papa Petit Gâteau, c'est sur les marchés de Caen, entre autres, hein, c'est nouveau maintenant, le vendredi, place Saint-Sauveur, et le samedi, boulevard Le Roy, le contact... La proximité vous manquait ?
4: Ah oui, la proximité me manquait. Le côté très humain, en fait, de mon métier me manquait. C'est vrai qu'en click and collect, ça fonctionne très bien. Mais le fait de voir les gens passer devant votre boutique, s'arrêter en se disant « Tiens, je mangerai bien des gâteaux. » Et puis d'arriver à discuter avec eux, d'échanger beaucoup. C'est un vrai microcosme, hein, le marché. C'est un vrai univers. Les gens sont hyper sympathiques. J'ai été très, très bien accueilli avec mes petits gâteaux. J'ai vraiment eu cette chance-là, que ce soit sur la place Saint-Sauveur ou le boulevard Le Roy et quelques fois le dimanche sur le bassin Saint-Pierre. Mais c'est une vraie chance, en fait, de pouvoir rencontrer ces clients, des gens qui n'avaient jamais osé passer le click and collect et qui se disent, on vous suit sur les réseaux, mais
3: On
4: n'osait pas. Et puis, là, ils se sont trouvés devant la vitrine. Donc, depuis, ils commandent. Et là, ça devient plus intéressant.
3: 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Delphi, défi relevé.
2: Ouais, bravo.
3: Merci. Félicitations.
2: Encore merci, c'était délicieux. Qu'est-ce qu'on mange dans cette émission? C'est pas possible.
3: Demain, on fêtera un anniversaire, les 40 ans de la crème et du beurre d'Isigny.
2: Ah non!
3: Si?
2: C'est reparti, alors.
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0: Julien Clerc, Lily voulait aller danser. Une nouvelle semaine et ça sera la dernière de boîte à son.
1: Exactement, l'occasion de jouer avec nous. Le principe reste le même. Un son à vous de nous dire quel est le lien avec notre région. Alors écoutez plutôt. À vous de nous dire maintenant, 02 31 44 48 44. Et cette semaine, on vous a réservé un bateau. Oh oui, rien que pour vous, quoi. Avec un skipper professionnel, là. Au départ, donc, de Dives-sur-Mer. Voilà, vous pourrez embarquer à deux, faire une petite balade. Et on vous a mis un joli plateau de fruits de mer.
2: Wow.
1: Ah ouais. Avec une petite bouteille au frais. Bon, consommer avec modération.
0: Évidemment. Ça, c'est estival. Hein.
1: C'est pas mal, estival.
0: Ça. Ah ouais, c'est bien.
1: Allez, bonne chance à vous, 02 31 44 48 44.
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1: Sur votre radio locale, ici, Normandie, il est 11h. Vos infos, c'est avec Carole Louis. Bonjour Carole.
4: Bonjour Sylvain, bonjour à tous.
1: 35 millions de Français en vigilance rouge pour canicule.
4: Oui, ça touche notamment aujourd'hui les habitants de l'Orne. C'est une première depuis 2004. En France, au total, 49 départements sont en vigilance rouge. C'est orange pour le Calvados et la Manche. En Normandie, 41 écoles sont fermées aujourd'hui, comme celle de la ville d'Alençon. 51 collèges aménagent leurs horaires ou leurs activités. Les oraux du baccalauréat dans l'Académie de Normandie sont toutefois maintenue aux dates prévues. Et plusieurs mesures ont été prises dans le département de l'Orne par la préfecture. La consommation d'alcool sur la voie publique est interdite. Aucune épreuve sportive en plein air autorisée. Les récoltes agricoles sont interdites entre midi et 20h pour éviter tout départ de feu. Une période caniculaire qui doit se poursuivre demain encore, mercredi et jeudi, avant une légère baisse vendredi, mais on restera toutefois au-dessus des normales de saison. Trois semaines après la découverte du corps de Liana et la mise en examen du principal suspect, un rapport sera remis ce matin au Premier ministre, rapport des inspections générales de la gendarmerie et de la justice, qui dressera les failles, voire les erreurs qui ont pu être commises dans cette affaire par les gendarmes ou des magistrats. Depuis ce drame, le garde des Sceaux, Gérald Darmanin, a décrété l'état d'urgence dans son ministère face aux violences sexuelles, demandant à toutes les juridictions et services d'enquête de reprendre les affaires concernant des violences sur mineurs. Et forcément, cela impose une priorisation des dossiers, a reconnu ce matin sur ICI Normandie le procureur de la République de Caen. Sur le tribunal aussi, cela a des conséquences, plus d'affaires audiencées, des ouvertures supplémentaires d'informations judiciaires. Une maison en partie détruite par un incendie ce matin, c'était rue du Marais à Caen, près de la gare. Les pompiers sont intervenus, par chance, l'habitation était inoccupée.
1: En sport, en football, l'équipe de France dispute tard ce soir son deuxième match du mondial.
4: Oui, à 23h, début du match pour les Bleus qui affrontent l'Irak. Soirée foot dès 22h30 en direct à la radio, ici Normandie. Ce sera le 100e match en équipe de France pour Kylian Mbappé. Et puis cette nuit, l'Égypte a battu la Nouvelle-Zélande 3-1, match nul de partout entre l'Uruguay et le Cap-Vert. 0-0 entre la Belgique et l'Iran. L'Espagne a dominé l'Arabie Saoudite. 4-0. J'ai trop chanté ce week-end.
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4: Bon, c'est peu de dire que c'est la canicule, oui. Sylvain. Le soleil, d'abord, il est là.
1: Et ça va durer la journée.
4: Hein.
1: Oui, sur l'ensemble de la région. Sur l'Orne, les nuages vont devenir un peu plus nombreux, avec même des risques d'orages accompagnés de pluie sur le pays d'Argentan, la région d'Alençon. Alors, en fin d'après-midi et en début de soirée, avec un vent d'est à nord-est modéré pour aujourd'hui.
4: Alors, les températures, elles sont vraiment élevées.
1: Oui, et c'est le grand écart. Entre 25 degrés à Isigny-sur-Mer, annoncé au mieux cet après-midi, et 40 à Alençon. Alors, entre les deux, 28 à Bayeux et Port-en-Bessin, 33 à Caen, 34 à Ouistreham, à Merville, Cabourg, Honfleur, Villers-Bocage, Saint-Lô et L'Aigle, 38 à Vire, à Cé, au Merlerot, 39 à Flers, Falaise, Avranches, Villedieu et Rémalard, et puis effectivement 40 degrés à Lisieux, Saint-Pierre-sur-Dive, Olives, Argentan, Alençon et Sourdeval.
4: Alors évidemment, on est très vigilant avec ces températures très élevées et qui vont durer.
1: Tout à fait, car toujours du soleil pour demain, avec encore plus chaud demain sur le département du Calvados. L'Orne, ce sera à peu près la même chose, mais il va faire plus chaud demain sur le département du Calvados, selon les prévisions de Météo France. De 31 à 41 degrés annoncés demain. Température sous abri, nous sommes d'accord. 41 degrés sur le Pays d'Auge, donc pour demain. Et effectivement, ça devrait redescendre, mais vraiment qu'en fin de semaine, à partir de vendredi et de samedi. Bon. Retour de l'info tout à l'heure.
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1: Et avec ces températures, je vous demanderai de faire jouer la solidarité. Pourquoi ? Bien, n'hésitez pas à aller frapper à la porte de votre voisin, de votre voisine, savoir si tout va bien, et plus particulièrement donc aux personnes les plus âgées, de savoir surtout si elles ont bien bu de l'eau. C'est important, c'est peut-être le moment de s'installer à leur table et de dire, tiens, on va échanger, on va discuter quelques minutes ensemble autour d'un verre d'eau. Nous sommes d'accord pour pouvoir se désaltérer. Donc, je compte sur vous et soyez prudents. Ne restez pas non plus au soleil en ce qui vous concerne. Nous, on vous accompagne en musique avec mon fils. Ma bataille pour commencer, c'est Daniel Balavoine.

0: fils. Ma bataille, c'est Daniel Balavoine.
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0: L'occasion pour vous de passer un bon moment. Profitez-en parce que Nathalie vous le disait tout à l'heure, c'est la dernière semaine. Et oui, ensuite nous passerons à nos programmes d'été. Et adieu la boîte à son. Alors vous allez jouer avec ce son, écoutez-le. Vous nous appelez 02 31 44 48 44. Et avant de vous écouter, on va vous parler du cadeau de la semaine.
3: C'est ça, on vous a réservé un bateau rien que pour vous, avec un skipper professionnel, on ne fait pas les choses à moitié.
0: Non.
3: À votre service, s'il vous plaît, pour une sortie en mer sur le bateau L'Escale de la Baie, au large de Cabourg, pour deux personnes avec plateau de fruits de mer servi à bord. Une escapade romantique où vous pourrez déguster un délicieux fruit de mer, deux délicieux fruits de mer, un moment inoubliable. Donc en duo, bercé par les vagues, pas trop, j'espère quand même, et la beauté du paysage. Non mais ça va aller.
0: Alors vous inquiétez pas, j'en ai discuté avec le skipper,
3: il
0: adapte les choses. Et
3: évidemment. Voilà. Donc les activités proposées, balade en mer, commenter apéro en mer, découverte de l'estuaire de la Dive, sortie au coucher du soleil, ça c'est drôlement sympa.
0: Ah, c'est cool.
3: Assez romantique, avec un plateau de fruits de mer et tout. Et puis voilà, donc un cadre exceptionnel à chaque fois. Écoutez, c'est un beau cadeau qu'on vous propose là.
0: Allez voir sur le site escaledelabaie.com. Marie-Claude est à Vire. Bonjour Marie-Claude.
3: Bonjour Marie-Claude.
4: Bonjour.
3: Bonjour.
0: Ah, vous êtes sur la route là, non?
4: Oui, nous sommes sur la route, oui.
0: D'accord.
4: Bonjour Nathalie et Sylvain.
0: Bonjour. Bon, il fait pas trop chaud dans le bocage?
4: Là, c'est 31. 31
3: ouais.
4: En voiture.
3: Ouais, ouais, ouais. Vous allez sur le bord de mer?
4: Oui,
3: Ah bah voilà.
0: Allez.
3: Ah, vous avez raison.
4: Il va faire moins chaud un petit peu là-haut.
0: Ah oui,
3: un peu moins chaud, mais il va faire chaud quand même.
0: Oui. Pratiquement moitié moins.
3: Mais oui.
0: J'ai regardé ce matin.
4: Aujourd'hui.
0: Ouais, exactement, on est entre. Je crois que c'est 22 à 25 degrés en gros sur cette côte quoi. Voilà.
4: Voilà.
0: Donc ben voilà, c'est le refuge. Alors on vous écoute.
4: Est-ce que ça se passe dans l'Orne?
0: Est-ce que ça se passe dans l'Orne? Ça peut se passer dans l'Orne.
4: Ça peut se passer dans l'Orne. Alors moi, j'ai pensé au cinéma flottant à la Ferté-Massé.
0: Non, ce n'est pas cela. Et non, Marie-Claude.
3: Voilà.
0: Eh ben bonne route. À bientôt.
3: Ça va là où on est autour de 24-25.
0: Ouais, c'est ça.
3: Donc,
0: c'est surprenant.
3: Ouais. Vous allez bien.
0: À bientôt, Marie-Claude.
3: Au revoir.
0: Charlie est à Vierzon. Bonjour.
3: Bonjour Charlie.
5: Oui, bonjour.
0: Bienvenue.
5: Merci. Est-ce que cela peut se passer à Granville?
3: Est-ce que ça peut se passer à Granville?
0: Ça peut.
5: Ça peut.
0: Oui.
5: Alors moi, je pense au dernier spectacle de Julien Doré qui sera diffusé un peu dans toute la France à partir du 2 juillet et à Granville.
0: Eh ben oui.
3: Mais oui, c'est ça.
0: Alors nous, si ça vous intéresse, on peut vous offrir des invitations pour le Pâté des Rives de l'Orne, l'UGC Ciné-Cité, le Morny aussi à Deauville, ou le Planète Ciné à Alençon. Mais bon, je vois pas trop pourquoi vous iriez à Alençon, mais
3: non.
0: Pourquoi pas.
3: Ah. C'est ça.
5: Oui,
3: Mondeville ou Caen, pour vous, si ça vous intéresse,
0: voilà.
3: Charlie.
5: Ah, tout à fait, à Mondeville, oui.
0: Eh ben, voilà. c'est gagné.
3: C'est gagné pour vous.
0: Eh ouais.
5: Bien, merci beaucoup.
3: Voilà.
0: Et vous avez un peu chaud?
5: Un peu, oui. Un peu.
0: J'ai un petit éventail.
5: Un bon ventilateur.
0: Et j'ai un petit éventail ici Normandie pour vous.
3: Exactement. Et ça, c'est très pratique parce qu'on peut toujours l'avoir sur soi, dans son sac à main ou ailleurs. Et là, hop,
5: oui.
3: Même pour une petite balade, c'est toujours très, très, très bien.
0: Charlie, vous avez cheveux courts ou cheveux longs?
5: Cheveux courts.
0: Ah, d'accord. Non, parce qu'autrement, un cheveu long, vous pouvez faire un petit chignon et vous mettez l'éventail dedans, comme ça, vous l'avez toujours à portée de main.
5: Mm-hmm. Oui, oui.
3: Okay. Il a de sacrées idées. Hein, oh mon Dieu.
5: Oui.
3: Non, mais je préfère l'éventail pour se rafraîchir.
0: Ouais. Il y a Nicolas qui réalise
3: sinon,
0: cette émission, il se dit, moi, ça ne va pas être possible. Charlie.
3: Oui, bon, bravo.
5: Oui.
0: Bravo, félicitations. On vous inscrit aussi pour le tirage au sort et vous partirez peut-être à bord de l'escale de la Baie.
3: Ah, ouais, ça va être sympa, ça.
0: Ah ben oui.
3: Balade en mer commentée, apéro en mer, écoutez, avec un plateau de fruits de mer, ça se refuse pas, c'est quand même...
0: Très sympa.
5: Oui. C'est un très beau cadeau, oui.
3: Voilà quelque chose à faire pour votre été.
0: On vous souhaite une bonne et une agréable journée.
3: Au revoir, Charlie.
5: De même. Merci beaucoup à vous, bonne journée.
3: Merci.
0: À bientôt.
5: Au revoir.
0: Deuxième son maintenant.

0: Mais quel est le lien avec notre région
1: comme... Ouais, ça va.
0: 02 31 44 48 44. Bonne chance.
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0: les Four Non Blondes sur votre radio locale ici Normandie.
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0: On va commencer par réécouter notre son.

0: quel est le lien avec notre région?
1: C'est ce qu'on vous demande.
0: Florence est à Tournebu.
1: Bonjour Florence.
0: Allô?
1: Florence est là?
0: Ah.
1: Allô, une fois, deux fois, Florence. Au revoir.
0: Fabienne est à Versailles.
1: Bonjour Fabienne.
2: Bonjour.
0: Ah, vous êtes là, vous?
1: Oui,
2: oui, je suis là.
0: Bon, tout va bien.
2: Oui.
0: Fabienne, vous avez entendu ce son?
2: Oui.
0: Ça fait...
2: Est-ce que ça se passerait pas à Caen?
0: Est-ce que ça se passerait pas
1: à Caen? Mais dites donc, Sylvain, est-ce que ça se passerait pas à Caen, cette histoire?
0: Eh ben, si, ça se passe à Caen, cette histoire.
2: Donc, moi, je pense à l'exposition Elisabeth II à l'abbaye aux hommes du 20 juin au 30 septembre.
1: Exactement.
0: Voilà. Eh ben,
1: c'est
0: bravo.
1: Ça. Exactement.
0: Ouais, cette expo vers ses portes ce week-end, à l'occasion d'aller découvrir, vous avez du temps devant vous, quoi. Mais effectivement, ça permet de découvrir pas mal de choses et tout particulièrement les liens qui puissent unir donc notre région quoi, et la Grande-Bretagne, avec entre autres l'utilisation de la pierre, la célèbre pierre blanche de Caen, qui a été créée, qui a servi à la construction de nombreux édifices.
2: Mm-hmm.
0: Oui. Fabienne.
2: Oui.
1: Parfait.
0: On vous invite au cinéma. Vous aimez bien Julien Doré?
2: Oui.
0: Eh ben,
2: oui,
0: vous pourrez aller voir donc son dernier concert diffusé au cinéma le 2 juillet prochain à 20h30. Vous pourrez choisir à l'UGC, au Pâté, comme vous habitez à Verson. Ça fait pas très loin pour vous.
1: C'est... Oui, non, ça va.
2: Voilà,
1: ça va, ça va.
0: C'est pratique, ça quand même.
1: Bon.
0: Attendez, j'ai pas fini.
1: Bah non. Je vous inscris sur le tirage au sort de vendredi pour aller en mer, Fabienne. Vous avez pas le mal de mer.
2: Faut que la mer soit calme quand même.
1: Oui, bon bah on le dira au skipper.
0: Donc mais ils s'organisent, vous inquiétez
1: pas. Un skipper professionnel à votre service pour une sortie en mer sur le bateau L'Escale de la Baie, au large de Cabourg. C'est pour deux personnes. D'accord. Avec un plateau de fruits de mer servi à bord.
2: D'accord, il y a une date précise ou...
0: Non, vous inquiétez pas, vous pourrez en profiter.
1: Rassurez-vous.
0: Oui, vous pourrez choisir l'estuaire de la Dive, vous pourrez vous promener un petit peu partout, parce qu'il y a différentes balades organisées, c'est très sympa. Allez donc sur escaledelabaie.com.
1: Voilà, entre dunes, plages, marais, stations balnéaires renommées de la côte fleurie. C'est voir notre côte aussi autrement.
0: Tout à fait. Et vous irez avec votre éventail ici normandique.
1: Ouais.
2: Ah,
1: et pas dans les cheveux, comme dit Sylvain. Hein. Non, mais franchement.
0: Bah, c'est sympa, non?
1: On voit que vous n'avez jamais eu d'éventail.
0: Ou surtout de cheveux.
1: cheveux.
0: Fabienne. Ça va pas trop chaud?
2: Pour l'instant, ça va. Alors, justement, je voulais vous demander, vous disiez qu'il faisait 24 sur la côte.
0: Pas chez nous.
1: Dans le Nord-Cotentin.
0: Dans le Nord-Cotentin.
2: Ah oui. Jusque là-haut.
1: Oui, chez nous, c'est beaucoup plus chaud.
2: Ah oui, il me semblait.
1: Beaucoup plus chaud.
2: D'accord.
0: Bon, émission spéciale canicule tout à l'heure avec Wendy Bouchard aussi entre 13h et 14h.
1: Hein. Exactement.
0: Voilà. OK. Fabienne, on vous souhaite une bonne journée à Verson.
1: Oui, à bientôt.
2: Merci beaucoup, vous également.
1: Merci.
2: Bonne journée un peu chaude.
0: Oui, ben on va faire avec.
1: Un peu beaucoup quand même.
0: Moi, je dirais même semaine, moi. Mais
1: oui, c'est ça, même semaine, oui. Bah, jusqu'à au moins vendredi, samedi. Hein,
0: oui, exactement.
1: Ouais. Après, on dit, ça va chuter, mais à 30. On n'a plus tout à fait les mêmes notions. Hein.
0: C'est plus les mêmes repères.
1: Voilà, c'est ça.
0: Bonne journée à vous, Fabienne.
2: Merci beaucoup, vous également. Au revoir.
0: Eh ben ça va vite les amis quand même.
1: Ça va vite.
0: Nous en sommes déjà au troisième son quoi.
3: Le numéro 4.
0: Et voilà, c'est court hein.
1: Et c'était très court.
0: On le réécoute ça.
3: Le numéro 4.
0: 02 31 44 48 44.
1: Bon bah débrouillez-vous avec ça. Voilà.
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0: s'appelle Écran Total. C'est signé Benjamin Biolay. Ici Normandie, merci de votre fidélité, notamment à Lisieux. Aura lieu samedi une journée des peintres dans le jardin de l'évêché.
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0: Oh, la belle vie. Nous jouons avec ce son.
3: Oui.
4: Le numéro 4.
0: Et Amélie qui est à Saint-Philbert-des-Champs. Bonjour Amélie.
3: Bonjour Amélie.
0: Bienvenue. Ça va ?
5: Merci, ça va et vous ?
3: Ouais, super.
0: Pas mal, pas mal. Chaudement, oui, exactement.
3: C'était, chaudement, non, pas partout. Hein.
5: J'aimerais être là, oui.
3: Oui, eh ben, venez en studio. Vous allez voir Amélie que vous allez sortir le petit gilet.
0: Il y a des choses étonnantes des fois.
3: Quoi. Voilà, c'est ça.
0: Alors Amélie. Hein.
5: Oui, alors, ma question c'est, est-ce que ça se passe à Caen ?
3: Est-ce que c'est à Caen ? Oui.
5: Oui. Oui. Est-ce que ça se passe au Parc Expo ?
0: Là, vous resserrez
3: complètement.
0: Le suspense que vous ménagez là, Amélie.
3: Et une troisième question, peut-être.
5: Est-ce qu'il ne s'agirait pas d'un loto ?
3: Ouais, c'est ça ! Alors, votre réponse ?
5: Un loto géant,
3: Parc des Expositions de Caen, effectivement. 6000 personnes attendues.
0: Oui, quand même.
5: C'est ça.
0: Exactement.
3: Mais il faut jouer le 4, forcément, ou...
5: Alors, moi, en plus, le 4, c'est mon numéro fétiche, donc...
0: Alors, si vous gagnez la voiture, Amélie, vous nous emmenez faire un tour. Hein.
5: Avec grand plaisir. Hein? À la plage, si c'est moins chaud.
0: Exactement. Vous jouez, vous, ou pas ?
5: C'est trop loin de chez moi, donc malheureusement... vous parlez de en général,
0: oui,
5: de l'auto.
0: Oui.
5: Non.
3: Non, peut-être à d'autres jeux, peut-être, mais en tout cas pas l'auto.
5: Vous voyez, vous voyez.
0: oui, avec nous.
3: C'est ça. Vous avez raison, parce que ça peut rapporter gros.
0: Exactement.
5: Exactement.
0: Déjà, des invitations pour le concert du chanteur Julien Doré, d'accord, avec son spectacle diffusé au cinéma le jeudi 2 juillet à 20h30 en partenariat avec Ici Normandie. 2 heures de concert. Des invitations pour le Pâté des Rives de Hollande, l'UGC, le Morny à Deauville ou le Planète Ciné à Alençon. Je suis en train de réfléchir, qu'est-ce qui est le plus près pour vous, Amélie?
5: Deauville ou Caen, après ça dépend si on arrive à faire garder les enfants, quoi.
0: Ouais, c'est ça, exactement. Ça, Nathalie s'en occupe, il n'y a pas de problème.
5: Ah, avec plaisir. Il y a 5 ans et 6 mois, il faut le faire, là.
0: Ah ouais, ouais.
3: Je connais.
0: Celui de 5 ans, il dira « Maman, plus la dame, là. »
3: Elle parle tout le temps.
5: Peut-être au concert, mais...
3: Maman, si, moi, je suis très gentille, mais je raconte des histoires.
0: Maman, moi, je voulais dormir et elle n'a pas arrêté de parler tout le temps.
5: C'est pas la période la plus facile, en plus. Donc avec plaisir.
0: Amélie, bravo, félicitations. Et on vous inscrit pour peut-être cette balade avec...
3: Voilà.
0: Un skipper.
3: Oui. Là, c'est pour une escapade romantique, hein, Amélie.
5: Oui.
3: Ouais, c'est vraiment, vraiment très, très sympa. Balade en bateau avec ce plateau de fruits de mer qui vous sera servi. Et puis, tous ces décors avec un coucher de soleil. Vous imaginez déjà un petit peu les jolies photos que vous pourrez faire. Oh là là.
0: Vous imaginez.
3: C'est bien ça.
0: Petite musique de Céline Dion, vous êtes à l'avant du bateau, quoi.
5: Ah ouais.
0: Les cheveux dans le vent.
5: Ouais. Avec mon Roméo.
0: Ouais.
5: Non, pas mon Roméo. Avec Jack.
0: Ah bon ?
3: Ah bah oui, c'est Jack.
0: Oui.
5: C'est pas Roméo.
0: Oui.
3: Évidemment. Ouais. vous nous enverrez les photos, Amélie.
5: J'ai la scène.
0: Mais vous avez le droit vous avez le droit à votre Roméo. Amélie.
5: Oui.
0: Où on en est ? Je ne sais plus.
3: Je ne sais plus non plus. C'est gagné. Voilà.
0: Okay.
3: On est un peu dissipé, c'est la dernière de l'année et la dernière tout court, d'ailleurs, de la boîte à son.
0: Ok. Amélie, on vous souhaite une bonne journée.
5: À vous aussi.
3: Au revoir,
5: bon
3: Amélie.
5: Courage. Au revoir.
0: À bientôt. Au revoir.
3: Quatrième saut, ça va vite.
0: Oui. Allez-y, profitez-en.
3: C'est fait exprès.
0: On solde, c'est la fin de l'année.
3: Vous aussi, vous puissiez en profiter un maximum.
0: Merci,
3: cette semaine.
0: C'est gentil. Écoutez. Ben voilà, 02 31 44 48 44. On peut le réécouter ? C'est à vous de jouer.
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3: Raoul Dufy est certainement l'un des peintres qui a le plus travaillé à mettre en avant les ateliers d'artistes. Une exposition lui est consacrée à partir de samedi à Deauville. Une conférence est prévue ce même jour à 16h pour découvrir le travail de l'artiste. Raoul Dufy, peintre des ateliers, à voir aux Franciscaines. Info, lesfranciscaines.fr. Lettonie, Maroc, Macédoine, Sénégal ou bien encore Ukraine. 34e édition des Folklores du Monde à Lanova pour deux spectacles le 10 juillet. Le Festigala, spectacle d'ouverture de la manifestation, c'est à 14h30 et ensuite à 20h30 le spectacle du soir s'appelle Panorama du Festival. Un moment de partage avec danse, musique et tradition. Les Folklores du Monde à Alençon du 9 au 14 juillet. Plus d'infos sur lesfolkloresdumonde.fr.
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3: On va réécouter notre son. Go ! Mais quel est le lien avec notre région ? À vous de nous le dire, 02 31 44 48 44. Joao est à Bure-sur-Dive, bonjour.
4: Bonjour Joao.
5: Bonjour à vous deux.
3: Vous allez bien ?
5: Oui, très bien.
4: Qu'allez-vous faire ce jour ? Dites-nous.
5: Ah là, je suis au boulot. Je travaille, là, je suis en train de travailler.
4: Quelle est votre profession ?
5: Alors, je fabrique des verrières et des portes coulissantes et des portes battantes en alu.
4: D'accord. Donc, vous installez à l'extérieur, forcément
5: Non, c'est à l'intérieur.
4: À l'intérieur.
5: C'est à l'intérieur. Voilà, bon. Des verrières à l'intérieur. Si vous avez un mur à casser, vous voulez mettre une verrière, vous venez voir la société Divinox

0: à Troarn.
1: Voilà, au passage.
2: Okay. On connaît.
0: Okay. Oui.
2: Joao, quoi. Mm-hmm. On vous écoute. Ça.
0: Alors, est-ce que ça se passe sur Caen?
1: Non.
0: Non.
2: Bon. Ce que nous cherchons ne se passe pas sur Caen.
1: Non.
2: OK. On avance petit à petit.
1: Mais oui, on va y arriver.
2: OK. Voilà.
0: Très bien. Merci.
2: À bientôt.
1: Bon courage.
0: Merci, au revoir.
1: Au revoir.
2: Anaïs est à Ike et Notre-Dame.
1: Bonjour Anaïs.
3: Coucou.
2: Alors,
3: bonjour, vous m'entendez?
1: Oui, on vous entend bien.
3: Alors, est-ce que ça se passe à Douvres?
1: C'est à Douvres non plus?
2: Ce que nous cherchons ne se passe pas à Douvres.
1: Qu'est-ce qu'il y a à Douvres?
3: La fête du sport.
2: Ah, oui, d'accord. Mais celle que nous cherchons ne se passe pas à Douvres.
3: D'accord.
2: Parce que forcément, il y en a plusieurs.
1: Exactement. Mais vous avez raison, il est bien question de sport, en tout cas.
2: On en a choisi une quelque part.
1: C'est ça.
2: À vous de la trouver.
3: Eh bien, on va réessayer, alors.
2: D'accord. À bientôt.
1: À très vite.
3: À bientôt.
1: Au revoir.
2: Claire est à Bieville-Beauville. Bonjour, Claire.
1: Bonjour, Claire.
4: Bonjour. Bonjour à tous les deux.
2: Ça va?
4: Ça va bien, oui.
2: Vous, ça a l'air.
4: Comme d'habitude.
2: Vous avez un joli sourire et tout.
1: Ouais, c'est agréable.
2: Ça nous fait plaisir.
4: C'est gentil.
2: Alors, on vous écoute.
4: Je voulais savoir si ça se passe à Ranville.
2: À Ranville.
1: Est-ce que c'est à Ranville? Non.
2: Non, non plus.
1: Non, non, il y a du sport aussi à Ranville.
2: Certainement.
4: Oui, il y a du tournoi là, de tennis. Mais du 10 au 28 juin, mais non, c'est pas...
1: Bon, on est ravis de le savoir, mais c'est pas ce qu'on cherche.
2: Il va peut-être falloir un peu plus de questions, peut-être pour prendre des orientations, des directions, tout voilà. C'est ça le principe, quoi, en même temps, quoi.
4: Ok. Ah ouais.
2: Claire, on se rappelle?
4: À plus tard.
1: Au revoir, Claire.
2: Au revoir. 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
6: Et à Caen, 4000 supporters ont vibré dans la fan zone mise en place à l'hippodrome. Une ambiance populaire, familiale, qui a ravi les personnes présentes.
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11: 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Cette main tendre et légère.

0: quelque chose de Tennessee, Johnny Hallyday.
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0: Réécoutons notre son tout d'abord. On a bien compris qu'on était dans le
2: domaine du sport. On n'est pas à Caen, on n'est pas à Douvres, la Délivrande, ni à Ranville. Voilà les propositions qui ont été faites il y a quelques instants.
0: Mais quel est le lien avec notre région ? Bruno est à Anisy. Bonjour Bruno.
2: Bonjour Bruno.
3: Oui, bonjour à tous les deux. Bonjour.
0: Bienvenue Bruno.
2: Comment est-ce que vous vous rafraîchissez là aujourd'hui, dites-nous ?
3: Eh bien, un petit peu ce matin dans le jardin où il faisait assez bon. Oui. Et puis là, maintenant, dans la maison bien fermée, on a la chance qu'elle garde un petit peu la fraîcheur. Donc, c'est plutôt pas mal. Oui. Et puis, si je commence à avoir un petit peu trop chaud, je regarde la carte météo de toute la France. Oui. Ça me console et je me dis que finalement, on n'est pas les plus à plaindre.
2: Non, mais c'est vrai.
0: Tout
2: mais
0: à fait.
2: Donc, du coup, restez bien enfermés, vous pourrez ouvrir vers 2h du matin. À peu près.
0: En même temps, Bruno, 2h du matin, c'est à peu près la fin de la soirée football sur ici Normandique.
3: Ah bah alors impeccable.
0: Bah oui, parce que je vous rappelle que
2: c'est une bonne idée.
0: Bah
2: ça.
0: Oui, qu'il y a, bien, il y a le 100% bleu voilà. Avec France-Irak de ouais. Ce soir. Le coup d'envoi sera donné à 23h. Nous, la soirée commencera à 22h30 et elle va se prolonger à peu près jusqu'à 1h15, 1h30 du matin. Donc voilà.
2: Bah, moi, je dis pour celles et ceux qui n'ont pas à travailler demain.
0: Voilà,
2: dormir aujourd'hui et...
0: De toute façon, même pour ceux qui bossent demain, de toute façon, ils dormiront pas.
2: De toute façon, vous ne dormirez pas.
0: Donc, voilà, c'est réglé l'histoire.
3: Ils vont la nuit et je propose la boîte à son la nuit aussi, du
0: ouais.
3: coup.
0: Ouais.
2: Eh ben, écoutez, vous êtes gentil, Bruno, on va vous laisser là.
3: Hein oui. Est-ce qu'on aura la chance, avant de donner la proposition, si jamais c'est ça, on aura la chance de vous retrouver à la rentrée?
2: Alors non, on aura de nouveaux programmes. Voilà, oui. On peut vous le dire, Bruno.
0: Exactement, ça va changer.
3: Mm-hmm. D'accord, bon, en espérant que ce soit toujours aussi bien et avec un rire communicatif. Ouais.
0: Ah non, mais attendez, Bruno, on essaiera de faire mieux.
3: Hop.
0: Bruno, on vous écoute.
3: Oui, alors moi, je tente, est-ce que ça se passe à Alençon ?
0: Yes !
2: Oui, c'est bien parti.
3: Bah, du coup, la fête du sport à Alençon.
0: Et ben voilà.
2: Super. Je l'imagine, Bruno, tranquille avec son ventilo. Ouais, super.
0: Ouais.
2: Voilà, l'abri et tout.
0: Alors, Bruno, on vous met au frais ?
2: Oui.
0: Et moi, j'aime bien dire ça, parce que ouais. Bruno est ex-gendarme, donc le mettre au frais, je trouve ça pas mal. Hein. On vous invite ouais. au cinéma avec le concert du chanteur Julien Doré diffusé jeudi 2 juillet en partenariat avec ici Normandie. Deux places oui. pour vous. Ok.
3: Ben, merci bien, super.
0: On vous offre l'éventail parce qu'il peut servir. On oui. vous inscrit pour le tirage au sort, mon cher.
2: Oui, pour aller faire une belle balade en bateau, manger un plateau de fruits de mer sur le bateau, bien accompagné pour une escapade romantique avec un skipper professionnel. Et c'est pour découvrir, depuis le port de plaisance de Dives, Cabourg ou le Gat, eh bien, tout ce qu'il y a autour. Voilà, les dunes, les plages, les marais, les stations balnéaires renommées de la Côte Fleurie.
0: Sympa, pas mal, cette idée.
3: Ouais, encore un beau cadeau. Ouais. Ouais.
0: Exactement.
2: Mais oui.
0: Escaledelabaie.com pour en savoir plus. Bruno, bonne journée.
2: Bonne journée.
3: Eh bien, merci, bonne journée et bon courage à tous ceux qui travaillent dehors.
2: Oui, voilà. Alors ça, exactement, parce que Dieu sait si c'est pas voilà. facile, et pour aussi les petits aussi qui sont à l'école, qui n'ont pas de clim dans les classes. Il faut y penser aussi, parce que c'est difficile de réfléchir quand il fait très chaud.
0: Voilà, d'ailleurs on les suivait ce matin, on les suivra demain dans notre matinale avec des gens un petit peu partout pour justement commencer ensemble la journée. Bruno, bonne journée, à bientôt.
2: À bientôt Bruno.
3: Au revoir.
0: Au revoir.
2: 1, 2, 3, 4, 5.
0: On en a encore assez.
2: Oui, j'étais en train de me demander.
0: Bon,
2: oui.
0: Bah, allons-y.
2: C'est mon téléphone ?
0: Ouais. Allô ? Alors, tout le monde est en train de se dire, j'ai un truc qui
2: ça,
0: sonne.
2: Ça sonne ?
0: On m'appelle ? C'est pour moi ? Non ?
2: Bah, quel C'était est le bien lien le son, en tout cas.
0: Quel est le lien avec notre région ? 02 31 44 48 44. On va le réécouter. Voilà, vous pouvez décrocher, nous appeler. À vous de jouer. Bonne chance.
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0: Jimmy Somerville et les Commoners.
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0: Et oui, c'est tout ça à la fois.
2: Mais oui, et c'est le cinquième son quand même ce matin, ça marche fort.
0: Ça marche trop fort. Écoutez bien.
2: Allô ?
0: Ça surprend toujours, je suis sûr.
2: Écoute,
0: que ça surprend toujours.
2: Maman est près de toi.
0: Claire, bonjour.
2: N'importe quoi.
3: Oui, je repense.
2: Vieilleville.
0: Oui, c'est n'importe quoi. Franchement, on n'aurait pas dû vous exposer aussi longtemps au soleil. Bon, alors Claire, vous soyez sérieuse un peu, Claire, s'il vous plaît.
3: Oui. Je tente, est-ce que ça se passe à quand?
0: Est-ce que ça se passe à quand?
2: Entre autres.
0: Non.
2: Entre autres.
0: Oui, mais non.
2: Oui, d'accord, mais entre autres, quand même.
0: Voilà.
2: Ensemble.
0: En même temps, on nous amène des éventails. On en profite un peu. Ah, ça fait du bien. Vous entendez ce petit bruit?
2: Voilà, attendez.
0: Attendez. Non, vous entendez rien.
2: Voilà.
0: Ah, là.
2: C'est de...
0: Vous sentez ce souffle de fraîcheur?
3: Oui. Non. Il arrive.
0: Vous sentez, il arrive là?
3: Oui.
0: Vous voulez qu'on accélère un peu ou pas?
2: On va accélérer.
3: Un petit peu plus.
0: C'est...
2: Alors, on vous envoie du vent.
0: Vous êtes mieux là quand même. Hein.
2: Je suis fatiguée.
0: Claire! On en était où?
2: Elle disait quand?
0: Alors, non.
2: Mais pourquoi pas quand?
0: Parce que ça ne se fait pas à quand.
2: Ah bon?
0: Ouais.
2: D'accord.
0: Voilà, je vous dis tout, ça ne se fait pas à Caen.
2: D'accord, très bien.
0: Je vais même vous aider un petit peu, je vais vous dire, cette opération n'a pas lieu à Caen, dans d'autres lieux de notre région, dans le Calvados et en l'Orne, mais pas à Caen.
2: Voilà, c'est pour ça que je pensais que Caen était concerné également. Mmh. Mais c'est dans le Calvados, c'est bon.
0: Ouais. Continuez de vous épouvanter.
2: Je ne sais pas comment je dois le prendre, m'épouvanter, mais enfin bon, c'est pas grave.
0: Claire, on vous souhaite une bonne journée.
2: Excusez-nous, on est un petit peu...
0: Oui, vous nous pardonnez?
3: Oui, oui.
0: On peut revenir demain?
3: Pas de soucis.
0: Bon, mais on revient demain.
2: Eh ben, on va faire ça comme ça, parce qu'on arrive à la fin de cette émission.
0: Déjà. À bientôt.
2: À bientôt, Claire, au revoir.
3: À bientôt.
0: On se retrouve demain?
2: Oui, je repars avec mon petit éventail.
0: Hein. Bah oui, on l'a eu en cadeau.
2: Oui, ouais, on a bien fait de venir.
0: Ouais. Allez, à demain.
2: À demain.
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0: Tant pis pour elle, Charlotte Cardin. Vous allez les retrouver dans quelques minutes pour jouer avec Valérie Damido et Éric Bastien, votre jeu au taquet.
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0: On va suivre tous avec intérêt, à tout à l'heure.
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0: Et sur votre radio locale, ici Normandie, il est midi. Vos infos avec Carole Louis. Bonjour Carole.
5: Bonjour Sylvain, bonjour à tous.
0: Jusqu'à 40 degrés cet après-midi dans l'Orne, 34 à Caen, la canicule touche bel et bien notre région.
5: 49 départements en France, dont celui de l'Orne, sont d'ailleurs placés en vigilance rouge, vigilance orange pour le Calvados et la Manche. Conséquence, eh bien 41 écoles normandes sont fermées aujourd'hui, comme celle de la ville d'Alençon. 51 collèges aménagent leurs horaires ou leurs activités. Les oraux du baccalauréat dans l'Académie normande sont en revanche maintenus aux dates prévues. Dans le Calvados, chaque classe dispose de 3 brumisateurs rechargeables. Les établissements bénéficient également de gourdes et de casquettes. Dans le quartier du Calvaire Saint-Pierre à Caen, les élèves de l'école maternelle et primaire, les Vikings, font classe dans des Algeco pour cause de travaux. Sarah a laissé son petit Léandro ce matin à l'école, un peu inquiète de savoir comment va se passer la journée pour son garçon.
6: Bah oui, un peu quand même. On a prévenu les enfants qui préviennent s'ils se sentent pas très bien, ou on leur a donné de l'eau fraîche, hein. Et on a prévenu qu'ils préviennent les adultes si jamais ils avaient trop chaud. Ça reste, c'est des enfants, ils sont jeunes, ils sont plus fragiles que nous, hein. Donc oui, mais on a confiance, on a des bons profs ici, des bons maîtres, des bonnes maîtresses qui sont très attentives, donc ça va aller.
3: Justement, vos enfants vous ont parlé de cette canicule? Vous ont posé des questions ou pas?
6: Bah eux, ils auraient aimé rester à la maison, hein. C'était la bonne excuse pour rester à la maison. Mais bon, ils viennent quand même et on a confiance, donc on se dit que ça va aller.
5: Voilà, les écoles et la canicule, Caen où la ville a également activé son dispositif de prévention et de protection des populations avec des horaires de parcs et jardins élargis jusqu'à 22h30, un accompagnement pour des personnes vulnérables avec l'activation du registre canicule, l'ouverture de salles climatisées dans les résidences autonomie, un suivi du CCAS. Les personnes sans domicile bénéficient également d'un accès facilité à l'eau, d'espaces ombragés et de maraudes de la Croix-Rouge. On conclura dans l'Orne avec plusieurs mesures qui ont également été mises en place par la préfecture. La consommation d'alcool sur la voie publique est interdite. Aucune épreuve sportive en plein air n'est autorisée. Et puis les récoltes agricoles sont interdites entre midi et 20h pour éviter tout départ de feu. Cela pourrait donc durer encore quelques jours. On fera un point bien évidemment complet à la météo à la fin de ce journal.
0: L'urgence face aux violences sexuelles.
5: Toutes les juridictions et les services d'enquête de France sont lancés dans une grande course contre la montre de depuis l'affaire Liana. Le garde des Sceaux Gérald Darmanin a demandé à tous les procureurs de France de recenser les procédures qui concernent des violences sur les mineurs. Cet état des lieux doit être réalisé avant la mi-juillet. Dans le ressort du tribunal de Caen, que ce soit en zone police ou en zone gendarmerie, 800 procédures ont été recensées. Et forcément, cela oblige à prioriser les affaires, reconnaît le procureur de Caen, Joël Garrigue.
7: D'autres affaires dans lesquelles l'urgence est moindre sont mises de côté. Je le regrette, mais nous sommes obligés de prioriser la protection des enfants qui sont en danger. Le temps que nous puissions faire ce travail, il y a des pistes d'amélioration. Il y a évidemment la question des moyens humains, mais il y a aussi la question des moyens matériels dont nous disposons. Aujourd'hui, les logiciels de la police, de la gendarmerie, du parquet ont beaucoup de mal à échanger des informations. Je peux beaucoup plus facilement savoir où se trouve à l'autre bout du monde le colis que j'ai commandé sur une plateforme de vente par correspondance que de savoir où sont les enquêtes pour viol que j'ai ouvertes. Nos logiciels sont pour certains anciens et mériteraient d'être améliorés. Puis il y a aussi la limite posée par la réglementation sur la protection des données, la protection de la vie privée consacrée par la loi informatique et liberté et au niveau européen par le RGPD. Mais face à l'enjeu majeur des viols et des agressions sexuelles sur nos enfants, la question peut se poser de revenir sur un certain nombre de ces règles pour nous permettre d'être efficaces et de faire en sorte que les règles sur la protection des libertés et la protection de chaque individu ne profite pas aux violeurs. Ça nécessite bien évidemment que le législateur s'en saisisse.
0: En football, l'équipe de France dispute tard ce soir son deuxième match du mondial.
5: Oui, ça débutera à 23h pour les Bleus qui affrontent l'Irak. Vous pourrez d'ailleurs suivre une soirée foot en direct à la radio sur ICI Normandie dès 22h30. Ce sera le 100e match pour les Bleus en équipe de France pour Kylian Mbappé. Et puis sachez que cette nuit, l'Égypte a battu la Nouvelle-Zélande 3-1. Match nul de partout entre l'Uruguay et le Cap-Vert.
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5: Ce qu'on peut dire, c'est qu'il fait très chaud.
0: Oui, du soleil, de la chaleur pour aujourd'hui. Peut-être quelques orages sur le pays d'Argentan et la région d'Alençon en toute fin de journée et en soirée. Les températures
5: 20, très élevées,
0: effectivement. 33 à Caen, 34 à Ouistreham, 38 à Vire, Bagnoles-de-l'Orne, 39 à Flers et Falaise, 40 à Lisieux, Saint-Pierre-sur-Dive. Je vous souhaite une excellente journée et je vous donne rendez-vous demain dès 10h30.
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5: Bonjour la France qui a chaud. Bonjour la France de la canicule, hein. Vous l'avez bien compris, on boit, on se met au frais et on essaye d'aller mieux. Alors, je vous rappelle que, évidemment, la semaine dernière, c'est encore moi qui ai gagné.
3: Oui, alors, ça suffit. J'ai décidé, j'en ai marre.
5: Qu'est-ce que t'as décidé?
3: Bon, rien, de toute façon, c'est pour les chefs. Bonjour à tous, est-ce que je vais gagner comme
5: je sais pas, j'en sais rien. Au moins en tout cas. Je sais pas, cette semaine, c'est très sympa ce qu'on vous fait gagner, vraiment. Oui, cette semaine, mes petits canards, on vous fait gagner 2 places VIP pour assister au concert de Katy Perry.
3: Ah oui, quand même. C'est bien ça.
5: Ce sera le dimanche 12 juillet au Zénith de Nancy. Donc vous aurez évidemment un accès prioritaire au site, un accueil personnalisé, un espace privatif pour vous retrouver avant et après le spectacle, un cocktail, des boissons. Et évidemment, vous aurez une nuit dans une suite pour 2 personnes avec 2 petits déjeuners au Cottage Nancy Brabois. Et c'est magnifique, hein, donc comment vous dire, c'est pas tout. 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Voilà. Maintenant, ça c'était pour tout le monde. Le premier prix c'est Katy Perry, le deuxième prix c'est quoi mon canard?
3: Oui, parce que si on perd pas, effectivement, il y a toujours un autre cadeau.
5: Bien sûr.
3: Katy Perry, le Zénith de Nancy.
5: Oui.
3: What else? Pour qu'une soirée de l'ambassadeur soit absolument parfaite.
5: Ouais.
3: L'ambassadeur Joe Malongo sera là, dans les loges, aux côtés de Katy Perry et à vos côtés. 32 dosettes, 6 verres en verre, la machine Nespresso. Encore une fois, what's Malongo else?
5: Eh bien ça. Allez, on accueille tout de suite nos 2 candidats du jour, Jean-Pierre et Florence Jungle. Comment ça va les amis?
3: Bonjour.
10: Bonjour, tout va bien?
5: Bonjour. Super. Alors, Jean-Pierre, tu joues avec ICI Touraine.
10: Absolument.
5: Tu as 71 ans, tu habites à La Riche.
10: Oui.
5: Donc, t'es un Richard, t'es un Richos, t'es un Richois, t'es quoi?
3: Ça m'intéresse, ça.
10: Un Richois.
5: Un Richois. Alors, est-ce qu'il fait chaud à La Riche? Comment ça se passe, la température à La Riche?
10: Il fait très, très, très chaud, mais on a les ventilateurs et des bouteilles d'eau.
5: Ah, oh, c'est bien, mon petit Jean-Pierre. Alors, tu es en couple avec Dominique.
10: Absolument, bravo.
5: Bravo, t'as vu, je sais plein de trucs sur toi. Tu as un fils qui s'appelle Jérôme.
10: Oui.
5: C'est magnifique. Et t'as des petits-enfants?
10: Oui, j'ai des petits-enfants.
5: Ah, t'as combien de petits-enfants, s'il te plaît?
10: Alors, j'en ai 4.
5: Oup, oup, oup. Alors, eh ben dis donc. Et tu les as souvent, tu les gardes souvent?
10: Oui, écoutez, encore hier, on en a eu un, parce que hier, on en a eu un. Voilà. Enfin, on en a eu une, pardon, excusez-moi, une.
5: Et non, tu connais les noms de tes petits-enfants? Comment ça se passe?
10: Ah oui, oui, je les connais.
5: Ah,
10: je connais le nom des 4. Il y a Azalis, Il y a Louise, il y a Aurore et Victor.
5: Ah, voilà, voilà. Bon, ok, d'accord. Alors, tu es retraité, mais tu étais éducateur technique. Tu travailles avec des jeunes pour les métiers du bâtiment. Qu'est-ce que ça veut
10: absolument,
5: dire?
10: Absolument, c'est
5: tu
10: bien ça.
5: Tu les formais?
10: Le métier du bâtiment, c'est... Pardon, parce que je formais des jeunes. J'étais dans un établissement spécialisé.
5: Ouais.
10: Où je formais des jeunes, en fin de compte, en plomberie, en électricité, en peinture.
5: Ah oui.
10: Et donc, voilà.
5: Tu es une bête de bricoleur, quoi.
10: Non, je suis peut-être pas une bête, mais je me débrouille, on va dire okay. Ça comme ça.
5: Bon, alors, est-ce que tu vas te débrouiller en points? Est-ce que tu vas me marquer le premier point? On va le savoir tout de suite avec la première question, vrai ou faux, et cette petite chanson.
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5: alors.
9: L'affaire.
5: Alors, je te pose une question très simple. Les Ferrari sont rouges, majoritairement bien sûr, hein, parce que c'était la couleur préférée d'Enzo Ferrari. Est-ce que les Ferrari sont rouges parce que c'était la couleur préférée d'Enzo Ferrari? Vrai ou faux, top chrono, 5 secondes.
10: Je dirais oui.
5: Pas du tout. Ça n'a rien à voir avec les goûts d'Enzo Ferrari, parce que dans les compétitions automobiles, au début du XXe siècle, chaque pays avait sa couleur officielle, et le rouge, c'était pour l'Italie. Voilà, donc pas de points, mais maintenant, t'as appris un truc génial.
3: Florence est avec nous aujourd'hui, le lundi, avec ici Pete Savoie, qui habite à Chapéry. C'est en Haute-Savoie. Bonjour Florence, comment ça va?
11: Bonjour, ça va bien, merci, vous?
3: Bah ça va, chaudement, j'imagine. Comment ça se passe du côté de chez toi?
11: Ah, il fait très chaud aussi, hein. Les bouteilles d'eau, brumisateur, ventilateur, on est la totale.
3: Bien sûr. Et t'es à la maison, là? T'es où? Comment tu... T'es où, là?
11: Ah, là, je suis en voiture, en fait, parce que je reviens d'un mariage. On est parti un peu plus tôt que prévu.
3: Ok.
11: Donc, mais on est sur la route du Tarn.
3: Bon, bah, sois prudente quand tu dis on. Ça veut dire que t'es avec, j'imagine, Jean-Sébastien, ton chéri?
11: Tout à fait, c'est ça. C'est lui qui conduit.
3: Exactement. C'est avec lui que tu as eu 3 enfants?
11: Non. Ah, c'est pas avec lui. C'est 4 ans qu'on est ensemble.
3: Ok. Parce qu'effectivement, tu as 3 enfants. Il y a Dylan, il y a Charline et il y a Isana. Et là, vous êtes ensemble. Donc, depuis 4 ans, on reparlera d'ailleurs de cette rencontre avec Jean-Sébastien. Qu'est-ce que tu fais, Florence, dans la vie? Je t'ai pas demandé.
11: Moi, je suis aide à la personne. Je m'occupe des personnes âgées et puis garde à domicile des enfants aussi.
3: Ok. Donc, encore plus important, surtout en cette période de canicule, hein, pour les personnes âgées. Merci. Avant, rien à voir, tu voulais être dans la police, dis donc.
11: Oui. Enfin, j'étais dans la police quelques années.
3: Voilà, c'est même pas que tu voulais, c'est que t'as été dans la police nationale.
11: Non, j'ai été.
3: Tu faisais quoi? Qu'est-ce que tu faisais dans la police?
11: J'étais gardien de la paix, en fait.
3: Gardien de la paix. Et petit, tu voulais être puéricultrice. Donc voilà, entre rêve et réalité. Mais aujourd'hui, bah, finalement, t'es pas loin. T'es dans un métier d'aidant à la personne, puisqu'on l'a dit, tu aides à domicile. Sois la bienvenue, Florence. Voilà. On va tenter de jouer, de t'offrir un premier point. Tu connais Katy Perry? T'as envie d'aller voir Katy en concert?
11: Ah oui, ça serait super, ça nous ferait un super week-end en amoureux, alors on va croiser les doigts.
3: Allez, du côté de Nancy au Zénith, on va évidemment tout faire pour que tu gagnes. Voici une question, elle vaut un point. À l'occasion des épreuves du baccalauréat, en ce moment, hein, voilà, même s'il y a des décalages, les centres d'examen ont reçu des détecteurs d'ondes contre la triche. Les sondes contre la triche. Est-ce que selon toi c'est vrai ou faux? Top chrono, 5 secondes.
11: Moi, je dirais que c'est vrai.
3: Il y aurait des détecteurs d'ondes contre la triche? Eh ben, t'as raison, oui. C'est vrai, ça me paraît fou. Mais pour lutter contre la triche, il y a effectivement des centres d'examen qui sont équipés de détecteurs. Alors, ils sont capables de repérer les téléphones portables, les appareils de communication. C'est une manière comme une autre de déjouer tout ce qui est technologique et qui pourrait effectivement aider les étudiants. Ils sont forts, hein?
5: Ils sont forts, ouais.
3: Ils sont forts.
5: Allez, ça fait un point pour Florence, pas de point pour Jean-Pierre. Et là, tout de suite, là, j'ai vraiment 10 ans quand c'est sorti. Hein. Je me rappelle, je la chantais tout le temps. Alain Souffchon, j'ai 10 ans.
3: Eh oui.
5: Je sais que c'est pas vrai, mais j'ai 10 ans. Et voilà, 1974, j'ai 10 ans.

0: Tarte ta gueule.
1: Bah, c'est ce que je me dis tous les jours, de toute façon.
2: Tarte ta gueule à la récré.
1: J'avais gagné. Tarte ta gueule à la récré.
2: Allez,
1: Alain Souchon.
2: Bah oui, jingle.
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1: Il est midi 16.
2: Nous sommes au taquet avec Jean-Pierre et Florence. Alors Jean-Pierre qui habite à La Riche. Jean-Pierre, on l'a vu, hein, il était éducateur pour les jeunes, pour les métiers du bâtiment. Donc du coup, il bricole beaucoup. Tu fais tout. Allez, l'électricité, le carrelage, la menuiserie, tu fais tout chez toi.
4: J'en ai fait beaucoup, j'en fais plus beaucoup maintenant. Je suis plus aussi jeune, on va dire ça comme ça. Mais il bricole encore un peu.
2: Ah, quand même. Et dis donc, t'as construit quand même le studio de ton fils.
4: Et j'ai fait ma maison.
2: Oh là là, bah dis donc, quand même, c'est pas mal.
4: Oui, c'est pas mal.
2: Bah, sois pas modeste, s'il te plaît, c'est très bien.
4: D'accord.
2: Alors, t'as l'air hyper sympa comme ça, mais il paraît qu'on est hyper maniaque.
4: C'est une réalité.
2: Alors Jean-Pierre, il paraît qu'on n'aime pas quand tout traîne, hein. On range tout, tout doit être rangé. On n'a pas le droit de manger dans la bagnole. La bagnole, elle doit être propre. Comment ça se passe au quotidien?
4: Ben, ça se passe, maintenant, ça se passe mieux qu'avant.
2: C'est-à-dire?
4: Au début, c'était compliqué. Bon, maintenant, ça va un petit peu mieux. Pas beaucoup mieux, même.
2: C'est-à-dire? Tu fais des efforts, ça veut dire?
4: Ah ben, je fais des efforts, et puis, il y a surtout ma conjointe qui en fait beaucoup.
2: Ah ouais, mais elle doit en avoir marre d'avoir un mec aussi maniaque, non? Elle te doit te dire.
4: Faut que je lui demande.
1: Mmh. On connaît la réponse.
2: Hein. On connaît la réponse, hein, t'inquiète. Hein.
1: On la connaît bien.
2: Mais pourquoi... Pourquoi t'es si maniaque? C'est quoi le problème?
1: C'est un homme.
4: Voilà. J'ai toujours été, quelque part, même quand j'étais gamin, pour dire un petit peu... J'avais une mobilette, en fin de compte, que j'ai gardée, je ne sais plus, 3-4 ans. Mais au bout de 4 ans, elle était encore neuve. Je l'ai revendue, c'est une question d'occasion. À part les kilomètres au compteur, mais au niveau de l'état, ce n'est pas une blague. Hein. Il n'y avait pas une griffe.
2: Ouais, mais tu ranges tout. Ouais, mais tu ranges tout.
1: Tu vois, ça vient de l'adolescence. Ça vient de la mobilette. Ça vient de là. Voilà.
2: Et voilà.
4: Là, peut-être auparavant, parce qu'avant la mobilette, il y avait le vélo. C'était déjà pareil avec le vélo, mais bon.
2: Bah, t'es soigneux. Qu'est-ce que tu veux que je te dise? Voilà, c'est pour ça que t'habites à La Riche. Alors. D'accord. Tu es riche de toutes ces choses que tu conserves. Mon chaton, t'as pas de point. Et Florence, elle a déjà un point. Alors, tu vas me marquer ce deuxième point.
4: Enfin,
2: ce premier point. Tiens, je mets une petite chanson. Alors, on va parler d'oiseaux. Écoute bien cette question. Un albatros, tu vois ce que c'est qu'un albatros?
4: Je vois ce que c'est un albatros.
2: Alors, il paraît qu'un albatros, ça peut voler des mois, voire des années sans toucher terre. Est-ce que c'est vrai ou faux? Top chrono, 5 secondes. Est-ce que les Alors?
4: Oui, je dirais oui.
2: Eh ben, t'as bien raison. Parce qu'ils peuvent totalement rester des mois en vol grâce au vent marin, au vol plané. Il y a certains jeunes albatros qui passent vraiment des mois, voire des années sans revenir à terre. Bon, ils se posent parfois sur l'eau et puis ils chopent un poisson, mais c'est vrai. Premier point pour Jean-Pierre.
1: C'est Bernard et Bianca qui volaient sur un albatros, je me souviens.
2: Absolument.
1: Ouais, c'est ça, hein, c'est ça. Bien. Florence, avec ici Pays de Savoie qui a déjà un point. Ah, Florence en Haute-Savoie, qui est en voiture, qui revient d'un mariage un petit peu plus tôt. Pourquoi? C'était pas bien le mariage? Ou c'était prévu comme ça?
5: Ah bon? C'était bien en fait. Mais c'est parce que j'ai un rendez-vous chez le dentiste ce soir et voilà. Il a été avancé le rendez-vous.
1: On est au cœur de vos vies.
2: Un rendez-vous chez le dentiste.
1: C'est sympa, ça, le dentiste.
2: J'ai tellement d'empathie pour toi.
1: C'est une petite vérification ou on est sur... Il y aura un peu de bricolage?
5: Non, c'est juste retirer un fil. Hein.
1: Ah bon, ça va, un petit fil, bon, ça va aller. Alors, quelques éléments de ta vie, tu bricoles pas trop, bon, tu sais quand même monter un petit meuble, mais t'es pas plus manuel que ça, hein, Florence, c'est pas
5: non,
1: particulièrement
5: non,
1: ce que tu aimes faire. En revanche, tu adores cuisiner, mais tu adores cuisiner quand tu es dans un état particulier. Lequel?
5: Quand je suis énervée.
1: C'est ta méthode à toi pour te détendre, quoi. T'es vénère, tu vas cuisiner.
5: Voilà, c'est ça, il faut que je me défoule.
1: Alors, tu fais quoi comme plat bien énervé?
5: Quand je suis énervé, ben, je peux faire des ratas, je peux faire un ragoût, un bœuf carotte. Tout ce qui passe dans le frigo, en fait, il faut que je prépare.
1: Ah oui, c'est pas mal, ça, du pain perdu, des plats du Nord.
5: Ouais,
1: pourquoi tu fais de la carbonade flamande et des plats du Nord alors que t'es en Haute-Savoie?
5: Bah, c'est en fait, à la base, j'étais de Lille.
1: Ah, voilà.
5: C'est notre région aussi, en fait.
1: Ah, ok, je comprends. Tiramisu, pudding, cookie, pain perdu, salade de fruits. Joli, joli, tout ça, c'est les bonnes choses que tu sais faire. Florence, sauras-tu marquer un point de plus? On va le savoir tout de suite en écoutant l'idole de ma jeunesse. Dorothée, avec ses petites chaussettes rouges et jaunes à petits points. On va parler de chaussettes. Écoute bien cette question, Florence, pour un point. Albert Einstein portait toujours des chaussettes dépareillées. Est-ce que c'est vrai ou faux? Selon toi, 5 secondes, top chrono. Albert Einstein portait toujours des chaussettes dépareillées.
5: Ouais, moi, je dirais vrai.
1: C'est faux. Albert Einstein ne portait pratiquement, en fait, jamais de chaussettes parce qu'il trouvait tout simplement ça inutile et ça datait de l'enfance. Donc, pas du tout, Florence.
2: Ah oui, non, il portait pas de chaussettes. Ça, ça le rendait fou. Ah oui. Alors, Jean-Pierre 1, Florence 1, tout égalité parfaite. Et là, tout de suite, eh ben, vous écoutez ici et vous vous dites, mon Dieu, mais qu'est-ce qu'on va écouter?
1: Mais oui.
2: Que va-t-elle nous faire écouter? Eh ben, c'était la fête de la musique hier. J'espère que vous avez bien fêté la musique. Amir, la fête, vous écoutez ici, on vous kiffe. À tout de suite.

0: bam, bam.
1: 2020, Amir, la fête, la fête, la fête. Peut-être ce soir avec la victoire de la France face à l'Irak en Coupe du Monde. On a hâte.
0: Jingle, Fred.
2: Bah oui. Au taquet, votre jeu de midi, c'est ici.
1: 23h le match.
0: Oui, bah c'est super, 23h, je serai déjà au fond de mon lit avec mon ventilo dans la tronche. Alors, nous sommes avec Jean-Pierre qui joue avec ici Touraine et Florence qui joue avec ici Savoie. Et oui, parce que c'est...
1: C'est quoi ?
0: C'est la France.
1: Oui.
0: La Touraine.
1: Oui.
0: La Savoie.
1: Bien sûr.
0: Et tout le monde a chaud. Voilà, alors Jean-Pierre, il paraît comme ça qu'on a rencontré Dominique grâce à un site de rencontre.
3: Oui.
0: Que le premier rendez-vous, c'était à Paris, parce que vous avez
3: dit... Oui, également,
0: voilà. Ouais. Que vous avez été voir au cinéma, vous avez décidé, pour le premier encart, de faire un petit cinoche.
3: C'est vrai, c'est ça.
0: Et qu'est-ce qui s'est passé? On est des petits ados, on s'est roulé des pelles pendant tout le film.
3: Pas tout le film, quand même pas. Mais trois quarts, oui, on va dire ça comme ça, oui.
0: Ah oui, ouais, voilà, c'était quoi le film?
3: En fait, je m'en souviens même plus. On a fait connaissance.
0: Oui, voilà, soupe de langue dans le cinéma. Tu te rappelles même pas ce que c'était le film, quoi.
3: Plus vraiment, non.
0: Oui.
3: Voilà. Non, je crois qu'il parlait des fourmis, il me semble.
0: Ah, un truc sur les fourmis. Bah, écoute, c'est super. C'était il y a combien de temps?
3: Pardon?
0: C'était il y a combien de temps? Ça fait combien de temps que vous êtes ensemble?
3: Ça fait 15 ans.
0: Oh là là, 15 ans, l'âge bat.
1: L'âge de raison.
0: De raison à 15 ans.
1: Bon, c'est bien déjà.
0: 15 ans, t'es un ado. Hein. Si t'es raisonné à 15 ans, consulte. Hein. Voilà. Alors, mon chat, c'est le moment du quiz musical.
1: Ah oui.
0: Ok. Il y a deux titres qui sont enchaînés. Il y a deux artistes complètement différents qui s'enchaînent. Et il y a un international et un français. Écoute, c'est parti. Écoute bien.

0: Ouais. C'est qui les deux artistes, mon chat? 10 secondes.
1: Alors, je dis Alan Stevens.
0: Ouais. Et mon JP, il est là, mon JP. Bien sûr que c'est ça. Primatologue, Alan Stevens. La vallée, la la la la. Et The Doors. Eh oui, avec le Jim Morrison.
2: Bien sûr.
0: Oh là là, qu'est-ce qu'il est fort, mon
2: JP.
0: Il
2: est fort, il est fort.
0: Et à 3, voilà.
2: Bah oui, Florence. Ah, Florence. Alors, on est en train de me dire qu'on a perdu Florence. Alors, me voilà bien. Je vais vous rappeler que Florence a un point, qu'elle a la possibilité peut-être, voilà, d'égaliser. Et on est en train de la
0: rappeler. Alors, bah, justement, ça tombe bien. Je vais en profiter parce que on aimerait que vous appeliez le 0810 055 056 si vous avez envie de jouer avec nous, participer à Au Taquet, gagner des cadeaux absolument incroyables.
2: Incroyable.
0: Surtout rire aux vannes. Eric Bastien. Voilà, donc 0810 055 056, vous vous inscrivez, on vous appelle, vous gagnez des cadeaux. J'en profite pour dire qu'aujourd'hui, on a Jacques, qui est notre stagiaire en seconde.
3: Bonjour.
0: Comment ça va, Jacques?
3: Ça va très bien.
0: Bon, bah super.
2: J'ai récupéré Florence. Hein,
0: c'est bon, on peut laisser dire Jacques bonjour ou pas?
2: Bonjour Jacques, il a dit bonjour Jacques.
3: Bonjour.
2: Bonjour. Elle est sourde, on lui prend un rendez-vous chez l'ORL.
0: Oh là là.
2: Florence, tu as dit bonjour à Jacques?
4: Oui, je suis désolée, ça a coupé d'un seul coup.
2: Et voilà. Florence, je te présente Jacques.
4: Enchantée, Jacques.
3: Bonjour Florence.
2: Ben voilà, tout le monde se connaît, c'est beau, taquet. C'est un peu le tour des manèges de 2026. Pourquoi pas, non, après tout. Qu'est-ce qu'il y a?
0: Bah, j'en sais rien, pose ta question.
2: C'est gênant. Elle adore les lotos de village, notre Florence. Et d'ailleurs, elle gagne souvent. Et ça me rassure un peu parce que t'as visiblement un peu de chance. Qu'est-ce que t'as gagné déjà?
4: Pardon, j'ai pas compris.
2: D'accord, ça va être pratique cette affaire. Je te demandais ce que t'avais gagné, mais je vois que t'as gagné des voyages, un paddle, que t'as gagné une tondeuse. Enfin voilà, tu n'arrêtes pas de gagner des beaux cadeaux. On va tenter de t'offrir, nous, des places pour le concert.
0: Les concerts,
2: de Katy Perry.
0: Allez.
2: Avec ton quiz musical, allons-y. Deux artistes mixés, à toi de reconnaître de qui il s'agit. Un point par bonne réponse, on y va.
5: Il faisait un temps superbe, je me suis assis sur l'herbe, Félicie aussi. Je pensais les arbres bourgeonnent et les gueules de loups boutonnent, Félicie aussi.
2: Allez,
0: et je prends un homard, il avait du poil aux pattes, Félicie.
2: Ainsi. Qui chante?
4: Alors, c'est Fernandel.
2: Oui.
4: Fernandel.
2: Oui.
4: Et le renard est là de la.
2: Tu l'as bien, hein? J'entends le loup, on a la belette. La jument de Michel. Qui ça? De quoi?
4: Manu?
2: Ah non, c'est pas Manu. Non. Manu l'a repris, mais c'est Triana. Je vous ai fait un espèce de.
0: C'est pas Manu qui l'a repris, c'est Nolwenn. La jument de Michel aussi.
2: Qu'est-ce qu'ils ont repris, Manu? Ils ont repris.
0: Dans la vallée, le truc d'avant.
2: Ah oui, c'est Trimartolo.
0: Ah là, attends, il y a Fred qui vient de m'insulter. Il vient de me dire ferme bien ta bouche physiquement parce que Manon l'a repris. Voilà. Allez, ça fait 3 pour Jean-Pierre. Allez, ça fait 3 Jean-Pierre. 2 Florence.
2: J'avais raison.
0: Et là, tout de suite, c'est la réclame, mais pas que. C'est l'actualité dans vos régions grâce aux 44 locales de votre radio ici.
2: C'est le meilleur.
0: À tout de suite.
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0: Semaine qu'Éric Bastien va tenter de, ouais. de qualifier au moins un candidat.
1: Pas tenter, je vais y arriver.
0: Ouais, bien sûr. Le premier prix, c'est 2 places VIP pour assister au concert de Katy Perry le dimanche 12 juillet au Zénith de Nancy, avec un accès prioritaire, évidemment des places premium, un parking réservé, 100 euros de carburant pour y aller, une nuit dans une suite pour 2 personnes. Le deuxième prix, c'est la machine à café Malongo 32 dosettes, 6 verres en verre. Et pour tout le monde cette semaine, les perdants comme les gagnants, on offre 2 places de ciné pour aller voir le film Les Parfaits Arnaques en famille avec Audrey Fleurot et Ramzy Bédia. Voilà.
1: Quoi? Et la cafine, la machine
0: dit,
1: Malongo, là.
0: Je l'ai dit juste avant.
1: Ah, vous l'avez dit aussi. Voilà.
0: En fait, t'es tellement pressé.
1: La chaleur, la canicule, vous savez.
0: Voilà.
1: Allez, hop, allez, on est pressé. Alors. Jingle.
0: Non,
1: allez.
0: Il est tellement pressé de me mettre Mano. Il en a rien à foutre de ce que je peux dire. Il écoute pas. De toute façon, il est vieux et sourd. Voilà. Allez, vas-y, fais-toi plaisir.
1: J'ai rien dit.
0: Mettez-moi Mano. Vas-y.
1: Voilà. Alors, il y a Trian, il y a eu Mano. J'avais raison. Voilà.
0: Mais il y a Nolwenn.
1: Mais on s'en fout, on n'a pas parlé d'elle.
0: Oh, et ça va. Voilà, bon, allez, c'est bon. Je savais pas qu'ils avaient chanté ça à Mano. Je suis désolée. Voilà. Allez, pour une fois qu'il m'a claqué mon bec, il est content. Allez, Jean-Pierre, t'as 3. Florence, t'as 2. Jean-Pierre, on l'a dit, hein, c'est un gros bricoleur, etc. En revanche, il est nul en cuisine. Du coup, il a mélangé ces 2 trucs. Il est nul en cuisine, mais bon en bricolage. Donc, une fois, il a mis le feu à la cuisine. Parce que... Bah, il a mis la friteuse sur le gaz pour faire des frites. Et puis, qu'est-ce qui s'est passé?
2: Eh ben, il s'est passé que je l'oubliais.
0: Mmh. Et du coup
2: et du coup, ça, la friteuse s'est enflammée. Et du coup, ça a mis le feu à la cuisine.
0: Voilà. Et du coup
2: du coup, il a pu le refaire.
0: Eh ben, voilà. Donc, t'es nul en cuisine, tu fais des frites, ça brûle la cuisine, tu refais la cuisine, tout le monde est content. Et du coup, comme ça, ta femme voit que t'es nul en cuisine et tu continues à ne rien faire, c'est ça?
2: Exactement.
0: Ah là là là là. J'ai bien compris ton petit truc. Alors, je vais maintenant essayer de te faire gagner 3 points de plus. C'est simple, c'est la question à choix multiples. Je te pose une question, je te fais des propositions de réponses. Et tu auras 10 secondes pour me donner ton choix. Tiens, je te mets une petite chanson.
3: Coulommiers, Époisses, Bleu d'Auvergne, Beaufort, Livarot, Reblochon.
0: Oui, c'est une chanson sur le fromage.
1: Bien sûr.
0: Voilà, alors écoute bien. Quel chef d'État français a déclaré « Comment voulez-vous gouverner un pays où il existe 246 variétés de fromage ?» Qui a dit « Comment voulez-vous gouverner un pays où il existe 246 variétés de fromage ?» Pompidou, Chirac, De Gaulle, Éric Bastien. Top chrono, 10 secondes. Comment voulez-vous gouverner un pays où il existe 246 variétés de fromage? Pompidou, Chirac, De Gaulle, Bastien.
2: Je dirais De Gaulle à tout hasard.
0: Bah t'as bien raison, bien sûr que c'est De Gaulle. C'est totalement De Gaulle. Puisque déjà le mec avait beaucoup d'humour. Et effectivement, c'est totalement lui, t'as 6.
1: Bien, alors, Florence. Tout à l'heure, Florence, on n'a pas eu la jument de Michaud, hein, Trian, mais...
0: Michaud.
1: On a bien retenu que Mano l'avait fait, ça, c'est l'information la plus importante.
0: Ah là là là là.
1: Florence qui adore faire des lotos, ça je vous l'ai dit, Florence qui est bénévole l'hiver auprès du Secours Populaire, c'est quand même bien, voilà, c'est bien de le signaler. Florence qui est râleuse, fait partie des petits défauts que tu as, alors ça se caractérise assez fortement ou c'est plutôt râleuse soft?
4: Râleuse soft, on va dire.
1: Soft, voilà, petite râleuse, tranquille. Si tu pouvais déjeuner, là, à 13h dans quelques minutes, avec un homme, de qui s'agirait-il? Et alors, d'autant que, a priori, si j'ai bien compris, ce serait même l'homme de tes rêves. C'est l'homme...
4: Des garous, voilà.
1: Ouais. Qu'on n'est pas juste sur un déjeuner. C'est... Physiquement, c'est lui, quoi.
4: Ah, tout à fait.
1: Mais ce que je veux dire, c'est que Jean-Sébastien ressemble à quoi, du coup, par rapport à Garou?
4: Il a que les yeux clairs comme lui, c'est tout, mais il a des grandes oreilles aussi comme Garou.
0: Bah écoute, c'est déjà un début,
1: effectivement. Tu l'as vu 2 fois en concert, alors, j'imagine que t'en as gardé un beau souvenir, voilà.
4: Ah ouais, franchement, c'était très émouvant, j'ai adoré, il était très beau sur scène, donc...
1: Oui, l'homme de tes rêves. Alors, l'homme de ta vie, et parlons avec romantisme de cette belle rencontre, c'est quand même Jean-Sébastien. Vous êtes rencontrés il y a plusieurs années, grâce à ton meilleur ami, c'est ça?
4: Oui, c'est ça, grâce à mon meilleur ami qui nous a fait faire connaissance, en fait. qui me l'avait déjà présenté il y a des années en arrière, mais il était en couple.
1: Ah voilà, il était pas... Il voilà. était pas il était

0: pris, quoi. Du coup, t'as, voilà, t'as attendu, t'as patienté?
1: Voilà, j'ai attendu. Puis un jour, mon meilleur ami m'a dit, mais tu sais, Jean-Sébastien, ça fait 2 ans qu'il est célibataire. Je dis, ah bon, et c'est maintenant que tu me le dis?
0: Ah ouais, donc tu l'avais
1: donc,
0: pas oublié.
1: Pour qu'il l'invite à son anniversaire, et puis on a fait connaissance, et puis voilà, depuis on s'est plus quitté.
0: Oui, donc pendant des années, t'as continué de penser à lui, t'es pas passé à autre chose, tu l'avais bien en tête, quoi.
1: C'est
0: voilà,
1: ça.
0: Tu voulais aller au bout avec ce garçon. 4 ans que vous vivez ensemble. Bon, une belle histoire. Il t'a demandé, je sais pas, un mariage ou non, vous restez comme ça, cool?
1: Non, pas encore. Il aimerait bien qu'on vive ensemble parce que lui, il est sur Lyon, mais pas encore de mariage.
0: Ah,
1: deux
0: oui,
1: jours, peut-être qu'on habitera ensemble.
0: Ok. C'est facile quand on est un peu à distance comme ça. C'est plus sympa, finalement. Tu trouves comment cette vie à distance?
1: Il y a les avantages et les inconvénients. En fait, peut-être qu'on se dispute moins.
0: Ah, d'accord.
1: Peut-être. Et après, on passe vraiment tout le temps des bons moments, quoi. Je veux dire, c'est vrai que c'est appréciable.
0: Bah oui.
1: Et après, c'est triste aussi quand on se sépare et après, on est content de se retrouver.
0: C'est tout mignon, ça. Allez, on va tenter, Florence, de marquer 3 points. Alors, c'est une d'accord question avec plusieurs propositions. Écoute bien, petit indice. Générique Top Gear. Parle de
2: top
0: voiture.
2: Quoi, Top Gear.
0: Top Gear.
2: Voilà.
0: Top merci. Gear. Ah, et qu'est-ce que ça veut dire d'ailleurs, Top Gear?
2: Tu sais quoi? Ah,
0: c'est top à quoi, Gear? C'est quoi, Gear?
2: Top à la vachette.
0: Ouais, top à
2: allez,
0: la vachette.
2: Pose ta question, va.
0: Gear, on dit que c'est une vitesse. Ah, d'accord, Gear. Heureusement, j'apprends plein de trucs.
2: Bah,
0: tu le savais, toi, Jacques? Jacques, tu savais que Gear, c'était une vitesse?
2: Non.
0: Ouais, voilà, merci.
2: D'accord, ok.
0: Merci,
2: donc, même les jeunes ne savent plus parler anglais.
0: C'est terrible. Quel pays correspond à la lettre A sur une plaque d'immatriculation? Quel pays correspond à la lettre A sur une plaque de voiture? Est-ce que c'est l'Autriche? Est-ce que c'est l'Albanie, l'Algérie ou bien évidemment notre Dami d'Hollande, même si ça ne commence pas par un A? Top chrono, l'Autriche, l'Albanie, l'Algérie, le Dami d'Hollande.
1: Au hasard, l'Albanie.
0: L'Albanie, la lettre A, ce serait la plaque d'immatriculation de l'Albanie. C'est l'Autriche, bien qu'en allemand, le mot Autriche se traduit par, oulala, Österreich. Les plaques autrichiennes comportent la lettre A, qui signifie en anglais Austria, voilà, au lieu de la lettre O, afin d'éviter toute confusion avec le chiffre 0. Désolé.
2: Bien, allez, ça veut dire que ça fait 6 pour Jean-Pierre, 2 oui, oui, pour Florence.
0: Il s'emballe, Jean-Pierre.
2: Oui, bah, il est bon, c'est tout. Oui. Voilà, et maintenant, ah là là, nous allons partir sur les routes avec Francis Cabrel. Ma place dans le trafic. Vous écoutez ici, on vous aime. À tout de suite, mes petits canards.

0: Écoute, je ne connaissais pas cette chanson de Francis Cabrel, Ma place dans le trafic, 1981. J'étais pas né.
1: Oh là là, allez, jingle.
0: Mais c'est vrai.
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0: un tout petit peu.
2: On est au taquet.
0: Un tout petit peu né, quoi.
1: Mais t'oublies l'âge que t'as, en fait.
0: Essaye de l'oublier.
1: Ouais, voilà. Alors, nous sommes avec Jean-Pierre et Florence. Jean-Pierre est en tête avec 6 points, Florence à 2 points. Jean-Pierre joue avec Ici Touraine, il habite à La Riche, il est retraité, il bricole beaucoup, il va au cinéma rouler des pelles à sa chérie. Alors, comme ça, si on était un animal, on aimerait être comme dans la chanson ? T'aimerais bien être un oiseau?
3: Ah bah oui, complètement.
1: Mais quoi, quoi?
3: Voir un peu ce qui se passe en dessous, je trouve ça génial.
1: Mais quoi comme oiseau? Attends. Quoi comme oiseau?
3: Ah bah un oiseau assez gros, je sais pas, un oiseau qui... Bah tout à l'heure, on a parlé de...
0: L'albatros.
3: Je trouve qu'un albatros, c'est un bel oiseau. J'aime bien cet oiseau.
1: C'est pas mal, ouais. Et t'aimerais bien, tu voyagerais en l'air, comme ça, tu regarderais les pays d'en haut?
3: Oui, aussi, puis le fait de savoir que l'albatros, il peut rester comme ça des jours et des semaines et des mois en vol, je trouve ça génial.
1: Ah bah oui, ça c'est génial, c'est sûr. Mais bon, c'est pas pratique hein, quand même. Au bout d'un moment, il doit se fatiguer ce pauvre oiseau quand même.
3: Non mais on s'arrête quand on veut hein, dans ces cas-là.
1: Bah oui, mais toi t'adores voyager d'ailleurs, hein, parce que t'as beaucoup voyagé. Italie, Espagne, Portugal, Suède, Turquie, Vietnam, Cambodge. Dis donc, t'as beaucoup voyagé.
3: J'ai un petit peu voyagé, oui. Il en reste encore, hein. J'ai pas tout fait.
1: Alors, c'est quoi ton prochain voyage que t'aimerais faire?
3: Ben, à l'Amérique du Sud.
1: Ah, bien. T'aimerais bien aller où, par exemple? Chili, Argentine?
3: Le Pérou.
1: Ah oui, le Pérou.
0: C'est beau, le Pérou.
1: Et alors, Dominique, elle a envie aussi d'aller au Pérou?
3: Ah oui, tous les deux, hein. Tous les deux.
1: Ah, tous les deux. Bon, alors, c'est bien, les amis. Vous êtes formidables, dites donc. Alors, tu aussi, attends, il aime les activités à sensation, il fait du parapente, il veut y tourner, tu fais même de la plongée. Mais alors, excuse-moi, tu fais de la plongée, mais tu sais pas nager.
3: Comment non, c'est une erreur, je fais pas de plongée, hein, du tout.
1: Ah, tu fais pas de plongée?
3: Mais, ah, parce non.
1: Ah bah, bravo. Ah,
3: contre,
1: bah, écoutez,
0: j'aurais
3: bien aimé en faire.
1: Ah, comme tu ne sais pas nager, tu ne peux pas faire de la plongée. Très bien. Eh ben, tu vas aller apprendre à nager avec Dominique, comme ça tu feras de la plongée. Voilà, hop.
3: D'accord.
1: Eh oui.
0: Il est d'accord à tout, lui.
1: Mais oui, il est de bonne humeur, il est super. Alors, tiens, on va passer maintenant au fait que tu vas marquer 5 points de plus. On va absolument jouer ensemble, tu vas gagner, et je te mets Edith Piaf.
4: Il portait des culottes, des bottes de moto, un blouson de cuir noir avec un aigle sur le dos.
1: Ça alors... Comment on appelle un blouson en cuir zippé en biais?
5: Oui, bonjour, vous êtes bien sur la messagerie Florence, désolée.
1: Ouais, alors, souvent associé à une image rebelle, comment appelle-t-on le blouson de cuir zippé en biais, souvent associé à une image de rocker rebelle, etc. Top chrono, 10 secondes.
5: Bombardier, non?
1: Ah non, le bombardier, c'est... Le bombardier, c'est pour les aviateurs, c'est le perfecto, mon chat.
5: Oui, je l'ai dit après, mais bon.
1: Ah là. Mais oui, comme on prend en compte toutes vos premières réponses, voilà. Alors, bon, bah, pas de points, mais tu restes en tête avec 6.
0: Et Florence est de retour. On a un peu de mal à joindre Florence. Ça a coupé, mais elle est de retour. Ça va, Florence? T'es bien installée?
6: C'est pire que sur l'autoroute.
0: Ben oui. T'es sur quelle autoroute d'ailleurs? Là, t'es où exactement en France?
6: Ah, on arrive à Châteauneuf-Briançon.
0: D'accord. Très bien. On va se faire un petit point comme ça, hein, jusqu'à 13h, sur l'évolution de ton parcours. Bah, tu rentres à la maison, j'imagine, du côté de Chapéry, en Haute-Savoie.
6: C'est ça, tout à fait, ouais. On rentre à la maison, là.
0: Ah, ok. Petite anecdote, tiens. On va penser au camarade Arthur. À l'époque où il était sur Fun Radio. Bon, il en a fait des bêtises, hein, sur Fun Radio. Il proposait de faire croire à quelqu'un qu'on connaît, qu'on gagne, que la personne avait gagné un poney. Voilà. Et alors, c'est une idée d'Arthur. Et alors, toi, t'as participé, Florence, et t'as dû faire croire ça à ta maman, à l'antenne. Et qu'est-ce qui s'est passé?
6: Ah ben c'était trop rigolo en fait, parce que le jour là maman elle avait pas le moral, et puis ben j'ai téléphoné pour dire que moi je voulais lui faire croire que j'avais gagné un poney.
0: Bien sûr.
6: Et en fait, et ben maman elle a pété un câble, elle parlait en patois en plus comme elle est lilloise. Et elle disait j'en veux pas de ta poney, elle l'a envoyé bouler. Et au début c'était pas présenté, après il disait que c'était le vétérinaire, et elle lui disait bah mets de la parade. Non mais c'était trop cool, et j'avais même chanté une chanson. Si elle voulait pas du poney, elle devait chanter. Puis elle chantait « J'en veux pas du poney ». Non, non, non.
0: Ah ouais. Il est content, Arthur, ça devait être un bon moment, ça.
6: Et alors... Ah ouais, franchement, et puis il lui offrait souvent des semaines pendant plusieurs mois. Hein.
0: Ouais, parce
6: pour lui dire
0: fait,
6: que le poney, il allait bientôt arriver.
0: Voilà, il s'est moqué gentiment d'elle de façon récurrente pendant plusieurs semaines. Et il appelait ta maman régulièrement. Et comme ça passe pas très bien, je termine à raconter. Effectivement, Arthur, qu'on adore, qui est super sympa, il envoyait des fleurs très souvent pour son anniversaire ou assez régulièrement. C'est classe de sa part. C'est une belle histoire, ça. C'est une belle histoire.
6: Génial.
0: Allez, Florence, on va jouer parce que j'ai trop peur que ça coupe. On va y aller tout de suite. Ça sera mieux comme ça. Avec un petit extrait.
7: Tu vas y avoir du sport, mais moi, je reste tranquille.
0: Bien sûr qu'il va y avoir du sport, il a 6, si je ne me trompe pas, il a 6.
1: Il a 6.
0: Voilà, donc ça veut dire que si tu marques les 5 points, tu passes devant, t'es en tête avec 7, donc il va y avoir du sport. Question, quelle est la deuxième épreuve d'un triathlon, Florence? Top chrono, 10 secondes, quelle est la deuxième épreuve d'un triathlon?
6: La deuxième épreuve d'un triathlon?
0: Oui. Vite.
6: Le vélo?
0: Oui, oui, c'est le vélo. Natation, vélo, cyclisme et ensuite course à pied, bravo! Ah, tu repasses en tête, Florence, on avait dit qu'il y aurait du sport.
1: Alors, Jean-Pierre 6, Florence 7, pas mal. Va falloir bien vous départager sur le bingo. Mais tout de suite, ah là là, c'est le foot en ce moment, vous vous rappelez?
0: Bien sûr.
1: Ce soir, il y a la France. Alors, Jacques, qui est là, nous disait qu'il y avait des orages, donc c'était décalé.
0: Un spécialiste, Jacques, bien sûr.
1: Oui, bien sûr. Alors, c'est à quelle heure le match de la France ce soir?
8: À 23h.
1: Voilà.
0: Mais okay. Pourquoi?
1: Eh ben parce
0: que c'est décalé.
1: Les orages, je viens de le dire.
8: C'est des orages.
0: Ah, d'accord.
1: Je viens de le dire. Écoute ce que disent les gens.
0: Vous savez quel temps il fait aux États-Unis?
1: Oui, les orages.
0: Vous
1: voilà.
0: Vous savez quelle température
1: bon,
0: il fait?
1: Bon, allez, Dai Dai, Shakira et Burna Boy. Vous écoutez ici, on est à fond.
0: Les orages.
1: Dai Dai.
0: 30 degrés.

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0: Regardez, je suis en train de me ventiler avec un petit éventail. J'espère que je vous envoie de la fraîcheur, la France. C'est la réclame, les petits gars. À tout de suite.
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0: Je rappelle que nous sommes ici avec Jean-Pierre et Florence. Jean-Pierre à 6, Florence à 7. C'est le bingo qui va vous départager, mes petits canards. Vous en êtes conscients ?
7: Oui.
0: Alors, mon petit Jean-Pierre, tu as plein de choses que tu écoutes, que tu aimes, pour t'encourager. Une chanson gay. Et franchement, allons-y.
8: Je suis malade.
1: Ma chanson préférée, ça.
0: Ouais, voilà.
7: Je suis malade.
0: C'est...
1: Pour tous les hypochondriacs.
0: Serge Lama, c'est une chanson pour toi, ça.
1: Exactement.
0: Bon, tu adores Il était une fois dans l'Ouest. Je peux pas m'empêcher de mettre un peu la musique.
1: On va mettre ça vendredi, tiens.
0: Ah là là, mais moi j'adore. Ça, j'ai vu le film.
7: Ennio Morricone.
0: Mais oui, Ennio Morricone, c'est magnifique. Avec le petit qui joue de l'harmonica pour sauver son frère. Il essaye de sauver son frère, c'est terrible.
1: Mais il le sauve pas.
0: Bah non, au bout d'un moment, l'autre fait 80 kilos, il est en train d'être pendu, il meurt.
1: Ah, mais il se venge à la fin.
0: Non, sauf qu'il se venge, c'est Charles Bronson. Ouais. Alors, mon petit JP, écoute bien ce bingo. Il est très simple. À mon top chrono, tu auras 10 secondes pour me citer un maximum de villes en M, comme Maman, Michel, Maniac. Un maximum de villes qui commencent par la lettre M, comme Maman, Michel ou Maniac. Attention, top chrono, 10 secondes. Jean-Pierre ?
7: Oui.
0: Bah, des villes comme... Alors ?
7: Oui.
0: Michel ?
7: Excusez-moi, j'ai pas entendu la question.
0: Ah merde, qu'est-ce qu'on fait ? Bon, alors, je te...
1: Renvoyez le chrono exceptionnellement.
0: Alors, on renvoie le chrono exceptionnellement. Max de villes qui commence par la lettre M, comme maman. Un max de villes. Attention, allez. Top chrono.
7: On y va.
0: Vas-y.
7: Met, Mably. Qu'est-ce qu'il y a ? Macon.
0: Et je regarde.
1: Stop.
0: Bah, tu m'en as donné 3. Il y avait Marseille, Menton, Melun, Moncul, Montpellier, Mulhouse, Meaux, Maubeuge, Mont-de-Marsan, Montauban, Milly-la-Forêt. Tu m'en as donné 3.
1: Florence, est-ce qu'on profiterait pas de ça ? Oh bah si.
0: Oh ouais.
1: On va pas se gêner. Mais attendez, rien n'est fait.
7: Ouais,
1: rappelons que là t'es en tête depuis pas longtemps, Florence, avec 7. Il a 6, on est au cœur du bingo. Il faut marquer le plus de points parmi vous deux. Et c'est celui-là qui encaisse les 10 points. Il a fait 3, tu fais 4, t'encaisses 10. Voilà, c'est pas plus compliqué que ça. Et comme je sais que t'es hyper chanceuse, je l'ai dit tout à l'heure, je voudrais rappeler que dans un casino à Annecy, qu'est-ce que t'as gagné ? C'est énorme, hein ?
7: J'ai gagné une voiture décapotable, une décapotable.
1: Voiture décapotable dans un casino. C'est énorme. Mais c'est énorme, oui. Le cadeau. C'est génial.
7: C'est un gros cadeau.
1: Bah oui.
7: Ah
1: oui.
7: Ouais, j'étais très heureuse.
1: Bon, écoute, je te sens très chanceuse. On va t'encourager encore une fois avec Garou, que tu adores. On en a parlé tout à l'heure. L'homme de tes rêves. Florence, voici ton bingo. On reste sur de la géographie et sur des villes françaises. D'accord. On va te demander un maximum de villes en France qui commencent par une lettre. Je vais te donner cette lettre et le chrono, il part tout de suite après. La lettre, c'est la lettre T. T comme Thierry ou comme Thérèse. C'est clair ? Top chrono, 10 secondes.
7: Alors, Toulouse, Tarnas, Toulon, le Tarn, non, c'est une région. Tour.
1: Tour. Elle y est.
0: Non, c'est bon, 4. Ça fait 4. Elle en a donné 4.
1: Alors, on est sur du chouïa, mais du chouïa plus, qui fait que tu l'emportes pour un point.
0: Et voilà.
1: Bravo,
0: JP, je suis désolée, mon chat, mais elle a remporté sur le fil. Donc c'est Florence qu'on retrouvera pour la finale vendredi pour gagner soit les places de Katy Perry, soit la cafetière. Toi Jean-Pierre, tu repars avec deux places de cinéma pour le film Ici, Les Parfaits Arnaques en famille. Je remercie Céline à la Réal, Gwen au Savoir, Fred à la Technique, Marian au Standard. Éric Bastien, je sais pas à quoi.
1: Hein. Je salue Mano, bien sûr.
0: Allez, on salue Mano et Nolwenn et Tutti Quanti. Merci Jacques d'avoir participé à cette émission. Bon stage à toi. La France, je t'embrasse très fort. Fais attention à toi et hydrate-toi bien. À demain. Bisous.
1: Bonjour Wendy Bouchard.
9: Bonjour chers amis.
0: Ça va ma petite Wendy Chouchou?
9: Oh, ça va très bien. On est tout près de vous, comme vous l'avez distillé dans ces messages contre la canicule. Cette France qui souffre, nos plus isolés aussi, que l'on se doit de protéger, d'épauler. Nous sommes avec tous nos invités mobilisés. La ministre de la Santé, Stéphanie Rist, nous en parlera. C'est l'une de nos invités dans ma France.
0: Bonne émission chérie, à demain.
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1: Allez, prenez soin de vous. Allez les Bleus ce soir à 23h. Valérie, quelle heure est-il?
0: Il est 13h, c'est l'heure de boire de l'eau. Je vous aime. À demain.
1: Bonne journée à vous tous. Voici ma France et c'est avec Wendy Bouchard.
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9: Bonjour à tous, merci d'être fidèles à Ma France dans une séquence météo particulièrement difficile. La moitié de notre pays a basculé en vigilance rouge pour forte chaleur. 49 départements en haut niveau d'alerte avec des températures allant jusqu'à 42 degrés à l'ombre aujourd'hui. C'est dur, c'est surtout dangereux et mortel si vous prenez des risques et la solidarité est indispensable à l'égard des plus fragiles qui peuvent aussi mourir chez eux. On est donc à votre service dans l'information sanitaire, dans les bonnes conduites, aussi solidaires et fraternelles. La ministre de la Santé, Stéphanie Rist, vient évoquer cette grande séquence avec nous. Je reçois également des spécialistes de la météo et du climat, des élus qui sont au cœur justement de cette adversité, des médecins, des urgentistes, des pompiers, des représentants de l'éducation nationale. Et puis nos reporters et nos journalistes jusqu'à 14h restent nos guides, comme au quotidien dans ma France, de Besançon au Gers, de l'Ouest au Berry, de la région parisienne à la Provence. Nous sommes en édition spéciale jusqu'à 14h. Soyez les bienvenus. Mais d'abord, Marine Logénie, on vous écoute avec l'information de la matinée autour de cette question. Qui a failli, Marine, dans l'affaire Liana?
10: Oui, les réponses sont dans un rapport explosif remis en fin de matinée au Premier ministre et qui vient tout juste d'être dévoilé, Wendy, lors d'une conférence de presse depuis Matignon. Cette mission d'inspection, elle doit faire la lumière sur les dysfonctionnements, les erreurs individuelles dans le traitement du principal suspect, Jérôme Barella, déjà visé par des plaintes, notamment une en août 2025, une mère de famille qui a déposé plainte contre lui pour le viol de sa fille de 11 ans, qui a été traitée comme une procédure ordinaire, hein, selon Stéphane Noël, le chef de l'IGJ, l'inspection générale de la justice. Il indique que 30 entretiens ont été menés et que l'urgence n'a donc pas été prise en compte. Cette enquête n'a pas été traitée comme une procédure prioritaire, pas suffisamment dirigée par la brigade de gendarmerie de Lectoure, ni le substitut d'Auche. C'est ce qu'on retient de cette conférence de presse, Wendy. La plainte d'août 2025 n'a pas été traitée comme une procédure prioritaire dans le Gers. Vous avez tous les détails sur ici.fr.
9: Bien sûr, merci beaucoup Marine Logénie, puis on vous retrouvera avec cette information à 14h.
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9: Plus de 90% d'entre nous vont avoir très chaud. 35 millions d'habitants concernés par cette vigilance rouge dans 49 départements avec une nuit, vous l'avez constaté, qui a été très chaude, autour de 26 degrés par endroit. Une canicule préoccupante qui succède à celle du mois de mai, très précoce et qui a déjà bien éprouvé les organismes. Merci d'être avec nous, Madame la Ministre de la Santé. Bonjour.
11: Merci à vous.
9: Merci.
11: Bonjour.
9: Stéphanie Rist, pour parler aussi à nos auditeurs, pour les guider. Après un week-end qui a été meurtrier, Madame la Ministre, 13 noyades avec de très jeunes victimes, en majorité des adolescents, en Ile-de-France, en Indre-et-Loire notamment, souvent dans des lacs, dans des rivières où, par esprit festif et parce qu'ils souhaitaient se rafraîchir, se sont baignés dans des lieux parfois non autorisés. Ça fait vraiment partie de vos inquiétudes du moment?
11: Oui, alors ça faisait partie de nos inquiétudes avant le week-end. On a essayé de passer ce message de vigilance vis-à-vis des baignades, vigilance pour les parents, surveiller les enfants évidemment, mais aussi, je crois qu'il y a des grands-parents qui nous écoutent, des jeunes, des parents, rappeler que vraiment dans ces moments de chaleur, il y a un double risque. Il y a le risque du choc thermique, l'insolation, comme on appelle, on a chaud à l'extérieur et on arrive dans l'eau, on fait un malaise, le cœur s'arrête. Mm-hmm. Et puis, il y a aussi le risque que parfois on boit un peu d'alcool avant d'aller se baigner, on est plus fatigué, nos corps sont plus fatigués, et du coup, on va avoir plus de mal à nager, et on va, on prend un vrai risque. Donc, interdiction de se baigner là où c'est pas autorisé. Vraiment, s'il vous plaît, passer ce message, parce que je crois qu'il faut qu'on ait une conscience tous du risque. C'est très triste ce week-end sur ce sujet.
9: C'est une responsabilité collective, vous le dites, et puis tous les organismes, des plus jeunes aux plus âgés, sont éprouvés. C'est pas anodin ce que nous traversons, il faut le dire. Bricoler dans son jardin, même à l'ombre, sous 40 degrés, c'est pas anodin, par exemple.
11: Merci de le rappeler. On est face à des chaleurs qui sont très hautes, la nuit et la journée. On est sur une durée de cette canicule qui est déjà très longue et qui va se poursuivre. Et on sait que les corps se fatiguent au fur et à mesure. C'est une quantité de chaleur accumulée qui fait que la température de votre corps a du mal à redescendre. Et il y a une fatigabilité, une fatigue qui s'installe et le cœur aussi devient fatigué. Mmh. Donc, surtout, retenir bien les mesures de prévention que vous connaissez tous, boire de l'eau, pas d'activité physique, au moins dans les départements qui sont en couleur rouge, et puis éviter les heures les plus chaudes, évidemment, pour faire du sport. On l'a dit, les baignades. Continuer aussi à avoir une alimentation régulière. Beaucoup de gens me disent bon, moi je mange pas parce qu'il fait trop chaud. Il faut absolument continuer à s'alimenter en plus petite quantité, mais s'alimenter.
9: Et on parlera des plus âgés qui n'ont pas forcément ces réflexes-là, Madame la Ministre. C'est à la fois la ministre et la médecin qui vous parlent, chers auditeurs, d'ici. Donc entendez bien aussi ces consignes de vigilance. Je voudrais qu'on entende dans les Pyrénées Atlantiques un certain nombre de Français dans une zone en vigilance rouge où certains travailleurs souffrent particulièrement, peut-être un peu plus que d'autres, de la chaleur. On a des ouvriers sur des chantiers en dépit des horaires aménagés. Les aides-soignants aussi qui témoignent de cette souffrance dans les EHPAD, comme Séverine, pour ici Pays Basque.
12: La chaleur donc déshydrate, ça peut créer des troubles cognitifs, donc des pertes de mémoire, des malaises, on peut aller jusqu'au décès. On les hydrate régulièrement, toutes les heures, puis il faut les habiller le moins possible, les laisser à l'ombre. Notre direction a fait quelques achats là cette semaine justement pour équiper les chambres qui étaient sans ventilateur, et voilà, on s'adapte au jour le jour comme ça, et c'est valable le jour comme la nuit.
13: J'ai 4 enfants là, au domicile en ce moment, et voilà, on ferme tout le matin, on va se promener tôt le matin, et après on reste à la maison, on fait des jeux, des activités, on revoit l'organisation. Déjà, on mange des salades frais, on boit beaucoup d'eau. Même au niveau des activités, les enfants, ils sont fatigués, ils sont un peu grognons.
14: En extérieur, nous, maçons, on est quand même soumis aux intempéries. En adaptant les horaires de à 6h, 14h, bon, au moins, on peut travailler dehors. On essaye de trouver quelques chantiers aussi à l'ombre. On s'adapte, quoi. On commence les shorts, chaussures, t-shirts, c'est bon,
9: voilà,
14: une casquette, et on y va, quoi.
9: Travailleurs au micro d'ici, Pays Basque, Stéphanie Risse, qui est avec nous, ministre de la Santé. J'aurais qu'on revienne à Séverine, qui travaille dans les EHPAD et qui disait les conseils de précaution. Mais pour les personnes qui sont en résidence, qui sont à domicile, on a vu 3 morts en Gironde entre 83 et 95 ans. Ce sont des personnes seules qui n'ont peut-être pas le réflexe ni de s'hydrater, ni d'appeler le SAMU ou les pompiers s'ils ne sont pas bien face à cette chaleur.
11: Il est très important, et vraiment, là aussi, c'est une responsabilité collective que nous avons de solidarité, vous l'aviez dit tout à l'heure, et merci pour ça. Nous avons à nous occuper des personnes fragiles et qui sont isolées. Mmh. Alors, nous avons à le faire quand c'est notre famille, nos amis, mais nous avons à le faire aussi quand ce sont nos voisins, passer, dire un petit bonjour, être sûr que tout va bien, apporter un peu d'eau. Mais il faut savoir aussi, et je voudrais le redire ici, toutes les familles qui ont des personnes âgées isolées, qui sont loin d'elles, peuvent les inscrire sur le registre des communes, des villes. Il suffit d'appeler la mairie et de dire, voilà, je suis une personne isolée, je voudrais que vous soyez au courant, ou j'ai ma maman qui est isolée, donc, et les mairies, avec leur centre d'action sociale, prennent des nouvelles, vont voir les personnes âgées isolées. Ça, ces registres-là ont été mis après la canicule de 2003. On a beaucoup appris avec la canicule de 2003. Donc, n'hésitez pas à inscrire vos parents ou vous-même sur les registres de la ville.
9: Ça veut dire que ces personnes décédées en Gironde ne l'étaient peut-être pas, ou il y aura une enquête là-dessus, sur ce sujet, Stéphanie Rist ?
11: C'est pas une obligation de s'inscrire sur ces registres. C'est vraiment un conseil qui est, et puis c'est un service qui est proposé par les centres d'action des villes, et ça marche vraiment bien. J'ai des exemples de communes
9: quand
11: qui tout le week-end ont appelé les personnes isolées, ont eu des réponses. Mmh. Et là où il n'y a pas eu de réponse, sont allés voir, sont allés cogner à la porte pour être sûr que les personnes allaient bien. Donc n'hésitez pas à inscrire les personnes isolées sur ces registres communaux.
9: On va avoir un maire avec nous dans quelques instants, le maire de Tours, Emmanuel Denis, ville qui a battu encore un record de chaleur cette nuit. Et j'évoquais les appels au SAMU. Est-ce qu'on a une idée de le SAMU dit aujourd'hui d'un bond de 30 à 40% du nombre d'appels ces derniers jours? C'est conforme aux informations que vous avez, Stéphanie Rist?
11: Oui, les chiffres que j'ai sont entre 20 et 30% selon les régions. En tout cas, il est évident qu'il y a un nombre supérieur d'appels qui sont liés à la chaleur. Il s'agit de malaise. Il ne s'agit pas forcément de gens qui sont hospitalisés.
9: D'accord.
11: Beaucoup de malaise ou de sensations. Donc, beaucoup de conseils aussi peuvent être donnés. SOS médecins aussi. Les médecins en ville ont augmenté leur nombre de passages, leur nombre de consultations. On reste vigilant parce qu'on sait aussi que l'effet de la canicule arrive 5 à 10 jours après le début de la canicule.
9: C'est ça.
11: Donc cette semaine est vraiment la semaine où il faut être très très prudent dans les jours qui viennent, et puis en fonction de si ça continue ou pas, il faudra de toute façon être vigilant sur les personnes les plus fragiles notamment.
9: Vous disiez il y a quelques heures appeler à ne pas gonfler l'activité des urgences. Alors on sera dans quelques minutes avec Mathias Vargon, urgentiste en Seine-Saint-Denis, mais comment on fait pour ne pas gonfler cette activité, Madame la Ministre?
11: On a une responsabilité individuelle à adapter nos comportements vis-à-vis de la chaleur. Déjà, pour soi-même, ne pas se retrouver aux urgences ou même de façon plus grave, avoir des conséquences plus graves. Et quand on a pris la mesure avec le Premier ministre de l'arrêter d'interdire l'alcool sur la voie publique pendant la fête de la musique, typiquement, c'était une mesure aussi pour ne pas surcharger nos services d'urgence. Ça ne veut pas dire, et c'est vraiment important pour les gens qui nous écoutent, si vous ne vous sentez pas bien, il faut quand même appeler le 15. C'est pas grave,
9: voilà. On ne se rend pas aux urgences, c'est ça que vous voulez dire aussi, on n'en gorge pas nécessairement.
11: Il est préférable d'appeler le 15 d'abord, qui va vous orienter, vous envoyer éventuellement un médecin par SOS médecin ou vous envoyer aux urgences, vous faire venir une ambulance. Appelez le 15 si vous ne vous sentez pas bien. Ne vous dites pas que vous allez surcharger le système, parce que les coups de chaud, il faut les prendre aussi très tôt. Donc si vous ne vous sentez pas bien, n'hésitez pas.
9: Madame Stéphanie Rist, vous êtes avec nous, ministre de la Santé dans ma France. Je voudrais que vous écoutiez le maire de Périgueux. Il s'agit de Michel Cadet. Et il regrettait sur ICI que le gouvernement préfère laisser la latitude pour agir au niveau des écoles, aux élus et aux préfets. Écoutez-le.
15: J'aurais aimé des mesures nationales qui soient plus claires en zone rouge, interdire des choses, par exemple la fête de la musique, ou évidemment on renvoie
16: des choses plus radicales pour
15: plus radicales pour que ça soit plus facile à être opposable. Là, on dit au maire débrouillez-vous sur le terrain. Certaines écoles ferment, d'autres pas. Donc on est dans un flou.
9: Est-ce que c'est pas un peu facile, en effet, tout en ayant une vision nationale, de dire c'est au local de gérer la situation, Stéphanie Rist?
11: Je crois au contraire que c'est indispensable. Pourquoi annuler une fête de la musique si le concert se fait dans une salle climatisée? Pourquoi fermer une école qui a été refaite et dont les conditions ne sont pas un problème de sécurité? Et je crois que c'est vraiment les élus, les maires, avec ils sont pas seuls, puisqu'il y a le préfet, le rectorat concernant l'éducation, et puis avec les agences régionales de santé, c'est une discussion qui doit se faire à plusieurs pour décider en commun de se dire là c'est pas on n'est pas en sécurité, il faut fermer cette école ou pas.
9: Mais on a un discours parfois comme parents un peu complexe à entendre. En gros, on nous dit fait 33 degrés dans les classes, dans les salles d'école. Si vous pouvez garder vos enfants, c'est mieux. Sinon, on les accueille, mais ils vont subir cette chaleur de toute façon, ces enfants. Est-ce que vous comprenez finalement cette dimension laissée aussi aux principaux intéressés? Les directeurs et le recteur.
11: Moi, je crois que c'est vraiment indispensable, en fait. Je suis vraiment en désaccord de dire qu'il faut que c'est une mesure nationale. Vous avez des gens qui ont chez eux encore plus de difficultés vis-à-vis de la chaleur qu'à l'école. Et c'est vraiment important. Donc, soit il y a un problème de sécurité dans l'école parce que, par exemple, l'école est en travaux, c'est des Algéco, il fait 50 degrés. Évidemment, c'est un problème de sécurité. Il faut fermer. Ensuite, laisser la possibilité aux parents, parce qu'ils ont la possibilité de garder leur enfant et qu'en plus ils sont dans un environnement qui est moins chaud que l'école, mais il y a aussi des familles qui n'ont pas cette possibilité-là. Donc je crois qu'il faut faire au mieux, de façon avec du bon sens en fait. Et ça, le bon sens pour moi, il est vraiment local.
9: le bon sens représenté entre autres et en l'occurrence par le maire de Tours, Emmanuel Denis, qui nous rejoint dans cet échange. Et après, je vous libère parce que vous avez fort à faire, Madame la Ministre. Mais bonjour, Monsieur le Maire.
16: Bonjour.
9: Je voudrais quand même que vous réagissiez avec Stéphanie Rist bien à la position, la politique que vous avez eue vous vis-à-vis de vos écoles et des enfants de votre commune.
16: Oui, ben nous on a décidé en concertation avec l'Éducation nationale d'adapter les horaires puisque on a des écoles qui nécessiteraient des gros investissements et là on peut parler des difficultés qu'on a à financer ces gros investissements et de la responsabilité de l'État qui aujourd'hui qui un jour développe le budget vert et puis le lendemain le divise par deux. Bon, en tous les cas, nous on a pris nos responsabilités, notre priorité a été la rénovation des écoles, 150 millions sur le mandat passé, mais il y a encore beaucoup de travail à faire et donc on n'est pas capable à 40 degrés d'assurer des conditions qui soient des bonnes conditions et là on rejoint un problème de santé publique et donc on va avoir le même propos avec Madame la Ministre, je crois. À 40 degrés, on peut pas laisser les enfants dans des écoles ni des enseignants et donc on a décidé de fermer les écoles l'après-midi.
9: Oui.
16: On commence un peu plus tôt le matin, on fait 8h midi au lieu de 8h30, 11h30, un repas froid et on demande aux parents de récupérer les enfants. Donc on adapte, on essaye de s'adapter. Mais à long terme, il va falloir vraiment des politiques qui soient cohérentes et dans le long terme, hein, parce qu'on est vraiment dans une inertie, je ne parle pas d'inaction, mais au moins d'inertie sur ces sujets qu'on connaissait. Et aujourd'hui, on nous annonce des baisses de subventions. Je discutais encore de cela avec le préfet il y a 3 jours. Il essaye de trouver des solutions pour nous aider à continuer à rénover lourdement nos écoles. Et je crois qu'il y a 2 types de subventions et d'investissements à faire. Les investissements lourds, quand on reconstruit une école ou quand on la rénove fortement. Et puis les investissements bon sens, les investissements low-tech, avec une peinture blanche sur le toit, avec des brasseurs d'air dans les classes, avec des ouvrants sécurisés pour qu'on puisse aérer chaque nuit. Hein, il suffit de mettre des grilles sur une fenêtre. Ça, c'est des petits investissements que l'on devrait aussi nous aider à faire pour permettre de s'adapter à ces périodes très compliquées.
9: Merci pour cette illustration de la manière dont vous vivez les choses à Tours. Record de température battue dans votre ville, comme à Poitiers d'ailleurs, Emmanuel Denis. Un mot de conclusion là-dessus, Stéphanie Rist, sur l'adaptation urgente. Et on en parle suffisamment.
11: Oui, aucun politique, je crois, ne dit pas qu'il ne faut pas adapter notre pays. Moi, j'appartiens à une majorité qui a doublé le budget de la mission écologie et j'espère que ce débat aura lieu pour la présidentielle et notamment de comment on finance cette transition écologique. Ça me paraît aussi important à chaque fois de rappeler aux politiques de expliquer comment ils financent cette transition.
9: Merci beaucoup, Madame Stéphanie Rist, ministre de la Santé. On retrouve les consignes d'usage toute la journée sur les antennes d'ici et puis également sur ici.fr et je retiens aussi ce discours de responsabilité collective que vous livrez ici dans Ma France. Merci beaucoup Madame la Ministre. Un dernier mot avec vous Emmanuel Denis parce que vous parliez à Tours de la manière dont vous avez équipé ou adapté en tout cas les écoles. Votre ville envisage sérieusement cette transition climatique?
16: Oui, il y a en fait deux niveaux de réponse. Hein. Le niveau long terme où là, c'est des gros investissements de rénovation et de reconstruction de certaines écoles. On a des écoles type Payron que l'on ne peut pas rénover. Et donc, on reconstruit et là, on prend les concepts l'architecture bioclimatique où, avec des solutions de bon sens, avec des isolants de très haute performance, avec une orientation des surfaces vitrées, on arrive à maintenir des températures qui sont tout à fait acceptables, même pendant les périodes de canicule, sans climatisation, et c'est important de le dire, c'est possible de construire sans climatisation aujourd'hui et d'avoir 15 degrés de moins qu'à l'extérieur. Merci. Quand il fait 40 et qu'on est en canicule.
9: On retient votre discours aussi en local à Tours, Emmanuel Denis, le maire de Tours. Nous sommes en édition spéciale.
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9: Jusqu'à 14h au cœur de cet épisode de chaleur intense, 42, 43 degrés attendus en de nombreux points du territoire. Et nous sommes avec notre consoeur Chloé Nabédian qui, après des années à la météo à France 2, continue de scruter le ciel, la nature qui émerveille, oui, mais la nature qui souffre profondément aussi en ce moment. Bonjour Chloé.
17: Bonjour Wendy, bonjour à tous.
9: Et merci vous aussi de nous éclairer sur cet épisode d'une intensité exceptionnelle. Je voudrais d'abord vous faire réagir parce que vous étiez à l'écoute des propos du maire de Tours, disant bah là la climatisation n'est pas forcément la politique de demain. L'adaptation justement, cette urgence de s'adapter dans les communes. Alors on parle pas nécessairement que des îlots de fraîcheur dans les écoles, mais ça c'est un point très important sur lequel vous travaillez notamment pour la Fondation pour la Nature et l'Homme.
17: Oui, c'est un point extrêmement important et même crucial. Aujourd'hui, on parle beaucoup d'atténuation des émissions de gaz à effet de serre qui sont absolument indispensables, mais on parle très peu finalement d'adaptation. Le premier plan d'adaptation imaginé par le gouvernement ne remonte qu'à 2024. C'était oui. Il y a 2 ans et on voit aujourd'hui que pratiquement rien n'a été mis en place. Et je suis tout à fait d'accord avec ce qu'a dit le maire de Tours. Aujourd'hui, on est totalement en capacité de construire différemment et de permettre à des bâtiments et à des nouveaux bâtiments de pouvoir déjà avoir une climatisation naturelle. D'ailleurs, dans les très vieilles bâtisses, dans les vieilles maisons, on arrive d'ailleurs à conserver le froid. Donc avant, les anciens construisaient aussi pour pouvoir se prémunir, soit du froid l'hiver, soit du chaud l'été. Mais là, avec la situation qui est en train d'arriver aujourd'hui, on ne peut plus faire l'impasse sur l'adaptation. Et moi, je trouve que aujourd'hui, le gouvernement, l'État ne sont pas du tout à la hauteur des enjeux. Il faudrait qu'il y ait des milliards qui soient mis sur la table pour permettre à la France de s'adapter.
9: On va parler de ces habitants, mais de cette nature aussi qui souffre profondément. Nous serons avec les pompiers sur les risques d'incendie et puis sur la faune, la flore, avec un représentant de la LPO qui nous dira comment nous pouvons aider cette nature. Vous nous éclairez donc sur cet épisode caniculaire. En ce 22 juin 2026, Chloé Nabédian qui pourrait entrer dans les annales. Ce pourrait être la journée la plus chaude jamais mesurée en France. On en est là.
17: Oui, on en est là. Alors, c'est déjà un événement historique, hein, puisqu'on n'a jamais eu une canicule avec une vigilance aussi étendue. Quasiment toute la France est en vigilance orange ou rouge. On n'a que 7 petits départements en jaune seulement. Et ça va probablement évoluer d'ailleurs à 16 heures avec d'autres départements qui pourraient basculer en rouge et en orange par rapport à la situation qui s'aggrave en fait un peu de jour en jour. Oui. C'est vrai que la semaine dernière, à chaque fois, on pensait que le pic c'était lundi, puis mardi, puis mercredi. Et là, on voit à chaque fois que ça s'étend et que ça dure dans le temps. Et c'est bien ça le problème, c'est que pendant plusieurs jours consécutifs, on pourrait dépasser les 40 degrés dans de très nombreuses villes en France. Et le pire, c'est surtout la nuit, des nuits qui sont absolument tropicales, où on atteint des 27-28 degrés.
9: Un plateau entre lundi et jeudi, on n'est pas encore dans le pic, hein, c'est ce que vous disiez, avec peut-être une baisse quand même attendue des températures à partir de vendredi, Chloé.
17: On attend effectivement une baisse qui pourrait s'amorcer par l'ouest vendredi. Il y aura encore beaucoup de départements en vigilance, hein, puisque pour l'est de la France, ça ne pourrait partir que dimanche, voire lundi prochain. Oui. Et les prévisions ne sont pas encore certaines à 100% pour la sortie de l'épisode. Donc on reste toujours très vigilant avec des valeurs qui vont rester quand même très élevées.
9: Vous étiez venu déjà nous parler notamment de votre podcast formidable qui est une ode à la nature, Amazing Chloé, de cette canicule. C'était une canicule très précoce au mois de mai. On est dans la répétition, mais dans une canicule très intense. Et on commence vraiment beaucoup là à la comparer à la canicule meurtrière de 2003. Est-ce que cette comparaison se tient en tout cas par l'intensité justement des températures ?
17: Elle se tient par l'intensité, par la durée surtout. C'est vrai que l'épisode de 2003 a duré pratiquement 2 semaines. Oui. Là, on voit que sur la durée, même si la canicule a été enclenchée il y a quelques jours seulement, les températures sont déjà très élevées, très chaudes depuis plus d'une semaine. Et là, on voit que la canicule va s'éterniser au moins jusqu'à ce week-end. Donc, en termes de durée, c'est particulièrement marquant. En termes d'intensité aussi, on se rapproche vraiment des valeurs de 2003. Mais une chose à pas oublier, c'est qu'en 2003, c'était au mois d'août. On était en plein été. Là, on est à peine le 21-22 juin que déjà on a des températures dignes d'une canicule d'il y a 20 ans en plein mois d'août. Ouais. Et c'est là où ça doit interpeller, c'est-à-dire que ça confirme vraiment déjà les prévisions par rapport au changement climatique, à l'impact qu'on peut avoir sur la météo en France avec ces étés caniculaires qui pourraient donc démarrer dès le mois de mai, continuer jusqu'en septembre. Et ce qu'on vit aujourd'hui pourrait être un été assez classique finalement d'ici la fin du siècle. Et là, on pourra avoir des pointes non plus à 40, mais plutôt à 50 degrés. Ouais. Donc, il faut vraiment aujourd'hui en avoir conscience, absolument inciter. Et comme il y a les présidentielles qui arrivent, c'est là où on a notre rôle, nous, en tant que citoyens, d'imposer proposer en fait que l'État prenne conscience de ça et agisse pour le bien des citoyens. Ce n'est pas un sujet politique, c'est un sujet de société, de santé, de protection des citoyens avant tout, et aussi pour la biodiversité qui nous entoure. Là, on sait tous qu'il y aura un effet sèche-cheveux au niveau de la végétation entre aujourd'hui et mercredi, puisqu'on a le vent qui va se lever, une humidité extrêmement faible et des températures qui vont dépasser les 30 degrés, et on pourrait avoir aussi la végétation qui brûle et qui fait une sécheresse ultra rapide d'un seul coup et qui pourrait totalement brûler.
9: C'est ça, ultra rapide, là, ultra précoce. C'est vrai que je ne sais pas où vous êtes là physiquement, mais vous connaissez bien le sud-ouest, notamment dans le Tarn. On a aujourd'hui des prairies qui ressemblent à l'état qu'elles devraient avoir à la fin du mois d'août. Cet effet sèche-cheveux que vous évoquiez avec ce vent extrêmement, extrêmement chaud, qui ne concerne pas d'ailleurs que la France, toute l'Europe de l'Ouest vit avec ces chaleurs extrêmes, les Royaumes-Unis en vigilance canicule rouge, ainsi que le Portugal, que l'Italie, bien sûr. Merci beaucoup, chère Chloé Nabédian, de nous avoir informés. Je renvoie nos auditeurs qui aiment cette nature, qui veulent l'aider, et on verra des conseils très très clairs avec la LPO tout à l'heure. Je renvoie à votre podcast Amazing Chloé sur les réseaux sociaux. Justement, vous mettez en lumière cette belle, si belle nature que nous devons protéger. Merci beaucoup, Chloé.
17: Merci à vous.
9: On se retrouve dans un instant, mais voici le foot.
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9: Et oui, car nous n'oublions pas notre journal du mondial avec la voix, l'une des voix du foot et du mondial. Pour ici, c'est Bruno Salomon. Bonjour Bruno.
18: Bonjour Wendy.
9: Finalement, il va être aussi question de météo, mais de possibles orages. Oui. C'est intéressant à suivre du côté de Philadelphie, où la France joue ce soir face à l'Irak. Bien sûr, on va en parler, mais on va déjà attaquer avec les résultats d'hier soir et de la nuit pour les retardataires.
18: Ouais, effectivement, dans le groupe G, avec l'Iran qui a tenu tête à la Belgique 0-0 et l'Égypte qui a battu la Nouvelle-Zélande 3-1. Les Égyptiens, Mossala, son premier de la poule, est quasiment qualifié. Dans la poule H, emmené par son très bon Yamal, il faut le dire, l'Espagne a balayé l'Arabie Saoudite 4-0. Et dans l'autre match, je me permets de faire une petite pause.
9: Allez-y.
18: Voilà, on va aller se poser tranquillement. Je vous emmène au Cap-Vert. Et on va prendre les embruns un petit peu du Cap-Vert. Praia, allez-y. 90 000 personnes, une plage chauffée à blanc. Et là, tout d'un coup, 21e minute de jeu, le Cap-Vert marque le premier but de son histoire en Coupe du Monde. Kevin Lenini pour ce but, et ensuite derrière ce match face à l'Uruguay, 2-2, magnifique ambiance. Et l'excellente nouvelle pour le Cap-Vert, c'est qu'après avoir tenu l'Espagne 0-0 et avoir accroché l'Uruguay 2-2, ils se sont offerts avec deux petits points en poche. Les Cap-Verdiens, ils s'offrent la possibilité de croire à une qualification pour les 16e de finale si jamais ils venaient à battre dans le dernier match l'Arabie Saoudite.
9: Avec nous sommes aux States, aux États-Unis, où l'hymne américain résonne. C'est le call d'Amérique qui arrive dans notre journal du Mondial, Bruno.
18: Avec Nicolas Perronnet, l'homme qui nous fait vivre cette Coupe du Monde de l'intérieur. Pour ici, Nicolas, que vous allez retrouver pour le match ce soir, France-Irak, avec Charlotte Lorgeret et Pierre Clément à 23h. Mais comme d'habitude, comme toutes les journées qu'il passe là-bas du côté des États-Unis ou du Canada, eh bien Nicolas nous donne un petit peu de ses nouvelles. Et Nicolas, il a pensé à nous avec cette spéciale, bien évidemment, chaleur, où l'on prend un peu des nouvelles de tout le monde. Bah lui, il avait envie de nous envoyer un peu de fraîcheur, Nicolas.
19: Ah, salut Bruno, salut Wendy.
9: Salut.
19: Je sais que c'est insupportable, en tout cas j'imagine la chaleur en ce moment en France. Alors je vous envoie un peu de fraîcheur. J'ai trouvé le spot pour voir les matchs du Mondial ici. Franchement, s'il y avait un concours des fan zones les plus folles, celle-ci, imaginez un écran géant, des transats, tout ça surplombant les chutes du Niagara. Bah oui, ça existe ici à la frontière entre le Canada et les États-Unis. C'est le Niagara Park qui gère le site, qui a eu l'idée de faire ça. Comme ça, bah, vous regardez le match. Dès qu'il y a un arrêt de jeu, vous tournez la tête à gauche et puis bah, vous regardez les chutes. Et puis si vous voulez vous monter sur un bateau, vous allez vous faire tremper en bas en vous approchant des chutes. Allez, je vous envoie un peu de cette fraîcheur. Je sais que vous en avez besoin. Bon courage, les amis, et allez les Bleus.
9: Ah, ça nous fait du bien cette pause fraîcheur aux chutes du Niagara.
18: Moi,
9: c'est quelque chose.
18: Vous voyez, j'étais bien.
9: Mon Yèbre, on part quand même à Philadelphie, Bruno.
18: Ouais, effectivement, il faut quand même aller à Philadelphie puisque là-bas, bah, c'est les orages qui pourraient nous tomber sur la tête. En portant, je vous le rappelle, votre radio va ce soir vous proposer le match France-Irak à 23h jusqu'à 1h du matin. Ça, c'est l'horaire normal si tout se passe bien, car les Bleus pourraient donc devoir composer avec les risques d'orage qui planent en fin d'après-midi sur la principale métropole de l'État de Pennsylvanie, comme le veut le protocole en vigueur lors de cette Coupe du Monde. La rencontre sera interrompue s'il y a des orages à moins de 13 km autour du stade pendant au minimum une demi-heure. Petite anecdote, pendant la Coupe du Monde des clubs la saison dernière, le match Chelsea-Benfica a été arrêté 2 heures. Ça peut peut-être vous emmener loin dans la nuit ce soir, cette petite histoire. Voilà pour le point météo. Côté football, une victoire et les Bleus auront le billet pour les 16e de finale en poche avec face à cette équipe d'Irak qui est une équipe assez faible sur le papier. Mais attention, bien évidemment, une rencontre où la star Kylian Mbappé va fêter par ailleurs à 27 ans sa 100e sélection. Et en toute humilité, Kylian, il est toujours content.
20: C'est toujours un plaisir de pouvoir avoir l'opportunité de jouer en sélection. Il n'y a pas plus grand que l'équipe nationale. Maintenant, une 100e, c'est un chiffre historique. Encore plus quand c'est en Coupe du Monde, qu'on a l'opportunité de jouer ce match-là. Donc, c'est sûr que ça va être spécial pour moi. Maintenant, l'importance et l'enjeu du match va primer. Surtout, on doit gagner pour se qualifier. C'est clair dans mon esprit. Le plus important pour moi, comme je l'ai dit, c'est d'amener mon équipe le plus loin possible, de gagner la Coupe du Monde.
18: France-Irak, 23h, ce sera à vivre sur ICI avec Pierre Clément, Charlotte Langeret et Nicolas Perronnet.
0: Qu'est-ce qui nous attend ce soir?
18: Ah, ça va aller très très très vite, France-Irak, on vous l'a dit. Il y aura Norvège-Sénégal aussi à 2h du matin et on termine avec le groupe J. Jordanie-Algérie, 5h du matin, Argentine-Autriche, 19h.
0: Merci cher Bruno pour le journal du Mondial. On se retrouve dans ma France pour notre édition spéciale canicule pour vous informer, pour vous aider, pour vous recommander de l'aide, des visites aux plus vulnérables pour que vous traversiez au mieux ces vagues de chaleur. On va parler des écoles, comment les cours sont assurés, de la situation dans les urgences, des risques d'incendie et de la manière dont vous pouvez aider la nature qui est mise, vous le savez, à rude épreuve ces jours-ci. Ma France avec ICI et nos reporters mobilisés et notre information en direct également sur ICI.fr pour vous éclairer. En édition spéciale, on se retrouve donc dans quelques instants, chers auditeurs, après ceci.
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25: 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Et si vous aimez les comédies musicales, notez ça dans votre agenda. 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C'est à découvrir le 11 octobre prochain à partir de 14h. C'est au Quai des Arts d'Argentan et comptez entre 28 et 40 euros la place.
0: Quand on vigilance rouge, des records de chaleur ont été battus au petit matin avec des nuits jusqu'à 26, 27 degrés à Poitiers ou à Tours. Faisons attention aux autres, faisons attention à nous. En cet épisode intense, la ministre de la Santé, Stéphanie Ris, nous disait il y a quelques instants qu'un organisme, même jeune, en bonne santé, est éprouvé par ces nuits et ces jours compliqués à répétition. Elle évoquait ce chiffre d'appel aux SAMU aux urgences en augmentation de 20 à 30% et j'interrogerai dans quelques instants un médecin mobilisé aux urgences à Saint-Denis, Mathias Vargon. Mais j'évoquais ces jeunes qui se baignent de manière peu informée, souvent inconsciente et qui risquent leur vie. 13 victimes ce week-end de noyades. Beaucoup d'adolescents dans le Doubs par exemple, ils avaient 11 et 13 ans. Ils sont morts, noyés au niveau du parc Mico à Besançon, dans un coin réputé dangereux où la baignade était interdite. Un étang que les Byzantins connaissent bien, Alexandre Rubin.
26: Cet habitant de Besançon préfère rester anonyme, il est encore sous le choc.
27: Ça fait toujours chier des gamins qui se noient.
26: Il vient sur les bords du Doubs presque tous les jours pour rafraîchir son chien.
27: Je pêche aliment, je nettoie un peu, je fais de la dépollution. Au vu de ce que je trouve, j'irai pas mettre les pieds dans l'eau. Il y a de la ferraille, des trous d'eau. des courants assez dangereux. Et puis, il a beaucoup de munitions dans le dos. Obus, balles, mines.
26: Samedi matin, il était là lorsqu'il a vu un groupe de jeunes se baigner.
27: Après, je ne sais pas si c'est eux ou pas. Mais bon, on les a prévenus qu'il ne fallait pas. Mais bon, c'est des gamins, ils s'en foutent.
26: L'un de ses amis que nous appellerons Julien s'est déjà baigné, lui, dans le Doubs. Souvent, même.
1: Je le fais tous les week-ends.
26: Malgré l'interdiction.
1: C'est un plaisir, ça te permet de nager en pleine nature. Et après, il faut être conscient des risques et pas nager là où il y a des rapides ou quoi que ce soit, en fait.
26: Selon lui, il manque des aménagements pour se baigner en

0: d'urgence. On vous parlait d'une hausse de 20% des appels d'urgence. On va revenir sur ce qui se passe justement dans les activités hospitalières. Et je n'oublie pas la manière dont les équipes pédagogiques, les professeurs, les premiers évidemment, avec leurs élèves, traversent cette période de canicule. Jusqu'à 42 degrés à l'ombre, selon Météo France, dans certaines régions les plus rouges. Dans l'éducation nationale, 845 écoles et collèges sont fermés. 1800 aménagent leurs horaires. Voilà ce qu'a précisé le ministre de l'Éducation nationale, Édouard Geffray. Et nous sommes avec vous, qui êtes professeur, Jean-Rémy Girard, et président du syndicat Le SNALC. Bonjour Jean-Rémy Girard.
1: Bonjour Wendy Bouchard.
0: On entendait tout à l'heure la ministre de la Santé applaudir finalement la politique très locale de l'adaptation des ouvertures, des fermetures, des aménagements d'écoles face à cet épisode. Est-ce que pour vous, il fallait un protocole plus clair sur ces consignes et ces dispositifs adaptés dans les écoles ?
1: Oui, bien sûr qu'il fallait un protocole plus clair. C'est déjà ce qu'on demandait l'an dernier, quand on a eu une vague de chaleur exactement à la même époque. En fait, plus il y a de prise de décision locale, plus ça repose sur les épaules d'un prof, d'un préfet, d'un maire, oui, etc., plus il y a de chances qu'on ait des trous dans la raquette et qu'éventuellement, il y a un endroit où on fasse pas du tout ce qu'il faut faire. Enfin, aujourd'hui, à 90% du territoire, il fait très très chaud. Il n'y a pas non plus des différences remarquables, j'allais dire, entre une ville et une autre, une école et une autre.
0: Ouais, elle évoquait des écoles qui sont plus ventilées que d'autres, qui sont plus fraîches que d'autres, mais vous considérez-vous qu'on fait prendre un risque, on fait courir un risque à la fois aux élèves accueillis et aux équipes pédagogiques ? Jean-Rémy, on vous a perdu, il y a un télescopage de ligne manifestement. Ouais, allez-y Jean-Rémy, pardonnez-moi.
1: Oui, voilà, est-ce que vous m'entendez ?
0: Très bien.
1: Oui, je disais, s'il y a des écoles qui sont climatisées, il en existe, mais très très très très peu. Là, effectivement, on peut tout à fait faire venir les élèves, mais la plupart du temps, faut arrêter de croire que parce que l'orientation est nord-ouest plutôt que sud-est, ça va faire une grande différence. Une fois encore, les gens qui prennent les décisions ne sont pas dans les écoles, il faut quand même s'en rappeler.
0: Avec des classes à 33 degrés, dont la température grimpe encore, évidemment, quand elles sont pleines. On va prendre l'exemple d'Aix-en-Provence, sur ici, où les enfants passent leur journée à subir ces fortes chaleurs. C'est un reportage de Thomas Bonnet.
2: Pas facile d'aller à l'école depuis plusieurs jours pour Aglaé, 11 ans.
3: Quand on rentre dans la classe, on a très chaud, on a moins envie d'aller à l'école.
2: Et pourtant, l'école Salier, au centre-ville d'Aix, est équipée de ventilateurs pour lutter contre la chaleur.
3: Mais il y a du vent que sur la moitié de la classe, du coup, on a quand même très chaud, il fait très chaud.
2: Les conditions d'apprentissage sont donc délicates pour la petite fille et sa copine Eleanor.
3: C'est plus difficile de se concentrer puisque tu penses que qu'il fasse chaud et du coup t'oublies un peu ce qu'il faut savoir.
2: Alors que faire quand on est parent ? Utsima essaye de donner des conseils à sa fille pour résister à la chaleur.
4: C'est vrai qu'on s'assure en début de journée que les enfants partent bien avec une gourde qui soit une gourde d'eau fraîche et on leur rappelle de remplir cette gourde aussi souvent que possible durant la journée. Mais mis à part ça, peu d'autres conseils à donner.
2: Ces derniers jours d'école avant les grandes vacances s'annoncent irrespirables en classe. Les températures vont rester caniculaires au moins jusqu'à la fin de la semaine.
0: Et vous aussi, comme professeur Jean-Rémy Girard, vous qui êtes président du SNALC, syndicat pour les écoles primaires, mais aussi les collèges et les lycées, vous subissez. Est-ce que vous considérez qu'en primaire, justement, les profs aujourd'hui font office de garderie, pour être clair ?
1: Alors, oui, bien sûr. D'ailleurs, de toute façon, on fait office de garderie dans de nombreux endroits où, finalement, on dit aux parents de ne pas amener leurs enfants, s'ils peuvent ne pas les amener. Et ce qui est problématique, c'est qu'on n'a même pas dans chaque école une salle fraîche pour pouvoir accueillir les enfants. Il faudrait déjà commencer par ça, par une salle fraîche, juste pour faire l'accueil. Enfin, là, aujourd'hui, on n'est pas à savoir si on va arriver à faire cours ou pas. On ne va pas faire cours quasiment de la semaine dans la plupart des écoles de France. Il faut quand même qu'on s'en rende compte.
0: Oui, là, on parle des élèves en école primaire. On n'oublie pas les lycéens, les oraux du bac qui devaient se dérouler de manière nationale normalement dès aujourd'hui ne le seront pas. Elles sont aménagées, ces épreuves, pour les académies de Bordeaux, de Lyon, de Montpellier, de Nantes et de Poitiers, où ces oraux seront remportés et reportés de quelques jours. Mais quid, par exemple, de l'académie de Normandie où il fait très chaud, de Paris, Versailles, qui n'est pas concerné. Que dites-vous de cette politique, là encore, Jean-Rémy Girard ?
1: Alors, il y a des calendriers académiques sur les épreuves orales, donc ça n'a pas forcément commencé en Ile-de-France aujourd'hui, donc c'est pour ça qu'il n'y a pas forcément d'annonce.
0: D'accord.
1: Maintenant, c'est très important, effectivement, non seulement de repousser, comme on a dit au départ, la

0: l'après-midi. Mais il faut quand même rappeler que nous, dans nos lycées, hein, qui sont les centres d'examen, on n'a pas la possibilité d'ouvrir les fenêtres la nuit. C'est-à-dire, le seul moyen qu'on a de faire descendre la température, il n'est pas à notre disposition. Donc, la question va quand même se poser très rapidement sur la chaleur qu'il va faire également le matin, parce que c'est pas forcément sûr qu'on va pouvoir maintenir des températures juste correctes pour les candidats. Je pense aussi au diplôme national du brevet, bien avec l'épreuve de français vendredi matin.
1: Non, c'est vendredi, dès vendredi.
0: Oui, vendredi matin. Ouais. Moi, je suis pas sûr qu'on pourra la faire passer dans de bonnes conditions. On a alerté le ministre samedi dernier. On va voir s'il y a des décisions qui sont prises ou pas là-dessus, en fonction de l'évolution des prévisions météorologiques. Ouais. Parce que si jamais ça reste sur un plateau dans pas mal d'endroits, c'est pas certain que vendredi on soit dans des salles qui permettent de faire passer l'épreuve.
1: Bien sûr.
0: Il faudra peut-être la reporter dans ces cas-là. Qu'on a déjà fait, il faut le rappeler, en 2019.
1: Vous êtes en situation de vigie, voilà, on évoquait la canicule de 2003, mais il y en a eu une aussi sévère en 2019. Jean-Rémy Girard, professeur de français, président du SNALC, pour la manière dont les professeurs notamment s'organisent dans ces fortes chaleurs.
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1: Et nous sommes avec Mathias Vargon, chef de service des urgences et du SMUR de l'hôpital de La Fontaine à Saint-Denis. Bonjour, bonjour Mathias Vargon.
3: Bonjour.
1: Nous recevions il y a quelques instants la ministre de la Santé, Stéphanie Rist, qui évoquait une hausse moyenne des appels aux urgences entre 20 et 30% pour ces appels d'urgence. Est-ce que c'est à peu près les proportions que vous chiffrez pour votre département Seine-Saint-Denis ?
3: Alors, c'est les appels au SAMU.
1: Les SAMU, absolument.
3: Les urgences, on ne reçoit pas les appels, on reçoit des patients. Pour l'instant, il n'y a pas une énorme augmentation d'activité. On s'attend à ce que l'activité augmente à partir d'aujourd'hui ou de demain, une fois que les gens auront passé plusieurs nuits de canicule, en fait.
1: Oui, avec ces chaleurs accumulées qui affaiblissent, et ça, on l'évoquait aussi, les organismes du plus petit, du plus jeune au plus âgé. Là, pour le coup, on est tous à peu près égaux face à cette intensité caniculaire, Mathias Vargon.
3: Pas complètement quand même, hein. C'est les patients les plus âgés et ceux qui sont polypathologiques, et puis les patients les plus jeunes qui vont le plus souffrir de la chaleur, si tant est qu'on fait pas de bêtises, quoi. Évidemment, ceux qui vont courir maintenant à sourcils dehors. Oui, mais c'est les patients qui ont des pathologies et qui prennent beaucoup de médicaments aussi, qui peuvent être plus à même de souffrir de cette canicule et de venir aux urgences.
1: Quels sont les risques les plus importants en ce moment pour les organismes que vous voyez d'ailleurs avec les patients que vous accueillez ? Est-ce que ce sont les coups de chaud ? Est-ce que ce sont les maladies cardiovasculaires, Mathias Vargon ?
3: Alors, des coups de chaleur, on n'en a pas tant que ça, pas pour l'instant. Mais oui, les maladies cardiovasculaires, l'aggravation des maladies ou les conséquences des médicaments que les gens prennent, oui, ça a un gros impact, la canicule, sur ces organismes qui, en plus, sont fatigués, avec des gens qui ne dorment pas la nuit, qui sont fatigués, qui doivent quand même sortir faire les courses. Donc, on a des patients, et on l'a déjà eu il y a 3 semaines lors du premier épisode.
1: Oui.
3: On a des gens qui viennent un peu en bout de course, en fait, avec une décompensation de leur pathologie habituelle.
1: Oui, bien sûr. C'est une vague rouge qui nous rappelle la tragédie de 2003, 15 000 morts emportés par cette canicule terrible. Les spécialistes météo le disent, on compare par l'intensité ce que nous vivons à ce passif terrible. Mais est-ce que vous diriez, vous, au cœur du réacteur hospitalier, que les autorités ont changé vraiment drastiquement de politique depuis ce drame ?
3: Alors, pas tout à fait. En fait, pour ce qui est des personnes âgées, notamment celles qui sont institutionnalisées, dorénavant, on fait attention à leur hydratation ou à leur hyperhydratation. Il y a des salles rafraîchissantes, normalement, dans les EHPAD. Donc, j'espère qu'on va pas se retrouver dans la situation dans laquelle on était en 2003. Et en plus, en 2003, c'est tombé aux alentours du 15 août pour aggraver le tout.
1: Oui.
3: Par contre, les hôpitaux, eux, sont pas mieux équipés, pas beaucoup mieux équipés qu'en 2003 pour tout ce qui est rafraîchissement et climatisation, hein.
1: Ça, c'est terrible. C'est-à-dire que, par exemple, votre hôpital de La Fontaine, est-ce qu'il y a une climatisation suffisante, à la fois pour vous, soignants, et y compris pour les patients dans les chambres ? On en est très loin ?
3: Alors, on en est assez loin, mais c'est valable chez moi comme c'est valable dans d'autres établissements.
1: Oui.
3: En fait, on a cru, comme beaucoup de gens, que la climatisation n'était pas nécessaire. On a rafraîchi ces établissements, mais ce rafraîchissement au-dessus d'une certaine température, il ne change pas grand-chose puisqu'il fait baisser la température que de quelques degrés. Et puis même notre équipement de climatisation, il n'est pas toujours fait pour résister à des températures extrêmes. C'est fait pour résister bien à 42 degrés, pas oui. à 40 degrés.
1: Merci.
3: Donc, on ne sait pas jusqu'où on va.
1: Ouais, mais écoutez, merci beaucoup. Bon courage pour affronter avec toutes vos équipes ce qui pourrait vous attendre dans les jours qui viennent. Mathias Vargon, chef de service des urgences et du SMUR pour l'hôpital de La Fontaine en Saint-Denis. Nous sommes à Saint-Denis, nous sommes en édition spéciale jusqu'à 14h. Il est 13h44. Emma France est aussi auprès de vous pour vous donner des conseils de prudence dans les transports, car hier, le patron de la SNCF, Jean Castex, invitait les voyageurs les plus vulnérables, on en parlait à l'instant avec Mathias Vargon, à éviter de prendre le train parce qu'il ne peut pas écarter des incidents sur le réseau qui est mis sous tension par les fortes chaleurs, d'où des suppressions de trains pour beaucoup préventives. Mais qu'est-ce que ça donne ? Bonjour Valentin Bertrand.
4: Bonjour Wendy, bonjour à tous.
1: Qui vous trouvez pour ici, Valentin, à la gare Saint-Lazare, à Paris ?
4: Ah oui, il fait chaud à cette heure-ci, très chaud même. Je regarde mon thermomètre, il indique 42,8 degrés. Ouf, dans ces conditions, l'attente semble interminable pour Tess.
5: Attendre sur un quai en petite banlieue, encore une fois, quand on n'a pas d'ombre et pas de place pour s'asseoir, c'est un peu compliqué, même avec un petit éventail. Et on a envie de prendre ce train parce qu'on a besoin d'aller travailler, donc c'est un peu compliqué. Après, il y a la clim dans le train, donc on ne peut pas se plaindre de tout.
4: Encore faut-il que le train soit au rendez-vous. Celui de Sandrine a été annulé.
6: C'est très compliqué physiquement. J'ai mon train qui est supprimé, donc j'attends pour avoir le prochain train. Là, à Saint-Lazare, j'en ai pour 2 heures de trajet.
4: À peine arrivé, tous se demandent déjà comment rentrer ce soir. Consultant en informatique, Racine compte lui faire des heures supplémentaires.
7: Je vais essayer de rester un petit peu plus tard et je ferai autre chose entre temps. Et rentrer vers 19h, j'irai tranquillement.
4: Et pour soulager un peu ces voyageurs en sueur, 2 palettes de bouteilles d'eau sont en train d'être distribuées, notamment ce matin par la présidente de la région Île-de-France.
8: Merci beaucoup, madame.
9: Oui, bien sûr.
4: Valérie Pécresse qui le reconnaît, les voies ferrées atteignent là leurs limites.
10: Le réseau de transport, en cas de très grosse chaleur, il est mis à rude épreuve. Un rail ne supporte pas une chaleur au-dessus de 50 degrés. Or, à la fin de la journée, aujourd'hui, eh bien, les rails seront en surchauffe. Il y aura des trains qui ne pourront pas circuler. Nous faisons tout pour que le service soit le plus complet possible.
4: Et il est déjà acté qu'environ 10% des trains ne pourront pas circuler aujourd'hui.
1: Merci beaucoup Valentin Bertrand. Si vous pouvez ajourner vos voyages, vous l'avez bien compris, on n'est pas à l'abri d'un risque sur le réseau face à ces fortes chaleurs en période de canicule. J'ajoute aussi que plusieurs régions sont concernées par une dégradation de la qualité de l'air dans le nord, le centre, l'est et le sud, les villes de Rennes, de Saint-Brieuc, de La Rochelle, d'Auch, de Pau, de Tarbes, mais aussi les Paris et la région parisienne sont aussi largement concernés. 13h46.
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1: Alors que nous ne sommes pas les seuls à souffrir de cet épisode qui touche une partie de l'Europe de l'Ouest, le Portugal, l'Espagne, l'Italie, la Belgique, les Pays-Bas, l'Allemagne et la Grande-Bretagne qui sont aussi terrassés par ces températures. Valentin les évoquait, 42, 43 degrés à l'ombre aujourd'hui, mais aussi mardi, mercredi ou jeudi. On n'attendrait pas une baisse drastique des températures au moins avant vendredi. Et nous sommes avec un représentant de la Fédération nationale des sapeurs-pompiers de France, le lieutenant-colonel Jérôme Bonafous est avec nous pour nous éclairer là aussi sur les dangers de la nature. Bonjour colonel Bonafous.
11: Bonjour.
1: Nous parlions des noyades tout à l'heure, risque terrible, mais vous n'oubliez pas les feux de forêt qui sont aussi dans ce contexte l'une de vos immenses inquiétudes, Jérôme Bonafous.
11: Oui, exactement, parce que bon, comme vous l'avez dit depuis quelques jours sur vos antennes, on est confronté à un épisode de canicule inédit à cette période et qui, avec malheureusement les fortes pluies qu'on a eues au printemps dernier, ont fait pousser ce qu'on appelle la biomasse.
1: Oui.
11: Ce qui fait que donc c'est l'herbe qui est en partie basse de la végétation, qui est en train de se dessécher énormément et qui, en cas de risque de départ de feu, donc nous crée des problèmes et puis peut générer de gros incendies.
1: C'est pour ça que vous travaillez. Oui. On rappelle, Jérôme Bonafous, que 90% des feux sont d'origine humaine et j'imagine que c'est la raison pour laquelle vous travaillez étroitement avec les élus locaux, avec les préfets justement, pour un certain nombre de recommandations ou d'interdictions d'usage dans ces zones.
11: Exactement, hein. À titre d'exemple, en ce moment, donc vu les températures qu'il y a dans le sud, puisque moi je travaille dans le département de l'Hérault,
1: très bien.
11: Les travaux, notamment de moissonnage, sont interdits à partir de 11h, puisqu'on sait que à partir de 11h, juste après-midi, 16h-17h, c'est là où le risque d'éclosion est le plus important. et qu'en pensant à ces engins, en faisant des travaux agricoles, on peut donc faire des étincelles et générer un départ de feu.
1: Bien sûr, vous évoquez l'Hérault, vous êtes dans le Gers, les arrêtés préfectoraux recommandent par exemple d'équiper les moissonneuses et les tracteurs d'extincteurs et de vérifier régulièrement si les machines ne sont pas en surchauffe. Hein. Le travail est rendu difficile par tout cela pour vous. Et la prévention, c'est une histoire collective. Cet appel à la responsabilité collective, elle ressort depuis ce début d'émission avec la ministre de la Santé. C'est aussi ce que vous dites sur nos antennes, lieutenant-colonel Bonafous.
11: Tout à fait. Hein. Nous, ça commence déjà en début d'année, puisque faut savoir qu'un feu, pour qu'il se développe, il faut qu'entre guillemets, il a mangé, c'est-à-dire qu'il faut qu'il ait du potentiel calorifique, donc des herbes qui brûlent. C'est vrai que le débroussaillement est extrêmement important, puisque on a bien vu sur tous les grands feux qui ont touché le sud de la France que lorsqu'on était sur des zones qui étaient débroussaillées, donc le feu se propageait au moins vite. Après, il y a des gestes toujours pareil, basiques, mais qu'on rappelle à chaque fois, hein, c'est de pas jeter son mégot par la fenêtre, hein, même si malheureusement les véhicules ne sont plus équipés de cendriers, et puis surtout ne pas faire des barbecues, et puis faire attention, et surtout, ce qui est très important, surtout à cette période avec la canicule, c'est que dès qu'on voit une fumée, faut pas hésiter à faire le 112,
1: c'est ça.
11: ou 18, et voilà.
1: Oui, il vaut mieux
11: attendre que le feu se soit installé.
1: Et ben ça, c'est une très, très belle consigne aussi que vous faites partager aux auditeurs. Merci Lionel Colonel Bonafous pour la Fédération Nationale des Sapeurs-Pompiers de France. La nature, on l'évoquait, merci beaucoup. Les animaux souffrent aussi, nos animaux domestiques évidemment, qu'il faut rafraîchir, hydrater avec de la nourriture humide en particulier. Les animaux de ferme sont aussi concernés. Dans les élevages, les vaches par exemple ont beaucoup de mal. Et dans le Périgord, Florent Claudel, qui est éleveur laitier de vaches Primolstein, a allumé des brumisateurs et le ventilateur pour les soulager. Mais il fait tellement chaud que ça ne suffit pas, Jeanne de Butler.
8: Les vaches sont regroupées dans un coin du hangar sous le brumisateur. Un ventilateur géant projette de l'eau sur leur dos.
12: Quand je les vois comme ça, je suis inquiet parce qu'elles devraient être couchées, se lever, manger. Et quand elles sont debout à piétiner, à attendre, elles souffrent. Donc tout le monde essaye de faire au mieux parce que honnêtement, une vache, c'est comme un être humain. C'est pareil.
8: Au fond, il y en a une qui respire fort, la bouche ouverte.
12: En fait, plus elle respire, plus ça se ventile toute seule, en fait. Et entre elles, et après, elles se mettent par groupe aussi pour trouver le courant d'air idéal pour être un peu plus au frais, quoi.
8: Florent rajoute de l'eau dans les abreuvoirs. Depuis le début des grosses chaleurs, il fait des allers-retours pour les surveiller.
12: Une vache, elle est bien entre moins 5 et 20 degrés, quoi. Bon, après, 30, en Nouvelle-Aquitaine, on est habitué, mais quand on tape les 40 pendant 15 jours ou 3 semaines, je dirais que 5-6 jours ça va aller, mais après à force, c'est compliqué pour elles, quoi.
8: Comme les humains, les vaches mangent moins et elles produisent moins de lait.
12: Ça y joue surtout, on a perdu entre 2 et 3 litres de lait par vache, hein. Il y a presque 100 vaches à traite, donc ça va vite, hein.
8: Ce qui l'inquiète surtout, ce sont les nuits de plus en plus chaudes. Comme les humains, c'est à ce moment-là qu'elles récupèrent.
1: Et cette nature qui souffre, on l'observe aussi et on la plaint. Cédric Marteau, vous qui êtes directeur général de la LPO, la Ligue de Protection des Oiseaux. Bonjour Cédric.
13: Bonjour Wendy Bouchard.
1: Oui, on la plaint, mais on peut agir pour aider les animaux et la faune sauvage en particulier. Et je voudrais vous faire réagir à ce qu'un certain nombre d'auditeurs nous témoignent, c'est que les après-midi, notamment dans les zones les plus champêtres, sont très silencieux. On n'entend plus, on ne voit plus les oiseaux en ce moment.
13: Alors effectivement, là, les oiseaux qui sont en plus en période de reproduction, c'est-à-dire en période de plus grande fragilité, doivent faire face à la chaleur. Donc les adultes se cachent et malheureusement les poussins tentent de survivre. Les plus impactés sont les hirondelles, les martinets. Ils nichent directement sous les toits, dans les granges. On a entendu cet agriculteur qui témoignait. Et malheureusement, les jeunes ont tellement chaud sous les toits que souvent, ils se jettent complètement du nid, hors du nid, alors qu'ils ne sont évidemment pas encore volants. Ça, c'est vraiment le premier constat que l'on observe sur ces jeunes oiseaux. Deuxième effet...
1: Allez-y Cédric, oui.
13: Oui. Le deuxième effet, évidemment, c'est d'autres espèces comme les grenouilles, les crapauds, les batraciens qui voient leur milieu complètement s'évaporer, c'est-à-dire les nappes d'eau, les petites mares qui sont complètement asséchées et donc qui n'arriveront pas à finir leur cycle de reproduction. C'est le cas des têtards et d'un grand nombre de poissons également.
1: Je reviens sur votre exemple des martinets alors, ou des hirondelles. Si on en croise des petits, des blessés, il y a les centres de faune sauvage qui récupèrent aux alentours de votre commune ces animaux. Mais quand on en croise, qui ont souvent le bec ouvert, comment on peut les aider, ces oiseaux, en ces périodes caniculaire?
13: Alors vraiment, en ce moment, on met de l'eau. Vraiment, c'est très très simple, on peut tous le faire. Ça peut être dans un square en ville, ça peut être évidemment dans nos jardins, ça peut être sur un balcon, une coupelle d'eau, et vous allez pouvoir observer hein, ces oiseaux qui cherchent ces points d'eau et vont venir se rafraîchir. On change l'eau plusieurs fois par jour si on en a les moyens. Sinon, c'est pas très très grave. L'important, c'est mettre des points d'eau. On peut tous le faire et c'est vraiment très très très utile. C'est-à-dire que l'on voit hein, que ces oiseaux qui sont prostrés dans nos haies, dans les arbres, oui, etc. Ben, dès qu'on voit un point d'eau, ils vont évidemment s'approcher pour s'hydrater. Ils sont comme nous, ils ont vraiment besoin de boire, donc il faut absolument le faire.
1: Et même chose dans un jardin pour la faune sauvage et plus terrestre, hein, laisser de l'eau, ça a son importance pour abreuver les hérissons, les renards, et là encore, c'est la technique très simple de la coupelle, Cédric Marteau.
13: Oui, exactement, ça sera très surprenant si vous pouvez les observer, vous verrez toute une faune qui va se déplacer. C'est les abeilles, c'est évidemment tout le cortège d'insectes, c'est le hérisson, vous l'avez cité, mais aussi ça peut être des animaux qu'on ne croit pas avoir dans son jardin. Oui. Ça peut être le renard, ça peut être le blaireau, qui cherchent ces points d'eau et qui vont venir. Évidemment, la coupelle, c'est le minimum. Si on peut créer un petit réservoir d'eau, une petite bâche, plus grand, un couvercle, vous voyez, un couvercle de poubelle, ces grandes poubelles de 100 litres noirs, on les retourne, on les remplit d'eau et immédiatement, ça fait son effet fraîcheur pour sauver la faune sauvage.
1: Et ça évite aux animaux sauvages de se noyer de surcroît. Est-ce qu'on les nourrit, les animaux, en dehors de les abreuver, Cédric?
13: Non, on ne les nourrit pas. Les animaux, aujourd'hui, n'ont pas besoin du tout de nourriture. On a beaucoup de larves, beaucoup de protéines disponibles. Donc, il n'y a pas de nourriture. On n'est pas en période d'hiver. Pas de nourriture. Si on trouve des poussins, et notamment martinets et hirondelles, qui sont ceux qui, aujourd'hui, viennent gonfler vraiment tous les centres de soins, on les ramasse, on les met dans des cartons au frais et on va sur le site de la LPO. Il y a tous les centres de soins proches de chez vous qui peuvent être contactés et une organisation va se mettre en place pour venir les récupérer, les alimenter. Ça, c'est les professionnels des centres de soins qui le font. Mmh. Les hydrater, et ce sont pas des oiseaux malades, ce sont juste des oiseaux qui ont des coups de chaud, hein, comme ça peut nous arriver évidemment, et donc ils vont repartir. Le taux de survie est très très fort, il faut le faire.
1: Autre chose, hein, il arrive qu'on retrouve des oiseaux par terre où ils se sont assommés, où ils ont eu chaud, ce n'est pas nécessairement un oiseau mort.
13: Non, ce ne sont pas forcément des oiseaux morts, c'est des oiseaux en difficulté, hein, qui ont besoin de s'hydrater. Alors on le voit, si on voit que c'est vraiment un petit coup de chaud qu'on a à faire, par exemple, à un merle, on peut le mettre dans un carton, tente de lui mettre un peu d'eau, et puis on voit s'il repart. Des fois, ça peut être vraiment des toutes petites choses. Si ce sont des oiseaux qui ne sont pas complètement emplumés, c'est-à-dire des poussins, hein, là, il faut absolument les diriger vers les centres de soins.
1: Oui. Je sors un peu de votre zone de compétence. Pas de votre compétence, mais en tout cas de ce que fait la LPO. Parce que je ne voudrais pas oublier les animaux qui sont dans les refuges. Et faire un appel aussi aux bénévoles qui peuvent donner quelques minutes de leur temps, même en grande chaleur, justement pour aller aider les refuges qui sont en ce moment surchauffés dans des locaux où les chenilles sont parfois très mal exposées. C'est important ça, Cédric Marteau, parce qu'on parle de responsabilité collective de tout à l'heure, mais de ne pas oublier ces animaux qui souffrent dans les écuries ou dans les chenilles aussi.
13: Oui, exactement. Il y a évidemment, c'est tout le vivant hein, aujourd'hui qui est en souffrance, et donc on peut vraiment donner la main. Je pense que c'est aussi un acte de contact avec la nature, et puis notre sensibilité, c'est aussi ce que nous devons faire en termes d'éthique. On a toujours proche de chez nous un moyen de donner la main. Et je crois que dans cette période de difficulté que l'on rencontre et qui risque de se répéter, il convient de s'habituer à aller aider aussi bien la faune domestique que la faune sauvage.
1: Alors justement, un dernier petit mot en cet épisode de canicule intense et de ces canicules à répétition. Quel message porteriez-vous aux politiques qui sont à l'écoute, Cédric Marteau, pour le compte de la LPO?
13: Je pense que c'est l'urgence à agir. Je pense qu'aujourd'hui, on ne peut plus se cacher en imaginant que probablement, on va trouver des solutions et que ça ne va pas nous arriver. On est complètement dans la crise climatique. Il y a urgence. Il y a encore des correctifs à apporter. Hein. Il y a des haies à planter, les haies permettent de stocker plus d'eau pendant l'été, par exemple. C'est des choses très, très simples. Il y a évidemment la création de mares. Toutes les communes peuvent le faire. Il y a la transformation du modèle agricole. On ne peut plus travailler sur un schéma d'irrigation. On manque d'eau. On manque d'eau industrielle, d'eau agricole, d'eau potable. Et on en manque d'eau de manière commune, aussi bien nous en tant qu'humains, mais évidemment avec le cortège du vivant. Et donc, il faut revoir l'ensemble de ces politiques. Des solutions sont sur la table. Des chercheurs travaillent sur ces thématiques. Il faut vraiment avancer et on espère être réunis rapidement pour reprendre le chemin de la transition.
1: Merci beaucoup Cédric Marteau, directeur général de la LPO, et merci à vous de nous avoir suivis. Toutes les informations qui continuent en direct sur ici.fr et à 14h dans quelques instants autour de cet épisode d'une intensité exceptionnelle ce 22 juin qui pourrait rentrer dans les annales comme la journée la plus chaude.
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1: Vous écoutez ici, il est 14h. Merci de votre fidélité et de votre écoute. Voici toute l'info, elle vous est présentée à 14h par Marine Legénie.
16: La plainte d'août 2025 n'a pas été traitée comme une procédure prioritaire dans le Gers. C'est la principale information du rapport dévoilé en fin de matinée sur l'affaire Liana. Qu'est fait la lumière donc sur les dysfonctionnements et les erreurs individuelles dans le traitement du principal suspect, Jérôme Barella, déjà visé par des plaintes, notamment celle-ci donc, déposée par une mère de famille pour le viol de sa fille de 11 ans. L'urgence n'a pas été prise en compte, ni par la brigade de gendarmerie de Lectoure, ni par le substitut d'Auch. Détails sur ici.fr. La canicule, on vient de l'entendre avec cette émission spéciale Ma France, avec cette nuit des records absolus battus dans certaines villes, des températures nocturnes jamais mesurées, tout moins confondu, 24 degrés 8 à Tours, 24 degrés 6 à Poitiers ou encore 23 degrés 2 à Saint-Nazaire. Près de 50 départements sont en vigilance rouge, 40 en orange, 90% de la population française est exposée à ces chaleurs extrêmes. Dans ces conditions, la Fédération française de sauvetage et de secourisme lance un appel. Baignez-vous où c'est aménagé, sinon n'y allez pas. Il y a eu 13 noyades mortelles ce week-end. Côté transport, un train sur 10 est supprimé en Île-de-France de manière préventive. De manière générale, la SNCF recommande aux plus vulnérables d'éviter les voyages. Une nouvelle cellule interministérielle de crise se tient dans la journée. Et puis la Coupe du Monde de foot, les Bleus vont tenter ce soir à 23h heure française de se qualifier pour les 16e de finale. L'équipe de France affronte l'Irak. Ce sera à Philadelphie.
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17: Une après-midi caniculaire en Normandie avec une vigilance orange dans le Calvados et la Manche, une vigilance rouge dans l'Orne avec un risque d'orage dans le Perche en fin de journée. Les températures dans le Calvados, 32 degrés à Caen, 34 à Honfleur et Cabourg, 38 à Vire et Orbec, 39 degrés à Falaise et dans l'Orne, noté 39 à Flers, 40 degrés à Argentan, Alençon et puis dans le sud de Manche, 40 degrés à Saint-Hilaire-du-Harcouët. Demain, même chose, on reste en alerte canicule sur toute la Normandie, 31 à 36 degrés en bord de mer, 37 à 41 degrés dans les terres, 41 à Lisieux et Orbec.
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0: Marvin Gaye sur Ici Normandie, votre radio locale dans le Bessin, à Trévières, qui accueille le concert de la chanteuse et contrebassiste Joanne Dolly dans le cadre de Jazz dans les Prés ce vendredi 21h. Votre après-midi continue avec trois chansons françaises à la suite, Miss Maggie de Renaud, Le Petit Pêcheur de Manon Lisa, Il s'aime de Daniel Lavoie. Bel après-midi.
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2: Tenez une idée de sortie en famille pour cet été à Caen. Tous les mercredis, du 22 juillet au 19 août, le Mémorial de Caen propose de découvrir gratuitement la série d'animation Les Grandes Vacances. On suit Ernest et Colette, deux enfants parisiens venus passer l'été chez nous, en Normandie. Mais l'histoire va bouleverser leur projet avec le début de la Seconde Guerre mondiale. C'est à découvrir chaque mercredi cet été, à partir de 15h. C'est gratuit, dans la limite des places disponibles. C'est au Mémorial de Caen et c'est conseillé à partir de 8 ans. Pour son anniversaire, le Petit Conservatoire vous donne rendez-vous ce samedi 20h30 pour son spectacle aux Arts Citoyens. Un spectacle de danse plein d'énergie, d'émotion qui nous emmène des premiers gestes de l'humanité jusqu'aux chorégraphies d'aujourd'hui. Les élèves racontent nos joies, nos rêves, mais aussi nos combats. C'est un beau moment festif qui rappelle à quel point la danse est un langage universel. Comptez 12€ l'entrée, 8€ pour les enfants de moins de 10 ans et pour réservez votre place, rendez-vous sur le site du Carré du Perche.
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0: Foraigneur sur ICI, votre radio locale en Suisse normande, à Clessy, qui accueille un vide-grenier ce samedi de 9h à 17h, rue du Beau-Site. Un vide-grenier au profit des résidents de l'EHPAD. C'est pour la bonne cause, c'est pour financer des sorties, des spectacles, du matériel pour l'animation aussi. C'est à Clessy ce samedi, rue du Beau-Site. On poursuit en musique cet après-midi ensemble avec Bernard Lavillier, Louane et FR David. Avant vos infos à 15h.
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1: Sur votre radio locale, ici Normandie, il est 15h. Les infos, Marine Logénie.
2: Entre 20 et 30% d'appels en plus au SAMU en moyenne, chiffre donné par la ministre de la Santé tout à l'heure. Stéphanie Rist, invitée de Ma France, en pleine vague de chaleur. Une canicule qui monte d'un cran avec 49 départements en rouge, 40 en orange, 90% des Français concernés. Dans ces conditions, la Fédération de sauvetage et de secourisme lance un appel. Baignez-vous où c'est aménagé, sinon n'y allez pas. Il y a eu 13 noyades mortelles ce week-end. Côté transport, la SNCF, elle recommande aux plus vulnérables d'éviter de voyager. La qualité de l'air est mauvaise jusqu'à au moins demain dans toute l'Île-de-France, selon Air Paris. Près de 850 écoles et collèges sont fermés dans toute la France. Les oraux du bac sont reportés dans 5 académies, Bordeaux, Lyon, Montpellier, Poitiers, Nantes. Dossier complet sur ici.fr, où vous retrouvez également nos astuces pour mieux supporter cette chaleur. La chaîne de protection a failli en raison d'une succession d'erreurs, de négligence, d'inaction. Déclaration de Sébastien Lecornu sur le rapport remis ce matin sur son bureau à Matignon sur l'affaire Liana et les erreurs individuelles qui ont conduit au drame, notamment le traitement d'une plainte déposée par une mère de famille pour le viol de sa fille de 11 ans contre Jérôme Barella, le principal suspect. L'urgence n'a pas été prise en compte ni par la brigade de gendarmerie de Lectour ni par le substitut d'Auch. Détail du rapport sur ici.fr. La Coupe du Monde de foot et les Bleus qui jouent une qualification en 16e ce soir, 23h heure française. L'équipe de France affronte l'Irak.
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1: Une après-midi caniculaire en Normandie avec une vigilance orange dans le Calvados et la Manche, une vigilance rouge dans l'Orne avec un risque d'orage dans le Perche en fin de journée. Les températures dans le Calvados, 32 degrés à Caen, 34 à Honfleur et Cabourg, 38 à Vire et Orbec, 39 degrés à Falaise et dans l'Orne, noté 39 à Flers, 40 degrés à Argentan, à Lançon et puis dans le sud Manche, 40 degrés à Saint-Hilaire-du-Harcouët. Demain, même chose, on reste en alerte canicule sur toute la Normandie, 31 à 36 degrés en bord de mer, 37 à 41 degrés dans les terres, 41 à Lisieux et Orbec.
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0: Daniel Balavoine, je ne suis pas un héros sur Ici Normandie. Bonne journée à Rabodange qui accueille les Sons du Lac ce samedi 27 juin. Concert DJ set en plein air samedi 19h. L'entrée est gratuite. Trois chansons françaises à la suite maintenant. Alain Bachung, Stilto et Téléphone.
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2: Au Casino Barrière de Deauville, prenez date, vendredi 9 octobre. Si vous aimez l'humour qui pique un peu, rendez-vous avec Elie Semoun. L'humoriste présente son nouveau spectacle Cactus et le titre donne tout de suite le ton. Après plus de 30 ans de carrière, il mêle cette fois davantage de stand-up, mais aussi quelques personnages toujours aussi décalés. Un fils qui visite un EHPAD avec son père, des sujets de société parfois sensibles. Elie Semoun aborde sans filtre l'actualité, son regard à la fois drôle et grinçant. C'est le vendredi 9 octobre à Deauville, au Casino Barrière, avec des places à partir de 34 euros. Un spectacle pour toute la famille dans l'Orne, au Haras du Pin. C'est un spectacle équestre que je vous conseille. Jusqu'à dimanche, le Haras du Pin propose Genesis, cheval de spectacle. C'est une grande fresque équestre qui raconte la naissance du cirque moderne. Et vous avez des numéros de voltige, de dressage, des numéros aériens et même un peu d'humour cette fois-ci. C'est à voir en intérieur, dans le Manège d'Or. Et c'est chaque jour à 15h et à 16h pour les week-ends. 14 euros par adulte, 10 euros pour les enfants. Et c'est même gratuit pour les tout-petits, les moins de 3 ans. Plus d'infos sur haranationaldupin.com.
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1: Ici votre radio locale en Normandie, il est 16h. À 16h, l'heure de vos infos, Marine Logénie.
2: Deux enfants retrouvés morts dans une voiture à Carpentras, dans le Vaucluse, en pleine vague de chaleur. C'est le parquet qui l'annonce cet après-midi. Âgés de 2 et 4 ans, ils ont été retrouvés en arrêt cardio-respiratoire sur le parking de la résidence. Pas plus de détails pour l'instant. Près de 50 départements en vigilance rouge aujourd'hui, 40 en orange à la canicule. L'immense majorité des bacheliers passeront leurs oraux à l'horaire prévu. Le ministre de l'Éducation vient de faire un point. Édouard Geffray précise que 1350 écoles et collèges sont fermés. Plus de 4000 ont aménagé les horaires. 90% de la population française est exposée à des chaleurs extrêmes et exceptionnelles en ce moment. À noter que côté transport, un train sur 10 est supprimé en Île-de-France de manière préventive. Dossier complet à retrouver sur ici.fr. L'affaire Liana avec des défaillances mises en lumière par un rapport rendu ce matin à Sébastien Lecornu. La plainte pour viol sur une enfant de 11 ans déposée en août 2025 contre Jérôme Barella n'a pas été traité comme une procédure prioritaire dans le GERS, conclut la mission d'inspection demandée par les ministres de la Justice et de l'Intérieur. Un autre rapport intermédiaire doit être rendu le 10 juillet et le rapport définitif le 5 septembre. La Coupe du Monde de football, les Bleus vont tenter ce soir à 23h française de se qualifier pour les 16e. L'équipe de France, qui a parfaitement entamé son mondial face au Sénégal après une victoire 3-1, affronte l'Irak à Philadelphie. Match à suivre comme à chaque fois sur ici et ici.fr.
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1: Une après-midi caniculaire en Normandie avec une vigilance orange dans le Calvados et la Manche, une vigilance rouge dans l'Orne avec un risque d'orage dans le Perche en fin de journée. Les températures dans le Calvados, 32 degrés à Caen, 34 à Honfleur et Cabourg, 38 à Vire et Orbec, 39 degrés à Falaise et dans l'Orne, noté 39 à Flers, 40 degrés à Argentan, Alençon et puis dans le sud de Manche, 40 degrés à Saint-Hilaire-du-Harcouët. Demain, même chose, on reste en alerte canicule sur toute la Normandie, 31 à 36 degrés en bord de mer, 37 à 41 degrés dans les terres, 41 à Lisieux et Orbec.
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0: C'est grâce à l'émission Danse avec les stars que cette chanson est devenue un succès. Soirée mondaine de la chanteuse niçoise Oria, qui sera en concert à la Scala de Paris le 10 novembre, en attendant une date dans la région. Actu locale, musique et bonne humeur avec Adrien Beltoise maintenant, l'humoriste cannais qui décortique l'actu locale à sa manière. Le piment normand, c'était ce matin à 7h40.
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4: Et oui François, devant les chaleurs annoncées pour supporter la canicule, voici mon conseil, je vous suggère de passer un peu de temps en compagnie de quelqu'un de refroidi depuis un moment, Elisabeth II. Elisabeth II qui aurait eu 100 ans cette année si elle n'était pas morte, en 2022, à l'âge de 96 ans. Si près du but, j'ai envie de dire, loseuse. Et c'est à l'occasion de ce centenaire que la ville de Caen propose une exposition à l'abbaye aux hommes depuis ce week-end et jusqu'au 30 septembre. Et j'imagine François que vous allez me demander si je vais y aller.
5: Allez-vous
4: tu
5: y
4: vas
5: y aller
4: qui c'est vendredi, arrête de bailler.
3: Oui, pardon, est-ce que vous allez y aller?
4: Quelle belle question spontanée. J'ai envie de vous dire, ai-je vraiment le choix? En sachant que quand elle a emménagé, ma compagne m'a dit d'avoir une passion pour la reine d'Angleterre. Mm-hmm. Au final, la petite passion, c'est un ménage à trois, elle, moi et la grande Zaza. Elle est partout, c'est zinzin. Même aux toilettes, j'ai un poster de la reine mère qui m'observe pour poser ma pêche. Quand je siège à la commission, je vois bien qu'elle me juge. Comme si depuis son décès, elle l'avait mauvaise, que ce soit moi sur le trône. Bah désolé Babette, qui va à la chasse, perd sa place. Vrai paradoxe en plus, car moi je ne supporte même pas l'idée de monarchie. Pour vous dire, le seul roi que je tolère, c'est le roi Dagobert. J'aimais bien le roi Lion aussi, mais en grandissant, j'ai vu que c'était un dictateur africain comme les autres. Un corrompu qui se taille la part du lion en cachant tout l'argent sous sa litière, bref. Et pourtant, même en tolérant la First Lady dans l'appart, je reste profondément révolutionnaire. Le coussin à l'effigie d'Elisabeth II est le parfait écrin pour poser mon royal joufflu sur son museau. Pour vous dire, il y avait même une petite figurine de la reine sur une étagère, vous savez, ce truc énervant qui fait tourner la main là dans un clic-clic agaçant. Bon, il est possible qu'il soit tombé, malencontreusement, et il s'est brisé au niveau de la nuque. Vous avez bien entendu, je lui ai coupé la tête, j'ai décapité la reine, François. Ah, ça ira, les aristocrates à la lanterne. Forcément, ça a déplu à madame qui, elle, voue un culte au Windsor, un vrai Wikipédia sur la famille royale, à tel point que j'ai réalisé que je suis comme tous les auditeurs de ici. Je me réveille avec Stéphane Bern, en fait. Bienvenue pour cette nouvelle journée dans la ville de Guillaume le Conquérant, grand-père à la 31e génération de Elisabeth II de Windsor. Il faudra descendre les poubelles de notre palais de 67 mètres carrés et déboucher l'évier en pur inox de Castorama. Pour l'instant, ça va, elle se contrôle, mais si elle commence à vouloir adopter un corgi, à se fringuer comme Mary Poppins et à porter des abat-jour sur la tête, juré, j'abdique.
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0: The Police sur votre radio locale ici Normandie. Merci de votre fidélité à Honfleur qui propose un cinéma en plein air au Manoir du Désert. C'est samedi soir. Vous allez pouvoir découvrir le film L'Appel de la Forêt avec Harrison Ford et Omar Sy. Samedi soir, Honfleur, 22h, c'est gratuit. À suivre, Gérard Blanc, Jérémy Frérot et Diane Tell. Et juste après, on vous dira comment voir Hugo Frey dans la région ce week-end.
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2: Une idée sortie pour ce dimanche. Hugo Frey sera sur scène au Zénith de Caen. Hugo Frey, 96 ans, et toujours la guitare à la main. Au programme, Santiano évidemment, Céline, Adieu Monsieur le Professeur, tous ses plus grands succès à fredonner avec lui. 2 heures de chansons de souvenirs aussi, avec une véritable légende de la chanson française. Ce dimanche, 20h, au Zénith de Caen, vos places à partir de 37 euros. Le casino Joa de Bagnoles de l'Orne accueille de son côté la troupe Les Cabarets pour plusieurs représentations de leur spectacle Salut les 60s, un spectacle de musical avec 4 artistes sur scène. C'est assez déjanté, assez barré sur les années yéyé, entre chansons et fou rire. 1h30 de pure détente. Rendez-vous ce jeudi 15h ainsi que le 16 juillet à 17h. Plus d'infos sur joa.fr.
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0: chez toi, Slimane et Claudio Capéo sur ICI, votre radio locale en Normandie. Vos ados sont peut-être en pleine période d'examen. Certains jeunes se demandent encore vers quelles études ils vont se diriger. Alors pour les aider à y voir un peu plus clair, Fred Ballard a consulté les plus grands experts, enfin presque, dans l'humour en tube.
1: Je pense que c'est important de faire des études qui te plaisent et que tu comprends. Je vous dis ça parce que j'ai fait un master en business consulting. J'ai fait ça 5 ans.

0: Je n'ai aucune idée de ce que ça signifie.
1: Ah bah oui, en général, plus l'intitulé du diplôme final est incompréhensible, plus on a de chances de trouver un job qui n'a aucun sens. C'est sûrement pour ça que Paul Mirabel a préféré devenir concepteur fou rire. C'est moins pompeux, mais c'est plus utile.
0: Après, ce qui me rassure, c'est que je pense que les études que tu fais dans la vie définissent pas non plus la personne que tu deviens plus tard. Moi, j'ai un ami qui est ingénieur. Concrètement, son travail, ça consiste à construire des pistes cyclables. Ça veut dire qu'il a fait 7 ans d'études pour te dire « Oui, ben là, là, on peut mettre un vélo, ouais. »
1: Voilà, bah on espère que les parents qui ont financé les 7 ans d'études de l'ingénieur en piste cyclable ne l'ont pas trop mauvaise quand même. Hein, pour les rassurer, mieux vaut faire 7 ans d'études supérieures que de stagner trop longtemps à l'étage inférieur.
2: Alors, monsieur Biboff, ça fait combien de temps que vous êtes au collège, vous ? 8 ans, ah oui. T'es bien, vous relâchez pas, hein. Ah ben, vous aurez la prime d'ancienneté avant moi. Hein. Vous avez une explication à ça? Le collège est à côté de chez vous, oui? Allez-y, remettez le doigt dans votre nez.
1: Voilà, ben comme quoi, hein, qu'on fasse un master en consulting en 5 ans comme Paul Mirabel ou un master en redoublement en 8 ans comme Alban Ivanov, au final, on arrive au même résultat. On gagne sa vie en faisant marrer la galerie. Il y a pire hein, comme métier d'avenir.
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0: sur votre radio locale ici Normandie, chaque jour à vos côtés en Suisse normande. Bonjour aux habitants de Thury-Harcourt qui organisent ce week-end, samedi et dimanche, le Festival des Soudeurs. À suivre l'actu locale, c'est à 17h. Mais avant ça, on poursuit cet après-midi en musique avec Alain Parfaite d'Amir.
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0: C'était Kim Carnes sur votre radio ici Normandie.
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0: Et sur votre radio locale ici Normandie, il est 17h. Lors de vos infos, Carole Louis, bonsoir.
2: Bonsoir Jason, bonsoir à tous.
0: Plus de 40 degrés dans l'Orne aujourd'hui, autour des 34 degrés dans le Calvados. La canicule met la région en ralenti.
2: Oui, le département de l'Orne a en effet été placé en vigilance rouge à la mi-journée, tout comme le Calvados et la Manche il y a maintenant quelques minutes, et 51 autres départements en France. C'est le niveau 4, l'alerte maximum canicule, qui a été déclenchée par les autorités, ce qui entraîne un certain nombre de mesures pour réduire les risques. Le préfet ornais a ainsi réuni par visio hier soir tous les maires du département et parmi les priorités, accueillir au mieux les enfants dans les écoles. Selon l'Académie de Normandie, 156 établissements sont fermés, 292 ont procédé à des aménagements en termes d'horaires ou encore de lieux d'enseignement. À Alençon, toutes les écoles, par exemple, sont restées fermées ce lundi et ce jusqu'à vendredi. Les précisions d'Hervé Tourmente, préfet de l'Orne.
3: Tout dépend de l'état des lieux dans lequel vous retrouvez la commune. Moi, je viens d'arriver il y a 2-3 mois. Concrètement, on n'a aucune école qui est ou climatisée ou qui a des endroits de fraîcheur suffisante.
2: Alors, il ne s'agit pas du préfet Hervé Tourmente, mais de la maire d'Alençon, Madame Gauvry. Donc, on réécoutera le préfet dans un instant concernant les écoles alençonnaises fermées. La ville précise que pour les familles n'ayant aucune option de garde, un accueil sera assuré à compter du mardi 23 juin au parc des expositions à Novas de 8h30 à 16h30. Des écoles fermées également dans le Calvados où la préfecture a déclenché ce lundi la vigilance sécheresse. Les habitants du département sont invités à économiser au maximum l'eau dans leur quotidien. Du fait de l'insuffisance des pluies depuis le début de l'hiver 2025-2026, le niveau des nappes phréatiques est dans l'ensemble plus bas que la normale et parmi les dernières années, y compris comparé à 2022, poursuit la préfecture parmi les recommandations. Limiter l'arrosage des jardins privés mais également publics, reporter les travaux consommateurs d'eau ou recycler l'eau autant que possible. Je vous le disais donc, à Alençon, toutes les écoles sont fermées ce lundi et jusqu'à vendredi 26 juin. On écoute Hervé Tourmente, le préfet de l'Orne.
4: Le principe est simple, c'est le fonctionnement du service public de l'éducation nationale, l'accueil des enfants, y compris en adaptant les modalités d'accueil. On a un maire qui nous disait, mais moi je décale ma classe dans le gymnase qui est climatisé. Évidemment que c'est une très bonne idée, tout ce qui peut réduire l'exposition à la chaleur est recommandé. Et en revanche, ici ou là, on a plusieurs quand même dizaines de classes et d'écoles dans l'Orne qui n'ont pas eu d'autre choix que de fermer, ne disposant pas de lieu où accueillir correctement les enfants à cause de la chaleur.
2: Les populations vulnérables sont donc particulièrement exposées. Deux enfants de 2 et 4 ans ont été retrouvés morts cet après-midi dans la voiture familiale sur un parking résidentiel à Carpentras, dans le Vaucluse. Dimanche, ce sont 3 personnes âgées qui sont décédées à leur domicile en Gironde. Au moins 13 personnes se sont noyées au cours du week-end en France. Une canicule qui va durer, des températures qui vont encore grimper. Prévision météo complète après le journal.
0: Dans l'Orne, un accident grave de la circulation aujourd'hui.
2: Une collision entre une voiture et une camionnette vers 12h30 sur la commune de Tingebret. 3 personnes ont été impliquées, dont une a dû être élitreuillée vers le CHU de Caen. Un braquage élucidé 2 ans après les faits à Bayeux. Un courtier en bijoux s'était fait voler 3 sacs contenant près de 300 000 euros de marchandises. Plus de précisions dans notre édition de 18h. Et puis en football, le deuxième match des Bleus dans la Coupe du Monde, sous la menace des orages à Philadelphie. L'équipe de Didier Deschamps va affronter l'Irak à partir de 23h, mais le match pourrait être perturbé à cause des intempéries. On attend de fortes pluies ainsi que des orages susceptibles d'entraîner de longues interruptions. À suivre ce match, sinon sur ICI Normandie.
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2: Et les orages, Jason, justement, il risque d'y en avoir pour terminer cette journée.
0: Oui, en Normandie aussi, avec des températures qui ont du mal à baisser. 30 degrés en périphérie cannaise, 35 en Suisse normande, 37 dans le Pays d'Auge. La fraîcheur, c'est plutôt dans le Bessin qu'on va la retrouver. 23 degrés ce soir à Edifides. Brésigny-sur-Mer.
2: Et les températures demain vont encore être très élevées. Hein.
0: Oui, sous un ciel bleu et ensoleillé, nous aurons dans le Calvados 35 à Caen, 37 à Villers-Bocage, 40 à Falaise, 41 à Lisieux, dans l'Orne 37 à L'Aigle, 38 à Mortagne, 39 degrés à Alençon et 40 degrés à Argentan. Même chose dans le Sud-Manche où il fait chaud, 41 degrés à Villedieu-les-Poêles. Émission spéciale canicule d'ailleurs demain avec vos réactions et vos astuces anti-chaleur demain entre 9h et 10h. Des travaux sur l'A28 à hauteur de la commune de Gassé, située dans le département de l'Orne. Toute cette semaine, du lundi au vendredi, neutralisation de la voie de droite, vitesse limitée à 70 km/h sur la section de travaux, une seule voie de circulation par sens. Ici Normandie, la radio qui vous facilite la mobilité pendant les travaux du tramway de Caen-la-Mer. Sur le boulevard Leclerc, il y a des travaux. Le boulevard est mis en sens unique entre la rue Lebray et la rue du Pont-Saint-Jacques. Accès à la place de la République uniquement possible par la rue Georges Lebray. Et l'arrêt de bus théâtre est déplacé place Gambetta. 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
0: Un bel après-midi sur votre radio locale, ici Normandie. Des bons plans, de la musique et de la bonne humeur avec Jean Schultes maintenant, Confidence pour Confidence.

0: C'était Jean Schultes.
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0: Une Coupe d'Afrique des Nations, mais version streetball dans l'agglomération cannaise. Ça vous intrigue? Musique, partage, ambiance festive. Que réserve cette première CAN de Caen Streetball ce samedi? On en parle dans un instant sur votre radio, ici Normandie, juste après Escroc. C'est Marine qu'on s'écoute maintenant.

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1: Escroc, c'était Marine.
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1: Le basket prend des couleurs africaines à IF, dans l'agglomération cannaise. Ce samedi, le gymnase Alice Milia accueille la toute première CAN de Caen Streetball, un événement qui mélange sport, culture et fête. On va le comprendre avec Alice, chargée de communication. Bonsoir Alice.
4: Oui, bonsoir.
1: La CAN de Caen Streetball, c'est une sorte de Coupe d'Afrique des Nations, mais côté basket.
4: Exactement. Sauf que nous, on a décidé de rajouter la France, le reste du monde et l'outre-mer.
1: Comment est née cette idée, d'abord, de mêler streetball et culture africaine ici, en périphérie cannaise ?
4: Alors nous, quand on a cofondé l'association, initialement, on voulait juste réunir des personnes, réunir des jeunes pour la pratique du streetball. Et en fait, au fur et à mesure des années, donc depuis 2022, on s'est dit qu'il fallait faire quelque chose avec une identité beaucoup plus forte, où tout le monde pouvait se reconnaître, tout le monde pouvait venir supporter leur pays, et c'est de là qu'est née cette idée.
1: Alors concrètement, on doit s'attendre à quoi ? Déjà, c'est quoi le streetball ?
4: Alors le streetball, c'est une discipline que vous avez pu découvrir aux Jeux Olympiques il n'y a pas si longtemps que ça, par exemple avec le 3-3. Mais nous, ce qu'on fait, c'est vraiment des règles beaucoup plus souples pour favoriser tout ce qui est grande action, donc tout ce qui est dunk, cross, pour les connaisseurs de basket, je pense qu'ils vont comprendre. Donc c'est beaucoup plus spectaculaire.
1: Donc du basket un peu plus spectaculaire et donc sous différents matchs, il y a une vraie compétition.
4: Exactement.
1: Concrètement, il y a plusieurs équipes qui vont s'affronter et elles représentent chacune un pays ou une communauté.
4: Exactement, ça va être ça. Donc on aura plusieurs matchs avec plusieurs pays, plusieurs équipes.
1: Alors si on ne connaît pas trop le basket et le streetball, est-ce qu'on peut venir quand même ?
4: Bien évidemment, les entrées sont gratuites et c'est accessible à tous. Moi-même, je ne fais pas de basket du tout. Je ne connaissais pas de basket avant de cofonder l'association. Et pourtant, je m'y plais beaucoup. C'est vraiment une discipline qui est, je pense, ouverte à tous.
1: Et autour du sport, il y aura aussi des animations, de la musique ?
4: Alors, on aura une ouverture du tournoi. Pour la première fois, on va faire une grande ouverture avec plusieurs personnes qui vont venir effectuer leurs prestations. Mais j'ai pas envie de gâcher la surprise.
1: Rendez-vous ce samedi 27 juin à partir de 11h à IF, gymnase Alice Milia. C'est gratuit, c'est ouvert à tous et c'est l'occasion de découvrir une nouvelle discipline si on ne connaît pas encore ce streetball, un basket un peu plus spectaculaire. Donc merci Alice.
4: Merci à vous. Au revoir.
1: Bonne journée et puis bon spectacle, puisque c'est aussi un sport spectacle. À bientôt, bonne soirée.
4: À bientôt.
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1: Juste après, on continue en musique avec le trio Frédéric Goldman Jones.

0: Wish you the best. C'était Lewis Capaldi sur votre radio locale ici Normandie. 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

0: Rock Collection, c'était Laurent Voulzy.
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0: Le Paris Comedy Club arrive et débarque à Caen au Théâtre à l'Ouest avec un plateau de trois humoristes avec trois univers différents. Victoria Pianasso transforme les petits moments de vie en grands éclats de rire. Callaghan, un humour sans détour, et Sylvain Ferjeau, un humour subtil qui frappe toujours au bon moment. Rendez-vous demain à 21h à Caen au Théâtre à l'Ouest, quai Vandœuvre. C'est 26€ la place à réserver sur théâtrealouest.com. Et si vous aimez les comédies musicales, notez ça dans votre agenda. Dimanche 11 octobre, le Quai des Arts d'Argentan accueille Music Hall Comedy. C'est un spectacle haut en couleur qui revisite les plus grands succès des 50 dernières années. Notre-Dame de Paris, Mozart, l'opéra rock, Starmania, Mamma Mia, Le Roi Soleil ou encore Le Roi Lion. Sur scène, les chanteurs, les danseurs, plus de 150 costumes et quelques effets visuels aussi. C'est à découvrir le 11 octobre prochain à partir de 14h. C'est au Quai des Arts d'Argentan et comptez entre 28 et 40€ la place.
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0: Il est 17h30, pensez à vous hydrater avec ces chaleurs, on est largement au-dessus des normales de saison. Côté musique, on s'occupe de tout. Voici Mistral gagnant, Renaud.

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0: Bel après-midi sur ICI, votre radio locale en Normandie. L'actualité musicale maintenant dans Décibel la chronique avec Émilie Mazoyer. Bonsoir.
1: Salut tout le monde. Émilie au rapport pour votre dose quotidienne d'actualité musicale. C'est l'anniversaire d'un chanteur, auteur, aventurier aujourd'hui. Allez, on plante le décor.

Sirkis, née à Antony dans les Hauts-de-Seine le 22 juin 1959, comme Stéphane Sirkis, son regretté frère jumeau mort bien trop jeune à la fin des années 90, avec qui il a vécu les débuts et les premiers succès d'Indochine. En soufflant ses 67 bougies, aujourd'hui Nicolas pensera à lui, c'est sûr, et à l'avenir d'Indochine, qui a reçu il y a quelques semaines un triple disque de platine pour l'album Babel Babel et bouclé une tournée record, 1 200 000 tickets vendus, 110 concert complet, en route vers le futur, comme il le chante si bien. C'est le retour du chanteur israélien Asaf Avidan, découvert il y a bientôt 15 ans avec... Asaf Avidan a sorti à l'automne dernier un très bel album, Unfurl, et après une dizaine de festivals chez nous cet été, il vous donne rendez-vous en novembre à Tours, Lille et Paris. À noter que les concerts parisiens à la scène musicale seront accompagnés par l'Orchestre L'Amoureux. C'est un orchestre symphonique connu pour avoir déjà joué avec les Rita Mitsouko, du classique Passage donc, ça promet. Jennifer en mode Dalida, eh ben pourquoi pas.

0: Jennifer a travaillé avec Orlando, le frère de Dalida, sur un album de reprise qu'elle souhaite festif et disco et qu'elle présentera dans tous les Zéniths en 2027 lors de son DJ Tour. La billetterie a ouvert ce matin. Loin de Paris et sans Patrick Bruel, les Enfoirés version 2027 restent mobilisés pour soutenir le travail remarquable et indispensable des Restos du Cœur. Les premières infos sur le nouveau spectacle viennent de tomber. La bande des Enfoirés s'installera au Zénith de Strasbourg pour 7 spectacles du 12 au 18 janvier prochain. Et n'oubliez pas, on compte sur vous.
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0: C'était Color, Les Innocents.
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0: Allez, il est temps de retrouver Richard Domi pour les Normands d'ici. Bonsoir.
2: Bonsoir Jason.
0: Richard, cette semaine, nous sommes dans l'Orne à C et vous êtes face à un bijou du Moyen-Âge.
2: Oui, juste là, devant moi, considéré par les habitants comme un véritable trésor, visible à des kilomètres à la ronde. Je vous parle évidemment de la cathédrale. Plus je m'avance, et plus je suis frappé par l'élégance du bâtiment. Et la Normande que je rejoins ne manque pas d'élégance non plus. Une élégance encore plus frappante quand j'entends ses premiers mots.
3: Bonjour, je m'appelle Victoria Gutzmann. Je suis présidente de l'Association des Amis de la Cathédrale de C. Une association qui vise surtout l'animation, l'accueil, l'appréciation de la cathédrale.
2: Comment vous êtes tombée amoureuse de cette cathédrale? C'était il y a combien de temps?
3: C'était à notre arrivée ici en Normandie avec mon mari il y a une vingtaine d'années. Et on cherchait un peu quelque part pour poser nos valises. Et lorsqu'on a vu la cathédrale, on a dit oui, ça pourrait être ça. En plus, il y a un très bel orgue et mon mari est organiste et passionné par la musique d'orgue. Donc, ça marchait très bien.
2: Oui, parce qu'on décèle quand même, et c'est pas difficile, un petit accent, Victoria. Oui. Vous venez d'où? Where do you come from?
3: Where do I come from? Ah, moi, je viens tout au sud de l'Angleterre et mon mari du nord de l'Écosse. Donc, on s'est retrouvés un peu à Londres et puis en Écosse et puis on est venus ici.
2: Ce qui est assez incroyable avec cette cathédrale, ici, à C, c'est que c'est une cathédrale pour une toute petite ville. Oui. C'est pas très courant, ça. Oui.
3: Tout à fait. Enfin, je pense que si ce n'est pas la petite, plus petite, c'est parmi les plus petites villes épiscopales de France. Parce que, faut savoir qu'au VIe siècle, quand il y avait le premier évêque de C, Saint-Lathurin, qui a construit sa première cathédrale en bois, C était une ville beaucoup plus importante, par exemple, qu'Alençon, qui n'était rien à l'époque.
2: Et la cathédrale est donc restée ici, à C. Entre-temps, deux autres cathédrales ont été bâties avant que l'actuelle ne voie le jour au XIIIe siècle. Alors, Victoria, en quoi elle est unique, cette cathédrale? Quelles sont ses particularités?
3: C'est une petite cathédrale, donc on a toujours... Enfin, c'est à une taille humaine, on dirait. Il y a plein de cathédrales gothiques qui sont énormes, imposantes, grandioses, mais celle-ci, elle est à la taille humaine. Elle a une luminosité... On ne s'y attend pas en regardant l'extérieur. Il faut le dire que l'extérieur n'est pas tellement joli. Et cela à cause des renforcements qu'on a dû monter au fil des siècles pour la stabiliser. Alors, on entre dans l'intérieur et c'est autre chose. Et ça surprend toujours combien de fois est-ce que j'ai vu les gens qui ont été vraiment éblouis par la pureté, la simplicité et la clarté de la cathédrale.
2: Ah, Victoria Gutzmann, c'est la plus sagienne des Anglaises. Alors, vous aurez peut-être l'occasion de la rencontrer cet été sur une visite guidée de la cathédrale. En tout cas, je vous invite à découvrir ce joyau de la ville de C et à écouter ces toutes nouvelles cloches. Trois cloches ont été remplacées en 2015, grâce notamment au travail de l'Association des Amis de la Cathédrale. Des cloches réalisées chez nous en Normandie, à Villedieu-les-Poêles, par la fonderie Corneille Avare. Allez, moi je traverse la rue et je vais retrouver un corniste. Vous voulez savoir ce que c'est qu'un corniste? Eh bien, rendez-vous demain.
0: Merci Richard. Et si vous voulez plus d'infos sur l'Association des Amis de la Cathédrale de C, jetez un œil sur ici.fr, rubrique Les Normands d'ici. On vous a mis un lien vers leur site internet. 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
0: Ah, il manque un mot, sur les bords du lac ou du Nil, sur les bords du lac, sur les bords du Nil. Complétez les paroles de la chanson de Julien Doré pour remporter vos deux places pour ce concert diffusé au cinéma jeudi de la semaine prochaine. Bonne chance.
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0: 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Livaro avec Annick. Bonsoir Annick.
1: Oui, bonsoir Cézanne.
0: Bon, comment est-ce que vous faites pour supporter la journée avec cette chaleur?
1: J'ai la chance déjà d'être à la retraite, donc je peux fermer tous les volets de ma maison, je n'ai pas besoin d'aller travailler. Et voilà, déjà c'est une bonne chose. Hein. En fermant bien tout, on y arrive. Et en buvant aussi pas mal de
0: Oui, c'est ce que j'allais vous dire, on pense à s'hydrater aussi, Annick, c'est important.
1: Complètement.
0: Ouais. Même quand on n'a pas soif, il faut s'hydrater. On boit de l'eau. Et on va au cinéma. Ça, c'est une bonne astuce d'aller au cinéma parce que souvent, je crois que partout, hein, c'est climatisé. Nos salles de cinéma sont climatisées. Donc, rendez-vous au cinéma avec Julien Doré jeudi de la semaine prochaine à 20h30. C'est chouette ça.
1: Complètement, je suis déjà allée le voir au Zénith, il est formidable.
0: Ah oui. Et sa tournée, elle est exceptionnelle, à chaque fois il fait le show sur scène.
1: Ah mais c'est incroyable, c'est formidable. Il y a plein de choses, il a la petite moto sur la scène, enfin c'est vraiment le truc.
0: Non, sacré artiste et qui dure, hein, mine de rien. Il y en a eu des années passées depuis la Nouvelle Star.
1: C'est vraiment quelqu'un de très bien.
0: Bon bah deux places pour vous, ça c'est gagné. Ah quoique si vous avez la bonne réponse à ma question. Ah attention, complétez les paroles de cette chanson, écoutez. L'horizon soupire, t'aimais sur les bords
1: du lac.
0: Sur les bords du lac, on vérifie.
1: Oui.
0: Mais c'est la bonne réponse.
1: Ah oui, c'était pas compliqué quand même. Hein.
0: C'est vrai, c'est donné. Et vous savez quoi, Annick, je vous offre aussi des chocolats. Les Chevaliers d'Argout, je vous offre un paquet de chocolat, 120 grammes de moule au caramel, chocolat noir.
1: Ça,
0: c'est pour vous. Ce n'est pas tout, on vous offre aussi un éventail ici Normandie pour vous rafraîchir cet été.
1: C'est super, c'est Noël avant l'heure, je comprends bien.
0: Bonne soirée, Annick, à bientôt.
1: Merci beaucoup, à bientôt. Au revoir,
0: ça fait plaisir. Gardez votre sourire à chaque fois que vous passez à l'antenne parce que c'est très communicatif. Merci de votre bonne humeur et de votre fidélité à ICI Normandie.
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0: C'était Boogie Wonderland, Earth, Wind and Fire.
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0: Sur votre radio locale Ici Normandie, il est 18h. Les infos avec Carole Louis. Il fait chaud et la couleur du jour en Normandie, c'est incontestablement le rouge.
2: Oui, après l'Orne, le Calvados et la Manche viennent d'être placés en vigilance rouge canicule. C'est le niveau 4, soit l'alerte maximum déclenchée par les autorités, ce qui entraîne un certain nombre de mesures prises pour réduire les risques. Selon l'Académie de Normandie, 156 établissements scolaires sont fermés. 292 ont procédé à des aménagements en termes d'horaires ou de lieux d'enseignement. À Alençon, où toutes les écoles sont fermées jusqu'à vendredi, la ville précise aux familles n'ayant aucune option de garde qu'un accueil sera assuré à compter du 23 juin au parc des expositions à Nova de 8h30 à 16h30. À Bagnoles-de-l'Orne, là aussi, le maire Olivier Petitjean a fermé le groupe scolaire aujourd'hui et ce sera encore le cas demain. Les horaires de crèche sont également réduits et il a par ailleurs déclenché le plan communal de sauvegarde et mobilise à appeler les personnes vulnérables à leur domicile. Philippe Thomas.
3: Oui, c'est la première fois en 10 ans qu'Olivier Petitjean déclenche le plan de sauvegarde en raison des fortes chaleurs. Et vous l'avez dit, Carole, il s'agit notamment d'appeler les plus fragiles. Problème, il faut s'inscrire pour être sur la liste des personnes vulnérables. Et jusqu'à présent, tenez-vous bien, une seule personne l'a fait dans cette ville de 1780 habitants, dont la moitié a plus de 65 ans. Olivier Petitjean regrette dans ce cas précis que la protection des données empêche d'avoir accès à ces registres. Alors l'élu s'adapte et s'appuie sur les données récoltées durant le Covid. 200 personnes âgées sont appelées chez elles depuis ce matin pour savoir comment elles vont, si elles sont entourées et si elles ont besoin d'aide pour aller faire des courses ou se rendre à la pharmacie, par exemple. L'État nous a bien rappelé que nous avions la responsabilité des plus vulnérables, souligne le maire, qui fait au mieux avec les moyens dont il dispose.
2: Merci Philippe Thomas depuis Bagnoles-de-l'Orne. Donc où Météo France a relevé ce lundi un record absolu de température, 39 degrés. Le précédent record daté de 2019. Sachez qu'il a fait 38,8 degrés à Alençon. Record également et à Deauville pour un mois de juin avec 36 degrés. Des températures très élevées qui vont continuer de grimper dans les prochains jours jusqu'à 40 degrés attendus à Falaise et Argentan d'ici jeudi soir. Un point sur les prévisions complètes juste après ce journal. Alors dans le Calvados, des écoles ont également été fermées. À l'université, la plupart des épreuves écrites programmées demain, mercredi et jeudi sont reportées à cause de la canicule. Seuls sont maintenus les examens écrits de vendredi 26 juin. La préfecture du Calvados a par ailleurs déclenché ce lundi la vigilance sécheresse. Le niveau des nappes phréatiques est dans l'ensemble plus bas que la normale et que les 5 dernières années, y compris comparé à 2022, poursuit la préfecture. Parmi ses recommandations, limiter à l'arrosage des jardins privés mais également publics, reporter les travaux consommateurs d'eau ou recycler autant que possible l'eau. La plus grande vigilance est donc recommandée, avec d'ailleurs une actualité dramatique dans le sud de la France, à Carpentras, où 2 enfants de 2 et 4 ans ont été retrouvés morts cet après-midi dans la voiture familiale garée sur un parking de la ville.
0: Un braquage élucidé 2 ans après à Bayeux.
2: Le 6 mars 2024, un homme, courtier en bijoux, s'était fait voler 3 sacs contenant près de 300 000 euros de marchandises. Les faits s'étaient produits sur un parking du centre-ville de Bayeux. L'enquête de la gendarmerie du Calvados a conduit à une arrestation la semaine dernière en Espagne. 3 autres hommes sont recherchés, Nolwenn Lejeune.
4: Ce matin-là, le courtier arrive de la région de Lille. Il a rendez-vous dans plusieurs bijouteries de Bayeux. Il se gare sur le parking des Bouchers, non loin de la cathédrale. Et alors qu'il se dirige vers la caisse avec son ticket, il se fait bousculer et arracher ses 3 sacs, à l'intérieur près de 300 000 euros de bijoux. L'enquête démarre, elle est confiée aux gendarmes de la brigade de recherche de Bayeux, épaulée par leurs collègues de la section de recherche de Caen. Et elle permet d'identifier une organisation criminelle colombienne basée en Espagne. Un de ses membres a été interpellé sur place la semaine dernière, indique le procureur de Caen, Joël Garrigue. Les 3 autres sont sous le coup d'un mandat d'arrêt. Parallèlement, un receleur a été localisé en Suède. Des perquisitions ont été menées chez lui. Il a été entendu et pour l'instant, il est libre, ajoute le procureur. On cherche à savoir dans quelle mesure il était au courant de la provenance de la marchandise qui lui a été proposée. L'enquête a établi que le courtier en bijoux a été pris en filature dès son départ de Lille. Les malfaiteurs ont attendu le bon moment pour passer à l'acte. Reste à savoir s'ils ont agi en service commandé ou pour leur propre compte.
2: Au large de Granville, aujourd'hui, le naufrage d'un navire de pêche, le Petit Prince, victime d'une voie d'eau. Le patron pêcheur seul à bord a pu monter dans son radeau de sauvetage et être récupéré par un semi-rigide qui naviguait sur la zone et l'a ramené à quai. En sport handball, première recrue pour les Vikings de Caen, Owen Abodogo, c'est son nom, un pivot de 2m04. Et puis en football, le deuxième match des Bleus dans la Coupe du Monde ce soir, sous la menace des orages à Philadelphie. L'équipe de Didier Deschamps va affronter l'Irak à partir de 23h. Mais le match pourrait être perturbé en raison des intempéries, de fortes pluies qui sont annoncées, ainsi que des orages susceptibles d'entraîner de longues interruptions. Un match sinon à suivre sur Ici Normandie.
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2: Avec Jason, des orages aussi, un risque ce soir de sonner le ciel normand.
0: Oui, en Normandie aussi, on a ce risque d'orage dans la soirée, avec des températures qui ont du mal à baisser. On atteint encore les 30 degrés en périphérie canaise à 20h, 35 en Suisse normande, 37 dans le Pays d'Auge. La fraîcheur, faut plutôt la chercher dans le Bessin. 23 degrés ce soir à Isigny-sur-Mer.
2: Oui, des températures très élevées, mais qui vont encore grimper, attention.
0: Oui, sous un ciel bleu et ensoleillé, nous aurons dans le Calvados 35 à Caen demain, 37 à Villers-Bocage, 40 à Falaise, 41 à Lisieux, dans l'Orne, 38 à Mortagne, 39 à Alençon, 40 à Argentan, et dans le Sud-Manche, 41 degrés à Villedieu-les-Poêles. La Normandie, une bonne partie de la Normandie, c'est-à-dire la Manche, le Calvados et l'Orne, placés en vigilance rouge canicule. Émission spéciale d'ailleurs demain matin avec vos réactions, vos astuces aussi pour rester au frais. On parle de vous, de vos enfants, de vos petits-enfants à l'école, à la crèche, de vos animaux de compagnie. Demain, antenne ouverte entre 9h et 10h. Des travaux sur la 28 à hauteur de la commune de Gassé dans l'Orne toute cette semaine, du lundi au vendredi. Neutralisation de la voie de droite, limitation de la vitesse à 70 km/h. Sur le périphérique Canet, il y a des ralentissements en ce moment même. Périphérique sud entre If et la porte de Paris-Mondeville. Et puis au nord aussi, léger ralentissement. C'est mieux quand même dans le sens intérieur entre la sortie 5 d'Ouvre-la-Délivrande et le viaduc de Calix. À tout moment, vous nous appelez pour nous dire comment ça roule pour vous au 02 31 44 48 44. Des retards de train à vous signaler. Le train Caen-Cherbourg en Cotentin départ 19h06 à 25 minutes de retard. Et puis le train qui fait le sens inverse, c'est de la gare d'Alençon, pardon, Alençon direction Caen, qui devait partir à 18h13, aura lui 20 minutes de retard. Vous avez tout ça en temps réel sur le site infoligne.com.
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0: Merci d'être là, toute l'info qui compte pour vous, c'est ici sur votre radio locale, ici Normandie. On poursuit cette fin de journée en musique avec Gala

0: Free From Desire, c'était Gala.
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0: Comment ce festival de l'Orne veut-il changer de dimension tout en gardant son esprit convivial? Et pourquoi les organisateurs misent-ils sur Hachki, Freds ou encore Philippine Lavray pour attirer jusqu'à 1400 festivaliers? Le festival Just For You, on en parle dans un instant, dans moins de 3 minutes, juste après Écran Total. Voici Benjamin Biolay.

0: Écran total, c'était Benjamin Biolay.
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0: Un festival qui grandit et un objectif ambitieux, accueillir jusqu'à 1400 festivaliers tout en gardant son esprit convivial. C'est le festival Just For You qui revient ce samedi à la Ferrière Bêcher près de C dans l'Orne. Et cette année, les artistes sont au rendez-vous encore, comme Philippine Lavray seront au rendez-vous. On en parle avec Philippe Léon, co-organisateur de ce festival. Bonsoir Philippe.
3: Bonsoir.
0: Cette année, vous annoncez vouloir franchir un cap artistique. Qu'est-ce qui change dans la programmation? Elle est belle.
3: Ah bah c'est vraiment une belle programmation. Même la dernière, c'était une belle programmation. Cette année, elle est diversifiée. On peut avoir du reggae avec Ryan. On peut avoir une star montante, une star canadienne, Fred.
0: Oui, Fred, puis, qui sera invité d'ailleurs ce soir dans Décibel à 20h. Il est programmé chez vous.
3: Voilà, il est programmé chez nous et c'était cette année ou jamais parce que je pense que son cachet va flamber. Donc, il fallait le prendre au bon moment. J'espère que le public sera content de pouvoir le voir sur notre scène à la Ferrière Bêcher. Ensuite, nous avons HK. Donc, HK, on n'en parle pas, c'est un poète. Il joue avec les mots, il chante, il y met de l'ambiance. Et puis, Philippine Lavray, elle sera seule sur scène. C'est une multi-instrumentaliste avec une voix exceptionnelle. Elle sort de The Voice en 2016. Et c'est vraiment une très belle artiste.
0: Oui, on l'a découvert dans The Voice. Et puis, elle s'est fait remarquer en interprétant la version française de In the Stars avec le chanteur américain Benson Boone. Écoutez, ça va forcément vous dire quelque chose.

0: tête dans tête d'affiche du festival Just For You avec Fredge, avec HK, vous l'avez dit. Et puis, ça se poursuit tard dans la nuit.
1: Oui, avec cette année, on remet au goût du jour un set DJ qui s'adaptera au goût des années 80 pour mettre de l'ambiance au festivalier présent.
0: Il faut qu'on en parle aussi, puisque parmi les nouveautés, il y a un espace bien-être.
1: Alors l'espace bien-être, on l'a laissé tomber parce que on n'a pas su le mettre en place suffisamment tôt et puis c'était un peu plus compliqué. Donc on a remplacé ça par une après-midi jeu.
0: D'accord.
1: Où il sera possible de gagner son repas pour le soir.
0: Ah bah très bien. C'est vrai qu'il y a toujours un petit quelque chose à côté du festival. Il y a eu le marché les années précédentes en mettant en avant aussi les artisans et tout ce qui était local. Et il y a toujours un petit truc et ben là ce sera l'occasion de gagner son repas avec des jeux alors. Et puis voilà. Dernière chose avant de se quitter, il y a une dimension solidaire.
1: Oui. Alors le festival, il a été créé sous l'idée de Nathanaël qui est atteint d'une tumeur au cerveau. Mmh. Et il est créé par l'association Un geste, un rêve, un sourire qui vient en œuvre, qui vient aider les enfants malades et ou souffrant de handicap, soit chez eux ou dans les structures de soins. Il faut savoir que le handicap coûte cher aux familles, que la prise en charge n'est pas complète par la MDPH ni les mutuelles. Donc nous, on vient en aide aux familles, on les accompagne dans leur achat de matériel adapté, mais aussi dans leur démarche au niveau administratif et surtout ne pas se sentir seul et de sentir une présence avec nous. Et voilà, le caractère caritatif, c'est venir en aide aux familles qui sont touchées par la maladie.
0: Bah c'est chouette, bah bravo. Et c'est vrai que c'est aussi pour la bonne cause ce festival avec une programmation ambitieuse, un esprit solidaire des nouveautés, cette proximité toujours entre les artistes et le public. Philippine Lavray, HK, Fred également pour ce festival Just For You qui promet encore une très belle édition ce samedi à la Ferrière Béchet, c'est tout près de C dans l'Orne. La billetterie est encore ouverte. Hein. Il suffit d'aller sur la page Facebook Just For You. Vos places à partir de 17 euros et jusqu'à 30 euros.
1: Voilà, c'est ça. Et puis il y aura la billetterie est toujours ouverte jusqu'au jour J et même sur place, à moins qu'on soit complet. Alors là, ce sera extraordinaire, comme pourrait dire Fred. Et sinon, on peut acheter ses places sur place.
0: C'est tout le mal qu'on vous souhaite hein, d'être complet. Le festival Just For You. Merci Philippe Léon.
1: Merci beaucoup.
0: Belle soirée, à bientôt. Au revoir.
1: Merci, au revoir.
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0: Vébranche, c'était France Gall. À suivre, rencontre avec la chef la plus étoilée au monde dans les coulisses TV, dans 10 minutes avec Patrice Gascoin.
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0: Sur votre radio Ici Normandie, c'était Bruno Mars.
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0: On tenait une idée de sortie en famille pour cet été à Caen. Tous les mercredis, du 22 juillet au 19 août, le Mémorial de Caen propose de découvrir gratuitement la série d'animation Les Grandes Vacances. On suit Ernest et Colette, deux enfants parisiens venus passer l'été chez nous, en Normandie. Mais l'histoire va bouleverser leur projet avec le début de la Seconde Guerre mondiale. C'est à découvrir chaque mercredi cet été, à partir de 15h. C'est gratuit, dans la limite des places disponibles. C'est au Mémorial de Caen et c'est conseillé à partir de 8 ans. Pour son anniversaire, le Petit Conservatoire vous donne rendez-vous ce samedi 20h30 pour son spectacle aux Arts Citoyens. Un spectacle de danse plein d'énergie, d'émotion qui nous emmène des premiers gestes de l'humanité jusqu'aux chorégraphies d'aujourd'hui. Les élèves racontent nos joies, nos rêves, mais aussi nos combats. C'est un beau moment festif qui rappelle à quel point la danse est un langage universel. Comptez 12€ l'entrée, 8€ pour les enfants de moins de 10 ans et pour réservez votre place, rendez-vous sur le site du Carré du Perche.
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0: On poursuit cette fin de journée ensemble en musique avec Jean-Louis Aubert, Temps à nouveau.

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0: Quoi qu'on dise, c'était Benabar. À la télé ce soir, le retour de Patrick Chirac au camping des Flots Bleus, camping 2 sur TF1 à 21h10. Le corps de Gilles est repêché en mer, nouvelle enquête dans Meurtre au paradis sur France 2. Virginie Efira et François-Xavier Demaison dans La chance de ma vie à voir sur France 3. Et du football avec la Coupe du Monde, l'Argentine affronte l'Autriche à 18h50 sur M6, suivi de France-Irak à suivre sur votre radio ici dès 22h35 avec vos messages écrits ou vocaux via notre WhatsApp 02 31 44 48 44. Patrice Gascoigne avec ses coulisses TV. Aujourd'hui, Patrice, vous avez beaucoup de chance. Vous êtes allé rencontrer la chef la plus étoilée au monde, une grande chef qui intègre un feuilleton de TF1.
1: C'est un feuilleton de TF1 qui a le goût, l'odeur, la texture d'une émission de cuisine.
2: Je trouve que vous en êtes très bien sorti en remplaçant le fenouil par de la poire. Quant au poivre long, il amène une belle complexité boisée. Alors c'est différent de la fraîcheur anisée attendue, mais tout aussi intéressant. Félicitations, je vous mets 17.
1: Merci chef Clotilde Armand, chef de fiction bien sûr, puisqu'il s'agit d'un personnage incarné par la comédienne Elsa Lunghini dans le feuilleton quotidien de TF1, Ici tout commence. Mais figurez-vous que cette grande école culinaire fictive, le fameux Institut Auguste Armand, a vu débarquer une vraie chef depuis la semaine dernière, et pas n'importe laquelle, Anne-Sophie Pic, la chef la plus étoilée au monde, que l'on a déjà vue notamment dans Top Chef sur M6. Jusqu'à vendredi, elle joue son propre rôle dans Ici tout commence. La voilà en charge des examens de fin d'année de l'Institut Auguste Armand. Inutile de vous dire que cela met la pression aux élèves. Anne-Sophie Pic, je lui ai passé un petit coup de téléphone pour lui demander pourquoi elle avait accepté cette nouvelle expérience. Jouer devant les caméras. Anne-Sophie Pic.
3: Alors tout d'abord, j'ai répondu à une invitation pour participer à quelques épisodes. Et puis d'autre part, c'est vrai que c'est le challenge et finalement la curiosité et le défi que constituait cette proposition. Moi qui suis fan de cinéma, je trouvais intéressant d'aller dans un domaine finalement que je connais très peu.
1: Mais étiez-vous déjà téléspectatrice de Ici tout commence, Anne-Sophie Pic?
3: Alors oui, c'est exact que depuis le début 2020, j'ai suivi le feuilleton et je continue à le suivre. En fait, j'ai regardé cette série aussi parce que Catherine Marchal, elle avait choisi ma veste de cuisine et qu'elle suivait quelque part un peu mon parcours pour s'en inspirer. Et aussi, troisième raison, mon fils

0: commencé à se projeter à l'Institut Life, anciennement Institut Paul Bocuse, et que donc cette série était assez dans l'esprit de ce qu'est l'Institut Life aujourd'hui, une école quelque part de commerce, mais pour nos métiers de cuisine et d'hôtellerie.
1: Anne-Sophie Pic, une vraie grande chef qui joue dans une école de cuisine fictive. C'est tous les jours jusqu'à vendredi à 18h30 dans Ici Tout Commence sur TF1. À demain, car ici, tout commence par des coulisses télé.
2: Merci Patrice Gascoigne. Bonne soirée télé, à demain.
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0: C'est Lune de Miel sur votre radio locale, ici Normandie.
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0: Ici, ça marche avec vous, Richard Domi. Aujourd'hui, vous nous emmenez en bord de mer pour tirer un coup de chapeau.
3: Ah, quand on parle de belles réussites normandes, on ne peut pas passer à côté de cette info qui date d'il y a quelques jours. Direction la Côte de Nacre, où à longueur d'année, des professionnels nous accueillent, nous conseillent, nous dirigent, nous aident dans nos choix de balades, de visites et organisent même des animations. Oui, je vous parle des acteurs du tourisme. Cœur de Nacre Tourisme, c'est le groupement de trois offices de tourisme, Courseulles-sur-Mer, Saint-Aubin-sur-Mer et Luc-sur-Mer. Sans compter les emplois saisonniers, ils sont au total une quinzaine à œuvrer dans la structure et à œuvrer bien. La preuve, Cœur de Nacre Tourisme vient d'obtenir le label Destination d'Excellence, le seul label d'État attribué aux professionnels du tourisme engagés pour offrir une qualité d'expérience exemplaire à leurs visiteurs, sans négliger l'éco-responsabilité et l'offre de services. Ce label Destination d'Excellence a remplacé il y a 2 ans la marque Qualité Tourisme et repose sur plus de 300 critères, oui, vous avez bien entendu, 300 critères. Ah bah on l'obtient pas comme ça, hein. Le label, il est exigeant. Qualité, éco-responsabilité sont scrutés, vérifiés, mais aussi l'inclusivité ou encore le professionnalisme. Concrètement, pendant plusieurs mois, les offices de tourisme sont étudiés, testés avec des visites mystères, afin de noter la qualité de l'accueil au comptoir comme au téléphone, le bon accès pour les personnes en situation de handicap, la formation des employés ou encore les différentes animations proposées. Alors qu'il faut obtenir un score de 85% en qualité et 60% en éco-responsabilité, Cœur de Nacre Tourisme a respectivement obtenu des notes de 95 et 89%. Une réussite éblouissante qui met en lumière le travail collectif et qui récompense les efforts de chacun et chacune. Alors un grand bravo à toute l'équipe de Cœur de Nacre Tourisme qui, rappelons-le, avait déjà obtenu les labels Accueil Vélo et Tourisme et Handicap. Ils enchaînent les victoires et on en est très fiers.
0: Merci Richard, à demain pour d'autres actions qui nous rendent fiers chez nous en Normandie. Ici, ça marche.
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1: Sur votre radio locale, Ici Normandie, il est 19h. On fait un point complet sur la météo juste après les infos, Marine Le Génie.
2: La température moyenne aujourd'hui a atteint 29,2 degrés, ce qui fait de ce lundi la troisième journée la plus chaude jamais mesurée en France. 5 départements supplémentaires vont basculer en vigilance rouge canicule demain, soit un nouveau record de 54 départements en rouge, 35 en orange. Et derrière, les chiffres du jour, ce drame à Carpentras dans le Vaucluse, 2 enfants sont morts, retrouvés inanimés dans une voiture en pleine chaleur. Ça s'est passé en début d'après-midi à Delbossard.
3: C'est la mère qui a alerté les pompiers un peu après 13h. Ces deux garçons de 2 et 4 ans étaient inanimés dans la voiture, stationnée devant le pavillon d'une impasse du quartier du Bois de Lubac. La piste de la canicule est privilégiée, indique la procureure de la République de Carpentras. Le département est en vigilance orange depuis midi. Il faisait environ 35 degrés aujourd'hui à la mi-journée. Les circonstances exactes pour l'heure restent floues. L'enquête confiée à la police devra déterminer si la mère a oublié ses enfants dans la voiture en rentrant des courses ce matin, ou si les deux enfants sont d'eux-mêmes retournés dans cette voiture après être revenus des courses. Le maire de Carpentras, dans un communiqué, adresse ses condoléances à la famille. Il se dit abasourdi par ce drame.
2: Adèle Bossard, ici Vaucluse. 90% de la population française est exposée à ces chaleurs extrêmes. Sébastien Lecornu va présider une nouvelle cellule interministérielle de crise à Beauvau demain matin. Pour faire face, les écoles, les collèges ferment leurs portes. Plus de 1350 aujourd'hui, selon les derniers chiffres du ministère de l'Éducation, et en Touraine, à jouer les tours. Le matin, les écoles étaient ouvertes pour tous et l'après-midi uniquement pour les enfants dont les parents travaillent ou ceux qui vivent dans des appartements mal isolés. Malgré cette mesure, beaucoup ont préféré garder les enfants à la maison, Yvan Planteil.
4: Sur les 255 élèves de cette école de Jouer-les-Tours, moins d'une dizaine est restée cet après-midi. Nathalie habite en face et comme la majorité des parents, elle préfère avoir sa fille Mélina avec elle.
5: Je bois et je me renverse de l'eau sur moi.
6: Moi, en étant à la maison avec elle, je la force à boire régulièrement. Je la rafraîchis. Si elle accepte d'aller à la douche, elle va faire une petite douche.
4: Son appartement est une bouilloire thermique. Chaque pièce a son ventilateur, les volets sont fermés. Et il fait pourtant une trentaine de degrés dans le salon. Nathalie a donc finalement prolongé son arrêt maladie pour être auprès de sa fille.
6: Oui, il faut qu'on travaille, il n'y a pas de problème. Mais aussi un enfant qui est en classe, dans une classe où il fait 41 degrés, il fait trop chaud. Donc je ne vois pas ce que ma fille va faire à l'école.
4: Et on aimerait bien rénover nos 14 écoles, rétorque le maire de Jouer-les-Tours. Mais Frédéric Ogis pointe des procédures trop lourdes et trop longues.
7: On a lancé des audits, mais il faut 2 heures. Parce que sinon, vous vous retrouvez dans une situation où, comme vous n'avez pas su tout le protocole, on vous dit vous avez pas des subventions. Sauf qu'on va investir 1 million par école. Vous voyez, qu'il y ait quelques subventions, ça va aider le budget communal pour aller plus vite.
4: Et la ville avait bien installé des ventilateurs l'été dernier dans ses classes. Ils ont tous disparu l'année suivante, regrette le maire.
2: Yvan Plantaï, vous retrouvez un dossier complet sur cet épisode caniculaire sur ici.fr et l'appli Ici. L'urgence n'a pas été prise en compte dans l'affaire précédant la mort de Liana. C'est la principale conclusion du premier rapport d'inspection de la gendarmerie et de la justice remis aujourd'hui, qui se concentre sur le traitement de la plainte de Rosa, 10 ans, accusant Jérôme Barella d'une cinquantaine de viols. Le parquet d'Auch et la gendarmerie de Lectoure, dans le Gers, sont pointés du doigt. 19h03, vous écoutez Ici dans un peu moins de 4 heures maintenant. Les Bleus jouent pour une qualification en 16e de finale de la Coupe du Monde de foot. Ce soir, 23h, heure française contre l'Irak. Nicolas Perronnet, vous êtes à Philadelphie aux États-Unis pour Ici. L'équipe de France a parfaitement entamé son mondial face au Sénégal. C'est le choc des extrêmes ce soir, Nicolas.
8: Oui, choc des extrêmes entre les Bleus qui font partie des grands favoris, on sait, de cette compétition. Et puis cette équipe d'Irak qui a arraché le tout dernier billet, le 48e, pour vivre ici aux États-Unis la deuxième Coupe du Monde de son histoire, 40 ans après. Alors aucun joueur connu, aucune star dans cette sélection irakienne, qui a largement perdu son premier match face à la Norvège, 4-1. Donc oui, a priori du tout cuit pour les Bleus qui seront, vous l'avez dit, qualifiés en cas de victoire pour les 16e de finale. Il faudra sans doute avant tout quand même braver les éléments ce soir pour atteindre ce premier objectif, car Philadelphie est menacée par la météo. Il y a une alerte en cours ici et les médias locaux sont assez alarmistes sur les conditions dans lesquelles vont se jouer cette rencontre, avec donc de fortes pluies sans doute et un risque d'interruption du match, puisque les règles fédérales américaines imposent que ce soit le cas si un éclair frappe dans un rayon de 8 miles, donc environ 13 km. Le protocole impose dans ce cas-là que la rencontre soit interrompue durant 30 minutes.
2: Et on espère que les éclairs seront dans le jeu des Bleus. Merci beaucoup Nicolas Perronnet, avec les moyens techniques de Geoffroy Marianne devant le stade de Philadelphie. On vous retrouve donc, si tout va bien, 23h pour commenter cette rencontre sur ici et ici.fr ainsi que sur notre chaîne YouTube.
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1: Un risque d'orage sur toute la Normandie ce soir jusqu'à minuit, avec des températures qui ont du mal à baisser. Ce soir 20h, nous aurons encore 30 degrés en périphérie cannaise, 33 dans le bocage virois, 37 degrés dans le pays d'Auge, ainsi que dans le sud Manche et le Perche-Ornais. Demain, ciel bleu avec un risque d'orage le soir, mais la Manche et le Calvados passent en vigilance rouge canicule, tout comme le département de l'Orne. Dans le détail, dans le Calvados, 35 à Caen, 40 à Falaise, 41 à Lisieux, dans l'Orne, 38 à Flers, 39 à Alençon, 40 à Argentan. Et dans le sud Manche, 39 degrés à Sourdeval. Évitez un maximum de sortir, hydratez-vous et restez branchés sur votre radio locale. Ici Normandie, votre soirée continue en musique, 100% années 80. Avec vous, Laurent Petit-Guillaume. Bonsoir.
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10: Bonsoir à tous, très heureux de vous retrouver comme chaque soir pour repartir dans les années 80. Ah, pour moi, c'était mes débuts à la radio, l'époque des radios libres. Et peut-être qu'on a partagé pendant cette période-là quelques-uns des tubes choisis ce soir. Ça commence comme ça.

0: U2, c'était New Year's Day.
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0: Ah, dans les années 80, on peut dire qu'on a eu la chance de découvrir ce groupe irlandais et très rapidement de devenir fan, notamment grâce à ce titre sorti en janvier 83, extrait de l'album War, sur lequel figurait Sunday, Bloody Sunday, et qui va installer U2 dans l'univers du rock engagé. New Year's Day, c'est une chanson inspirée par le mouvement polonais Solidarność. Et depuis, bon, bah, on est resté fan de U2, on attend le prochain album à la rentrée. Pour patienter, on change de registre, on garde un petit accent anglais, Jane Birkin. Quoi ?
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0: c'était Noé Wyler, Toi femme publique. Un tube, un seul pour Noé Wyler, numéro 1 du top 50 en 85 et beaucoup de passages radio à l'époque pour cet artiste qui a commencé sa carrière dans les années 70 et qui a même été en première partie de Juliette Gréco à l'Olympia. Eh ouais. La suite de 100% années 80, c'est avec un groupe qui lui aussi nous a offert de nombreux tubes dans les années 80. Just Around the Corner, Cock Robin arrive dans un instant.
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0: L'ambiance des années 80, ça continue sur votre radio Ici Normandie, juste après ces petites infos.
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3: Au Casino Barrière de Deauville, prenez date, vendredi 9 octobre. Si vous aimez l'humour qui pique un peu, rendez-vous avec Elie Semoun. L'humoriste présente son nouveau spectacle Cactus et le titre donne tout de suite le ton. Après plus de 30 ans de carrière, il mêle cette fois davantage de stand-up mais aussi quelques personnages toujours aussi décalés. Un fils qui visite un EHPAD avec son père, des sujets de société parfois sensibles. Elie Semoun aborde sans filtre l'actualité, son regard à la fois drôle et grinçant. C'est le vendredi 9 octobre à Deauville, au Casino Barrière, avec des places à partir de 34 euros. Un spectacle pour toute la famille dans l'Orne, au Haras du Pin. C'est un spectacle équestre que je vous conseille. Jusqu'à dimanche, le Haras du Pin propose Genesis, cheval de spectacle. C'est une grande fresque équestre qui raconte la naissance du cirque moderne. Et vous avez des numéros de voltige, de dressage, des numéros aériens et même un peu d'humour cette fois-ci. C'est à voir en intérieur, dans le Manège d'Or. Et c'est chaque jour à 15h et à 16h pour les week-ends. 14 euros par adulte, 10 euros pour les enfants. Et c'est même gratuit pour les tout petits, les moins de 3 ans. Plus d'infos sur haranationaldupin.com.
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0: duo Jermaine Jackson et Piazzadora, When the Rains Begin to Fall.
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0: Ah, quand on replonge dans les clips des années 80, comme celui du duo Jermaine Jackson et Piazzadora, on se dit que c'est la décennie des couleurs bien pétantes, des coiffures bien pétards, il y a du volume et du flashy sans limite. Autre exemple, le duo Modern Talking, dans le genre brushing monumental, ils sont les rois. Et ça marche avec leur musique. Durant l'été 86, c'est Brother Louis qui les installe au top du top. Ils y resteront d'ailleurs jusqu'en septembre. Et ici, on s'en prive pas, surtout pas.
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0: Baltimora avec Tarzan Boy. Encore un coup des Italiens dans les années 80. L'Italo-disco frappe régulièrement très fort. Ce Tarzan Boy du groupe éphémère Baltimora va rencontrer durant l'été 85 un énorme succès international. Et pour danser, c'est vrai, c'était idéal. Bientôt 20h, l'heure de Décibel. Ce soir, Émilie Mazoyer reçoit le chanteur belge Fredz. Mais en attendant, c'est Bonnie Tyler qui arrive avec Total Eclipse of the Heart juste après ça.
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2: Oui, il est 20h et c'est Décibel, toute l'actualité musicale avec ce soir. Tenez-vous bien, un artiste québécois qui n'a chanté ni dans Notre-Dame, ni dans Starmania, mais oui, ça existe et vous allez adorer ça. J'ai pas...

0: Il s'appelle Fred, il a 24 ans. Big Flo et Oli sont fans. Charlotte Cardin l'a invité à faire les premières parties de sa tournée. Et il va sortir l'année prochaine son 5e album. Il est grand temps qu'on fasse connaissance. Fred, et ce soir pour la première fois dans Décibels.
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0: Salut à toutes, salut à tous et bienvenue dans ce premier Décibels de la semaine. On est le 22 juin, c'est la dernière semaine d'école pour Décibels, mais croyez-moi, on va vous gâter, on va avoir une semaine folle qu'on terminera à Rochefort en direct du festival Sœurs Jumelles avec tout un tas d'invités. Et puis ce soir, donc on est avec Fred, que vous allez rencontrer, un Québécois que vous allez adorer. Ce soir également, c'est l'anniversaire de Nicolas Sirkis, le chanteur d'Indochine. Donc un petit Indo, évidemment, à la fin de l'émission. Notre coup de cœur du jour, c'est la toute nouvelle chanson de Kali, qui reviendra en septembre avec un nouvel album. Il vient d'en dévoiler un premier extrait. Et puis, on va jouer au blind test aussi, avec les chansons qui parlent d'histoires, de belles histoires ou d'histoires tristes. Ça, vous verrez bien. En tout cas, si c'est un thème qui vous inspire, vous pouvez déjà appeler Sadika au standard pour jouer avec nous. Le numéro, le 0810 055 056. Et bonsoir Fred.
3: Bonsoir Émilie.
0: Bienvenue dans Décibels. Fred, votre vrai prénom c'est Frédéric, donc on vous appelle Fred dans la vie. Mm-hmm. Mais Fred, avec le Z à la fin, c'est un peu la version de vous, super-héros qui monte sur scène. C'est ça l'idée?
3: C'est exactement ça, tu l'as très bien résumé. Je vois vraiment comme deux Fred, mais Fred en tout cas, des pouvoirs que j'ai clairement pas.
0: Ah, bon, moi je sens plein de pouvoirs là dans ce studio, je sens que c'est Fred qui est là aussi, mais Fred qui me sourit gentiment. Alors pour être totalement transparent, Fred, ça fait un moment qu'on en parle dans Décibels, qu'on se dit on aime beaucoup ce garçon parce que sur le troisième album en 2024, Demain il fera beau, dessus il y avait cette chanson assez dingue qu'on a beaucoup chantée dans les couloirs de la radio.

0: juste avec ces deux extraits, le stade est extraordinaire. On peut commencer à essayer de dessiner le portrait artistique de Fredz, quelque part entre le rap, j'ai l'impression que c'est votre une de vos bases musicales, mais aussi la pop, mais aussi le piano, mais aussi la guitare. Dans quelle case je peux vous ranger?
1: Ah, ça c'est une grande question, ouais, Emily. Je pense que c'est vraiment à la frontière, comme vous l'avez dit, du rap et de la pop.
0: Ouais.
1: Parce que j'ai commencé avec vraiment en écoutant beaucoup de rap et en étant persuadé que je pouvais pas chanter. Parce que j'avais peur de mal chanter. J'avais l'impression que je chantais
0: mal. Comme Orelsan. Il a dit pareil, lui. Il a mis du temps à oser chanter, même sur ses propres refrains, tout ça. Ouais.
1: Exactement, même chose. J'étais complexé par ma voix. Donc, pour moi, je voulais m'exprimer. Donc, c'était un rap que j'allais le faire. Et puis ensuite, ça m'a pris 2-3 années pour me convaincre que premièrement, l'autotune, ça marche bien.
0: Oui, c'est vrai. Et tout le monde sent ça, il n'y a pas de raison.
1: Voilà, et que malgré tout, quand même, je pense que j'arrive à chanter.
0: Alors, votre parcours artistique, il est super intéressant parce que vous commencez vraiment tout seul, devant un ordinateur, avec des tutos, des vidéos sur YouTube. Vous avez d'abord appris la guitare, c'est ça, quand vous aviez 15 ans. Donc, c'était à moins de 10 ans.
1: Ouais, c'est ça. Ça fait 7 ans que j'ai sorti ma première chanson.
0: Ouais.
1: 10 ans à peu près que je joue de la guitare.
0: Ouais.
1: Et que j'ai peut-être même désappris la guitare parce que j'ai mis ça de côté pour me concentrer sur les paroles.
0: Ouais. Et qu'est-ce qui vous attirait au départ? C'était vraiment pour être tout seul dans votre chambre, gratter de la guitare, etc. Ou est-ce que déjà vous vous êtes dit, ok, la musique, ça va être mon moyen d'expression à moi, ado à l'époque, qui a des trucs à dire?
1: Ouais, en fait, c'est venu après une séparation amoureuse.
0: Ah oui.
1: Qui a été très douloureuse et qui m'a donné envie de m'exprimer. Puis ça a été vraiment la case départ pour moi de la musique. Donc de raconter mes peines d'amour, ça a déjà commencé par ça, vraiment des chansons qui parlent beaucoup de peines d'amour, notamment le stade.
0: Oui. Personne n'est à ce stade, Fredz, ne vous en faites pas.
1: Non, okay, merci.
0: Et alors, ce qui est drôle, c'est que donc une peine de cœur fait éclore finalement un talent musical, donc ça c'est plutôt chouette, et une pandémie vous fait sortir de votre timidité et commencer à partager vos chansons, puisque c'est pendant le Covid que vous avez commencé à partager sur Instagram des chansons, vos premières chansons, des freestyles, ouais, on dit, dans votre métier. Là encore, c'est fou, c'est-à-dire en fait, vous, il vous faut de l'adversité, il vous faut un malheur pour passer des étapes, c'est marrant.
1: Ouais, je pense. En tout cas, j'avais beaucoup de temps à tuer durant la pandémie.
0: Oui, c'est vrai.
1: Donc,
0: mais il y en a qui ont fait des banana bread. Pourquoi vous avez des freestyles sur Instagram?
1: Je pense que je l'ai fait au bon moment parce que j'avais pas peur du regard des autres, vu qu'on était tous un peu... on savait plus vraiment c'était quoi le regard des autres. Pendant 2-3 ans, on se voyait plus. Donc, j'en ai profité, j'ai sorti mes chansons, j'avais du temps. Puis en fait, j'ai rapidement pris goût juste au fait de sortir des projets créatifs et d'avoir des retours.
0: Ouais. Alors aujourd'hui, on est ensemble parce que vous commencez à préparer la sortie de votre 5e album, déjà. Il arrivera au premier trimestre 2027. Et dessus, il y a cette chanson « Mademoiselle ».

0: être.
1: Alors c'est assez dingue quand même, 5 albums en 6-7 ans. Vous travaillez tout seul très rapidement, vous avez une équipe qui est aussi rapide que vous. Comment vous fabriquez votre musique?
2: Ben, je commence par me confiner chez moi. Okay. Pour me remettre dans l'état d'esprit de la pandémie.
1: Ouais.
2: Parce que c'est là où tout commence.
1: On recrée le... Ouais, ouais, ok, très bien. On remet un masque.
2: Ouais, non, pas ça, Dieu merci. Et puis ensuite, ben, en vrai, je dois être dans mes affaires. Je dois être chez moi, je dois être dans un safe place. Et j'écris beaucoup, beaucoup, tout le temps, constamment. J'écris d'abord sur des suites d'accords qui me viennent ou que je trouve sur YouTube, tout simplement. Et puis, dans un second temps, on s'enferme avec les compositeurs. Puis là, on va vraiment créer la chanson. Mais les paroles vont déjà être écrites et voilà.
1: Et donc, chez vous, tout part du texte. Donc ça, c'est, ouais, ça, c'est intéressant parce que c'est pas tout le monde. Et j'imagine, comme beaucoup d'habitants du Québec, je pense à Charlotte Cardin, mais à plein d'autres, vous êtes autant à l'aise en français qu'en anglais. Sans doute, en tout cas vous comprenez bien. Pourquoi est-ce que c'est finalement du côté des Français? On a cité Aurel San tout à l'heure, je sais que vous citez aussi volontiers Nekfeu comme une de vos influences et tout. Pourquoi est-ce que vous avez regardé du côté de la France quand, en étant au Québec, vous avez une scène rap américaine énorme et foisonnante? Qu'est-ce qui a fait que vous avez regardé plutôt vers chez nous?
2: Ben, j'ai toujours été persuadé que le français, c'était la plus belle langue. Puis que c'était la langue qui pouvait exprimer le plus de choses et avec le plus de nuances possible. Ça, c'est la réponse longue. La réponse courte, c'est que je suis nul en anglais.
1: J'aime bien les deux réponses, en fait.
2: Voilà.
1: J'aime bien les deux. Non, mais voilà. Mais en même temps, ça va dans ce sens-là que l'importance du texte pour vous. Parce que moi, quand j'avais 14 ans, je parlais pas anglais, mais ça m'empêchait pas de beugler du Wu-Tang Clan ou du Jay-Z. Voilà, hein, c'était pas un souci. Donc oui, le texte est si important qu'en fait, il faut que vous compreniez les paroles pour apprécier une chanson.
2: Il faut que je maîtrise le moindre détail parce que les meilleurs textes, c'est vraiment dans la subtilité, c'est dans les figures de style, les métaphores que je me vois pas trouver en anglais.
1: Ouais, ouais.
2: Tout simplement.
1: Je comprends. Alors, pour celles et ceux qui n'ont pas encore rencontré Freds, je vous propose d'écouter la chanson grâce à laquelle on est tous tombés amoureux de sa plume, oui, et de son chant également, de son rap, bien sûr. C'est la chanson Le Stade. C'est son premier tube en France et c'était il y a 2 ans déjà, tiré de l'album Demain, il fera beau. Freds est dans Décibels.

0: Open.
1: Fred's, le stade. Eh, c'était il y a 2 ans, vous m'avez dit au début de la chanson, pendant qu'on l'écoutait. Vous avez l'impression que c'était hier.
0: C'est fou.
1: Tout va très vite pour vous, c'est ça que ça veut dire peut-être?
0: Ouais, je pense que le temps passe tellement vite. Et c'est entre autres parce que j'ai des souvenirs de fou grâce à la musique et des expériences que j'aurais pas pu imaginer.
1: Et ouais, et là on y est en plein. Alors, pour essayer de comprendre le phénomène Fred's, il faut que je vous donne un chiffre, les amis. C'est 250 millions de dollars sur son compte. Non, 250...
0: J'aimerais.
1: J'aimerais bien. 250 millions de streams. Ça veut dire que toutes les chansons que vous avez sorties, si on cumule le nombre d'écoutes, elles ont été écoutées 250 millions de fois. Est-ce que ça veut dire quelque chose pour vous en tant qu'artiste? Est-ce que vous arrivez à l'envisager, ce chiffre, ou est-ce qu'il est trop gros?
0: Oh my God, je sais pas. Je peux pas.
1: Non. Hein.
0: J'arrive pas à imaginer. Par contre, 100 personnes dans une salle, je sais très bien c'est quoi. Et 100 personnes qui chantent mes paroles, pour moi, ça veut dire beaucoup plus que 250 millions de quoi que ce soit.
1: Ouais. Mais quand même, 250 millions de streams, c'est pas rien. Non, mais ça prouve que voilà, ça y est, on vous a remarqué, on vous a adopté dans votre vulnérabilité aussi, parce que c'est ça qui est chouette. En tout cas, en ce qui concerne la France, que ce soit le stade qui nous ait fait craquer pour vous, c'est intéressant parce que on est quand même un gros pays de machos, et le fait que ce soit des paroles où vous vous montrez vulnérable, pas non plus en victime, mais vous montrez vos failles et votre cœur brisé, et qu'on vous adopte là-dessus, ben voilà, c'est pas tout le monde. Donc bravo.
0: Merci beaucoup.
1: Bravo d'avoir fait ça. Alors, il faut qu'on parle de votre communauté. C'est incroyable. Les gens qui vous suivent, les fameux 250 millions d'écoutes, bah, ils en sont évidemment une grande partie. Vous avez un rapport très, très proche avec les gens qui écoutent votre musique, qui vous suivent sur les réseaux. Est-ce que vous pouvez essayer de m'expliquer ce que vous vivez avec ces gens-là, c'est-à-dire votre premier cercle?
0: Je leur parle presque plus qu'à ma famille. Puis c'est pour ça que j'aime bien dire que c'est comme une deuxième famille. Parce que, déjà, ils sont là depuis longtemps. Je réponds à tous mes messages. Les réseaux sociaux, c'est vraiment grâce à ça que j'arrive à tisser un lien serré. Donc, que ce soit via les messages, les commentaires, n'importe quoi. Je suis vraiment proche de mon public.
1: Ça prend beaucoup de temps.
0: C'est un choix que j'ai fait aussi de prendre ce temps-là. Que j'aurais pu passer à faire de la musique ou mais on dirait que le feedback puis le retour qu'il me donne, c'est très important pour moi. C'est comme ça que je construis. C'est aussi pour ça que j'ai déjà sorti 4 albums, c'est parce que j'ai besoin du feedback constant du public.
1: Et c'est-à-dire que leur feedback, leur retour, ça peut vous influencer sur une chanson sur laquelle vous êtes en train de travailler, par exemple. Vous pouvez même être inspiré par ce que vous dit votre public.
0: 100%. Il y a des chansons que j'ai terminées, que j'avais jamais pensé terminer parce que le public me le demandait. Et à l'inverse, des chansons que j'ai pas terminées parce que le public ne présentait pas vraiment d'engouement. Donc c'est dans les deux sens.
1: Incroyable. Alors, public, vous qui nous écoutez, il faut aller voir Fred's en concert. Il y a déjà des concerts en France là dans les jours qui viennent. Hein. Cette semaine, vous êtes au festival Lucé en fête, à Musique et Terrasse aussi à Verdun, à la Ferrière Béchet, ça sera le 27 juin. Le festival Auchan en Corrèze le 10 juillet, puis les arènes de Nîmes, le festival de Carcassonne ou encore le Son by Toulon au mois de juillet. Vous avez plein de dates évidemment au Québec. Je vais pas citer toutes les dates, mais voilà, si vous passez par Saint-Zotique, Gatineau ou La Malbaie, les amis, ou Mont-Tremblant au Québec, vous pourrez aller applaudir Fred's. Mais il y a surtout une grosse tournée française qui se prépare pour l'automne. Ça va être votre première grosse tournée chez nous. Est-ce que les gens avec qui vous discutez, justement, ce premier cercle de public qui est très fidèle, il y a beaucoup de Français ou c'est plutôt des Québécois?
0: Ah, c'est 100% des Français.
1: Et c'est pas vrai.
0: Oui.
1: Mais fou. Enfin, mais j'adore. Expliquez-moi.
0: En fait, c'est pas ma première tournée en France. Heureusement, ça va être ma 5e.
1: Ah pardon.
0: Ouais, mais c'est pas de souci.
1: Mais Parce que là, c'est une sacrée tournée quand même. Vous passez partout. Enfin, le bikini à Toulouse, le transbo à Lyon, etc. Ou encore l'espace Julien à Marseille. Mm-hmm. Et ben, j'étais passée à côté, pardon. C'est votre. Ah oui, en fait, à chaque fois que vous sortez un disque, vous tournez en France.
0: Exactement.
1: D'accord.
0: Ça, depuis la fin de la pandémie.
1: OK.
0: Mais là, par contre, c'est la plus grosse.
1: Ouais.
0: Étant donné qu'il y a le plus de dates et c'est des plus grandes salles. J'ai vraiment hâte parce que c'est vraiment un public qui est européen et donc que je connais pas tant que ça, ouais. Vu que moi je suis québécois. Donc j'adore tracer les différences entre le public québécois et le public français. Il y en a beaucoup.
1: C'est vrai. Vous pouvez m'en donner quelques-unes que je comprenne. Il paraît que les Français, nous, on tape dans les mains toujours pas comme il faut, sur le mauvais temps. Est-ce que ça, vous l'avez remarqué?
0: Ah, j'ai pas remarqué ça.
1: Faites gaffe à ça. Il paraît qu'on tape sur le mauvais temps, ça énerve les musiciens.
0: Bon, je vais porter une attention à ça, mais non, mais c'est un public qui est plus intense. Vous êtes un public qui est beaucoup plus investi dans le spectacle, mais ce qui fait aussi que je dois le travailler plus, le spectacle. Il doit être parfait pour que le public le reçoive bien, selon moi en tout cas. Donc il y a ça, il y a aussi l'âge. Au Québec, j'ai un public qui est très très large, qui touche tous les âges. Et là, ici en France, c'est peut-être plus des gens de mon âge.
1: Ouais.
0: Mais là, ça se diversifie doucement, peut-être aussi grâce à Décibel.
1: Ah bah oui, là, oui. Hey. Les quadras sont avec Fred et Quinca et plus. Mais oui, en tout cas, donc votre cercle le plus fidèle de public, c'est des Français qui ont plutôt votre âge, 24-25 ans.
0: Ouais, c'est ça. Puis c'est aussi eux qui sont là depuis le début.
1: Ils sont là depuis 2020, depuis vos premiers freestyles et tout?
0: Ouais, depuis le tout début. Avant même d'être connu par le Québec, c'était d'abord un public français.
1: Ça, c'est merveilleux quand même. Voilà une histoire qui n'aurait pas pu exister avant Internet. Donc on dit souvent que la dématérialisation de la musique et les réseaux, c'est néfaste. Mais là, vous, dans votre cas, c'est du pain béni, c'est génial.
0: Ben, tout à fait. En fait, sans ça, j'y serais jamais arrivé à être sur un autre marché, à être dans un autre pays. Et puis, c'est pas quelque chose que j'ai choisi aussi. Ironiquement, c'était pas nécessairement un rêve de percer ailleurs qu'au Québec. Moi, je voulais juste être écouté. Mais ça donne que le public français a été plus vif.
1: C'est ça. Mais alors, qui a choisi? Est-ce que c'est les Français qui vous ont choisi? Est-ce que c'est l'algorithme qui a choisi de montrer vos contenus aux Français? Enfin, c'est quand même très mystérieux, ça.
0: Ben, je pense qu'il y a l'accent, déjà, que moi j'ai choisi, mais un accent qui m'est... Est-ce que tu l'entends, mon accent québécois?
1: Alors, en parlant un tout petit peu, parce qu'il y a pas d'équivalent dans le monde entier, mais dans les chansons, pas du tout.
0: Non.
1: Je les entends pas. Non, je l'entends pas. Il y a un accent dans les chansons ou pas?
0: Ben, beaucoup de gens me disent que non.
1: J'ai pas l'impression.
0: Non, il y a pas d'accent. En fait, les gens sont surpris que je sois québécois.
1: Ah oui, c'est ça, ça s'entend pas. Oui, dans les chansons, ça s'entend pas. Mais dans les chansons de Céline Dion non plus, ça s'entend pas.
0: Effectivement.
1: Et pourtant, quand elle parle, elle a un accent quand même très prononcé québécois. Ouais. Mais quand elle chante, on n'entend pas.
0: Ouais. Ben, t'as raison. Donc, je pense que déjà ça a permis au public de juste pas se poser la question,
1: ouais,
0: puis de tout comprendre. Puis ensuite, l'algorithme, c'est puissant et mystérieux. Peut-être qu'il y a ça qui est pour beaucoup.
1: Je sais pas. En tout cas, merci, que ce soit l'algorithme ou l'accent ou que ne sais-je, qui nous a amené Fred jusqu'à nous. On va écouter une chanson qui s'appelle Mademoiselle parce qu'elle annonce la suite, hein, oui. Le cinquième album qui arrivera au début 2027. Donc ça tombe très bien puisque Fred aura joué dans tous ces endroits merveilleux que je vous ai cités au mois d'octobre, à Chartres, à Mulhouse. Pardon, à La Roche-sur-Yon, Caen, Toulouse, Lyon, Marseille, Montpellier. Toujours au mois d'octobre prochain, Lille, Nancy, Auxerre. Et puis deux belles dates à Paris, au Bataclan. Il y jouera forcément cette chanson, donc. Elle s'appelle Mademoiselle. Fred est dans Décibels.

0: Mademoiselle Fred, alors comme tout à l'heure, on a appris que le stade, c'était un vrai cœur brisé. Est-ce que Mademoiselle, c'est une vraie rencontre, Fred?
1: C'est que la vérité. Hein.
0: Tout est vrai, tout le temps, c'est vrai, ça, c'est une règle dans vos chansons?
1: C'est une règle que j'ai jamais menti dans une chanson.
0: Alors, sans aller jusqu'au mensonge, mais on peut inventer, on peut être inspiré, on peut se dire, tiens, je vais écrire l'histoire d'un mec qui rencontre une fille. Ou... Non, il faut que ça vous soit arrivé à vous.
1: Ouais, il faut que ça me soit arrivé, puis c'est pour ça que j'écris toutes mes chansons, parce que j'arriverai pas à inventer un truc.
0: Mais alors, si dans vos chansons, il y a des gens de la vraie vie, du coup, quand les chansons, elles sortent, ces gens, ils se reconnaissent, ils vous appellent? Ça, c'est une vraie question,
1: je me pose
0: la question. Ou est-ce que quand même, vous les grimez un peu pour qu'on les reconnaisse pas?
1: Non, c'est un de mes problèmes. Je dois gérer certaines relations après mes sorties, mais écoute,
0: j'adore l'idée, c'est-à-dire qu'en fait, il sait qu'il va sortir un album début 2027, donc il a déjà une liste de numéros de téléphone à bloquer.
1: Non, mais généralement, c'est le même.
0: Bon, ah bah ça va alors.
1: Oui, ça va, ça va.
0: Tout va bien. Mais on embrasse cette personne. Et je vous propose, les amis, de revenir dans 2 secondes avec Fred, parce qu'on a envie d'en savoir un peu plus. Et puis on va écouter Extraordinaire aussi, parce que je sais que vous l'aimez cette chanson. À tout de suite.
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0: Et merci d'avoir choisi ici pour passer votre lundi soir. L'anniversaire de Nicolas Sirkis, le chanteur d'Indochine, la toute nouvelle chanson de Kali, un blind test autour des histoires et Julien Doré au cinéma. Ça fait partie de l'actu musicale du jour. Mais je file, j'ai un Québécois sur le feu. C'est lui qui chante le stade.
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0: Vous aviez 22 ans quand cette chanson est sortie, Fred. Vous en avez 24. Aujourd'hui, vous préparez la sortie de votre 5e album qui va arriver. J'ai évoqué tout à l'heure très rapidement Big Flo et Oli, mais je sais que c'était important comme contact avec vous et comme contact avec des artistes français. Vous avez beaucoup échangé avec Big Flo et Oli?
1: Oui, en fait, depuis le début, ils me suivent, ils me donnent des conseils. Ils ont même vu mon spectacle plusieurs fois, ils m'ont conseillé des trucs. Donc, je leur dois beaucoup, vraiment beaucoup.
0: C'est drôle parce qu'en fait, vos inspirations, que ce soit Stromae en Belgique, Orelsan en France, donc vos inspirations sont européennes. Votre public est majoritairement européen. Enfin, il se passe vraiment un truc avec l'Europe en général, la France en particulier. Vous allez bien finir par venir habiter chez nous.
1: Émilie, je ne peux pas.
0: Pourquoi?
1: Je ne peux pas.
0: Pourquoi, Fred? Je veux savoir.
1: Parce que j'aime trop le Québec.
0: Ah oui.
1: Je suis un vrai Québécois. Moi, j'aime les gens du Québec et j'adore l'Europe. Il y a quelque chose de très enivrant. Mais quand je dois me reposer, c'est vraiment chez moi que je peux le faire.
0: Et s'inspirer aussi, sans doute.
1: Et m'inspirer, ouais. Il y a de l'espace. On peut respirer.
0: C'est comment? Tiens, d'ailleurs, nous, on ne peut pas imaginer. J'imagine que vous habitez vers Montréal.
1: J'habite à Montréal.
0: Ouais. À Montréal, ouais. Ok. Un musicien, on imagine, nous, en France, voilà, les musiciens parisiens, bon, bah, qui se retrouvent, j'en sais rien, des salles de répète, des bars, etc. Voilà. On sait qu'il y a beaucoup de musiciens français qui sont partis pour trouver des studios de répète ou des espaces plus grands. Ils sont partis vivre en Belgique ou même en Allemagne, etc. C'est comment la vie de musicien à Montréal? Est-ce qu'il y a justement des espaces dédiés pour vous rencontrer, pour rencontrer des compositeurs, des producteurs? Et comment cette petite scène?
1: Ben, on est très soudés parce qu'il n'y a pas beaucoup d'artistes québécois, mais on se connaît tous et c'est comme une école, tout le monde se connaît, tout le monde se rencontre, on fait beaucoup de collaborations. Mais ça, je pense qu'en France aussi, vous en faites beaucoup.
0: Alors, j'ai remarqué, moi, surtout les filles entre elles, oui, qui se, vraiment, qui se serrent les coudes. Toute cette nouvelle génération d'artistes, les Yoa, les Marguerite, etc. Elles travaillent beaucoup ensemble, Clara Luciani, Angèle, etc. Qu'on aurait adoré mettre en concurrence et qui, en fait, ont beaucoup travaillé ensemble. Mais après, chez les gars, alors, si, après, dans le rap, évidemment, il y a la culture du feat.
1: Ouais.
0: On invite un artiste sur son album. Vous allez le faire là sur le cinquième album? Vous avez envie d'inviter des artistes?
1: J'aimerais ça, mais je dis ça à chaque album. Ouais. Je me dis que je vais inclure des feats, mais à chaque fois je trouve ça tellement difficile parce que une chanson c'est tellement personnel. Mes chansons sont souvent parlent de ma vulnérabilité, parlent de mes sentiments, puis j'ai beaucoup de mal avec partager ça. Avec quelqu'un d'autre, en dehors du public.
0: Ou si peut-être on vous invitait, alors sur l'album de quelqu'un d'autre, vous viendriez faire un couplet que vous auriez écrit.
1: Avec grand plaisir. Mais je suis quand même très sélectif.
0: Ok, donc tentez votre chance, mais misez pas tout sur Fred.
1: c'est pas ce que je voulais dire, mais...
0: Non, mais c'est intéressant. Mais en même temps, oui, enfin, il faut être exigeant. Sinon,
1: Ouais, c'est ça. Je suis tellement exigeant envers moi-même aussi qu'on dirait que... Comme je peux pas l'obliger à quelqu'un d'autre, tu sais, d'être exigeant. Donc, je préfère être très sélectif, on va dire.
0: Ouais. Et les thèmes, alors, puisqu'on l'a dit, voilà, c'est quelque chose de très personnel, les chansons. Un cinquième album. Il y a donc toutes les choses qui vous arrivent dans la vie, vous l'avez dit, et qui se retrouvent systématiquement dans vos chansons. Est-ce que l'état du monde, l'actualité, forcément, vous êtes un jeune homme de 24 ans, vous voyez bien qu'on traverse une période compliquée. Est-ce que c'est quelque chose qui va rentrer dans vos textes, ou alors est-ce qu'au contraire, vous ne voulez pas que l'actualité dramatique du monde vienne de contaminer votre musique?
1: Je pense que je veux pas ça. Puis c'est aussi un reproche que je me fais, mais mes chansons se veulent très personnelles, puis c'est pour ça aussi, je pense, qu'ils plaisent à des gens de différents âges, différents milieux. C'est que le point commun, c'est avant tout les émotions et les sentiments. Donc, je préfère garder ça sans référence temporelle et voilà, vraiment parler de ce que je ressens. Par contre, il y a beaucoup de mouvements dans ma vie amoureuse et ça continue de m'inspirer bien assez. Pas besoin d'actualité.
0: J'adore. Je sens qu'il va être croustillant ce cinquième album.
1: Je vous le promets.
0: Alors oui, on n'a pas encore de date exacte, mais on sait que ce sera au début de l'année 2027. Donc vous aurez déjà fait un paquet de dates là à l'automne 2026 chez nous. Ça veut dire que vous allez profiter de cette tournée pour dévoiler les nouvelles chansons?
1: Je vais le faire, oui. Je vais clairement découvrir. Mais aussi, je vais avoir sorti quelques chansons d'ici là. Mais je vais en tester, c'est certain.
0: En tout cas, le format album, vous voulez continuer à faire ça, sortir 12, 13, 14 chansons d'un coup. Parce qu'en vrai, si tout le monde vous suit comme ça depuis 2020, vous pourriez trouver d'autres formats, faire des EP, etc. Mais là, vous, le format album, il vous paraît toujours pertinent.
1: C'est un kiff, en fait. C'est clairement un kiff d'artiste, je pense. Et c'est aussi un point de rencontre pour mon public et une date où on célèbre quelque chose de peut-être plus gros qu'un EP ou une chanson. Donc je continue à en sortir, même si je sais que c'est peut-être pas la technique, mais écoute, moi je pense que ça fait du bien à mon public et ça marque aussi une temporalité avec des airs.
0: Oui, c'est ça, et des étapes qu'on passe.
1: Et des étapes, voilà.
0: Ouais.
1: Et tu vois, là, je sens déjà que je suis en train de changer doucement d'étape, donc il est temps que je sorte l'album.
0: Il est temps que l'album sorte. Il va s'appeler comment, on sait déjà ou pas?
1: Absolument pas. Et c'est la dernière étape que je trouve à chaque fois. Le titre, c'est quasiment un ou deux jours avant la livraison.
0: Ok, bon, alors en pleine recherche.
1: Si vous avez des idées, n'hésitez pas.
0: N'hésitez pas, vous avez compris, Fred, de toute façon, il lira votre message sur les réseaux. Donc proposez des titres, et puis vous avez eu, voilà, Mademoiselle, qui vous donnait peut-être un avant-goût de ce à quoi cet album va ressembler. Là, on va écouter Extraordinaire, une chanson, alors pour le coup, voilà, on parlait de chansons personnelles et de vulnérabilité, etc. Si vous n'êtes pas extraordinaire, Fred, est-ce que vous admettez là aujourd'hui, du haut de vos 24 ans, avec votre cinquième album dans les starting blocks et un public au Québec, un public en France, que votre destin, il est l'air d'être parti quand même pour être extraordinaire?
1: Ah, c'est gentil. Je pense que je m'en rends pas trop compte, parce que sinon j'ai peur que ça se produise pas.
0: Bon,
1: mais je suis très reconnaissant, parce que c'est un truc de fou ce qui se passe.
0: Ok. Alors on dit rien, on veut pas. Moi, on veut pas gâcher. Merci d'être venu nous voir, Fred.
1: Merci à toi, Émilie.
0: À bientôt.
1: À bientôt.

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0: Et on va jouer au blind test. Hein. Le thème de ce soir, ce sont les histoires. Bah oui, qu'elles soient d'amour ou d'amitié, les grandes histoires, les petites histoires, les histoires joyeuses ou tristes. Et les histoires en chansons, c'est elle qui nous donne le thème du blind test de ce soir. Et pour jouer avec nous, il y a Benoît. Bonsoir Benoît.
2: Bonsoir.
0: Bienvenue dans Décibel, ça va ?
2: Oui, ça va très bien, merci.
0: Bon, bienvenue. Et puis, David aussi qui est avec nous. Salut, David.
3: Salut, Émilie.
0: Comment ça va ?
3: Ben, moi, ça va. Ben, j'ai pris un coup de pelle, 15 ans, là, avec Julien Doré. Écoute, ça va, quoi.
0: Désolé, c'est 2011. J'ai recompté tous mes doigts trois fois et ça fait 15 ans. Il n'y a rien à faire, c'est terrible.
3: Oui, ça passe.
0: Oui, c'est ça. Sauf sur lui, hein, parce que vraiment, il y a toujours la même tête qu'il y a 15 ans, quoi. Mais c'est comme ça.
3: Ben, oui, c'est agaçant. C'est comme pareil, William, en fait. Voilà, les enfants, je crois.
0: Pharrell Williams, il y a un truc, lui, non.

0: Mais c'est une sorcellerie.
1: Avec un terrestre.
0: Oui, voilà. C'est, bah voilà, on est d'accord. Voilà, on n'est pas dans la même catégorie humaine.
1: Non.
0: Alors, les cadeaux de ce soir, il y a une jolie sélection de livres musicaux des éditions Point et du Cherche Midi, notamment sur la carrière d'Eddie Barclay et sur la chanteuse et autrice, très important, Anne Sylvestre. Donc voilà, messieurs, vous allez être gâtés ce soir. Puisque je le rappelle, génial. Tout le monde gagne au blind test. Hein. Il n'y a pas de perdant dans cette émission. Très important. Alors, les histoires en chansons. Benoît et David, je vous rappelle comment on procède. On va vous envoyer des chansons et il va falloir retrouver le plus rapidement possible le nom de l'interprète de la chanson et surtout bien donner votre prénom avant de donner la réponse. Sinon, oui. L'arbitre ne pourra pas valider le point. Je vous le dis, c'est important. Benoît et David, première chanson qui raconte une histoire. Mais dites-moi, qui donc chante ça ?
1: David.
0: David et Benoît ont dit leur prénom c'est... en même temps. Ah oui, oh là là, attendez. Alors vous allez me donner la réponse en même temps aussi. On va tenter une cascade. 1, 2, 3.
1: Michel, c'est une belle histoire de Michel Sardou.
0: Oui.
2: C'est

0: Michel Fugain et son Big Bazar, une belle histoire. David et Benoît, vous êtes très forts, vous avez trouvé la réponse en même temps. Alors, bon, en même temps, comme tout le monde gagne, hein, j'ai pas une pression de ouf pour vous départager. Je remarque quand même que vous êtes très fort.
1: Je suis un sale gosse, moi je veux gagner.
0: Ah bon, d'accord. Eh ben David, accroche-toi alors, parce que Benoît, il est pas là pour acheter du terrain.
2: Ouais, j'ai pas à perdre non plus.
0: Allez, on continue. Une deuxième chanson. Alors, elle est très connue. Elle est très connue. Ça a été un immense succès, mais je ne sais pas si immédiatement dans votre cerveau, l'info sera disponible avec le nom et le prénom du chanteur.
1: Gérard Blanc.
0: Oh, oh.

0: Alors là, il faut m'expliquer. David.
1: Ça ne fait pas chanter, là. Ben oui.
0: Explique-moi, c'est pas possible. En une seconde.
1: Mais c'est l'intro, mais moi, ben parce que j'ai. Écoute, elle était dans un film il n'y a pas très longtemps et il y a Gaëtan Roussel qui l'a repris. Ah. Et je me disais que c'est vrai que cette chanson-là, voilà, c'est. Enfin, moi, je la trouve bien, quoi. Enfin,
0: elle est
1: voilà,
0: merveilleuse.
1: On la passe pas assez, donc. Bah
0: oui. Elle est très, très belle. Voilà. Et donc, c'est bien Gérard Blanc qui la chante. Et Gérard Blanc qu'on avait connu dans Martin Circus, quand même.
1: Exactement.
0: Voilà. Je m'éclate.
1: Oui, sur l'album Sentiment d'Océan, d'ailleurs. Il y a,
0: Non, mais elle est merveilleuse, cette chanson. Vraiment. Et bravo, David. Quelle mémoire. Benoît, on avait Gérard Blanc ou pas aussi?
2: Ah, ça remontait tout doucement. Donc, ouais, non, ça serait pas arrivé aussi.
1: Ah, tout doucement, ça, c'est Bibi. Ça,
0: c'est Bibi. Tout doucement. Allez, on continue. Alors, après la belle histoire de Michel Fugain et une autre histoire de Gérard Blanc, attention, celle-là, vu le niveau de mes participants ce soir, je pense qu'elle va tomber très, très vite. On cherche
1: la pression, là.
0: L'interprète, David, Benoît, on y va.
1: Ah,
0: Benoît, oui.

0: David et Benoît, en fait, ils ont été synchro pendant tout le blind test. C'est un truc merveilleux. Vous devriez partir en vacances ensemble, vous faire un road trip et chanter par cœur toutes les chansons. C'est pas possible.
1: Pourquoi pas?
0: Franchement, vous êtes trop forts tous les deux, Benoît, David. Bravo, bravo, je vous félicite.
2: Merci beaucoup. Et
1: merci
2: bravo,
1: à toi, Amélie. Merci, Benoît.
0: Merci.
1: Merci, Benoît. Merci, Amélie.
0: Et surtout, merci à vous d'être venu jouer avec nous, parce que c'est vraiment un bonheur, cette séquence Blind Test tous les soirs. Benoît, David, je vous repasse Sadika au standard pour vos cadeaux. Et je vous propose une histoire incroyable, une histoire en chanson, peut-être d'ailleurs. Allez, je me lance, je me mouille, et je vous dis que, selon moi, c'est peut-être la plus belle intro de tous les temps de la chanson française. On est en 1957 et c'est Dalida qui chante l'histoire d'un amour.

0: Là, quelle beauté, cette chanson Histoire d'un amour d'Alida en 57, qui adapte une chanson de 1955 qu'on doit au musicien panaméen Carlos Eleta Almaran, pardon pour mon accent, vous le savez, j'ai fait allemand en LV2 et lui était panaméen. Et dédicace à Francis Blanche qui signe les paroles en français de cette merveille que nous venons d'écouter.
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0: Kali est de retour, oui mes amis, 23 ans après son premier album, L'Amour Parfait. Il sortira son 10e album au mois de septembre. Le premier extrait vient de sortir et il s'appelle Encore. L'album de Kali, lui, s'appellera Kali Siuri. C'est son vrai nom de famille à lui.

0: nouvel album au mois de septembre, une tournée des festivals d'été qui a déjà démarré et puis sa tournée à lui, un petit peu partout en France, démarrera le 6 novembre prochain. De toute façon, on l'invitera fin septembre dans Décibel pour la sortie de son album. Il va tout vous raconter.
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0: Aujourd'hui, c'est l'anniversaire de Nicolas Sirkis, le chanteur d'Indochine. 1,5 million de spectateurs pour leur dernière tournée. C'est absolument incroyable, le groupe de tous les records. Nicolas Sirkis a 67 ans aujourd'hui. Quelle chanson choisir pour fêter ça? Eh bien, une chanson d'Alice et June, 10e album d'Indochine, qui fête ses 20 ans. Ouais, les 20 ans d'Alice et June. Et les 67 ans de Nicolas Sirkis et une des intros à la guitare les plus chouettes du rock français. Bravo, Oli de Satt et vive Indochine. Bon anniversaire, Nicolas!

0: Incroyable, mon Dieu, ces guitares, ça fait du bien. Alice et June, Indochine, merci les amis d'avoir écouté Décibel et merci à l'équipe de l'émission. Il y avait ce soir Iris Guitoni, Elodie Blanca Maria, Sadi Karaou, Franck Moilier, Flo Hanoun et Kinan Lageli.
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0: Et la musique continue sur votre radio ici. Il est 21h les amis. Bonne soirée.
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0: Saviez-vous que le plus gros succès de Christophe Willem a été écrit par un chanteur déjanté qui ne voulait surtout pas le chanter lui-même ?
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0: En 2006, Christophe Willem vient de gagner la Nouvelle Star et tout le monde l'attend au tournant. Il demande à Zazie de lui écrire un texte, mais il cherche aussi une mélodie qui bouge. C'est là que Philippe Catherine entre en scène. Il a dans ses tiroirs une chanson un peu décalée intitulée « Double jeu ». Christophe Willem s'en empare et y ajoute sa voix cristalline.

s'écoule à plus de 900 000 exemplaires. Christophe Willem, que l'on surnommait la tortue pour sa posture timide, prouve ce jour-là qu'il est une véritable bête de scène.

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2: Bonsoir à tous, il est 22h30. D'habitude, à cette heure-ci, on est en train de regarder la fin de la mi-temps d'un match. Et là, on commence l'avant-match du match entre la France et l'Irak. C'est évidemment la J2 des poules de la Coupe du Monde. Et je peux vous dire que je me suis cogné ce matin le Irak-Norvège et que ça va être loin d'être facile ce match contre les Irakiens. Avec moi autour de la table pour vous faire vivre cette soirée incroyable qui va peut-être nous emmener jusqu'à 4h, 5h du matin. On va vous expliquer pourquoi. Charlotte Lorgeret, ancienne joueuse, tout juste retraitée, excellente commentatrice de foot. Salut Charlotte.
3: Salut Pia, salut à tous.
2: Ça va Charlotte?
3: Très très bien, en forme pour cette heure très tardive.
2: Alors moi, devant l'Irak ce matin contre la Norvège, j'étais pleine d'énergie sur mon canapé. Ils m'ont un peu fait lever de mon canapé, les Irakiens, parce que j'ai trouvé qu'ils proposaient vraiment des trucs très intéressants. Est-ce que ce soir, on va être aussi enthousiaste en les voyant réussir leurs attaques? Je sais pas. Est-ce que t'es sereine toi pour l'instant?
3: Alors j'ai envie de me dire que les Français ont bien travaillé ce match-là, ont vu cette équipe et ce match contre la Norvège où je te rejoins complètement. Équipe très unie, très sérieuse. Ouais. Voilà, ils jouent sur leur qualité. Donc les Français ne pas réitérer cette première période contre le Sénégal. On va en parler tout à l'heure, mais non, je pense qu'il faut être serein.
2: En face de toi, Charlotte, dans le studio, c'est notre Bruno Salomon. Bruno Salomon qui est la voix du Paris Saint-Germain sur ICI Paris-Île-de-France depuis 18 ans. Salut Bruno.
4: Salut Pia et salut Charlotte. Heureux de vous retrouver toutes les deux. Je vous ai vu lundi. Il y avait notre petit jeune, je le salue, c'est Lucas, qui a tenu la baraque de main de maître. Et voilà, heureux de vous retrouver
2: et
4: pour ce match.
2: Tu sais Bruno qu'on avait bâché Lucas lundi parce qu'il n'avait pas
4: dernier,
2: mis de
4: maillot.
2: Oui, enfin, au match contre le Sénégal.
4: Tout à fait.
2: Parce qu'il n'avait pas mis de maillot. J'ai envie de te bâcher aussi.
4: Eh ben,
2: parce que t'es venu en chemisette.
4: Tout à fait,
2: quoi. Chemisette manche courte.
3: Chemisette manche courte.
4: C'est ça, merci. Bon, allez, je me tire. Allez, salut.
2: Alors Bruno, on parle de chemisette, évidemment, pour les gens qui sont derrière leur poste de radio.
4: Oui.
2: Comme ça, ils peuvent te visualiser. Mais ce qui est très cool, c'est que désormais, on peut aussi nous voir en vrai.
4: Tout à fait.
2: Et voir comment Charlotte et moi, on a vraiment mis des vêtements aux couleurs des bleus.
3: Exactement.
4: Oui, parce que c'est vrai que tu as un beau maillot bleu de l'équipe de France. Idem pour Charlotte avec une tenue équipe de France. En tout cas, on le rappelle désormais sur ICI, notre ICI, notre chaîne YouTube. On vous propose le live de cette rencontre. On va vivre cela ensemble avec les premiers messages qui vont arriver dans quelques instants. Et puis, vous allez pouvoir aussi appeler le 01 42 30 10 10. Ça c'est pour nous appeler au standard. On va prendre voilà celui qui veut
2: 0810 055 056. Bruno,
4: tout à fait. Ben il y a plusieurs pour
2: oui,
4: le standard.
2: Alors pour Paris c'est celui
4: c'est
2: que tu
4: ça,
2: viens de donner, mais
4: fait.
2: Pour tous les autres ici c'est pas celui-là.
4: Tout à fait, effectivement.
2: Donc c'est 0810 055 056.
4: En tout cas écrivez-nous aussi sur le WhatsApp de votre local. Bref, n'hésitez pas, toute la communauté, venez nous parler de cette rencontre et commencez à commenter. Par exemple, on a Dreadmax qui nous dit: allez les bleus, en espérant que le match va aller au bout, parce que météo.
2: Et justement, on va parler avec celui qui est sous les orages actuellement, ou en tout cas sous les pluies, ou peut-être pas, si ça se trouve la pluie s'est arrêtée. C'est Nicolas Perronnet qui a la chance d'être à Philadelphie, et pour accueillir Nico, on a une petite musique spéciale Philadelphie.

0: c'est un morceau d'un chanteur qui s'appelle Peter Cincotti. Salut Nicolas Perronnet.
1: Salut les amis, comment ça va?
0: On va très bien Nico, on est content de t'accueillir en musique parce que ça nous met un peu dans l'ambiance américaine. Alors raconte-nous Nicolas, comment est-ce que tu vois toi là où tu es et quelle soirée tu es en train de vivre du côté de Philadelphie?
1: Eh ben, il fait chaud déjà, il fait chaud et il fait humide, alors on prend pas la pluie pour l'instant parce que c'est vrai que c'est ce dont on a sans doute plus parlé que le match ces dernières heures ici, c'est la météo. Pour vous faire un petit peu le tableau, j'ai à ma gauche la skyline de Philadelphie qui se dessine, on le voit vraiment de ce stade parce qu'il est comme tous les stades de NFL, c'est le stade des Eagles de Philadelphie. Ici il est très ouvert, donc on voit à l'extérieur depuis le haut de la tribune de presse où je me retrouve, donc on voit un petit peu la skyline. Et puis en fait on est sur un site vraiment dédié au sport américain avec le stade de baseball qui est là, peut-être à quoi, à 200 mètres. Il y a la salle aussi des Sixers de Philadelphie, l'équipe de basket, des Flyers de Philadelphie, les hockeyeurs. Donc tout ça est regroupé sur un petit site qui est vraiment une espèce de temple du sport US. Et oui, on regarde autour de nous et on regarde aussi au-dessus de nous parce que le temps est orageux, effectivement. Et ici, on est dans un pays, vous savez, où on plaisante pas avec la météo, les tornades, les inondations, on sait ce que c'est. Et il y a une alerte météo en cours, qui est toujours en cours à l'heure où l'on parle, même si l'orage semble être passé, qui pourrait perturber cette rencontre. Et en fait, il y a un protocole qui est très très strict ici aux États-Unis. C'est pas du tout la FIFA qui a mis ça en route, c'est tout simplement les lois fédérales américaines pour les manifestations qui accueillent de public. En cas d'éclair dans les 8 miles, les 8 miles, c'est-à-dire les 13 km de rayon autour du stade, s'il y a un éclair ou un coup de tonnerre, on arrête le match pendant 30 minutes. Voilà, donc c'est vrai que c'est un petit peu inquiété tout le monde. Pour l'instant, ça va, il fait 28 degrés, c'est hyper humide, c'est pas très agréable, une chaleur un petit peu lourde, étouffante, mais il pleut pas. On a eu une averse tout à l'heure qui a un petit peu retardé l'entrée du public, mais franchement, il y a fait 3-4 gouttes, donc voilà, je vais pas vous dire qu'on va passer au travers, parce que tout à l'heure, justement, avant cette averse qui nous a un petit peu mouillé, je disais aux copains de la radio, non, mais ça va rien faire, on a un petit peu ouvert le parapluie trop grand, puis 5 minutes après, on s'est pris les seaux d'eau, donc voilà, je vais quand même rester tranquille, mais pour l'instant, ça va, et en tout cas, il n'y a pas de gros nuages autour de nous, mais c'est vrai qu'on va beaucoup regarder aussi le ciel, c'est une vraie, vraie problématique pour ce soir.
0: Voilà, donc si le match commence bien, comme c'est prévu, à 23h entre la France et l'Irak, on ne sait pas à quelle heure il va terminer, parce que voilà, tout est possible, il suffit d'un éclair pour dans les 8 miles, dans les 13 km de rayon, pour chambouler notre soirée. On ne sait pas jusqu'à quelle heure on va rester en studio avec Charlotte Lorgeret, avec Bruno Salomon.
2: C'est pour ça, les Bruno... bonbons, c'est pour tenir côté du sucre.
0: Attends, vanne pas parce que c'est toi qui les as apportés. Donc... Bruno, on a déjà une réaction sur le live de la chaîne YouTube.
2: Oui, effectivement. Claude Durand, 79-45, nous dit « Salutations sportives à toutes et tous. Victoire obligatoire ce soir. 3-0 pour les Bleus. Chaque match ne se ressemble pas. C'est pourquoi nous allons vivre une superbe belle soirée. Allez, les Bleus, de la part de Claude. »
0: Alors c'est vrai qu'on l'évoquait tout à l'heure, Charlotte, le premier match de la France contre le Sénégal, la France a montré vraiment deux visages. C'est évident que là, contre l'Irak, il faut montrer le visage de la deuxième mi-temps.
3: Oui, clairement, je pense que même les joueurs, le staff, savent qu'il faut mettre beaucoup plus d'applications techniques. Je pense que c'était très très pauvre techniquement. Après, est-ce que les jambes étaient un petit peu lourdes? Les terrains aussi sont pas faciles à aborder, c'est presque un peu comme du synthé, donc c'est vrai que c'est très différent que des terrains qu'ils connaissent très bien en Europe, donc voilà, ils le savent, ils ont regardé plusieurs fois le match. Kylian Mbappé l'a dit qu'il avait regardé deux fois aussi, bien analysé ce qui allait, ce qui allait pas, et voilà, il y a eu plus d'ingrédients en seconde période, il y avait plus d'envie, et puis
0: plus de Michael Olise.
3: Plus de Michael Olise, exactement.
0: Voilà, on va y revenir évidemment. Nico, juste un petit mot sur la pelouse du côté de Philadelphie, est-ce qu'elle est meilleure que celle qu'on avait connue dans le New Jersey?
1: Ouais, carrément, il n'y a pas photo, c'est vrai que c'est assez aléatoire, hein, parce que c'est comme dans le New Jersey, un stade de NFL et de football américain avec c'est un petit peu complexe à chaque fois, on sait pas trop s'il y a une dalle en dessous, s'il n'y a pas de dalle, comment pousse finalement cette terre, parce que c'est synthétique, pas synthétique, un mélange, etc. Mais là elle est vraiment, en tout cas de visu, même si on est un peu loin, de bien meilleure qualité a priori que celle de New York. Je pense qu'il y a quand même un problème assez localisé sur New York, parce que dès qu'on entend parler de qualité de la pelouse, c'est ce stade qui ressort, et c'est dommage parce que c'est quand même le stade de la finale. Donc il y a peut-être une solution, en tout cas on l'espère, qui va être retrouvé. Mais c'est vrai que Didier Deschamps, notamment, à chaque fois qu'il parle de l'état de la pelouse,

0: Avec Mike Maignan dans les buts, Upamecano, Saliba en charnière centrale, Koundé sur la droite de la défense. Donc vous aurez compris que pour l'instant ça change pas, mais il y a quand même un changement en défense, un des trois changements décidés par Didier Deschamps ce soir, c'est sur le côté gauche, c'est Lucas Digne qui va être titulaire ce soir en lieu et place de Théo Hernandez. Il y a un changement également au milieu de terrain puisque Manu Koné va remplacer Aurélien Tchouaméni qui est un petit peu mis au frigo, qui est préservé, il a besoin de souffler Aurélien Tchouaméni, et c'est vrai que c'est peut-être le bon moment, en tout cas celui choisi par le staff pour le faire. Manu Koné qui sera associé à Adrien Rabiot qui était lui bien titulaire face au Sénégal, et puis un changement également devant dans le quatuor offensif, pas de Désiré Doué sur le côté gauche, il est remplacé par son coéquipier au Paris Saint-Germain, Bradley Barcola. En revanche, on va repartir comme on a terminé le match face au Sénégal avec Michael Olisée, replacé, on va dire, placé en numéro 10 derrière Kylian Mbappé devant lui, et donc Ousmane Dembélé exilé sur le côté droit. Donc trois changements par rapport au Sénégal, les titularisations de Manu Koné, Barcola et Lucas Digne.
1: Trois changements et même quatre si on considère que le fait d'aligner Dembélé comme titulaire sur l'aile droite, c'est aussi un changement par rapport au 11 de départ de la dernière fois. Charlotte, Barcola, Manu Koné, Digne ou Dembélé à droite, lequel de ces changements te donne envie de parler?
2: J'ai envie de parler un peu plus de Bradley Barcola, même si je trouve que la plus grosse des surprises, c'est Lucas Digne, vraiment. Mais Bradley Barcola, je pense que c'est vraiment en termes de profil. Lui, il va vraiment rester plus sur le côté, il va utiliser cette largeur, il va laisser un petit peu travailler à l'intérieur du jeu Michael Olise et Ousmane Dembélé, et aussi Mbappé avoir cette liberté. Donc je pense que c'est vraiment un choix de profil. Après, il faut dire que Désiré Doué a aussi énormément de temps de jeu dans cette fin de saison du côté du PSG,
1: oui, en
2: championnat et en Ligue des Champions, même s'il a été blessé longuement. Mais je pense que c'est un petit turnover, mais là, pour moi, la plus grosse surprise, c'est Lucas Digne.
1: Alors, pourquoi ça te surprend, Lucas Digne?
2: J'ai envie de dire, pourquoi changer? Ça, la défense, Hernandez, il n'a pas fait un non-match, il a été costaud un peu mieux que Jules Koundé, je trouvais dans son positionnement. Lucas Hernandez a fait du Lucas Hernandez, donc clairement, mais moi, je te l'avais dit, Pia, dès le départ, moi, je veux mettre
1: Théo
2: Lucas Digne.
1: Théo Hernandez,
2: je veux mettre Lucas Digne.
1: Ouais, c'est vrai.
2: Pour moi, dans son profil, dans sa connexion avec devant lui, peu importe ce qui peut se passer, il va s'adapter et je le trouve très serein. Donc oui, il va peut-être un petit peu moins vite que Théo Hernandez, mais moi je l'aurais mis mes titulaires bien depuis le début de la Coupe.
1: Donc t'es surprise mais satisfaite?
2: Je suis très satisfaite.
1: Ça, c'est bien ça. Nico, on peut se poser la question par rapport à Bradley Barcola de la raison pour laquelle Didier Deschamps a choisi Barcola plutôt que Désiré Doué. Mais après, quand on voit jouer l'Irak, on se rend compte qu'il joue pas du tout en bloc bas et que du coup, peut-être que Barcola, pour aller trouver des espaces dans le dos des Irakiens, ça peut être une meilleure solution que Désiré Doué. Qu'est-ce que t'en penses?
0: Une équipe qui ferme pas le jeu, paradoxalement. Ouais. Enfin, en tout cas, le sélectionneur de l'équipe d'Irak qui est australien, qui s'appelle Graham Arnold, il ferme pas le jeu. Voilà. Donc, il est fidèle à ses principes de jeu. Effectivement, ils vont jouer à 4 derrière les Irakiens. Donc, effectivement, il y aura sans doute des espaces. Il y en aura peut-être d'ailleurs, paradoxalement, plus que lors de la première période face au Sénégal. Donc, oui, aller bouffer un petit peu les espaces là-bas sur le côté gauche. Oui, pour Bradley Barcola. Après, il a fait une entrée. Tony Truant, il est buteur face au Sénégal. Désiré Doué était un petit peu plus en retrait quand même sur ce match-là. Alors, on n'en est pas encore à faire des ajustements tactiques, mais un petit peu quand même, quoi, parce qu'il faut bien se dire que la France, est, même si cette équipe d'Irak est à prendre au sérieux, et même s'il y a une qualif à aller chercher, et c'est quand même pas rien, évidemment, pour les Bleus, il y a quand même un monde entre l'équipe de France et l'équipe d'Irak. Donc c'est aussi quelque part ce deuxième match l'occasion pour Didier Deschamps d'aller peut-être chercher encore des petits bouts de réponse qui lui manquent, et c'est ce qu'il a choisi de faire. Alors ça concerne surtout effectivement Lucas Digne et Barcola, parce qu'Aurélien Tchouaméni, c'est vraiment pour le faire souffler. Il a été très clair là-dessus, il n'a pas forcément, il n'y a pas eu de coup hein, pour Aurélien Tchouaméni, il n'y a pas d'alerte musculaire, mais on va dire que c'est une espèce de fatigue générale qui l'a poussé sur le banc et à être remplacé par Manu Koné.
1: Alors je rappelle que vous pouvez interagir avec nous à tout moment, soit en nous parlant sur le chat du live YouTube, Bruno, qu'on peut trouver où?
3: Oui, de la chaîne ICI, ICI, que vous retrouvez donc sur YouTube. Vous pouvez aussi nous appeler au 0810 055 056. Il y a le standard aussi parisien si vous le voulez, 01 42 30 10 10. N'hésitez pas à nous mettre les messages. Juste vous dire que de nombreux internautes se posent la question, mais pourquoi encore et toujours Koundé, puisqu'on voudrait aussi le changement à droite plutôt que le changement à gauche, je sais, j'arrive sur le terrain de Charlotte, voilà, avec Koundé, mais voilà, certains même demandent Warren Zaïre-Emery ou Malo Gusto,

0: de faire quelque chose et un changement.
1: Alors, c'est vrai que je te donne la parole juste après, Charlotte, mais sur le journal Le Parisien, aujourd'hui, il te permettait de fabriquer toi-même ta compo. Et ensuite, une fois que tu avais fait ta propre compo et que tu l'avais validée, tu pouvais voir les trois compos préférés des gens qui avaient voté. Et dans les trois, il y avait Warren Zaïre-Emery, que ce soit au poste de latéral droit ou au milieu de terrain. Charlotte, il est encore pas là. On n'a vraiment pas l'impression qu'il soit ni dans l'équipe A ni dans l'équipe B pour l'instant. Est-ce que tu penses qu'il aurait eu sa place dans le 11 de ce soir à la place de Jules Koundé notamment?
2: Tu parles de Warren?
1: Ouais.
2: Non, je pense que Didier Deschamps à aucun moment, sauf si tout le monde qui est blessé en défense, il le mettra, mais il le considère vraiment comme milieu de terrain. Donc effectivement, pour moi, il devrait avoir du temps de jeu, mais il y a tellement de très très bons joueurs dans tous les compartiments du jeu, mais à droite absolument pas. Après, je rejoins un peu l'avis de tout le monde. Malo Gusto, pour moi, doit jouer dans cette Coupe du Monde. Il a un profil athlétique, physique, qui permet de monter à haute intensité, de revenir à haute intensité, même si on a l'impression qu'il est un peu nonchalant, que de temps en temps il est un peu déconcentré, qu'il fait un peu des gris-gris, mais il a beaucoup plus de qualité que Jules Koundé. Mais Jules Koundé, il a fait un euro, on le rappelle, où l'équipe de France de manière générale était complètement un euro raté, à part lui. C'était le seul rescapé un peu de cette équipe à l'euro. Donc il y a une stabilité que Didier Deschamps, voilà, ils se connaissent très très bien. Jules Koundé, c'est un mec qui triche jamais, qui fait toujours les efforts, et en fait il est pas assez bien servi parce qu'il fait pas assez de différence athlétique, alors que Malo Gusto, à partir du moment où t'as des joueurs qui font des appels avec de l'intensité, on a envie de leur mettre, sauf que Jules Koundé, il a l'intensité qui est un peu plus basse.
1: Alors on va évoquer ensemble, puis ensuite on parlera évidemment de l'effectif irakien, qui est vraiment une équipe intéressante et surtout agréable à voir jouer. C'est pas forcément ce à quoi on s'attendait comme ça quand on connaît pas cet effectif. On va évoquer le cas de Michael Olise, dont le talent explose à la face du monde depuis 2 ans. C'est assez impressionnant, c'est la bénédiction de l'équipe de France, l'ange qu'on n'attendait pas, qui est arrivé du ciel et qu'on n'avait pas vu arriver. Il a fait une deuxième mi-temps absolument incroyable, axial en numéro 10 avec l'équipe de France contre le Sénégal. On va écouter Kylian Mbappé hier en conférence de presse, qui a évoqué leur connexion, qui pour le coup sautait vraiment aux yeux, la connexion technique et tactique d'Olise et d'Mbappé. On écoute Kylian Mbappé.
3: Maintenant on a eu cette connexion avec Michael parce qu'on a réussi aussi à être parfaitement coordonnés les quatre en attaque, en termes de mouvement, en termes de rotation, en termes d'animation. Ce qui a permis, bien sûr, sur ce match-là, on a plus vu Michael et moi, mais je pense que avec ce type d'animation où il y a beaucoup de mouvements, beaucoup de rotations, peut-être que demain on verra deux autres joueurs en attaque qui brilleront plus. C'est l'avantage de cette équipe, c'est d'avoir autant de talents, qui sait qu'un jour ça peut être le jour de l'un, un autre jour ça peut être le jour de l'autre, et on est très conscient de la qualité qu'on a devant. Maintenant, Michael, c'est un joueur super, et bien sûr qu'il a la possibilité, la qualité à chaque match de créer quelque chose, de faire quelque chose de différent, et on est très content de l'avoir avec nous.
1: Voilà, ça sent bon quand même, Charlotte, quand on entend ça. Hein.
2: Ah oui, bien sûr. Après, il a défendu longuement Ousmane Dembélé notamment. Il a parlé de l'utilisation de 100 ballons. Et c'est vrai qu'Ousmane Dembélé, sur ce match contre le Sénégal, il a été très très peu trouvé balle au pied, entre les lignes. Il a essayé de se rendre disponible, mais il a étiré le bloc, il a essayé de créer des espaces justement pour faire briller les autres. Et après, en seconde période, forcément, les adversaires sont plus fatigués. Donc Michael Olise, il était souvent au milieu. Il avait juste à faire une prise de balle où il se retournait. Il trouvait Kylian Mbappé qui partait en profondeur. Donc voilà, il n'a pas fait un non-match Ousmane Dembélé, mais je pense que Michael Olise, il est tellement à l'aise partout. Tu peux le mettre partout. Je pense que même arrière central, il est flamboyant. Donc non, à voir. Hein, c'est pas sûr que Dembélé soit à droite et que Michael Olise soit numéro 10. Hein, donc attention.
1: Attention. On verra ce qu'a décidé Didier Deschamps au début du match. Dans un instant, on sera avec Alexandre Berthaud, qui est pour nous et avec vous à la Fan Zone, qui est à la Villette, à Paris, dans le 19e arrondissement de Paris. On arrive dans quelques secondes.
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1: France-Irak, c'est dans 12 minutes maintenant. Charlotte Lorgeret, ancienne joueuse et consultante ICI, est avec nous ce soir en face d'elle. Bruno Salomon, qui lit vos messages sur les réseaux sociaux. Nicolas Perronnet est au stade à Philadelphie pour nous faire vivre le match France-Irak qui s'annonce. Et notre journaliste Alexandre Berthaud est à vos côtés dans le 19e arrondissement de Paris, dans la fan zone de la Villette. Salut Alexandre!
0: Salut Pia, c'est pas une fan zone en fait, la fan zone de la Villette elle est fermée, donc je me suis rendu dans le 10e, si elle est fermée, donc je me suis rendu dans le 10e arrondissement parce que je voulais voir comment les gens prenaient le frais avant de voir le match, et là on est au bord du canal Saint-Martin, vous savez c'est la zone qui est baignable,
1: et oui.
0: En tout cas en journée, et donc il y a pas mal de personnes, de supporters qui ont pris le frais en faisant on va dire l'apéro, voire la baignade plus apéro le long des quais, dans le canal, et qui ensuite se rendent dans les bars. Là je suis devant un bar où on a les petits brumisateurs, donc malgré la chaleur, les plus de 30 degrés encore hein, là dans le 10e où on se trouve, ça devrait le faire en termes de supportable, on va dire. Je suis avec deux supportrices, comme prénom s'il vous plaît.
6: Élise
0: et
6: Lou.
0: Supportrice confiante à fond pour ce match France-Irak, c'est quoi votre état d'esprit là?
6: Ouais, en vrai on est à fond comme à chaque match et on espère qu'on va gagner. Ouais, ce soir j'ai aucun doute sur la victoire de la France, je crois. Je suis assez confiante et j'ai confiance en nos joueurs.
0: Pourquoi aucun doute? Parce que c'est l'Irak ou parce qu'ils sont forts?
6: Ah non, pas du tout, parce que la France est forte et que je pense qu'on va avoir du mal à nous battre.
0: Ok, donc très très confiante. Vous, c'est la même chose?
6: Ouais, ça va.
0: C'est quoi votre maillot? C'est Mbappé?
7: Barcola.
0: Ah non, c'est Barcola. Ouais, pas mal, il est titulaire ce soir.
6: Ouais, je sais pas.
0: Ouais, si
6: je vous le dis.
0: Je vous le dis, il est titulaire. Et donc Pia, on s'installe petit à petit en terrasse pour vous donner l'ambiance. Sur les quais, vraiment bord canal, il n'y a pas d'écran, donc on peut pas regarder le match. Mais petit à petit, on afflue dans le quartier, dans les bars, et on essaye de plutôt se mettre en terrasse pour avoir le courant d'air. Comment vous le gérez la chaleur, vous?
6: Ça va. On achète des bouteilles d'eau très fraîche toute la journée et on se rafraîchit comme ça en fait.
0: Okay.
6: On prend 3 douches par jour.
0: Et pas trop d'alcool du coup le soir, parce que c'est ça qui est.
6: Si, mais on alterne un peu entre l'eau et l'alcool et ça va. Beaucoup d'eau, un verre d'alcool et ça va.
0: Ok, ça se passe bien.
1: Très bien. Bah, bravo.
0: On alterne. Avec modération. Oui, je suis obligé de dire avec modération, mais il faut se décrire ce qu'il y a devant moi quand même. Ouais. Ceci dit, si je regarde les tables, je vois plus de coca que de bière.
1: Il fait vraiment évidemment chaud dans toute la France. Hein. Tout à l'heure, Nicolas Perronnet nous disait qu'il faisait 28 degrés à Philadelphie. Voilà, à Paris c'est 38, 10 de plus à Paris et dans toute la France. Parfois ça atteint les 43 degrés à Nantes aujourd'hui par exemple. Merci à Élise et à Lou qui étaient avec vous, Alexandre Berthaud. On retrouve Nicolas Perronnet qui est à Philadelphie pour nous faire vivre le match France-Irak. Nicolas, les joueurs sont dans le couloir.
8: Ouais, exactement, avec Mike Maignan qui va entrer derrière son capitaine Kylian Mbappé dans les secondes qui viennent, avec pas mal de supporters français dans les tribunes hein, qui sont pour certains là juste devant moi levés et qui ont sorti les appareils photo pour faire les selfies, évidemment immortaliser ce moment, parce que bah oui, c'est un match de Coupe du Monde et beaucoup de ces supporters ne l'ont jamais vécu. On a les deux immenses drapeaux, on a l'habitude désormais, drapeau bleu blanc rouge sur la gauche, le drapeau irakien sur la droite, et les joueurs qui sont en train d'entrer sur cette pelouse. Beaucoup de supporters français quand même, pas mal de maillots bleus, même si officiellement on va dire seulement 4000 supporters tricolores ont fait le déplacement jusqu'à Philadelphie, mais ça ce sont les chiffres fédération. Il y a tout ce qui est billetterie directe, il y a tous les expatriés également français, il y a beaucoup de français qui vivent à Philadelphie et dans la région, donc on a quand même un stade avec une dominante assez bleue je trouve, même si on a tout un virage là-bas avec du vert, avec du blanc sur ma droite qui est celui des supporters irakiens, parce qu'il y a une grosse communauté irakienne aux États-Unis, 250 000 irakiens qui vivent ici, à peu près 100 000 également au Canada, et d'ailleurs dans les rues de Philadelphie, que ce soit du côté des marches de Rocky Balboa, vous savez qu'on est dans la ville où a été tourné Rocky, donc tout le monde va faire son petit footing, son petit selfie à côté de la statue, que ce soit du côté de la cloche également qui est le symbole de l'indépendance des États-Unis. On a croisé ces dernières 24 heures beaucoup de supporters irakiens. C'est franchement une chouette ambiance. Et les deux équipes sont en train de prendre place de part et d'autre du rond central pour les deux hymnes qui vont résonner ici dans ce stade de Philadelphie qui est plein comme un œuf d'ici quelques secondes maintenant.
1: Nicolas Perronnet, est-ce que tu peux nous donner les compos des deux équipes et qu'on dise maintenant un mot sur l'équipe irakienne?
8: Mike Maignan pour commencer par les Bleus dans les buts avec Upamecano en charnière centrale, Koundé et Digne sur les côtés de la défense, Koné, Rabiot au milieu de terrain, et puis le quatuor offensif ce soir, Olise, Dembélé, Barcola plutôt que Désiré Doué, derrière le capitaine Kylian Mbappé qui fête sa 100e sélection ce soir. Les Irakiens sont emmenés par le gardien numéro 2 parce que le gardien numéro 1 a fait quelques petites boulettes face à la Norvège. C'est donc Basile qui est dans les buts, Hachem et Tassène en charnière centrale, Ali sur la droite, Doski à gauche, Ismaël, Alamari, Iqbal, Bayesh au milieu de terrain, Ahmed Kassem sur le côté gauche de l'attaque, et puis la star de cette équipe c'est Ayman Hussein. On aura le temps d'en reparler après la Marseillaise.

0: Et Charlotte avait la main sur le cœur pour la Marseillaise.
1: Bah, bien sûr.
2: Elle a une cape quand même en équipe de France.
1: Vous savez que ce match-là, j'étais la seule. Je chantais et j'avais le sourire aussi. J'articulais même pas tellement que j'étais heureuse de la chanter, quasiment les larmes aux yeux. Bah ouais, parce que quand on chante devant 24 000 personnes, que ton papa, ta maman regardent, tout ça, c'est dingue. Hein.
2: Bah, c'est ouf, c'est fou.
0: Nicolas Perronnet, l'hymne irakien.

0: Ah, l'émotion hein, quand même pour cette équipe irakienne. Ça fait 40 ans que cette team n'avait pas été jouée en Coupe du Monde. Je vous parlais d'Aymen Hussein qui est le capitaine et la star de cette équipe. On l'a vu longuement
1: savourer
0: cette team nationale irakienne. Image très forte effectivement que celle de cette équipe irakienne qui va jouer son quatrième match seulement de Coupe du Monde. Une participation 1986, trois défaites et désormais ce match face au bleu. Le sélectionneur australien Graham Arnold nous disait hier que ces joueurs n'avaient jamais pour la plupart affronté des joueurs du calibre de ceux de l'équipe de France, cette équipe qui a été façonnée par la diaspora scandinave et notamment suédoise. On a à peu près 40% de l'effectif qui est issu de la diaspora, des joueurs qui sont nés ou qui ont grandi en Scandinavie, où leurs parents avaient fui la guerre au début des années 2000. Et voilà l'Irak de retour grâce à cette génération qui a été quand même pour beaucoup de joueurs formés en Europe. Voilà l'Irak de retour en Coupe du Monde. Alors oui, c'est vrai que quand on regarde l'effectif, c'est pas clinquant. On a quatre des titulaires qui jouent dans le championnat irakien, dont Aymen Hussein, le meilleur buteur, dont on reparlera beaucoup sans doute ce soir. On a des joueurs qui jouent en Pologne, du
1: à
0: côté de Szczecin, à Cracovie. On a du Victoria Pilsen. On a des joueurs également en Arabie Saoudite. Évidemment, aucun nom connu, aucune star, mais ils sont allés chercher le tout dernier ticket pour cette Coupe du Monde, le 48e. Ils sont franchement allés chercher avec les dents en allant gagner un barrage hyper compliqué au Mexique face à la Bolivie, mais surtout dans des conditions terribles parce que c'est quelques jours après le déclenchement de la guerre en Iran qui a déstabilisé toute la région. Alors leur voyage pour aller là-bas, ça avait été une tannée pas possible. Ils ont mis 26 heures et ils sont allés chercher ce ticket-là. Donc oui, ça a créé quelque chose. Ils ont eu 21 matchs, une épopée de 21 matchs pour se qualifier, pour arriver ici à cette Coupe du Monde aux États-Unis. On a vu vraiment ce que ça... Ce que ça voulait dire tout simplement dans les yeux de ces joueurs il y a quelques secondes pendant cette hymne.
1: Et c'est ce qui est magnifique dans le foot. Et tu parlais, Nicolas, de Aymen Hussein, le capitaine, le buteur de cette équipe. Charlotte, il est vraiment fort, Aymen Hussein. Hein. Il est fort de la tête.
2: Bah oui, parce qu'il a des capacités, mais face à la Norvège, ils faisaient tous 1m90. Hein. Les Norvégiens n'ont qu'à arriver à s'en sortir. Ouais,
1: et
2: encore, c'était petit,
1: 1m90. 1m90, c'est le plus petit de l'équipe.
2: Et en plus, il met un super but. Donc non, il va avoir beaucoup de vigilance à avoir par rapport à ça, au coup de pied arrêté. Surtout, je trouve que c'est l'une des faiblesses de l'équipe de France, que ce soit offensivement ou défensivement. J'espère que ça va me faire mentir aujourd'hui, que sur les coups de pied arrêtés, on va être décisif. Mais se méfier grandement de cette équipe d'Irak.
1: Et là, sur l'antenne d'M6, c'est Ousmane Dembélé qui a annoncé dans l'axe et Michael Olise à droite. Ça va être intéressant, Nicolas, dès les premières secondes du match, de voir qui se place où. Bah, d'ailleurs, tu les as sous les yeux maintenant.
0: Ouais, ils sont en train de se placer. C'est encore difficile de vous le dire parce que Ousmane Dembélé, il prend la même direction que Michael Olise. C'est en train de se mettre en place. On vous dira ça très rapidement. On va être fixé très vite, de toute façon, alors que les Irakiens, là, ils sont tous en cercle dans leur moitié de terrain avant ce coup d'envoi. On parlait effectivement d'Aymen Hussein. Il y a une petite surprise, je vous parlais du gardien, donc c'est le gardien numéro 2 qui a été sélectionné par le sélectionneur de l'Irak. L'autre petite surprise, c'est Ali Al-Mahdi qui joue à Luton Town, Détroit anglaise, qui d'habitude forme justement le duo d'attaque avec Hussein, un duo qui est d'ailleurs, vous l'avez dit, effectivement assez souvent dangereux. Et il est sur le banc, Ali Al-Mahdi, et il est remplacé par Ahmed Kassem, qui est un joueur qui connaît les pelouses américaines puisqu'il joue à Nashville en MLS. Voilà pour faire un petit peu le tour de ce 11 irakien qui va donner le coup d'envoi de la droite vers la gauche tout en blanc face à une équipe de France tout en bleu. Et je pense que Ousmane Dembélé va bien aller rejoindre le côté droit. En tout cas, il est sur la droite de Michael Olise pour l'instant.
1: On garde le suspense jusqu'à la fin.
0: On va voir comment ça se déploie. C'est très très clair. Il va au petit trot se coller à sa ligne de touche sur le côté droit. Et donc Michael Olise, qui a été si performant suite à son replacement dans l'axe, débute ce match dans l'axe également face à l'Irak. C'est parti les amis pour ce deuxième match qui enverra peut-être les Bleus en 16e de finale de la Coupe du Monde. Pas de blague évidemment, on sait que les petites nations, clin d'œil et petit regard du côté de l'Espagne, ça peut parfois quand même créer des surprises et des petits grains de sable. Donc faire le boulot pour les Bleus qui partent tranquillement avec cette première attaque placée dans leur moitié de terrain. Upamecano pour Saliba, on va revérifier ça. Ouais, Ousmane Dembélé sera à droite, hein, y a pas de souci. Et Michael Olise qui va débuter, donc Pénac. C'est passé là-bas côté gauche, le premier centre de l'équipe de France, donc de la gauche vers la droite, et le petit dégagement déjà en catastrophe, c'est récupéré par Manu Koné, la première frappe et la première situation. Kylian Mbappé qui passe pas très très loin là de récupérer ce ballon un petit peu court, le capitaine des Bleus sur cette frappe trop croisée de Manu Koné, un petit peu écrasée. La frappe pied gauche de Manu Koné, ben voilà, on a vu la première situation dans la surface de réparation irakienne, le dégagement en panique, derrière la récupération, Manu Koné, la frappe, et Kylian Mbappé qui, ça y est, honore officiellement sa 100e sélection à 27 ans seulement, qui est déjà allé afficher un petit peu sa frustration d'avoir été trop court sur ce ballon. Et ben oui, parce que Kylian Mbappé, il voit quand même Léo Messi faire la une des dernières actualités sportives, ouais. Puisque Léo Messi est désormais le meilleur buteur de l'histoire de la Coupe du Monde.
1: 5 buts en 2 matchs, hein, c'est quand même pas mal.
0: Et un petit triplé de Kylian Mbappé lui permettrait de revenir à niveau de Léo Messi. On est évidemment certain qu'il a ça dans un coin de sa tête. Oui, bien sûr.
1: Quand on sera à 1-1 à la 80e, on se dira oh là là, on verra. Hein.
0: Allez, Kylian Mbappé justement qui est en possession du ballon. Il a le petit dédoublement là de Lucas Digne. Alors sur un petit crochet simplement extérieur, pied droit, il a fait lever tout le stade. Kylian Mbappé, on sait que c'était une superstar. Voilà, passe de Michael Olise, laser comme il sait le faire. La plein axe qui est intercepté. Vraiment une extrémiste par la défense irakienne. Il y avait un bel appel. Surveillé comme le lait sur le feu, évidemment, Michael Olise et Ousmane Dembélé. Cette fois-ci, c'est sûr et c'est certain. Et on va entériner l'affaire. Eh bien, sur son côté droit. Et Michael Olise, bien en soutien. Bon, a priori, c'est quand même une certaine logique. Quoi. On voit mal comment Didier Deschamps aurait pu revenir en arrière.
1: Évidemment. Je sais pas ce qu'on pensait, c'est logique, Charlotte.
2: Ah, c'est logique, oui, non, parce qu'on se souvient, Olise, au tout début qu'il arrive sous l'ère Deschamps, il était à ce poste-là, donc où c'était intéressant, mais sans plus. Et au fur et à mesure, comme au Bayern, il est sur le côté droit, bah, il l'a remis logiquement sur le côté droit. Donc je pense que c'était vraiment pas forcément un non-match du côté de Dembélé, mais juste on l'a pas trouvé. Mais là, ce qui va être intéressant avec Barcola, c'est qu'il y aura beaucoup plus de liberté avec Kylian Mbappé, qui va être un peu plus à l'intérieur du jeu et qui va pouvoir se retourner balle au pied, et Barcola proposer en profondeur. Et Lucas Digne aussi, là, on l'a vu juste avant, qui s'est projeté aussi, c'est intéressant.
0: La première offensive irakienne qui est stoppée là par la bonne défense des Bleus. Malheureusement, derrière, le contre est mal négocié. La passe pas très bien assurée, là, justement, sur le côté droit. Celui d'Ousmane Dembélé, c'est Ahmed Kassem là, qui est allé un petit peu mettre le bazar. Tenter de le mettre plutôt dans la défense des Bleus, qui a été bien stoppé. Les Irakiens qui vont récupérer à nouveau le ballon et effectivement qui ne sont pas positionnés en bloc bas, hein. On voit Ayman Hussein là, qui est en pointe avec son numéro 18, qui est en train de naviguer là entre William Saliba et Upamecano. On sait qu'il peut être un relais, hein, par sa taille, son jeu de tête, vous en avez parlé, qui fait les appels. Et les Irakiens qui ont décidé de jouer et d'aller le chercher, justement Hussein là, qui est bien pris, ouais, très rapidement pris par William Saliba dans un premier temps et Manu Koné dans un deuxième temps, facilement récupérer ce ballon pour les Bleus. Allez, il y a un petit peu de chance, là faut y aller. Jules Koundé, le 1-2 mal négocié, la première passe était belle vers Ousmane Dembélé, mais alors derrière c'est pas le bon tempo là, la passe d'Ousmane pour Jules Koundé qui avait de l'espace pourtant devant lui. C'est pas grave, on va le récupérer ce ballon, on récupère facilement les ballons et ça c'est une bonne nouvelle, hein, dans ce début de match. 4 minutes de jeu, toujours 0-0 dans ce deuxième match de la Coupe du Monde entre les Bleus et l'Irak. Et l'équipe de France qui va repartir à l'attaque avec Ousmane Dembélé cette fois-ci, après la mauvaise passe et le mauvais contrôle d'Ousmane Dembélé, qui était parti un petit peu dans l'axe, qui avait quitté sa ligne de touche, qui a été trouvé par Jules Koundé et qui ne réussit pas à se mettre ce ballon dans le bon sens.
1: Nico, c'est vrai qu'il a... Ouais. On récupère vite les ballons, mais on les perd vite aussi, Charlotte.
0: Oui.
1: Hein.
0: Oui, et puis deux fois du même côté là.
2: Ouais, après là il s'est mal coordonné, il s'est mal orienté Ousmane Dembélé, mais on l'a vu contre la Norvège, à partir du moment où les Norvégiens ont récupéré beaucoup plus rapidement le ballon, c'est là qu'ils étaient en difficulté, les Irakiens. Donc là c'est quelque chose à prendre en compte, et les Français sont très très forts à la réaction dès la perte de balle. On a 5-6 secondes pour récupérer le plus rapidement le ballon parce que l'adversaire est en déséquilibre. Donc là ça peut faire mal.
1: Et Nico, on sent que les Français, ils sont activés, hein. Ils sont physiquement, ils sont alertes, ils sont bien, ils n'ont pas envie de faire de détails ce soir.
0: Il y a aussi le début de match face au Sénégal, hein, peut-être qui trotte un peu dans les têtes. Ils ont été critiqués, ils ont reconnu eux-mêmes au cours des derniers jours là qu'ils étaient quand même passés à côté de leur sujet, de leur entrée dans la Coupe du Monde, en tout cas en ce qui concerne la première période évidemment, parce qu'en deuxième c'était festival. Donc oui, il y a forcément des intentions avec Kylian Mbappé là qui récupère le ballon de l'espace pour Kylian Mbappé. Il y a faute sur Kylian Mbappé, il y a grosse faute même sur Kylian Mbappé. Premier carton jaune de cette partie, il est pour Alamari, le milieu de terrain là qui a été complètement dépassé par la vitesse et le crochet extérieur de Kylian Mbappé qui avait de l'espace, qui était allé prendre 10-15 mètres et derrière faire parler la vitesse sur c'est là qu'on voit peut-être la différence entre des joueurs d'expérience, de niveau international, et puis d'autres qui peuvent laisser traîner, faire une grosse faute, parce que là franchement sur l'accélération il était complètement dans le vent à la marée de laisser traîner le pied. C'est tout à fait logiquement que l'équipe de France se procure ce coup franc qui va être rapidement joué par Michael Olysée. Deuxième poteau, la tête elle est bleue, ouais, et bien ce ballon, il y a pénalty peut-être parce qu'on s'écroule dans la surface de réparation. Non, c'est Ousmane Dembélé me semble-t-il qui s'est écroulé. Non, c'est Upamecano par contre qui était monté, qui est allé s'écrouler dans la surface de réparation. Il n'y aura rien du tout, le ballon restera bleu et ce sera pour Kylian Mbappé derrière en première intention. Le centre, c'est pas facile ça de la part de Kylian Mbappé, longue transversale de la droite vers la gauche dans la surface de réparation. Kylian Mbappé qui a tenté de remettre ce ballon en première intention avec son pied gauche vers Ousmane Dembélé, c'était compliqué, ça a été dégagé par la défense irakienne. Ils se sont parlé, les deux ex-coéquipiers au Paris Saint-Germain, un petit clin d'œil de Kylian Mbappé vers Ousmane Dembélé, l'air de dire bon, la prochaine fois celui-là je te le mettrai mieux que ça. Et Kylian Mbappé en tout cas il est très très actif effectivement, à l'image c'est vrai de toute l'équipe de France dans cette dans ces 7 premières minutes de jeu. Le premier corner de cette partie de la gauche vers la droite, c'est Ousmane Dembélé qui a traversé le terrain là-bas pour aller le frapper. Il va le jouer finalement à deux avec Michael Olysée, servi à nouveau Ousmane Dembélé qui va les provoquer. Ouais, il se fait déposséder du ballon un petit peu trop facilement, il y aura une touche derrière qui restera bleue, mais un petit peu téléphoné là, le dribble de Ousmane Dembélé s'est bien défendu en tout cas par Iqbal, et derrière c'est Lucas Digne qui va du même côté pouvoir centrer, mettre ce ballon dans la surface de réparation. Le dégagement des deux points un petit peu en catastrophe, c'est pas terminé, la première frappe de Lisée, la deuxième frappe de Kylian Mbappé cette fois-ci côté droit qui passe à côté et largement début de Ahmed Basile, mais voilà, ça commence à chauffer un petit peu dans la surface de réparation de l'Irak.
2: On sait plus quoi faire hein, du côté de l'Irak, tellement dès que la possession du ballon est au français, ça va beaucoup trop vite. Donc là, ils mettent de l'intensité. C'est très intéressant parce qu'ils sont très bien équilibrés, coordonnés les Français. Donc à partir du moment où on sait même pas si on doit défendre à droite, à gauche, devant, derrière, ça nous donne le tournis. Très très bonne. Ça fait 8-9 minutes. Les Français sont en bonne posture.
0: Ils sont étouffés complètement les Irakiens, ils perdent ballon sur ballon. Manu Koné encore là en patron au milieu de terrain. Le coup de sifflet, il vient pas des tribunes, il vient pas du terrain, il vient des tribunes, ça joue. Attention Michael Olysée là qui le perd ce ballon qui reste à terre, ça va aller pour Michael Olysée qui se relève, et les Irakiens vont tenter effectivement d'aller un petit peu calmer le rythme, de mettre un petit peu le pied sur ce ballon, de faire 2-3 passes de suite. Ce sera pas sur ce coup là l'ouverture directement en première intention pour aller toucher les attaquants trop profondes, et Mike Maignan à la limite de sa surface de réparation pour s'emparer de ce ballon après une bonne lecture du jeu. Il est bien parti là-bas, mais il y a faute non quand même sur Barcola. Il le réclame, ce coup de sifflet, Bradley Barcola. Il y avait une ouverture côté gauche, Lucas Digne, Bradley Barcola. Il y a un petit bloc là, la salle des Sixers de Philadelphie est pas très loin, mais ça en basket ça peut être autorisé. En foot il y avait peut-être un petit quelque chose, en tout cas cela n'a pas plu à Bradley Barcola qui a réclamé la faute. Rien du tout, dit l'arbitre de cette rencontre, on n'en a pas parlé. Il s'appelle Drew Fisher, il est canadien, et c'est lui qui vient donc donner le coup d'envoi il y a de cela 9 minutes, toujours 0-0 entre la France et l'Irak, mais grosse domination des Bleus, pas d'occasion hyper franche, mais de grosses situations pour les hommes de Didier Deschamps. Le Charlotte. Voilà encore.
2: Mais je pense qu'il y a des consignes hein, auprès des arbitres. On laisse énormément jouer.
1: Ouais,
2: vraiment.
1: C'est très
2: les petits blocs, les petits tirages de maillot, on laisse jouer. Et même, je trouve que les joueurs, ils se relèvent beaucoup plus rapidement que d'habitude. Donc, c'est intéressant pour nous, les spectateurs.
0: Allez, Michael Olysée dans l'entrejeu. Ousmane Dembélé sur son côté droit, il va aller cette fois-ci il passe Ousmane Dembélé, le coup de rein, un joueur éliminé, deux joueurs éliminés, le 1-2 avec Michael, avec Jules Koundé, c'est pas terminé, le centre qui ne donnera rien, ça continue pour les Bleus. Adrien Rabiot cette fois-ci dans l'axe, on va tenter côté gauche, le petit débordement pour Lucas Digne, la passe de Barcola, il y avait de l'idée mais un petit peu trop profonde là aussi dans ce geste-là pour aller vraiment chercher Lucas Digne, mais vraiment il y a panique hein. Panique à bord dans la défense irakienne, ils sont dépassés par les petits jeux à 2, les petits jeux à 3 de l'équipe de France. Allez, il faut aller marquer très rapidement dans ce match. Kylian Mbappé aux 30 mètres, la transversale côté droit pour Ousmane Dembélé, il va être conservé ce ballon entre Jules Koundé et Ousmane Dembélé, perdu désormais ce ballon. C'est ça fait quand même 3 ballons de suite là, sans énorme pression autour des deux qu'on perd dans la connexion Koundé-Dembélé. C'est vrai que tu l'as dit hein, Pierre, on va récupérer des ballons rapidement, mais on les perd rapidement et on les perd quand même pas mal sur ce côté droit. Mais en tout cas Dembélé, même si ça manque un petit peu de précision, il est actif hein, très clairement dans ce début de match. On le voit, il essaie de provoquer, il met de la vitesse.
2: On perd des ballons Nico parce qu'on veut jouer en première intention, beaucoup de spontanéité, et c'est pour ça qu'il manque un petit peu de justesse technique. À partir du moment où on joue en une touche de balle, c'est très compliqué pour mettre du rythme. Justement ce qu'on voit les Irakiens qui ont un peu le tournis, mais un peu plus d'application, il manque que ça.
0: Allez, le dégagement à mettre Basile pour mettre ce ballon loin devant. Là, il y a peut-être un petit quelque chose en faveur de l'Irak. Ben non, on laisse encore jouer. Cette fois-ci, c'est tant mieux pour nous. Lucas Digne qui va remonter ce ballon là-bas sur le côté gauche. Non, il écoute William Saliba qui est sur sa droite, qui lui dit de calmer. Et on va repartir du côté du rond central. Il y a Koupa Mécano qui dépasse la ligne médiane, qui va aller chercher côté droit. Ousmane Dembélé, il a du champ cette fois-ci. Ousmane Dembélé le relais avec Michael Olise. Allez, Ousmane Dembélé qui se met sur son côté gauche. Ouais, il a perdu la vitesse là. Ousmane Dembélé n'est pas le ballon cette fois, et on va donc repasser derrière avec une phase de possession de la droite vers la gauche, puis de la gauche vers la droite pour tenter de trouver la faille, la solution dans ce bloc irakien. C'est vrai qu'on a dit qu'ils jouaient beaucoup les Irakiens, et c'est vrai, bah, là ils ont compris peut-être qu'il fallait se replier un peu plus parce que sinon ils allaient en prendre un rapidement après 12 minutes de jeu. Et c'est vrai qu'on a quand même une équipe irakienne qui est très très regroupée derrière et qui tente surtout de résister aux assauts des Bleus. Ousmane Dembélé dans la surface de réparation, le centre d'Ousmane Dembélé, ouais, ils ne se comprennent pas là, le gardien avec son défenseur direct, pourtant le ballon était facilement captable pour Ahmed Basile, mais c'est le symbole de la panique qui gagne la défense irakienne. Ils se sont mis dans le jus tout seuls et ils se dégagent quand même, mais laborieusement, ballon encore dans les pieds des Bleus avec Manu Koné derrière Upamecano, avec Olise qui est passé cette fois-ci sur le côté droit, ouais, qui a tenté là d'aller chercher son capitaine, l'appel de Kylian Mbappé, il va le récupérer Kylian Mbappé ce ballon avec un petit peu de réussite, le petit crochet extérieur derrière de la surface de réparation. Michael Olise, il va frapper, Michael Olise dans sa situation préférentielle légèrement désaxé sur le côté droit, il a ouvert son pied gauche, combien de fois il est allé chercher le petit filet extérieur dans cette position là notamment du côté du Bayern Munich, mais là la frappe de Michael Olise a été contrée. Ouais, c'est des vagues bleues hein. Franchement ça n'a n'arrête pas d'aller et venir dans la surface de réparation. Le voilà encore Michael Olise avec Kylian Mbappé, la frappe de Mbappé, le but, le but exceptionnel encore une fois de Kylian Mbappé, pied gauche, limite de la surface de réparation, la frappe sèche, 1-0 pour l'équipe de France. Ça devait finir par arriver pour l'équipe d'Irak qui subit et Kylian Mbappé qui vient marquer son 15e but Coupe du Monde avec l'équipe de France pour sa 100e sélection. La petite frappe, pied gauche, il nous avait déjà mis un missile face au Sénégal, pied droit, et bien celle-ci vient pied gauche et elle vient récompenser un début de match largement à la faveur de l'équipe de France. France 1, Irak 0, le but à la 14e du capitaine des Bleus.
1: Ouais, Charlotte Langeret, elle a mis les mains sur sa tête hein, quand elle a vu le but de Kylian. Charlotte, c'est du Kylian tout craché, mais de la droite.
2: Ouais, en fait j'aime beaucoup parce qu'il se déplace énormément, il essaye, ouais, de se rendre disponible, et là en fait il se pose pas de questions, il se met sur son pied gauche, il est bien orienté, il est bien équilibré, mais ses épaules vers l'avant, la prise d'information aussi, et puis le gardien qui est un petit peu masqué, je pense qu'il était mal positionné, là on le voit un petit peu trop proche de son premier poteau, mais après trop dur hein, pour un gardien, pour Basile, pour toucher ce ballon. La prise de balle, la prise d'info, elle est parfaite, et il savait très bien, après il est un petit peu contré peut-être par Almari, Mais vraiment, à partir du moment où on met les intentions, où on met les ingrédients, où on veut récupérer le ballon vers l'avant le plus rapidement possible, on fait la différence à chaque fois.
1: Bruno Salomon, excuse-moi Nico, juste sur les réseaux sociaux et sur le chat de la chaîne YouTube ici, est-ce que ça réagit au
3: but de Kylian ? Effectivement, ça réagit sur la chaîne. N'hésitez pas, vous venez vous abonner, vous venez réagir sur cette soirée. Le Kicks, Kiki Mbappé est en forme, nous dit Claude. Maxence nous dit, et Baum après sur les réseaux. J'ai le Kicks est en mission, ça c'est Abligno qui nous annonce ça. De toute façon, c'est clair, il a un lièvre devant qui s'appelle Messi, il va aller le chercher. Ça c'est autre chose, mais ça c'est une réflexion perso. Mbappé, quand il entend la Marseillaise, il est injouable. Ça c'est Valoup qui dit ça, etc., etc. Gloire au Dieu Kiki, c'est en tout cas ce qui est en train de déferler sur les réseaux sociaux.
1: Nicolas Perronnet à Philadelphie.
0: Avec l'équipe de France qui est déjà repartie à l'attaque, hein. Vraiment, ils ont l'intention d'aller plier ce match rapidement, les Bleus. En tout cas, ils profitent du début de match très très compliqué de l'Irak, là, qui a du mal vraiment à se dégager. Encore là, à l'image de ce dégagement qui est récupéré vraiment 20 mètres par Manu Koné, qui joue quasiment comme un Michael Olysée, tellement les ballons sont facilement récupérés par l'équipe de France. Ils ont envie d'aller mettre le deuxième très très rapidement, les Bleus. Je suis complètement d'accord, moi, avec toi Bruno. Je pense que Kylian Mbappé, il a qu'une envie, c'est d'aller chercher Léo Messi. Et moi, je vous l'annonce, hein, le triplé ce soir de Kylian Mbappé, parce que franchement, il nous a dit tout le contraire hier lors d'une conférence de presse. Il nous a fait une conférence de presse, mais alors masterclass encore. Kylian Mbappé, il a été incroyable, il a déminé tous les sujets, il a été intéressant sur tout. C'est vraiment un exercice dans lequel il excelle, et forcément il nous a fait des réponses à la Kylian Mbappé, certes, mais en nous disant que pour lui, c'était pas très important d'aller chercher ce record de but en Coupe du Monde. Évidemment que si, que ça l'est. Évidemment qu'il a toutes les statistiques qui défilent dans sa tête. Et évidemment qu'il était au courant, avant ce coup d'envoi, que Léo Messi avait mis son quatrième but en deux matchs et qu'il avait délogé Miroslav Klose de ce classement des buteurs. Et évidemment qu'on va avoir là entre les deux l'une des histoires de cette Coupe du Monde. En tout cas, ça fait quand même trois buts en deux matchs pour Kylian Mbappé, qui, on l'a dit, hein, fait sa centième sélection ce soir. C'est quand même hallucinant, il a 27 ans seulement, Kylian Mbappé. On sait que c'est devenu le patron de cette équipe de France déjà depuis belle lurette, puisque c'est sa troisième Coupe du Monde. Mais juste un chiffre, alors on va quand même regarder le débordement de Michael Olysée avant de vous le donner. Le centre de Michael Olysée, ça donnera rien. Juste un chiffre, si la France va en quart de finale, Kylian Mbappé à 27 ans, il aura plus de sélections que Didier Deschamps en tant que joueur. Voilà, c'est quand même hallucinant. C'est fou. Du poids qui est en train de prendre, évidemment, Kylian Mbappé dans cette équipe de France. Et c'est pas une surprise.
1: Et hier en conf, il disait qu'il avait joué sa première Coupe du Monde au poste d'ailier droit, la deuxième au poste d'ailier gauche et la troisième au poste de numéro 9. Il a mis son but au poste d'ailier droit, hein, Charlotte, ce soir.
2: Oui, parce qu'il a vu qu'il y avait beaucoup d'espace et qu'il était très très libre, parce que les autres joueurs autour de lui lui ont fait un gros gros travail. Et puis je sais pas, là j'ai l'impression qu'il s'est dit, bon allez, là c'est ma Coupe du Monde, c'est la mienne, et c'est avec l'équipe de France que c'est ma compétition.
3: Il n'a pas le choix. Non, il n'a pas le choix. Il doit le rattraper pour sa saison.
2: Il a tellement été critiqué là ces dernières semaines.
3: À juste titre, il a voulu la lumière.
2: Et il le montre sur le terrain, clairement.
3: Tout à fait.
1: Nicolas Perronnet, ce sont les Irakiens qui ont le ballon.
0: Ouais, et c'est plutôt rare. Donc on va voir ce qu'ils en font. Ils sont dans leur moitié de terrain avec une Ola à la 18e minute de jeu qui est en train de se déployer dans cet immense stade de Philadelphie. 68 000 places. Totalement rempli, évidemment, pour aller voir l'équipe de France face à l'Irak. Elle est belle, cette transversale là-bas pour Bradley Barcola. Elle est magnifique, Bradley Barcola dans la surface de réparation, qui se met sur son pied droit. La frappe peut-être, non, il repart sur son pied gauche. Il va s'enfermer, c'est un petit peu compliqué. Que va-t-il nous inventer? Le centre de Bradley Barcola. Oh, il laisse passer Kylian Mbappé. Il avait peut-être mieux à faire, parce que derrière lui, il y avait Ousmane Dembélé. Ouais, ils se sont peut-être pas tout à fait compris, là, les deux hommes. Mais Bradley Barcola qui nous a fait un petit peu son petit festival. Il s'est allé s'enfermer. C'est dommage, peut-être qu'il avait mieux à faire lui aussi. En première intention, mais alors la transversale pour aller le toucher là, Bradley Barcola, elle était super belle de la part des Bleus. Ça en revanche est trop profond, et ça va permettre à l'Irak encore une fois de se dégager. Effectivement, les Irakiens avaient le ballon, mais ils n'en ont pas fait grand chose. Ils n'existent absolument pas dans cette partie. Ça doit être un cauchemar pour eux.
2: Parce qu'ils sont surtout entre deux. Qu'est-ce qu'on fait? Est-ce qu'on presse un petit peu plus haut? Mais du coup, ça donne là l'opportunité à Upamecano ou Saliba de mettre des longs ballons vers Barcola ou Kylian Mbappé sur le côté gauche, ou est-ce qu'on est en bloc médian bas, mais du coup on va falloir exister parce que là on perd 1-0. Donc là ils sont vraiment dans l'entre-deux, ils se font des petites passes là à 10 mètres, ils avancent pas du tout les Irakiens.
1: Et on vient de voir Ousmane Dembélé presser le gardien comme il a l'habitude désormais de le faire avec le Paris Saint-Germain, Nicolas.
0: Ouais, l'ouverture, ouais, Michael Olise, la plein axe, mais la passe vers Kylian Mbappé qui était mal assurée, c'est pas la meilleure idée qu'il ait eue là pour le coup, Michael Olise, parce que celle-ci était un petit peu trop lisible. Mais il y a quelqu'un qui fait un gros match aussi, je sais pas si vous serez d'accord, en tout cas un bon début de match, c'est Manu Koné. Il récupère, alors il ratisse un nombre de ballons au milieu de terrain, il se projette hyper vite derrière, il trouve la solution très rapidement. Et Barcola aussi, la vitesse de Barcola sur son côté gauche là-bas encore, limite de la ligne de sortie de but, comme on le connaît, hein, Bradley Barcola, quand il lance son ballon loin devant lui là, qui fait la différence avec le coup de rein, avec la vitesse. Cette fois-ci, bah, il avait mis dans le vent encore son défenseur direct, mais derrière le centre était pas très bien assuré. Le centre, celui-ci, est mieux assuré. C'est dégagé par le gardien de l'Irak, récupéré par Manu Koné, encore lui derrière, et Ousmane Dembélé cette fois-ci sur le côté droit qui va le perdre. Ce ballon, attention à la transition irakienne. C'est bien couvert ça par Upamecano, pas de souci. Qui est venu donner un petit coup de main à Jules Koundé s'il en était besoin pour récupérer ce ballon devant la tentative irakienne d'aller toucher Ibrahim Bayesh sur le côté gauche de l'attaque irakienne. On est de retour dans la moitié de terrain de l'Irak avec Bradley Barcola, Adrien Rabiot. Bradley Barcola encore qui n'est pas en situation de hors-jeu, qui va se mettre sur son pied droit, le centre de Bradley Barcola, il y avait Michael Olise, c'est tout dans la surface de réparation. Dégagement en catastrophe encore de la défense irakienne. Récupération Adrien, Michael Olise, Adrien Rabiot plutôt, avec Saliba désormais sur son côté droit. Tous les joueurs sont dans les 40 derniers mètres dans l'attaque, le secteur de l'attaque de l'équipe de France. Un petit peu de champ là peut-être pour Ousmane Dembélé. Non, il va choisir le centre pied gauche, et Kylian Mbappé là qui va peut-être en rajouter un petit peu sur son contact. Il était un petit peu balancé, oui, Kylian Mbappé, mais alors avec les premières, enfin en tout cas à première vue disons, il a fait tellement de mouvements avec les bras que je me dis qu'il en a peut-être rajouté un petit peu. Kylian Mbappé, deuxième poteau.
2: Barcola, il faut qu'il tente, hein. Il faut qu'il tente un peu plus. Il rentre dans la surface, il fait la différence. On n'arrive pas à le prendre. Moi, je pense qu'il faut qu'il tente. Là, il essaie de trouver un partenaire, mais il a la qualité de frappe, hein, Bradley Barcola. Il a l'opportunité.
1: Il faut dire qu'il y a beaucoup de quand même d'attaques qui passent par le côté droit de l'équipe de France pour l'instant. Hein.
2: Oui, parce que Ousmane. Oui, par Ousmane, il colle bien la ligne aussi, c'est intéressant. Et là, on a un peu mieux coordonné avec Jules Koundé, parce qu'on se souvient contre le Sénégal, c'était un peu plus compliqué de trouver des automatismes avec Michael Olise.
1: C'est l'heure de la pause fraîcheur. Vous écoutez ici, on est en train de commenter ensemble le deuxième match de poule de la Coupe du Monde entre la France et l'Irak, 1-0 pour les Bleus.
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1: Avec Charlotte Lorgeret, ancienne joueuse et consultante ici pour cette Coupe du Monde. Bruno Salomon qui lit vos messages sur les réseaux sociaux. Nicolas Perronnet qui nous fait vivre ce match depuis le stade à Philadelphie. Ce 1-0 entre la France et l'Irak. D'abord, je vais me tourner vers toi, Charlotte. Globalement, ce premier carton du match, puisque désormais il faut parler de carton, comment tu l'analyses, ce premier carton des Bleus? On est très très loin de ce qu'ils avaient proposé en première mi-temps contre le Sénégal.
2: Bah, il y avait zéro intention, hein, dans cette première période contre le Sénégal. Vraiment ronronnant, on savait pas trop ce qu'il voulait faire.
1: Tremblotant même,
2: ouais,
1: peut-être.
2: Oui, bah, techniquement c'était déjà pas bon, mais on a l'impression que en fait ils se sont dit bon bah comme on a des individualités de dingue, on va faire la différence. Mais là je vois vraiment tout le monde de A à Z, que ça part de Mac Maignan à Kylian Mbappé devant, ils sont tous concernés, concentrés, et il y a cette efficacité très rapidement trouvée par Kylian Mbappé, donc ça fait la différence.
1: Quelles sont les réactions sur les réseaux sociaux, Bruno Salomon?
3: Alors déjà on va attaquer avec notre chaîne YouTube sur ICI. Ici vous êtes de plus en plus nombreux à nous rejoindre et à commenter cette rencontre. On a par exemple Joe XFR qui nous dit bien le bonsoir. Voilà, c'est toujours sympathique de se présenter.
1: En vrai, il dit que bonsoir,
3: oui,
1: mais bon,
3: voilà, moi je rajoute
1: il
3: bien le bonsoir.
1: Il enjolive.
3: Mais oui, mais c'est... bonsoir, ça fait un peu sec.
2: Ah ben, on est d'accord.
3: Tu vois, donc bien le bonsoir, c'est voilà, c'est une espèce de formule qu'on essaie de mettre un peu en place. Il y a aussi Nadège qui nous dit bonsoir. Juste, est-ce qu'on va avoir que les commentateurs en vidéo ou est-ce qu'on va avoir les images? Ben non, c'est ça aussi les matchs sur YouTube, c'est de vivre la rencontre avec Nicolas au stade et avec nous aussi en studio qui sont en train de.
1: Ce qui vous empêche pas d'avoir les images sur M6. Fait. Hein. En fait, ce que font les supporters, c'est qu'ils mettent les images de la télé et ils écoutent sur notre radio, sur ICI, et en pouvant commenter et en pouvant interagir avec nous en direct. Et
3: Claude, qui est l'animateur de la soirée pour l'instant,
1: c'est
3: sur
1: clair.
3: Notre chat,
1: il est à fond,
3: il veut un triplé de Kylian Mbappé, il veut en fait faire taire Nicolas, parce que tout à l'heure il a dit qu'il n'allait peut-être pas faire de passes décisives. Bah si, Kylian va aussi faire des passes décisives selon Claude, ça c'est pour les messages. Et puis sur les réseaux sociaux, il y en a un qui est mis en avant, c'est Dayot Upamecano, sur ses relances, gros travail. Alors j'aime beaucoup le nom du gars, c'est Jean Bombeur, qui nous dit les relances de ce mec sont quand même incroyables, le défenseur le plus complet d'Europe. Ça c'est pour la petite réflexion. On a aussi avec les supporters, alors il y a Bobo par exemple qui dit que pour l'instant Barcola est un peu un agneau dans tout ça, que c'est un peu trop tendre pour cette équipe de France. Et Dembélé aussi ramasse un peu quelques grêlons, par exemple avec Haaland. Alors non, ce n'est pas le joueur norvégien, parce que la Norvège joue à 2h du matin face au Sénégal, mais mon Dieu que Dembélé c'est faible ce soir.
1: Ouh là là.
3: Dembélé qui est il est attendu sur ce genre de match et pour l'instant ça passe pas.
1: Nicolas Perronnet, il y a eu du changement, le jeu a repris, il y a eu du changement du côté de l'Irak.
0: Oui, effectivement, avec la sortie d'Aymen Hussein, le capitaine, c'est sans doute un problème, j'imagine, musculaire, physique, enfin,
1: ouais,
0: je sais pas quoi.
1: Il grimaçait en sortant.
0: Mais voilà, je vois pas comment l'équipe d'Irak pourrait faire sortir dans ces conditions-là.
1: Non, le capitaine,
0: son meilleur
1: buteur,
0: joueur et capitaine, ouais. Effectivement. Et le joueur dont on parlait tout à l'heure, hein, qui a débuté sur le banc, qui d'habitude est son partenaire, dans le duo d'attaque de la sélection irakienne, c'est Ali Alamadi, joueur de Détroit anglaise du côté de Luton Town, qui est entré sur la pelouse. Ça n'a pas arrangé franchement les affaires irakiennes qui sont en train de prendre l'eau vraiment cette sélection, et qui en plus perd son meilleur joueur. Le voilà justement Alamadi dans la surface de réparation, et ils vont peut-être me faire mentir parce qu'ils vont peut-être se créer leur première situation, les Irakiens, avec le centre, deuxième poteau, et la tête irakienne, ouais, elle a été trouvée, et il y aura un corner à suivre pour l'équipe d'Irak. C'est justement Ali Alamadi, dès son entrée sur la pelouse, là, qui était à la réception de ce corner de la gauche vers la droite. Ah non, bah non, finalement, il n'y aura pas de corner. Ça a été corrigé par l'arbitre central. C'est Mike Maignan qui va pouvoir dégager son camp. Je voulais juste vous dire que la pause fraîcheur, pour une fois, elle avait bien porté son nom, parce qu'effectivement il fait chaud. On a vu tous les joueurs vraiment s'hydrater, il fait chaud, puis en plus il fait lourd, vous savez, cette fameuse chaleur d'orage là, qui est vraiment assez insupportable. Et la deuxième chose, c'est que ça, on va en reparler pendant la Coupe du Monde, les pauses fraîcheur, elles commencent à être, mais alors, sifflées, huées dans tous les stades, et pour que ça s'entende pas, en fait, et ben la FIFA met la sono à fond. Voilà.
1: Dès qu'on voit on connaît le truc, hein.
0: Ben oui, on connaît l'astuce. Mais alors moi j'ai fait Toronto, j'ai fait New York, et là du coup Philadelphie, et dans tous les stades on sent que c'est un mouvement qui est en train de monter. À chaque pause fraîcheur, vous avez le stade qui siffle. Voilà, et c'était le cas encore pour celle-ci.
3: On est avec eux.
1: Oh, exactement, j'allais dire, je masse aussi. Je sais pas si Charlotte t'es fan des pauses fraîcheurs ou pas.
2: Quand on parle des joueurs, oui, quand on aime bien avoir ces pauses fraîcheurs. Donc après, c'est vrai que s'il fait 12 degrés, ça sert à rien, les pauses fraîcheurs. Donc je peux comprendre la polémique, mais après, peut avoir un remaniement tactique, peut avoir un joueur à un moment donné, il a besoin de plus de récupération. On se dit quelques mots. En fait, c'est important aussi pour les joueurs de se réunir. Après, c'est vrai que pour le spectacle, ça casse un peu le rythme, mais pour les joueurs, des fois, ça peut être très important.
1: Ouais.
0: Et il était très bon là-dessus, Kylian Mbappé, en conférence de presse. Hein.
1: Ouais.
0: Il était très bon. Ah, ouais. Il nous a dit, moi j'ai pas forcément d'avis. Enfin, ça voulait dire qu'il en avait quand même un. Mais il a dit, moi si à la 25e je suis carbo, qu'on est mené, qu'il n'y a rien qui va, je suis bien content d'avoir une petite pause, quoi. Et c'est vrai. Donc nous on n'aime pas, mais les joueurs, eux, voilà,
1: ça dépend de leur situation.
0: Ils n'ont pas le choix, mais ils ont ce regard-là, je pense,
1: si
0: aussi.
1: Si tu prends le bouillon, ça fait du bien, la pause fraîcheur. En tout cas, on embrasse Gauthier, qui est dans l'avion pour Dublin et qui nous écoute depuis l'avion.
3: Oui.
1: Donc ça, c'est trop cool.
3: Et ils sont nombreux aussi, puisqu'on a aussi Anne-Marc qui nous dit bonsoir à toute l'équipe. Là, c'est bon, je l'ai bien lu.
1: Ah, tu l'as lu.
3: Là, c'est en entier. Nickel, j'ai pas rajouté rien.
1: Il y a Bouyoulou qui nous dit on va gagner 5-0
3: aussi.
1: Très bien. Ah, c'est pareil, on l'a lu tel quel. Nicolas Perronnet.
0: attention avec les Irakiens là, qui ont tenté de réagir un petit peu côté droit et de mettre des ballons dans la surface de réparation. Ça va passer par des centres et cette fois-ci il y aura bien corner confirmé pour l'équipe d'Irak sur ce centre contré par Luke Hadding, donc qui s'est passé là-bas de l'autre côté du terrain sur le côté droit de l'attaque irakienne.
1: On les laisse approcher de notre surface là, Charles.
2: Parce qu'on un peu plus, ouais. Attention de ne pas être coupé en deux. Là, on utilise le jeu en profondeur. Donc, il ne faut pas que la défense recule absolument et que les attaquants soient en pressing. Mais s'il faut un mauvais pressing, il faut qu'ils reviennent avec le bloc. Donc, attention.
3: Je peux me permettre, venez regarder la chaîne YouTube. Venez sur ICI parce que Charlotte, en fait, vous fait la démarche en nous disant. Avec les bras, elle dit voilà, elle fait la tactique à droite.
1: Et Bruno,
3: à gauche.
1: Il a voulu faire comme Charlotte, il a fait couper sa bouteille d'eau sur son iPhone.
3: Pour ça, je suis vachement content.
2: Nicolas, j'ai un téléphone à vendre.
3: Je sais, tu me l'as déjà proposé.
1: Nicolas.
0: Allez, le corner, là, c'est Alamari qui va s'en charger de la droite vers la gauche. La discute entre l'arbitre et défenseur et Kylian Mbappé, qui est également venu aux informations. Il va être tiré pied gauche, rentrant ce corner. Première situation dangereuse pour l'Irak. Deuxième poteau, c'est mal tiré. Heureusement, c'est trop long et ça va pas être sauvé. Si, ça a été sauvé, dans une première fois en tout cas, par l'Irak. Et derrière, eh ben, c'est Jules Koundé. Qui est allé sécuriser ce ballon dans son duel face à Ibrahim Bayesh. Et Michael et Jules Koundé va se charger également de la touche proche de son poteau de corner, donc de l'autre côté.
1: C'était Manu Koné qui avait sécurisé le ballon.
0: C'est Manu Koné, ouais, ouais. D'accord, oui, c'est ça. Et Manu Koné et Jules Koundé.
1: Parce qu'il y a un seul Jules Koundé sur le terrain, normalement. Normalement.
0: Alors, c'est comme à New York, on est hyper loin
1: de cette
0: pelouse.
1: Avec ces stades.
0: Ils sont bien ces stades, mais voilà. Ils
1: sont trop grands.
0: Ouais, voilà, c'est
1: tout simplement.
0: Et pourtant, en capacité, c'est pas non plus. Enfin, c'est 68 000, quoi. Mais en fait, ils sont tellement évasés, il y a tellement d'espace qu'ils sont faits aussi pour que tout le monde puisse bien consommer comme il faut, avec des stands pour acheter de la nourriture. Vous imaginez bien un petit peu de partout, et puis pour pouvoir voir le match quand même. Donc, c'est vrai qu'ils sont immenses, mais en capacité, c'est pas non plus complètement dingue. Allez, les Bleus, là, sont à proximité de la surface de réparation. Il y a Akien avec Ousmane Dembélé qui est passé côté gauche, là, pour aller se. Avec Kylian Mbappé, tenter de porter le danger à nouveau. Kylian Mbappé qui a encore accéléré, qui s'est cette fois-ci mis le ballon sur son pied droit. Il y a une bonne sortie irakienne pour empêcher le capitaine des Bleus d'aller inquiéter à nouveau le gardien de la sélection
1: mais
0: irakienne.
1: Mais c'est pas grave parce qu'il y a Manu Koné derrière et il récupère le ballon, comme d'hab.
0: Ouais, il ratisse, mais alors un truc de malade quand même. Manu Koné là, dans ce début de partie, bon, faut dire qu'il n'a pas forcément il peut le faire quoi. C'est quand même, on a quand même un niveau, on va dire, du côté de l'Irak, on s'y attendait, mais qui est quand même du point de vue technique en tout cas, de la conservation de ballon, c'est là qu'on voit quand même peut-être le chemin qui reste à parcourir face à des top joueurs qui composent l'équipe de France. Il y a plein de qualités dans cette équipe d'Irak, mais alors la conservation du ballon sous pression, et quand c'est Manu Koné qui vous met la pression, c'est quand même un petit peu compliqué. Allez, Barcola. Manu Koné encore, qui a un petit peu de chance, on va pouvoir frapper Manu Koné, non, il se met sur son pied droit pour aller chercher Michael Olisée en première intention. Michael Olisée en une touche pour Kylian Mbappé, ça passera pas pour cette fois. Le centre va venir de la gauche là-bas, Luke Hadding. La tête irakienne, premier poteau, la tête irakienne, deuxième poteau, et cette fois c'est bien joué, ça a bien senti avec du sang-froid du côté de l'Irak pour mettre ce ballon dans les gants de leur gardien qui va pouvoir dégager. Ils sont très très hauts là les Bleus. On a Michael Olisée, on a Ousmane Dembélé qui est en train de parler là justement à Manu Koné. Ils sont en train d'organiser le pressing là, les trois, même les quatre avec Kylian Mbappé. Et c'est Ousmane Dembélé qui est en train de donner un peu comme un défenseur en fait, un peu comme un défenseur central qui parfois parle forcément à ses coéquipiers avec la main, gère l'alignement. Bah là il gérait le pressing, Ousmane Dembélé, un peu comme on a l'habitude de le voir avec le Paris Saint-Germain, pour vraiment aller mettre la pression sur le dégagement irakien qui se fait à chaque fois de manière assez courte. Ils n'allongent pas en fait, Ahmed Basile. Ah bah là cette fois il va me faire mentir parce que justement le pressing est tellement haut qu'il va aller tenter de chercher son attaquant tout à là-bas. Et encore Manu Koné, ouais, quel boulot il a là-bas pour récupérer ce ballon et trouver derrière lui Adrien Rabiot.
1: Et alors que
0: dans la moitié de terrain.
1: On a vu plusieurs tentatives de faire jouer Bradley Barcola dans la profondeur là, ces dernières minutes, Charlotte.
2: Oui, parce que là, on est en train de voir, ils sont en train d'identifier. Hein. Nico le disait, Ousmane Dembélé fait des gestes avec les bras parce qu'en fait, ils voient que leur adversaire, ils n'arrivent plus à respirer. Et que techniquement, tactiquement, c'est très compliqué. Donc, continuer. Là, ils savent qu'ils sont sur un temps fort. Il ne faut absolument pas relâcher la pression.
1: Là, c'est vraiment l'eau infestée de requins pour les Irakiens. Ils ont des bleus partout qui n'arrêtent pas de permuter dans tous les sens. Et Nico, si on essaye de suivre les attaquants, c'est vraiment à gauche, à droite, dans l'axe, partout, derrière, devant. C'est fabuleux, quoi.
0: Ouais. Ousmane Dembélé, on l'a vu tout à l'heure côté gauche. Ouais. On voit du Michael
1: Mbappé, Olise. Il n'y a que Barcola qui ne bouge pas de son côté gauche.
0: Il est assez libre, hein, Ousmane Dembélé, mais en fait, il était, même quand il était sur un rôle qui se rapprochait d'un rôle de numéro 10, il a toujours été très libre aussi, Ousmane Dembélé. Donc c'est vrai que là, il a débuté ce match côté droit. Mais de toute façon, Didier Deschamps, il le répète, et c'est pas le seul, tous les entraîneurs le disent, oui, l'animation, quoi, les postes maintenant, désormais. Ouais. Et pour le coup, Ousmane Dembélé, du côté du Paris Saint-Germain, il sait quand même avec Lucien Riquet ce que ça veut dire. Ils savent faire, en fait. Et ça aussi, c'est quand même un atout du côté, quand même, dans la manche de l'équipe de France, d'avoir des joueurs qui peuvent quand même, comme ça, désonner, aller mettre le bazar, passer à droite, à gauche, faire donner le tournis vraiment aux adversaires quand ils le font en club et quand vous avez quand même une grande partie de l'attaque et du pouvoir offensif des Bleus qui est aussi celui du Paris Saint-Germain, forcément ça aide à trouver des connexions et des schémas, et puis aussi ça aide aussi à oser peut-être ce que feraient peut-être pas des joueurs qui se connaissent moins, même avec un sélectionneur comme Didier Deschamps. Donc c'est vrai qu'ils sont complètement perdus, les Irakiens. Ils n'arrivent pas à sortir de leurs 30 mètres. Nous, on est quand même un peu moins dangereux que dans les 20 premières minutes, je trouve. Mais voilà, il faudra aller mettre le deuxième, évidemment, avant la mi-temps, parce que la domination, elle est quand même outrageuse de la part de l'équipe de France. On le rappelle, 1-0 pour les Bleus depuis la 14e minute de jeu. Le but de Kylian Mbappé, la frappe puissante, pied gauche à l'entrée de la surface de réparation. Et voici la pluie, les amis, qui d'un coup est en train...
1: La pluie, ça va, le problème, c'est les éclairs.
0: Ouais, et ben ça a été célébré comme un but. Et là, on voit tout le monde se lever à mettre les ponchos, et même certains à aller partir là, du côté du public, dans les coursives, pour se mettre à l'abri, parce que le problème de ce stade, c'est qu'il est ouvert, quoi. Alors nous, on est franchement privilégiés. Je disais tout à l'heure qu'on était super haut, mais alors franchement, je préfère être super haut et être à l'abri du mini toit là qui est juste au-dessus de nous et qui protège une toute petite partie des tribunes latérales que un peu plus bas, et comme 90% des spectateurs, être là sous le déluge, parce que alors c'est venu d'un coup. Mais alors, d'un coup, comme si vous preniez un seau et que vous le versiez sur la tête. Il n'y a pas eu de signe annonçateur, de petites gouttes de pluie. Et là, tout le monde est en train de mettre ses ponchos.
1: Les images sont assez sympas. On voit
2: Mais c'est dingue que les gens partent comme ça. Tout,
6: ça brasse dans tous les sens.
1: Ouais. Il y a eu une réaction unanime.
0: Parce qu'en fait, c'est pas des gouttes de pluie, en fait, c'est des très grosses gouttes de pluie. Attention, avec Michael Olise dans la surface de réparation, qui a failli être trouvé par Bradley Barcola, qui cette fois-ci a fait le boulot plein axe. Mais c'est vrai qu'on voit les tribunes changer de couleur, parce qu'en fait, tous les gens mettent leur poncho. Il y en a des blancs, il y en a des jaunes. C'est toujours très très très mode, hein, les ponchos, ça va très bien. Mais là, c'est un
1: peu
0: le
1: point mode de Nicolas
0: Perrault.
2: C'est toujours à la mode.
0: Non, mais voilà. Et c'est vrai qu'il y a des gens qui sont en train de se mettre à l'abri, tout simplement, dans les coursives. Mais c'est rare, hein, des stades qui sont sans toit du tout et sans protection du tout. Là, c'est pas qu'on n'a pas mis le toit, il y a juste pas de toit rétractable. Alors, c'est aussi dans la culture américaine de la NFL, parce que vous savez, ici, le foot américain, c'est un sport de saison, c'est un sport, en fait, d'hiver. Et on revendique ça, d'aller jouer quand il fait froid, quand les pelouses sont gelées, quand c'est compliqué. Voilà, ça va avec la culture du sport US, ça va aussi avec la culture des États-Unis, qui est habituée à faire avec le climat. On parlait tout à l'heure de l'alerte météo et de ce pays qui est habitué aux inondations, des tornades, etc. La météo quand même assez violente, avec des phénomènes météo.

0: public, en tout cas on subit les conséquences avec cette averse qui est en train de tomber. Kylian Mbappé, milieu de terrain, le but extraordinaire peut-être, non, c'est au-dessus. Ouais, il a pris sa chance en première intention. Kylian Mbappé limite du rond central qui a vu le gardien avancer. Ouais, ça passe assez largement au-dessus, mais alors franchement le coup d'œil, il était parfait de la part de Kylian Mbappé. Si celui-là il rentre, évidemment qu'il fait le tour de la planète, mais ça passe au-dessus. À la 40e minute de jeu, Kylian Mbappé qui s'illustre à nouveau. C'est vrai que ça ronronnait un petit peu et que là, il a pris l'information. Vraiment, en première intention, il a pris ce ballon là, il a tenté le lob. Et la pluie redouble d'intensité ici à Philadelphie. 5 minutes avant la pause, les Bleus sont toujours devant. 1-0, l'ouverture du score du capitaine pour sa 100e sélection en bleu, Kylian Mbappé, d'une frappe sèche au quart d'heure de jeu.
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3: Ah, on a eu du mal à le placer ce jingle, Nicolas Perronnet. Ça faisait 5 minutes que j'avais le bras en l'air. Nicolas Perronnet sous la flotte à Philadelphie pour vous faire vivre le match de la Coupe du Monde. Deuxième match de poule entre la France et l'Irak. 1-0 pour la France. Charlotte Lorgeret, ancienne joueuse et consultante d'ici pour cette Coupe du Monde, est avec nous. Bruno Salomon est là pour faire remonter vos messages sur les réseaux sociaux. Bruno, on nous écoute d'un peu partout. Hein.
4: Ouais, effectivement, ça me plaît beaucoup, par exemple, quand Son nous dit on est derrière les Bleus ici à Montréal, on veut le triplé.
0: Kylian Mbappé dans la surface de réparation peut-être. Désolé Bruno, mais on était obligé d'y aller parce qu'il s'est emmené ce ballon. Finalement ils s'en sortent encore, les Irakiens, désolé.
4: Son voulait le triplé de Kylian. On en est encore loin, il en manque encore deux pour avoir le triplé. On nous écoute aussi c'est Chris Tapin qui nous écoute de Nairobi où il est minuit 40. Go France. Il y a Choco Mbana qui nous dit moi il faut leur mettre une manita à ces Irakiens, pour l'instant c'est pas parti là-dessus. Et puis il y a Alexandre qui dit je rigole, donc il a l'air de passer un bon moment avec nous. Voilà pour les messages, n'hésitez pas à vous abonner sur notre chaîne YouTube ICI, rejoignez-nous et puis likez ce live et partagez ce live, bien sûr dites à vos amis qu'on est ici pour cette soirée.
3: Nicolas Perronnet à Philadelphie, les Irakiens le ballon.
0: Ouais, et
3: pas pour longtemps.
0: Pas mal, hein, franchement.
4: C'est un beau rideau de pluie.
3: Ils sont vraiment trempés, les joueurs. Là. Ah, et Didier Deschamps aussi.
4: Est-ce qu'on peut savoir les commentateurs aussi? Comment ça va, Nico?
0: Non, mais nous, ça va. Parce que je te dis, on est sous cette espèce de mini-toit. Parce qu'on dit qu'il n'y a pas de toit. Mais pour nous, il y a quand même. Allez, il s'avance sur quoi? Peut-être sur une quinzaine de mètres. Voilà, donc on est. La tribune de presse, nous on est à l'abri et franchement on fait partie des privilégiés comme ceux qui sont à notre hauteur, mais c'est une toute petite partie du stade en fait. Tout le stade sinon il se trempe, mais alors totalement. Et tu parles de rideau de pluie, c'est le cas parce que là les gouttes qui tombent, ben laisse tomber, c'est des gouttes à l'américaine. Il pleut incroyable. C'est ça, c'est de la pluie transgénique là qui est en train de tomber. Et en plus on voit vraiment la pluie tomber avec les projecteurs là de manière un petit peu n'importe quoi, qui est totalement balayée par le vent. On rappelle que voilà, s'il pleuve, à la limite c'est pas très grave, c'est très gênant malheureusement pour les spectateurs et puis pour les joueurs, mais bon ça ils sont habitués. Mais il faut surtout pas qu'il y ait de tonnerre ou d'éclair dans cet orage là qui est en train de nous passer au-dessus de la tête, parce que sinon c'est interruption du match et là on n'est pas bien les amis. On va déjà essayer d'atteindre la mi-temps sans que ce soit le cas. Il reste 2 minutes à jouer. Les Bleus sont devant et on va revenir au match parce que le pressing, il est toujours en place de la part de l'équipe de France. Petite question, Charlotte. J'imagine que tu en as vécu, toi, des rincés comme ça. Quand on est sur un terrain et que d'une minute à l'autre, les conditions changent totalement comme ça. Est-ce que on s'habitue, on ne s'habitue pas, on fait avec? Est-ce qu'on reste dans son match? C'est compliqué, non?
5: Alors moi, j'ai joué dans des équipes où c'était que des bleds, où il pleuvait
3: tout
5: le temps.
3: Alors attends, Saint-Etienne, Guingamp, Metz, Nantes, Lens. Heureusement que tu as joué à Toulouse. Hein.
5: J'ai vu très peu la lumière pendant 15 ans. Non, c'est compliqué les 5 premières minutes parce qu'en fait les prises de balles sont pas les mêmes, même la prise d'info dans le sens où en fait tout va plus vite avec la pluie qui fuse pas mal. Donc non, c'est chiant les premières minutes, mais après ça va, on s'adapte. Mais par contre quand il y a la pluie, il y a beaucoup plus de duels parce qu'il y a beaucoup plus d'approximations techniques. Donc là, attention aussi de pas faire d'erreurs en tant que défenseur, parce qu'on a vu qu'il y avait pas mal de rouges dans cette Coupe du Monde.
0: Allez, la dernière minute du temps réglementaire.

0: Kika va surveiller le temps additionnel. Il y a du Pancho aussi du côté de, des bancs de touche, hein, très clairement.
1: Manu Koné a l'air de s'être fait mal sur un, justement sur un duel avec un joueur irakien.
0: Ouais, il s'est relevé, mais il boite un peu, ouais. Il va se replacer, je pense que ça va aller pour Manu Koné, mais oui, il y a eu contact.
1: Peut-être au niveau du torse ou du ventre, avec un crampon peut-être.
0: Ouais, non, ça, je pense que ça va aller. Effectivement, c'est un coup, c'est un contact et c'est un coup franc en tout cas à venir. Pour l'Irak, allez, on est à quoi ? Une bonne trentaine de mètres. Début de Mike Maignan et ça va être mis au point de pénalty, ça va plonger. Hein. Attention là-bas. Point de pénalty ou peut-être second poteau, mais bien concentré de la part de la ligne défensive de l'équipe de France. Ce sera deuxième poteau. Oui, il était bien tiré ce corner et il est bien dégagé par la défense de l'équipe de France en deux temps. Et ce ballon, il est mis loin devant là-bas. Et c'est Michael Olise tout seul qui va aller s'occuper du pressing. Ouais, et qui se demande un petit peu pourquoi ses coéquipiers là tardent à le rejoindre. Voilà qui est fait. Il y aura 3 minutes de temps additionnel dans cette première période. La pluie s'est un petit peu calmée. Ça, c'est une bonne nouvelle, hein, qu'il y ait, alors qu'elle se calme, oui, mais surtout qu'il n'y ait pas eu la fameuse alerte que tout le monde redoute ici. C'est-à-dire qu'il pleut, mais que pour l'instant, l'orage en lui-même se tient quand même à distance de ce stade de Philadelphie. On rappelle la règle, dans les 13 km, s'il y a un éclair, on n'est pas bien, c'est match arrêté. Allez, les dernières minutes de cette première période. Avec les Irakiens qui vont un petit peu mieux là. Franchement, depuis la pause fraîcheur, alors est-ce qu'il y a eu tiré ajustement tactique, est-ce qu'on ose un petit peu plus, mais c'est vrai qu'ils ne se montrent pas excessivement dangereux.
1: Les Bleus ont levé le pied aussi, non?
0: Un peu aussi, ouais.
2: Bah, je pense que surtout, ils ont pris le but, les Irakiens, ils se sont dit, on n'a pas envie d'en prendre 5 en 10 minutes, donc ils étaient beaucoup regroupés, donc les Français ont mis beaucoup d'intensité en 5-10 minutes à très haute intensité, donc je pense que là, ils lèvent un petit peu le pied, mais faut être vigilant, il faut mettre le deuxième but, mais avant la mi-temps, ce serait bien, mais bon, là, ça va être compliqué.
0: Allez, les Irakiens qui justement sont en possession du ballon, 1:30 à jouer avant la pause, qui va permettre de sécher un petit peu tout le monde. Ouais, ça s'est bien joué, faut être là. William Saliba, oui, non, ce sera non parce qu'il est récupéré ce ballon derrière par les Irakiens. Ouais, il commence à négocier un petit peu mieux les situations pas dans les zones de vérité, mais dans les 30-40 mètres. Il commence à se montrer un petit peu plus dangereux, mais pas mis en danger, hein. Il n'y a pas de souci pour l'instant, c'est bien stable, bien rigoureux du côté de la défense des Bleus, mais voilà, quand même, on les laisse peut-être s'approcher un petit peu plus. Et comme on l'a vu tout à l'heure, ça peut donner des coups de pied arrêtés, ça peut donner des situations qu'on pourrait quand même s'éviter. Allez, les Bleus pour remonter ce ballon. Manu Koné avec Ousmane Dembélé qui va aller chercher ce ballon très très bas là-bas, avec la liberté dont on parlait tout à l'heure, parce qu'il est allé chercher plein axe en redescendant loin dans sa propre moitié de terrain. Sur le côté droit où on retrouve désormais Kylian Mbappé, illustration de la permutation permanente du quatuor offensif avec Adrien Rabiot. Voilà, on laisse passer là, les dernières secondes. Je pense qu'on va laisser mettre une dernière petite banderie du côté des Bleus avant la pause et tâcher de la défendre du côté irakien. Pas de solution encore là dans les pieds d'Ousmane Dembélé, mais le ballon est toujours bleu. La longue séquence de possession sous la pluie, toujours un peu moins soutenue mais toujours présente ici à Philadelphie. William Saliba, tous les joueurs, sauf Mike Maignan, sont dans la moitié de terrain irakienne. Et ben, on n'ira pas plus loin finalement. C'est la mi-temps sifflée ici. Alors on rentre au vestiaire, mais au pas de charge, en fronçant un peu les sourcils, en étant complètement rincé, non pas physiquement, mais par la pluie qui s'est invitée dans la fin de cette première période. Bonne première période de la part des Bleus, même si elle a mieux commencé qu'elle ne s'est finie, parce que l'Irak, mine de rien, est allé montrer le bout de son nez. Et puis dans les 20 dernières minutes, on n'a pas montré grand chose, mais alors le début de match, il a été parfait de la part de l'équipe de France et récompensé par cette ouverture du score à la 14e minute de jeu de la part du capitaine Kylian Mbappé. La frappe pied gauche qui permet de l'extérieur de la surface de réparation de donner l'avantage aux Bleus. 15e but en Coupe du Monde pour Kylian Mbappé, le troisième déjà ici du côté des États-Unis. Son 59e en équipe de France. C'est la pause ici à Philadelphie et les Bleus sont devant, tout va bien.
1: Merci beaucoup Nicolas Perronnet. Pour toi aussi c'est la pause, tu peux aller te mettre à l'abri sous tes 15 mètres de toi. Et nous on reste avec Charlotte Lorgeret et avec Bruno Salomon pour vous accompagner pendant cette mi-temps. Vous êtes les bienvenus aussi au téléphone 0810 055 056. On serait très heureux de pouvoir discuter football avec vous, évidemment, ou autre chose, hein, si vous avez envie de parler d'autre chose. Mais c'est vrai qu'on est plus, plus foot. On va pas se mentir. Voilà, 0810 055 056.
3: Peut-être, hein.
1: On peut parler plus.
3: Parce que
1: on peut
3: sur
1: parler
3: les réseaux
1: météo.
3: Sociaux, il y a beaucoup de jalousie de la part des Français qui sont sous la chaleur de voir toute cette pluie. Ils aimeraient que ça vienne un tout petit peu du côté de la France. Voilà, voilà. Pour vous indiquer.
1: C'est vrai que ça fait envie parce qu'on a clairement crevé de chaud et c'est loin d'être fini, donc voilà. On a très très chaud en France. Vous êtes donc les bienvenus. 0810 055 056. Vous pouvez aussi rejoindre notre chat sur la chaîne YouTube ICI, ICI. C'est le nom de notre radio, hein, au cas où vous n'auriez pas encore compris. ICI, et on revient tout de suite ici avec Charlotte Lorgeret et Bruno Salomon.
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1: On était en train de chanter de la clarinette pour notre rédacteur en chef.
2: Elle nous inclut, mais c'est tu.
1: Qui est clarinettiste, voilà. Charlotte Lorgeret et Bruno Salomon sont avec moi. Vous êtes évidemment les bienvenus au 0810 055 056. On va commencer par toi, Charlotte. Globalement, l'équipe de France a été tourbillonnante en début de match, mais c'est un peu endormi sur ses lauriers sur le deuxième carton.
2: Ouais, mais quand même satisfaite. Hein. Faut pas oublier cette première période contre le Sénégal. Je pense qu'elle a trotté dans la tête pendant plusieurs jours avant ce match contre l'Irak. Donc l'intensité, techniquement aussi, c'était beaucoup plus juste. J'ai bien aimé aussi le fait que on savait pas vraiment si c'était Dembélé ou Olise qui était à gauche ou dans l'axe. Donc c'était intéressant, semer le doute en fait. C'était super intéressant. Barcola qui mangeait vraiment sa cette ligne pour laisser travailler justement les autres joueurs et lui prendre cette profondeur. J'ai beaucoup aimé aussi cette première période de Kylian Mbappé, de à peu près tout le monde, même si c'est vrai que les Irakiens, au fur et à mesure, ils se sont dit bon, on essaye d'avoir un peu plus le ballon, un peu plus de maîtrise, et les Bleus forcément qui ont baissé un petit peu de rythme. Peut-être c'était tactiquement aussi pour se dire on n'a pas envie de jouer contre un bloc bas, ne pas avoir d'espace, donc laisser un peu le ballon aux adversaires pour ensuite jouer en transition. Ça peut être aussi une des armes en seconde période.
1: Voilà, il s'est passé beaucoup de choses, hein, vous l'entendez dans ce que dit Charlotte. Tactiquement, ça a été un match aussi très intéressant à regarder du côté de l'équipe de France. Bruno Salomon.
3: Faut qu'on aille voir Nicolas tout de suite.
1: Ah, Nico, qu'est-ce qui se passe?
0: Ouais, et ben on doit évacuer les amis. Ce qui devait être arrivé est arrivé. Message, effectivement. Tout le monde est en train de quitter le stade. Je vais vous le faire en français parce que c'est en anglais, mais il y a une sévère tempête qui est en approche. Voilà ce qu'on peut lire les écrans géants du stade. Et donc tout le monde est appelé à se mettre à l'abri, ça veut dire quitter les tribunes et aller se mettre dans les coursives. Donc ce qu'on va faire, on va le faire, hein, parce qu'évidemment ça nous concerne aussi. Et puis on va se reconnecter depuis les coursives, depuis l'intérieur du stade ou la salle de presse, et puis on suit cette situation. Mais en tout cas, il y a assez peu de chances qu'on reprenne dans 10 minutes maintenant, parce que c'est la pause ici qui a commencé depuis 5 minutes. Je pense qu'a priori on est parti pour une demi-heure d'interruption, mais voilà, au conditionnel, je vous confirme tout ça dès que je peux.
1: Merci beaucoup Nicolas Perronnet. Va te mettre à l'abri, c'est vraiment évidemment la priorité. Bien sûr, dès que tu peux revenir vers nous, on te reprend évidemment pour que tu nous expliques tout ce qui se passe. On voit les images, Bruno Salomon, du stade qui est en train de se vider, tous les ponchos qui sont en train de partir. Là, on est parti potentiellement jusqu'au bout de la nuit, Bruno.
3: On a fait des réunions là, depuis ce matin, où on a commencé à dire ça pourrait, peut-être, on ne sait jamais.
1: Et on y est.
3: Effectivement, le message a été passé. Et ce qui est assez fou, c'est de voir ce stade de plus de 68 000 personnes qui s'est évacué en deux temps, trois mouvements. Vraiment, il ne reste plus grand monde, à part les journalistes qui sont en train de dégarper aussi. Mais effectivement, alerte météo du côté de Philadelphie. Les orages arrivent sur Philadelphie. Et c'est pas une bonne nouvelle pour cette rencontre.
1: Alors, on rappelle le protocole. Si le stade a été évacué, c'est sans doute qu'un éclair a été repéré à moins de 13 km de rayon autour du stade. Dans ce cas, il faut qu'il y ait un délai d'une demi-heure entre le dernier éclair et la reprise du match. Ça veut dire que tant qu'il y a des éclairs qui sont enregistrés sur cette zone, le match ne reprendra pas. Et quoi qu'il arrive, il faudra attendre ensuite encore une demi-heure avant la reprise du match. Donc autant vous dire que...
3: Les yeux de Pierre en train d'annoncer le règlement.
1: On n'est pas prêt. On n'est pas prêt de voir la deuxième mi-temps. Mais ce qui est trop bien, et ça c'est quand même quelque chose d'incroyable, c'est qu'on va quand même la vivre ensemble. Oui. C'est-à-dire que quoi qu'il arrive... même si mort doit s'en suivre, on va rester dans le studio.
3: Même si on doit terminer la boîte de bonbons.
1: On a une boîte de bonbec, on a des bouteilles d'eau, on a Charlotte Lorgeret, donc c'est pas grave, on va parler de foot toute la nuit.
3: On va mettre des disques.
1: Alors c'est là, c'est là que vous les auditeurs, vous avez un rôle à jouer parce que vous avez le choix en gros entre. De toute façon, on va continuer évidemment à discuter avec Charlotte et avec Bruno et à débriefer la première mi-temps. Il y a plein de choses à dire bien sûr. Mais après, il y a un moment où potentiellement on va se mettre à mettre des disques. Et si on met des disques, on ne le fera pas si vous nous appelez pour discuter avec nous. Donc si vous préférez nous parler qu'on écoute des disques, bah, vous nous appelez au 0810 055 056. Bruno, qu'est-ce que tu veux dire ?
3: Et on a reçu un message justement sur le 0810 055 056 de la part de Diego d'Italie qui nous dit merci pour votre très belle émission. Voilà, c'était.
1: Merci Diego.
2: Merci.
1: Voilà. C'est quoi déjà la chanson Diego ?
3: Libre dans sa tête.
1: France Gall ? Il a des bons goûts.
3: Ah, France Gall et Johnny. Enfin, ouais. Qui vous voulez, la version que vous voulez. Ça peut...
1: En tout cas, merci.
3: On fait
1: Diego.
3: Un blind test musique. Je suis prêt.
1: On va nous éclater.
3: Voilà, c'est parti là.
1: Enfin, après, si on part sur le hip-hop, t'as aucune chance.
3: Oui, effectivement,
1: bon.
3: Comme nous l'a dit Clément le chef, c'est Michel Berger qui a écrit.
1: Évidemment, Diego, libre dans sa tête, bien sûr. Mais le message, c'est Diego d'Italie. Enfin, ne pas confondre les Diego. Bon, on a le temps.
2: La nuit va être très longue, mes amis. Ça va. Moi, je suis bien.
1: Charlotte, elle n'est pas prête. Bon, Charlotte, tu nous mets Bruno et moi dans un studio et tu nous donnes 3 heures d'antenne. Il n'y a pas de souci, on va tenir le crachoir. Alors, la bonne nouvelle, c'est qu'on n'est pas que nous trois. Évidemment, Nico Perronnet, on va le retrouver dans quelques minutes quand il aura pu reconnecter une ligne depuis Philadelphie, depuis le stade. Mais Alexandre Berthaud, notre journaliste, est aussi avec nous. Il est dans le 10e arrondissement. Tout à l'heure, il était près du canal Saint-Martin avec Élise et Lou, deux supportrices qui étaient en train de s'hydrater et de passer une très bonne soirée. Alexandre, raconte-nous comment ça se passe autour de toi.
8: Alors, ambiance. J'ai changé de pub, je précise. Donc là, on est à l'intérieur.
1: Ouais.
8: Donc, il fait bien chaud. On n'est pas très content globalement que la mi-temps dure plus longtemps que prévu. Hein, on va pas se mentir. On serait bien allé se coucher plus tôt. J'ai un supporter qui me disait il y avait fête de la musique hier. Là, ce soir, on va se coucher encore à 1h du matin. Ça commence à bien faire.
1: Il y a l'Algérie qui joue à 5h du mat, les gars. Si vous voulez faire la nuit complète. Hein.
8: Faut faire une nuit blanche après. Non, mais voilà. L'ambiance. Je vais demander. J'ai un groupe de supporters. Vous êtes des supporters lyonnais, c'est ça, non ? De base, c'est vous qui êtes les supporters lyonnais
9: non,
8: ou pas ?
9: Parisien.
8: Oula, n'importe
1: Alexandre,
8: quoi.
1: Alexandre.
8: J'ai confondu. Ça va. Il y a plusieurs groupes, mais ils sont tous pour la France ce soir. Ils sont tous pour la France. Je commence à ma gauche. Là, ils sont cinq. Ils sont réunis. Ils sont tournés face à l'écran. Vous inquiétez pas. Vous allez rien rater. Je vous cache l'écran, mais ça va pas reprendre tout de suite. Vous appelez comment ?
10: Moi, je m'appelle Paul.
8: Paul, qu'est-ce que vous avez pensé de la première mi-temps des Bleus ?
10: Je me suis un peu emmerdé, mais j'étais content du but de Kylian.
8: Langage, hein. Attention.
10: Ah, je me suis un peu embêté.
1: Merci.
10: Ouais, je vais faire une... comment il s'appelle ?
8: Mais content du but de Kylian qui se rapproche de Messi.
10: Voilà, c'est ça. Et on est très content. On s'est un peu embêté, mais c'est normal, c'est l'Irak. On s'en mettra moins ensuite contre la Norvège.
8: Ouais, ils ont mis un peu le bus, les Irakiens voisins de droite qui s'appellent.
11: Non, mais c'est Mathias, mais c'est toujours compliqué de jouer contre des équipes entre guillemets un peu moyennes, outsiders. Mais bon, voilà, je pense que la seconde mi-temps va être meilleure. On est. L'équipe est belle. On va y arriver. Ça va être une belle deuxième mi-temps.
8: On va marquer pas.
11: Ouais, je pense. Il y a Olise qui peut marquer. Il y a Barcola. Il y a Dembélé. C'est une équipe de feu. Oui. Mais bon. Mais il faut changer les choses à la mi-temps, je pense, oui.
8: Ah, faut changer les choses carrément.
1: Ah ouais.
8: Faire du coaching.
11: Je peux rentrer Cherki, j'adore, moi. Dembélé, il n'a pas trouvé sa place encore, mais on l'adore, c'est un génie quand même. Cherki, qui
8: Des gens qui. Des qui on met. Ils disaient 4-0. On disait 4-0 le voisin.
9: Il n'y aura pas 4-0.
8: Non, il n'y aura pas 4-0. Ça va être assez ennuyeux. À la rigueur, il y aura un deuxième but en deuxième mi-temps. Mais
12: les entrants vont faire du bien, je pense. Les entrants vont faire du bien. Ça va redynamiser, je pense.
9: La pause fraîcheur sous la pluie, à mon avis, va tout changer. Ça, c'est sûr. La pause fraîcheur sous la pluie, c'est un imbloquable.
8: Je vois vos visages. Vous l'auriez bien prise, la pause fraîcheur, vous aussi, là, si on avait eu la petite averse.
12: Ouais, on crève un peu de chaud, mais non, ça va en vrai.
9: Honte, les pauses fraîcheurs.
12: Ouais, c'est un scandale, les pauses fraîcheurs, hein, franchement. Ah,
8: ça dénonce, vous n'êtes pas les premiers qui me dites ça.
9: C'est que pour mettre de la pub, les pauses fraîcheurs.
12: Ça dénature l'ambiance du foot.
9: Gianni, Fantino et Trump, c'est des mauvaises personnes.
8: Voilà. On reste poli, bravo, ils ont retenu la leçon. Bon,
1: bravo les garçons.
8: Et vous, deuxième mi-temps, on va quand même marquer, ouais, vous disiez les entrants.
12: Oui. Doué, les entrants, mais Mbappé, je le vois bien aussi recoller encore un petit but ou deux même. Je m'avance un peu là-dessus. Hein. Ouais, il y a de l'argent en jeu. Hein. Le tonton, là, il peut gagner 400 balles ce soir, là, si la France gagne.
8: Bon, le tronçon, c'était Mathias.
1: Merci voilà, à Paul et Mathias.
8: Bon enfant.
1: C'est, j'adore. Ils connaissent rien au foot, par contre, Paul et Mathias. On va les tailler en pièces avec Charlotte et avec Bruno.
8: Ouais, c'est pas beau. Hein. Mais c'est moi qui prends après.
1: Vous leur direz pas. Merci beaucoup, Alexandre Berthaud. Merci de nous avoir fait vivre ce moment très sympa et très chaleureux avec Paul et avec Mathias, donc des supporters de l'équipe de France qui sont en train de s'hydrater aussi, comme Élise et comme Lou qui s'hydratent beaucoup.
3: Ils
1: apparemment.
3: Bien hydratés.
1: Bien hydraté, Paul et Mathias. Alors, de tout ce qu'ils ont dit, Charlotte, j'étais d'accord avec strictement rien.
2: Il faut prendre avec le sourire.
1: Mais c'est bien parce que tu vas pouvoir expliquer de si toi, qu'est-ce qui t'a parlé dans ce que Mathias et Paul ont estimé après cette première mi-temps. Ah, si tu n'as pas parlé.
2: Bah non, mais parce qu'on a envie du spectacle, on a envie qu'il y ait 30 frappes, qu'il y ait des choses extraordinaires. Mais quand tu joues face à une équipe de France, tu prends un but qui est sorti de nulle part avec des individualités de fou, avec un collectif qui est bien huilé. Bah en fait, tu n'as pas envie de t'en prendre 5 avant la mi-temps. Donc en fait, logiquement, tu mets un peu plus le bus. Et logiquement aussi, bah, quand tu as tout le temps le ballon comme l'équipe de France en première période, eh ben, à un moment donné le rythme il baisse un peu, et puis aussi le fait qu'il y a énormément de pluie, ça c'est un fait à prendre en compte aussi. Il faut un petit peu aborder les choses différemment, mais après oui, on a envie de voir des buts, on a envie de voir des actions, on a envie de voir des trucs assez spectaculaires. Mais les joueurs sont des humains, hein, c'est pas même s'ils ont des capacités physiques, à un moment donné faut rester sur terre.
1: Ils peuvent pas être au taquet pendant toute une mi-temps avec l'intensité qu'ils ont mise au début du match.
2: Après, encore avec la pause fraîcheur, faut se rappeler aussi que la condition pour cette Coupe du Monde, c'est d'aller beaucoup plus vite. Donc dans les 6 mètres, les coups francs, les arbitres, ils mettent énormément d'ordre par rapport à ça.
1: Du coup,
2: donc,
1: comme il y a moins de fautes sifflées, il y a moins de pauses, ça court tout le temps.
2: Mais parce que combien de fois on attend au moins 6 minutes que le joueur il se relève parce qu'on lui a marché sur le pied. Alors là, c'est, excusez-moi, mais c'est la pause fraîcheur, c'est dans 3 minutes. Tu peux parler avec ton collègue à gauche et aller aux toilettes pendant 2 minutes, c'est exactement la même chose. Donc oui, c'est pour de la publicité, c'est de l'argent, mais nous, qu'est-ce qu'on veut voir? On veut voir du foot. Donc je trouve qu'il y a pour l'instant pas d'incident.
1: Bon, alors Charlotte, en face de toi, tu vois l'image d'un cheval qu'on empêche de débuter sa course.
2: Heureusement qu'il est loin de moi parce qu'il est pas au taquet.
1: Bruno Salomon, je vous dresse un peu le portrait pour ceux qui nous écoutent depuis ailleurs que l'Île-de-France. Bruno Salomon, c'est un peu une légende. Hein,
2: c'est une légende.
1: Ouais, voilà. Merci, on peut le dire maintenant. C'est la voix des matchs du Paris Saint-Germain sur ici Paris-Île-de-France, donc la locale parisienne d'ici. Bruno, tu as l'habitude de parler pendant tout le match. Mmh. Et là, tu es dans un autre rôle. Et depuis tout à l'heure, tu te frises la moustache. Et je te dis, mais tu veux parler, tu me dis, attends, laisse-moi monter en puissance. Maintenant, on ne sait pas qu'on va reprendre le match.
3: Ouais,
1: tu as 20 minutes. Loisir de nous dire ce que tu as pensé de la première période.
3: Moi, je suis désolé, on ne peut pas être satisfait d'une mi-temps comme celle-ci. Oui, j'entends le début de la rencontre, mais je trouve que cette équipe est vraiment sur courant alternatif. Quand tu vois ce qu'a proposé Dembélé ou Barcola, pourtant, ce sont des garçons que j'aime beaucoup et qui sont de ma chapelle, mais je trouve que dans leur rendement ce n'est pas bon. Barcola dans son couloir est collé à gauche et pour l'instant il n'a fait aucune différence. Alors oui, la connexion Olise Mbappé, mais même en début de rencontre je trouve qu'elle était même forcée, c'est-à-dire que Olise voulait absolument servir Mbappé alors qu'il y avait d'autres choses à faire. Moi je trouve que pour l'instant on n'est pas simple en fait dans ce qu'on fait, à part sur le but. En fait sur le but, oui, ça a combiné comme il le fallait, comme on l'attend, mais après Après, sur le reste, je trouve que c'est un peu plus fouillé. Et surtout, quand on parle de pause fraîcheur, tu disais tout à l'heure, Charlotte, ben, j'entends, hein, ce que tu dis en tant que, quand on est sportif, on veut que ça s'arrête peut-être pour des réglages. Et ben là, en fait, je trouve qu'on s'est déréglé. Et qu'en fait, cette équipe de France, le tempo qu'on a essayé de mettre en place, et ben, face à cette équipe de, d'Irak, l'Irak a repris un petit peu le dessus dans cette rencontre. En tout cas, ils sont revenus avec d'autres intentions.
1: Ils ont sorti la tête de l'eau.
3: Et je trouve qu'on n'a rien eu. Et quand je parlais tout à l'heure de manque de simplicité, Kylian Mbappé, ça frappe à 45 mètres de n'importe quoi. Il y a des trucs sur les réseaux sociaux, parce que je suis les réseaux sociaux là pour ce soir. Il y a des trucs qui nous disent, elle est partie sur la Lune. Je pense qu'elle est avec le ballon de Gabriel lors de la finale de la Ligue des Champions du côté de Budapest.
1: Ils sont partis au même endroit. C'est le dernier tir au but d'Arsenal.
3: C'est ça, le dernier tir. Mais voilà, ce que je veux dire par là, c'est que je trouve que il y a plein de choses à dire, et moi ce que j'aimerais maintenant, c'est des changements, c'est-à-dire que, et faire rentrer, sors-moi Rabiot, fais-moi rentrer.
1: Mais t'es d'accord en fait avec Mathias et Paul?
3: Oui, ah, mais c'est
1: mince,
3: pour ça.
1: Mais toi, je peux pas dire que tu connais pas le foot.
3: Mais non, mais c'est pas grave. Mais c'est après, j'entends attends. Ce qu'ils veulent dire en fait.
1: Vas-y Charlotte.
2: Mais quand est-ce qu'on s'est régalé de voir l'équipe de France jouer du début à la fin contre n'importe quelle adversité?
3: Je suis d'accord.
2: À quel moment, en fait, il faut pas avoir cette exigence-là. On a envie parce qu'on a des joueurs de fou.
3: Ah oui.
2: On se dit, mais purée, mais on devrait marcher sur tout le monde. On devrait jouer en une, deux touches de balle. Ça devrait être tellement fluide. Mais en fait, c'est pas c'est pas le jeu du Paris Saint-Germain. On est trop habitués en France parce qu'on a des joueurs du PSG. En fait, ils ont même pas besoin de se regarder, en fait, tu vois. Et en équipe de France, en fait, quand on est en équipe de France, l'objectif de Didier Deschamps, c'est de trouver une cohésion. C'est même pas d'avoir une tactique. Moi, j'ai jamais compris la tactique de Deschamps. Si, à part défendre et jouer en transition. Mais quand on a des joueurs comme ça, on a envie d'avoir du beau football. Et aujourd'hui, on peut plus avoir l'exigence, alors que j'adore, je suis quelqu'un de très exigeant. On peut pas avoir cette exigence de marcher sur tout le monde. Il y a toujours des zones floues. Il y a toujours, à un moment donné, il y en a un qui fait moins les efforts. Barcola, je suis d'accord, il colle la ligne, mais il colle la ligne parce que pour faire jouer les autres. En fait, il y a un peu plus de choses derrière tout ça. Mais en fait, on est tellement exigeant parce qu'on a des joueurs extraordinaire qui devrait faire mais largement mieux, et je te rejoins Bruno à 100%, mais moi je pense qu'à un moment donné on peut pas être exigeant avec ce qu'a envie de proposer Didier Deschamps.
3: Et donc il faut faire des changements en fait moi j'ai envie de ça.
1: Juste Charlotte, si, pour que je synthétise un peu ce que tu viens de dire, en gros tu nous expliques que par exemple contrairement à l'Espagne où la majeure partie des joueurs jouent dans le championnat espagnol, quand on a des joueurs qui jouent dans les meilleures équipes allemandes, espagnole, anglaise, française, etc., ce qui est le cas de l'équipe de France, c'est hyper dur d'avoir une espèce d'idée commune de jeu.
2: Exactement.
1: Quand tu te retrouves en sélection, c'est ça, oui, hein, j'ai bien compris.
2: Oui, parce que là, en France, on a tellement de capacités, on peut tout jouer. Mais moi, je pense qu'à partir du moment où on a des joueurs comme ça, on doit jouer en possession, style un peu à l'espagnol. Mais sauf qu'on n'a pas cette mentalité-là, parce que c'est pas ça, l'air de Didier Deschamps.
1: C'est pas l'ADN du foot français non plus, quoi.
2: Bah, c'est pas,
1: jusqu'à l'arrivée
2: pas
1: de Luis Enrique.
2: Oui, exactement. Et c'est pour ça qu'on se dit, purée, mais on pourrait jouer comme ça, parce qu'il y a énormément de Français dans l'équipe du PSG aussi. Il y a une certaine ossature avec des joueurs exceptionnels portugais un peu de partout. Mais je pense qu'on est trop exigeant sous l'ère des Deschamps.
3: En tout cas, ce qui est sûr, c'est que je reviens sur mon idée de changement au vu de l'état.
2: Tu fais quoi comme changement?
3: Là, au vu de l'état du terrain.
1: Attends, moi, je vais sur. Vas-y. Non, vas-y. Mais parce qu'il y a encore plein de sujets avant déjà d'évoquer les changements.
3: En tout cas, pour revenir sur l'animation offensive, oui. Pour terminer sur l'animation offensive, moi, ce que j'attends d'une équipe de France, là, on veut des automatismes, on veut voir des choses. Et à part la combinaison sur le but, où effectivement, on a un Dembélé qui prend la profondeur dans l'axe, on a un Olise qui s'est mis finalement sur la droite et qui va servir Mbappé, et donc là, il y a combinaison, mais pour le reste, je trouve que quand on a quatre offensifs, on combine pas du tout. Et en fait, moi, c'est le problème depuis le départ avec l'équipe de Deschamps, c'est que je suis un peu embêté sur le fait d'être parti avec cette tactique à quatre qui n'était pas prête, en fait. On n'est pas prêt à se développer comme ça.
2: Et il faut s'attendre à jouer face à des blocs très compacts, très bas, et c'est très très compliqué.
3: Ah oui.
2: Par exemple, le Bayern, ils ont énormément, ou le Barça, ils ont énormément l'habitude de jouer contre des blocs bas. Ils ont cette habitude-là. En France, le PSG maintenant, à part sous l'ère où il y avait Ibra, etc., où c'était, ils jouaient que contre des blocs bas, bah au fur et à mesure les équipes, ils ont pris un peu plus de risques et un peu plus d'adversité. Donc ça, c'était super. Mais quand on a des équipes qui veulent pas jouer le jeu, bah en fait tu dénatures un petit peu ton jeu et tu commences à te casser la tête et tu fais des trucs un peu bah qui sortent de cette simplicité que tu cherches.
3: Non, c'est juste pour vous dire, en fait, sur la chaîne, oui, YouTube, ça réagit de plus en plus. Ils sont de plus en plus nombreux à nous rejoindre. N'hésitez pas à vous abonner à la chaîne ici. National ICI, chaîne YouTube. On fait le match en live et on a par exemple Niabali qui nous dit bonsoir ici, mais il est temps vraiment que Dembélé nous montre de quoi il est capable. C'est vrai que c'est la grande frustration de la part. Et puis il y a Matar Ndiour qui vient un peu nous taquiner avec le Sénégal. Il croise les doigts ce soir pour contre la Norvège.
1: Parce que évidemment, là il est minuit 9, la France et l'Irak n'ont pas encore terminé leur match. On est à la mi-temps et on ne sait pas quand ça va reprendre. À 2h du matin, et ça commencera normalement à l'heure, la Norvège et le Sénégal, les deux autres équipes de notre groupe, vont s'affronter. Ça va être un match très intéressant. Vraiment très intéressant parce que c'est difficile même de le pronostiquer. Justement, la question de Niabali, qui s'appelle, ou je pense que Oumar, ça c'est plutôt son prénom, qui dit qu'il est temps que Dembélé nous montre de quoi il est capable. Moi j'ai envie qu'on parle d'Ousmane Dembélé parce que je suis désolée d'aller à contre-courant de un peu tout le monde, sauf peut-être Charlotte, je sais pas, mais j'ai beaucoup aimé sa première mi-temps, mais vraiment beaucoup aimé. Et j'ai du mal à comprendre toutes ces critiques qui disent qu'il a pas bien joué, alors que il a été hyper collectif, il a fait du pressing, il a énormément combiné avec ses partenaires, il était à droite, dans l'axe, mais derrière, devant. Mais en fait, pour moi, c'est lui qui a fait jouer l'équipe plus qu'Olysée.
3: Pierre, qu'est-ce qui se passe actuellement en France?
1: Oui.
3: C'est-à-dire que Kylian Mbappé peut pendant 80 minutes ne rien faire et mettre un doublé, tout le monde va dire qu'il est extraordinaire. De l'autre côté, Ousmane Dembélé, il a un problème. C'est qu'il a 60 matchs en équipe de France et il a à peine 7 buts. Et il a 4 passes décisives et il ne fonctionne pas avec Mbappé.
1: Tu vois, Bruno, il y a eu une action juste avant le but de Mbappé, peut-être 2 minutes avant. Il y a une action où il y a, je ne sais pas, peut-être Olysée qui fait une passe vers Dembélé. Et Dembélé laisse passer pour son coéquipier qui est juste derrière. Ça, c'est quelque chose qu'il a déjà fait avec le Paris Saint-Germain dans des matchs décisifs en Ligue des Champions. Et c'est quelque chose qui a fait gagner des matchs au Paris Saint-Germain. C'est le seul joueur qui est capable de faire ça dans cette équipe de France.
3: Oui, mais pour l'instant,
1: parce qu'il joue collectif comme aucun autre.
3: Il est sacrifié. En fait, en
1: il
3: gros,
1: se sacrifie.
3: Oui, mais les gens ont besoin de lui, de stats. Il est ballon d'or.
1: Oui, mais quel genre? Mais quand tu connais le football et que tu vois sa mi-temps, tu peux pas dire qu'il a fait une mauvaise
3: avec
1: mi-temps.
3: Ce genre de statut, avec ce genre de statut, on attend plus. Et donc, attendre plus, c'est la passe décisive. Et effectivement, son appel à vide, sans rien, il embarque deux joueurs avec
1: ben
3: lui,
1: oui.
3: Il libère l'espace pour Mbappé qui peut aller frapper derrière. Bien évidemment que ça, c'est une action de génie, mais le grand public va se dire, ah ben regarde, il n'a pas fait de passe décisive, la passe décisive elle est pour Lycée et le but il est pour Mbappé, il n'est pas pour Dembélé.
1: Et sur le chat de la chaîne YouTube ici, il y a Blanchard qui nous dit Dembélé n'a jamais été un joueur d'action et Dams qui nous dit gardons confiance, on est large quand même, ce qui n'est pas faux. Charlotte, sur le débat Dembélé.
2: Alors, est-ce que vous vous souvenez de Dembélé au Barça?
1: Bah ouais.
2: C'était quoi? C'était... Je dribble, je vais dans le mur et je rentre
1: et
2: sur mon pied gauche
1: et je
2: tire sur le stade qui est à côté. En fait, on avait cette exigence-là. On se dit, mais il a des qualités de fou. Quand est-ce qu'il va se réveiller? Quand est-ce que ça va se révéler au fur et à mesure? Et après, à un moment donné, on l'a complètement oublié. Donc, il était là en équipe de France, il était là au Barça, tranquillou, c'était bien. Il arrive au PSG et il trouve enfin un équilibre, un entraîneur qui le comprend. Il remet de l'exigence. Là, il est rentré dans une équipe où fallait être exigeant dans son hygiène de vie, à l'entraînement et sur les matchs. Et après, le déclic, c'était de lui avoir fait changer de poste. Mais je me souviens qu'au tout début, la première année de Dembélé, il l'avait fait jouer un petit peu hein, en 10, attaquant, et c'était un flop total. Hein, parce qu'il n'avait pas encore... Ouais. Dans l'état d'esprit, en se disant, bah je dois jouer d'une certaine manière parce que je suis plus sur le côté. Et on attend cette exigence. Mais là maintenant, quand on est une star, quand on est Ballon d'Or, les gens du grand public ils regardent que les stats malheureusement.
1: Mais pour un joueur justement qui a autant métamorphosé son jeu ces deux dernières saisons, c'est hyper difficile qu'on te sorte de ce contexte où l'équipe est hyper huilé ou autour de toi il y a que des stakhanovistes de ce football là et on te met dans une équipe de France où au niveau tactique c'est un peu le bazar et tu sais pas trop ce qu'il faut que tu fasses. Et c'est un peu ça qu'on voit aussi, quoi.
3: c'est la vraie problématique. Après, dans sa rencontre d'aujourd'hui, c'est 8 premières minutes, il y a beaucoup de pertes de balles, ça combine pas très bien avec Koundé, donc il est pris un peu par ça. Après, il fait son travail de l'ombre, et dans la partie où la pluie est arrivée, on l'a vu un peu disparaître. En fait, si on fait une globalité, bien sûr qu'il travaille dans l'ombre, et après, c'est un joueur, peut-être c'est un joueur de club, pour l'instant, en équipe de France, il a pas les stats que l'on attend de lui, on n'a pas... Citez-moi 5 gros matchs d'Ousmane Dembélé chez les Bleus. Il y a pas, c'est pas possible. On va pas. Tu sais, t'as voilà Dembélé, enfin Mbappé, Olise. Tu commences, t'as des marqueurs. Mais... même pour Olise, tu commences à avoir des marqueurs pour lui sur le côté. Ah ouais, tel match, telle frappe.
1: Nous en avait mis plein les yeux.
3: Dembélé. Il a pas ça. Et le vrai problème, c'est que ben oui, il est un peu sacrifié et tout le monde. Et il a un statut. Il a un statut de Ballon d'Or. Et ben le Ballon d'Or, on attend d'autres choses. En tout cas, abonnez-vous, continuez à vous abonner. Vous êtes voilà plus de 200 à tchatcher là minuit. Et on est peut-être parti pour très très très longtemps puisqu'on le rappelle. Et ben c'est des, franchement, on le dit, ce sont des rideaux de pluie qui sont en train de s'abattre sur le stade de Philadelphie.
1: Si vous débarquez, voilà la situation. On a joué, l'équipe de France et l'Irak ont joué la première mi-temps du deuxième match de poule. Le match a été arrêté, ou plutôt n'a pas repris à la mi-temps parce qu'il y a eu un orage de l'eau, enfin de la pluie, des trombes d'eau et sûrement des éclairs dans un rayon de 13 km autour du stade. Il n'y a aucun moyen de savoir dans combien de temps le match va reprendre. Charlotte ?
2: C'est marqué la reprise du match dans quelques minutes.
1: Ouais, mais je pense que c'est pas... C'est marqué sur les encarts de M6, mais je pense que ça veut simplement dire ça va bientôt reprendre.
3: Mais pour être très clair, pour expliquer.
1: Là, vu l'eau qui tombe.
3: Ouais, vu l'eau qui tombe, ouais. On voit des. Ça brasse beaucoup. Il y a beaucoup de vent, du vent tourbillonnant, des rafales de vent énormes. Très franchement, le public qui est resté dans le stade, bravo à eux, parce qu'il faut avoir le courage. Et ça brasse très fort. Donc, la reprise. Et, on va attendre.
1: Et apparemment, donc on a un journaliste sur place, Nicolas Perronnet, qui commentait le match avec nous et qui commentera évidemment la deuxième mi-temps avec nous quand il aura pu retrouver sa place. Pour l'instant, dans les coursifs du stade où il a dû se réfugier, il ne peut pas être en ligne avec nous. En revanche, il nous a fait passer le message qu'un coup de tonnerre avait été entendu dans le stade. Donc l'orage est au-dessus du stade. Donc je pense qu'on est vraiment pas prêt du tout de retrouver d'assister à cette deuxième mi-temps de l'équipe de France. Il y a encore beaucoup de joueurs dont on n'a pas parlé. Moi, je peux débattre de cette première mi-temps pendant les 48 prochaines heures.
3: Parce qu'en plus, il y a de plus en plus de monde qui arrive sur la page.
1: Il n'y a pas de souci.
3: 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Titillons un peu l'algorithme pour l'envoyer dans l'hyperespace.
1: Ah ouais,
3: c'est pas mal.
2: T'es sympa là-bas aussi.
1: On est très. Ben justement, il y a Thibaut qui dit Bruno va finir Mister Météo. Et là, il est au-delà. Il est déjà dans le cosmos.
3: Dans l'infini et l'au-delà. Ouais, l'infini et l'au-delà, c'est ça.
1: Il est déjà dans le cosmos. Bon, on a beaucoup parlé d'Ousmane Dembélé. Ah oui, j'ai oublié de dire qu'évidemment, vous qui êtes sur le chat ou qui nous écoutez à la radio, bien sûr, vous pouvez rejoindre la discussion. 0810 055 056. C'est Yanis qui vous accueille au standard. Tout à l'heure, j'ai eu l'impression qu'il y a eu des petits bugs de standard et que ça marchait pas, mais maintenant, normalement, ça fonctionne. Donc 0810 055 056. Si vous voulez venir faire de la radio what the fuck, comme on pourrait dire, c'est-à-dire on commence, mais on ne sait pas où on s'arrête. Mais c'est ça qui est génial, on adore.
3: Charlotte avec, se dit, mais qu'est-ce qu'on est embarqué.
1: Qu'est-ce que c'est que ce bourbier.
2: Charlotte, je vais mettre une semaine à m'en remettre.
1: T'inquiète. Charlotte Lorgeret qui est avec nous, donc, et bien sûr Bruno Salomon, ceux qui ont l'habitude d'écouter les matchs du Paris Saint-Germain sur l'antenne d'ici ont bien sûr reconnu sa voix. Bruno qui est avec nous. Ah, ben on a un jingle, ben trop bien. Et après, on va parler de Manu Koné parce qu'il y a aussi beaucoup de choses à dire sur la mi-temps de Manu Koné. Pour le coup, il a fait le job, Manu Koné, qui remplace Aurélien Tchouaméni dans le 11 de départ ce soir en équipe de France. Jingle
13: 100% bleu. France, Irak.
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1: On a Spark dans le chat, Bruno, qui nous dit reprise du match à 1h du matin. C'est-à-dire dans 43 minutes.
2: Et très bien, on va le faire, ce karaoké.
3: Mais oui, on va le faire. Préparez-vous, karaoké géant, ça va mal se terminer.
1: Alors, Manu Koné, j'espère que vous avez des petites billasses sur Manu Koné parce qu'on a le temps. Manu Koné, t'en as parlé plusieurs fois, Charlotte Lorgeret, dans la première mi-temps. T'as apprécié son match?
2: Oui, j'ai apprécié. Il est égal à lui-même. C'est un joueur qui est dans le collectif. Et là où il a une patte par rapport à Aurélien Tchouaméni, c'est qu'il a cette projection. Il a son volume de jeu. Il met de l'intensité dans ses courses. Et en fait, il récupère énormément de ballons. En fait, Aurélien Tchouaméni aussi, il récupère beaucoup de ballons. Mais c'est vrai que il a il a fait une grosse saison. Il a énormément joué au Real cette saison. Donc Manu Koné, je trouve qu'il a pris un peu plus le lead par rapport à Adrien Rabiot, qu'on a un petit peu moins vu, dû aussi à ce que Kylian Mbappé, en fait, il lui volait un petit peu la place à Adrien Rabiot. Donc dans ces cas-là, c'est à lui de prendre cette profondeur. Mais Lucas Digne, il prenait aussi cette profondeur. Donc Adrien Rabiot, il a manqué un petit peu d'espace. Mais Manu Koné, voilà, il a fait du Manu Koné très satisfaite et je pense que c'est un joueur sur qui on peut compter sur au fur et à mesure de cette Coupe du Monde.
3: Et ce qui est intéressant, c'est qu'il fait le match. En fait, il vient dire à Tchouaméni aussi, garçon. Bah,
2: je peux faire ton travail défensivement, voilà. Mais offensivement, regarde ce que je suis capable de faire.
3: Moi, j'apporte plus, et c'est ça qui m'intéresse aussi dans son attitude. Tu vois, par exemple, un Lucas Digne ce soir. Alors oui, peut-être que le couloir Barcola Lucas Digne est pas flamboyant et combine pas très très bien, mais Manu Koné, lui, il vient dire à Deschamps, pardon, mais moi aussi, peut-être que t'as voulu que deux milieux de terrain, mais moi, je veux prendre la place de Tchouaméni, et c'est plutôt sain finalement, et c'est moi j'ai beaucoup aimé cette prestation là. Il a été impactant contre ces Irakiens, et d'entrée le nombre de ballons récupérés, quand vraiment au tout début de la rencontre ces Irakiens étaient complètement asphyxés, n'arrivaient pas à se dégager, on avait l'impression que le ballon était aimanté soit sur Koné ou Dayot ou Upamecano qui récupérait bien ces ballons.
2: C'était pas la même adversité face au Sénégal aussi,
3: bien évidemment.
2: Tu t'adaptes un petit peu aussi à ton adversaire, surtout quand tu as les quatre fantastiques et tu dis purée, il y a des espaces de partout, donc je dois quand même maîtriser un petit peu l'équilibre de cette rencontre. Donc on espère qu'il sera peut-être titulaire contre la Norvège, où il risque d'avoir plus d'adversité au milieu de terrain.
1: Ouais, parce que un des milieux norvégiens, Bergø, il fait 1m95, je crois. Et les deux défenseurs axiaux, c'est 1m98 et 1m93. Donc ils sont tous comme ça.
2: Sur les coups de pied arrêtés, comme il mettait une tête et demie à tout le monde.
1: Oui, mais pour le coup, Hussein, l'Irakien, a réussi à mettre une tête et à marquer de la tête, alors qu'il était entouré par trois défenseurs d'1m95.
2: C'était le centre et le sens du timing.
1: Ouais,
2: c'est cette capacité qu'on n'a pas, nous, en équipe de France. Je vois pas un Kylian Mbappé ou un Ousmane Dembélé.
1: On n'a pas de bon joueur de tête.
2: Non, offensivement, non.
1: Attention, il va bâcher Kylian Mbappé. Je connais mon Bruno.
2: Il a mis des buts, mais il a mis des buts de la tête. Hein.
3: Ah oui, bah c'est, oh, ça arrive une fois, ouais, c'est ça.
1: Ouais,
3: une fois,
1: là, vraiment,
3: là, non, là, faut
1: non,
3: pas
1: là, dire... on peut pas dire ça, là, Charlotte.
3: Je voulais essayer de défendre.
2: C'est vrai, parce qu'en équipe de France, des fois, il mettait des buts de la tête et même lui, il était choqué parce qu'il en met jamais.
3: Ça doit lui faire tout bizarre.
1: En tout cas, Manu Koné, pour terminer sur le dossier Manu Koné, il a touché 44 ballons sur cette première période. Il a réussi 97% de ses passes, ce qui est vraiment excellent. Il a perdu seulement 4 ballons sur 44, donc c'est vraiment des très très bonnes stats. J'ai pas vu zéro interception, pas possible. Ah non, il a récupéré 5 ballons. Voilà, il a récupéré 5 ballons. En tout cas, voilà, il a fait une bonne première mi-temps. Mais alors justement, en parlant de Manu Koné et surtout en parlant du positionnement d'Adrien Rabiot, Charlotte, t'as évoqué le fait que Kylian Mbappé, en dézonant, gênait en fait Adrien Rabiot parce qu'il venait jouer dans sa zone. Ça, c'est quand même une grande constance chez Kylian Mbappé, c'est que quand tout à coup il se dit je vais jouer collectif, je vais regarder ce qui se passe autour de moi, en fait il arrive dans ta zone et il attend que tu bouges pour aller ailleurs.
3: C'est ça.
1: Et c'est quand même, il a des fois une conception du jeu.
3: Ça s'appelle un coucou, tu sais, dans le monde animalier, c'est-à-dire que le coucou rentre dans le nid de l'autre et lui dit vas-y dégage, je prends ce que t'as fait. Ça s'appelle un coucou.
2: Non mais après quand on n'a pas dur. on n'a plus Olivier Giroud. Qui est un homme de base et qui fixe un petit peu la défense, que ce soit de la part de Michael Olise, de Ousmane Dembélé ou de Kylian Mbappé, ils aiment pas avoir ce rôle-là entre les deux défenseurs centraux. Donc oui, forcément, ça va dézonner. Et Kylian Mbappé, on le rappelle, il est droitier, il aime énormément être côté gauche. C'est pour ça que je le répète, peut-être je radote un peu, mais Barcola, il colle la ligne justement pour que Kylian Mbappé vienne ici être trouvé. Barcola qui fixe cette défense dans la ligne, qui fixe le latéral, et ensuite c'est à Lucas qui l'a fait une ou deux fois en première période où c'était intéressant, où il a eu le ballon. Et après, c'est Adrien Rabiot, mais du coup, on ne l'a pas trouvé offensivement, alors qu'il aime, hein, Adrien Rabiot, monter comme ça, faire quelques percées, faire des longues diagonales, un petit peu comme Fabian Ruiz qui peut le faire au PSG. Mais là, pour l'instant, ouais, Kylian Mbappé prend énormément de place.
3: Kylian Mbappé qui a marqué seulement son 5e but du gauche en équipe de France, c'est son 59e but avec l'équipe de France et seulement son 5e but du gauche. Juste pour quelques stats pour cette rencontre, 31 ballons pour Kylian Mbappé qui a beaucoup décroché. à gauche. Alors lui qui veut jamais aller à gauche maintenant, sur ce match-là, il veut bien se mettre à gauche et se mettre dans le secteur de Bradley Barcola. En tout cas, il a beaucoup dézoné. Sa heatmap se retrouve avec la heatmap, c'est voilà cette carte où on peut voir à peu près où le joueur s'est déplacé, où il a touché les ballons. Et donc, il a touché 6 ballons de moins que face au Sénégal, mais il a beaucoup décroché pour venir toucher le ballon. Et c'est vrai que ça fait toujours un petit peu bizarre parce que il donne des consignes, il est très voilà, je sais pas si t'aimais ça les joueuses comme ça sur un terrain, Charlotte, bah, mais en train de donner des consignes, en train de dire à gauche, à droite, vas-y, fais ci, fais ça. Et c'est ce qu'il a un petit peu fait sur le terrain. Voilà pour les stats.
1: Ousmane
3: en tout cas,
1: le fait aussi, mais ça énerve moins Bruno.
3: Non, mais c'est parce que c'est pas son poste. Moi, pour moi, depuis le départ, il devrait être. Pour moi, il est tout à gauche, il est à 30 bah, mètres, après, 40 mètres du but, et on n'a pas de présence devant le but, alors que normalement, c'est d'arrêter notre numéro 9.
1: Oui, et après, il a marqué un très beau but. Après, quand ils dézonent tous et qu'ils échangent leur poste, etc., et que c'est fait de façon liquide, de façon intelligente et en étant vraiment ouvert sur ce qui se passe autour, moi, personnellement, j'apprécie ce genre de football et je trouve que quand même, on commence à voir ça chez nos offensifs et c'est quand même agréable.
3: Nicolas, je crois qu'il est là.
1: Et tout à fait. J'allais juste te dire qu'il y a Utas Kanaki qui dit Bruno rentre en deuxième mi-temps aux côtés d'Mbappé. Ah bah, mais on avait aussi déçu. Un internaute
3: l'entente est très bonne.
1: Qui suggérait que Charlotte aille mouiller le maillot aussi si jamais voilà, ça n'allait pas.
3: Ça sera beaucoup plus impactant avec Charlotte qu'avec moi, je vous le dis tout de suite. Hein.
1: Ouais. Il y a des chances. C'est un métier quand même, le foot, on va pas se mentir. Hein.
3: Après qu'une championne en plus de padel qui continue à se...
1: Alors pendant ce temps, on a Nicolas Perronnet qui est au stade en train de se faire flotter et qui nous écoute raconter n'importe quoi et qui aimerait bien intervenir. Nicolas Perronnet, raconte-nous ce qui se passe autour de toi là.
15: Alors, information numéro 1, je suis trempé. Information numéro 2, ça va pas reprendre hein, pour l'instant. En tout cas, on n'a pas le feu vert pour retourner dans le stade. Donc en fait, bah, vous avez tout le stade qui est réuni dans ces coursives. Alors, ils sont un petit peu faits pour ça, ou en tout cas, on s'adapte plutôt à la configuration des stades de NFL. C'est-à-dire que les coursives sous les tribunes, entre les tribunes, sont en fait d'immenses espaces qui pour le coup eux sont couverts. Alors sont couverts oui, mais sauf qu'il y a du vent et donc on se fait quand même tous un petit peu mouiller et ben donc tout le monde patiente. Il y a eu un petit compte à rebours tout à l'heure à la fin théorique de la mi-temps en fait, mais qui était complètement théorique parce que personne n'a pour l'instant l'autorisation de retourner à l'intérieur du stade. Et en fait c'est vrai, quand on regarde ce qui se passe autour dans le ciel, c'est quand même pas très encourageant. Hein. Là, il y a vraiment du brouillard, une situation très orageuse. L'aéroport a été fermé. Ça commence à être un petit peu inquiétant cette histoire. Donc après, on est dans le protocole. Et c'est vrai qu'entre la position où on est, où on commente, et là où je suis, c'est-à-dire réfugié juste au niveau du début du centre média, où on a pu se mettre à l'abri vers des ascenseurs en fait qui descendent au centre média, pour tout vous dire. Donc on a quoi, j'ai traversé une cinquantaine de mètres à travers cette foule qui attend, et j'ai croisé plusieurs Français qui vivent ici, en fait, qui vivent aux États-Unis, et en fait ça les étonne pas parce que ce protocole il est connu ici, et tous me disent oui, on peut pas continuer dans ces conditions. Moi j'ai des gamins qui jouent au foot, quand c'est comme ça, même un match de minime, quand il y a une pluie comme ça joue pas, on interrompt.
1: Bah oui.
15: Et surtout oui. Donc en fait ça nous étonne surtout nous ce protocole, mais en fait ici ça étonne finalement pas grand monde. Et effectivement, quand on discute avec ces Français d'Amérique, on peut dire qu'ils vivent ici, ils nous disent tous enfin là la situation comme elle est, avec le risque comme il est, même si on n'a pas un orage au-dessus de la tête, mais c'est vrai qu'on a entendu à un moment donné le tonnerre, donc forcément dans ce fameux rayon des 13 km, donc allez hop là, vous rajoutez 30 minutes, eux ça les étonne pas quoi. Donc on est quand même potentiellement parti pour longtemps.
1: Et Nico, Bruno va te poser une question dans un instant, mais d'abord un message sur le chat de la chaîne YouTube ici de Chris Tapin qui dit « Vu les conditions climatiques et les horaires, c'était donc bien une connerie d'organiser la Coupe du Monde aux USA. Je suis au regret de dire que je ne peux pas attendre 2h30 du mat, heure au Kenya. » Et c'est vrai que, alors après, il y a des gens, par exemple aux États-Unis, pour qui justement on est à l'heure normale pour regarder les matchs et ça les change un peu. Mais c'est vrai que, en tout cas, vu d'Europe et visiblement vu du Kenya, c'est pas des horaires qui satisfaisent.
3: Il y a beaucoup de gens sur les réseaux effectivement qui se plaignent en disant on va finir à point d'heure pour ce match de l'équipe de France.
1: Tu regardes les supporters algériens, leurs matchs ils sont à 3h, 5h et 3h.
3: Ouais.
1: Comment tu peux suivre ton équipe,
3: c'est compliqué. Mais oui, mais après, c'est ça aussi la beauté de la Coupe du Monde.
1: Enfin, oui, on n'est pas le centre du monde, Bruno,
3: attends, on ne s'est pas réveillé.
2: Et encore, on a de la chance, nous, c'est 21h, 22h, 23h.
1: Ouais, c'est vrai que nous, on est.
3: La personne de grand âge dans les années 1986, bah, j'étais content de regarder les matchs au Mexique qui étaient à point d'heure. C'était super, mais c'est des grands moments.
1: T'avais effectivement, au moins j'ai 32 ans en 86.
3: Non, là, sérieusement.
1: Non, Bruno, t'avais une question pour Nico Perrault.
3: Non, je veux juste savoir, Nico, il y a un moment donné, est-ce que ça peut être définitivement arrêté et de se dire on se revoit demain ou on va attendre et on va attendre?
15: Bah, ça dépendra, je pense, de l'évolution de la situation là. Pour l'instant, on savait que, tu sais, le record quelque part, c'était à la Coupe du Monde des clubs, le Chelsea-Benfica l'été dernier, situation exactement similaire, 4h38. Ça avait duré le match.
1: Wow.
15: Ce que je peux vous dire, c'est que ça peut aller jusqu'à 4h38. Après, mais attention. Info importante qui nous vient de l'équipe de France, qui nous vient du vestiaire de l'équipe de France. Pour le moment, sortie du vestiaire à 18h40 pour 20 minutes. D'échauffement, voilà, donc dans 10 minutes, a priori, les joueurs sortent, 20 minutes d'échauffement, donc on est théoriquement à 30 minutes là, à l'heure actuelle de la reprise du match, et je vous dis bien le mot qui est important dans ce message qui nous vient du staff de l'équipe de France, c'est pour le moment, voilà, pour le moment, sortie du vestiaire à 18h40, 20 minutes d'échauffement, donc la situation peut évoluer. Mais on a quand même une évolution à venir d'ici 10 minutes déjà. Et puis ensuite, on verra quoi. Mais le problème, c'est que le protocole, il sera appliqué. C'est-à-dire que si il y a de nouveau un phénomène très orageux dans ce fameux rayon, s'il y a un éclair, s'il y a un coup de tonnerre, on repart. Après, j'imagine que s'ils donnent le feu vert pour revenir des vestiaires, c'est que il y a quand même une situation peut-être une tendance peut-être légèrement favorable sur les radars météo, voilà, mais là je m'avance un peu. En tout cas, voilà ce qu'on peut dire pour l'instant, dans une demi-heure a priori, reprise théorique du match.
1: Bon, eh ben écoute, on espère que ça va bientôt reprendre. Hein. C'est sûr que tous les médias s'accordent à dire que ça devrait reprendre dans une demi-heure. On a Clément Comte qui est le rédacteur en chef de l'émission qui est un peu stress pour nous de
3: vous
1: se dire qu'on va
3: sa tête
1: de
3: quand
1: se dire
3: on a annoncé 4h30
1: qu'on va devoir tenir une demi-heure avant la reprise. Clément me dit vas-y, on peut envoyer de la musique. Et moi, je vous propose un truc à vous qui nous écoutez et vous qui êtes sur le chat de la chaîne YouTube. Je vais vous donner deux titres et vous allez choisir lequel on va s'écouter tous ensemble. Si vous votez pas, je vous mets le pire des deux. à vous de me dire lequel c'est le pire. Non, je vous donne les deux titres et vous me dites, je préfère le 1 ou le 2 et ensuite on l'écoutera ensemble et vous pourrez nous voir danser, ça va être très sympa sur le live YouTube. Donc, le premier titre, c'est un classique en Coupe du Monde, évidemment, Waka Waka de Shakira. Voilà, Shakira, est-ce que c'était elle à l'ouverture de la Coupe du Monde ou est-ce que c'était son sosie?
3: Je ne dirai rien.
1: Je ne sais pas.
3: Je ne répondrai pas.
1: Je ne sais pas. Mais en tout cas, on vous propose d'écouter Waka Waka de Shakira. Deux salles, deux ambiances. La deuxième proposition, Je marche seul de Jean-Jacques Goldman.
3: C'est un bel hommage à Pia.
1: Je ne marche pas du tout seul, on est ensemble, Charlotte et Bruno. Charlotte, tu voterais pour quoi, toi?
2: Shakira, 100 fois.
1: Shakira, 100 fois. Et toi, Bruno?
3: Allez, Jean-Jacques va.
1: Jean-Jacques, c'est ton plateau. Ok, on a Thibaut qui nous dit Deftones ou Offspring. On n'est pas parti là-dessus, Thibaut.
3: Ça veut dire que Thibaut écoute ici Paris Île-de-France.
1: Il te connaît.
3: Voilà.
1: Donc, Lucas.
3: Merci pour tous les messages parce que c'est en train de venir un peu de partout. Il y a Sapien de Tokyo qui nous écrit. Il y a Cérine qui dit on ne peut pas arrêter les matchs là, quand il y a la pluie comme ça du côté des États-Unis. En tout cas, voilà. Il y a aussi en Guadeloupe Didier qui nous dit que lui, il regardait les matchs à 4h du matin quand c'était la Coupe du Monde 82.
1: Didier, il nous dit, perso, ça ne me dérange pas, je suis en Guadeloupe et il n'est que 18h30.
3: Et voilà,
1: il est à l'heure de l'apéro, Didier, il est bien.
3: Il est tranquille.
1: Mais Didier, qu'est-ce que tu fais sur YouTube avec nous, j'ai envie de te dire. 18h30 en Guadeloupe, qu'est-ce que tu fais là?
3: Il y a Michel qui nous dit, de son côté, allez-vous commenter la deuxième mi-temps? Mais bien évidemment, Nicolas va se préparer. Il va aller s'échauffer, lui aussi. Didier Deschamps lui a dit de se préparer, il va rentrer pour la deuxième mi-temps.
1: Voilà, on a Pascal qui dit, Pia, il faut meubler. Bah, j'étais au courant, Pascal. J'avais noté ce détail. Et on a Céline qui dit salut les copains, bon courage, on patiente avec vous. Thibaut qui dit ni l'un ni l'autre au sujet de Shakira et Jean-Jacques Goldman. Bah écoute, Thibaut, il va falloir choisir un moment. Et puis Amar qui nous dit Shakira porte la poisse à l'équipe de France. Thibaut qui dit qu'en Guadeloupe, c'est l'heure du tiponche à 18h30. Bah ouais, mais sauf que nous, il est minuit 33. Donc j'ai envie de te dire que c'est l'heure Du White Russian normalement. Mais non, on en est au bon.
3: Avec modération.
1: Bon, écoute, il y a eu un vote. J'ai l'impression que c'est Jean-Jacques qui a gagné.
3: Mais voilà.
1: Jean-Jacques Goldman. Désolé, Chacha.
3: Le peuple a suivi.
1: Le peuple a suivi Bruno.
3: C'est ouais. Ça.
1: Tu penses que tu leur fais
2: parce
1: peur?
2: Parce que c'est la légende.
3: Non, ouais, c'est du rigole.
1: Non, non, ils ont peur. Ils sont intimidés par le monsieur. Donc, on va vous passer.
3: J'ai
1: je marche
3: au sol. J'ai vu en 1986. Si ça t'intéresse.
1: En concert.
3: Oui, en concert.
1: Le jour de tes 34 ans.
3: Ah, ça va, arrête.
1: Allez, je marche seul, Jean-Jacques Goldman. Nous, on se sent pas seul. On peut tenir encore, hein, je vous assure. Parce que, attends, on vous a pas encore expliqué ce que c'était. Que cet objet qu'on a sur la table du studio, Bruno, explique-nous.
3: Ouais,
1: après, on écoute Jean-Jacques.
3: On a reçu des petites peluches. Voilà, et donc en fait.
1: En forme de sandwich.
3: Franchement, tu me fais partir sur un truc. Tu veux pas lancer le 10. En fait, c'est une petite peluche qui nous a été envoyée par la ville de Philadelphie.
1: Quand même,
3: c'est plutôt rigolo. Et donc, cette peluche ressemble.
1: Un sandwich.
3: Voilà, c'est un sandwich et c'est le fameux cheese steak de Philadelphie. Le sandwich steak fromage, c'est gras, c'est bon, il y a que du bon dedans.
1: T'as 27 secondes pour parler du sandwich.
2: La nuit va être très longue.
1: Quand même, attends. On est coincé en studio avec des peluches de sandwich.
3: Elle
1: bon, c'est Jean-Jacques Goldman qui arrive. Elle est petite.

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2: Et elles sont en galère, Charlotte Lorgeret et Pierre Clément. Mais comme vous, j'ai envie de vous dire, parce que, par exemple, on a Fred sur le chat de la chaîne YouTube, sur ICI, qui nous dit « Je suis en Thaïlande, grosse galère à 5h30 du mat, et là, je vais dormir. Mais quelle galère !» On a aussi Thomas qui nous dit « Bonjour de Melbourne, il est 8h30 ici. Mon fils Gaël va devoir regarder le match après l'école. Quel dommage. Charlotte et moi, on est dans le studio. On ne sait pas jusqu'à quelle heure, puisque le match n'a pas encore repris entre la France et l'Irak. Actuellement, la France mène 1-0 face à l'Irak sur un but de Kylian Mbappé. Nicolas Perronnet est avec nous, pour nous, à Philadelphie, et il commente le match. On est à la mi-temps qui dure depuis
3: trois quarts. Hein,
2: voilà, merci Nico. On va dire qu'elle est longue. Ça, depuis combien de temps on est en mi-temps là?
3: C'est une bonne question. Je t'avoue que je suis allé parler un petit peu avec des gens, voir les ressentis, etc. On a essayé de se rebrancher pour qu'on puisse se parler. Ça fait,
2: à peu près, quoi, 40 minutes.
3: 21h45, ouais, même un petit peu plus que ça. Hein. Ça fait 35-40 minutes, ouais, pratiquement 50 minutes maintenant. Ouais.
2: Bon, enfin, Donc, de toute façon, voilà. c'est long. Alors, est-ce que tu peux réexpliquer, Nico, exactement ce qui s'est passé et pourquoi on est en train d'attendre tous ensemble?
3: Et ben juste à la mi-temps, justement, la pluie était en train de tomber depuis quoi? Allez, une bonne dizaine de minutes quand même, hein, de manière assez

0: C'est ce qui est en train de se passer. Information principale quand même, c'est qu'il ne pleut plus. Donc voilà, ça nous a bien mouillé cette histoire-là, mais là il ne pleut plus. Et donc les joueurs de l'équipe de France et de la sélection irakienne devraient sortir d'ici, allez quoi, 5 petites minutes maintenant à peine des vestiaires. Il va y avoir un nouvel échauffement parce que l'interruption a été très longue évidemment. Donc échauffement d'une vingtaine de minutes, comme si on recommençait le match quelque part. Et on en est là. Et puis on se demande aussi pourquoi... on n'a pas organisé la Coupe du Monde dans un pays avec des toits sur les stades. Mais bon, c'est comme ça. On fait avec les éléments. Après, franchement, tout ça s'est fait dans le calme, quoi. Vraiment, les gens sont compréhensifs pour la plupart. En tout cas, ceux qui vivent ici, que ce soit des Américains ou des Français qui sont expatriés, ils m'ont tous dit que pour eux, c'était assez normal et que la situation était totalement compréhensible. Donc voilà, il nous suffit d'attendre entre guillemets, mais tout ça c'est fait dans la discipline, le calme, sans mouvement de panique, et c'est quand même assez important de le signaler. Et le ciel est quand même en train de se dégager, hein. C'est beaucoup plus clair aux alentours du stade. Là on voit à nouveau la skyline de Philadelphie là sur ma gauche, vous savez, les buildings qui émergent un petit peu à l'horizon. On les voyait plus du tout à l'heure quand on était dans le rideau de pluie et vraiment avec l'orage au-dessus de nos têtes. Donc voilà, la tendance est quand même plutôt favorable, mais j'espère qu'on va pas se reprendre la même chose en seconde période, quoi. C'est surtout ça, parce que
1: oui, parce qu'on repart pour une...
0: Il y a un protocole, hein, un éclair ou un coup de tonnerre dans les 8 miles, dans les 13 kilomètres, et le match pourrait être à nouveau interrompu pour la même durée d'une demi-heure. Là, ça fera une grosse demi-heure. En fait, ça va faire demi-heure plus mi-temps, quoi. Ça va faire, comme on l'a dit, 45 bonnes minutes, plus échauffement, donc on va approcher, voire même dépasser l'heure d'interruption de jeu. Donc voilà, on en est là et le public est en train de reprendre possession des sièges qui sont, comme tu peux l'imaginer, plutôt mouillés.
1: Bah oui, forcément. Ça, c'est sûr que les fesses vont être mouillées à la fin du match. On a Boubacar qui nous dit qu'il est 22h37 au Sénégal. Donc là, pour le coup, c'est un horaire idéal. Bruno Salomon, qui était avec nous aussi tout à l'heure, quand on a repris l'antenne, j'ai pas redonné son nom parce qu'il n'était pas dans le studio, parce qu'il était allé me chercher un petit café.
2: Tout à fait.
3: Donc, qu'il avait oublié.
1: Que je lui avais déjà
2: merci,
1: demandé trois
2: et
1: fois.
2: La balance,
1: et voilà.
2: Ouais, ça suffit.
1: C'est clair, c'est trop une balance.
2: Sérieusement. Non, mais ça suffit.
1: Surtout qu'en plus, c'est Charlotte qui a dit à Bruno. Mais ça fait trois fois qu'elle te dit qu'elle doit.
2: Non, j'ai le droit à une petite attention, tout ça.
1: T'es
2: voilà.
1: Aux petits oignons, c'est adorable.
3: T'es le plus gentil du monde.
1: Oh. Mais oui. Bruno, ce qui est trop marrant, c'est que pendant cette interruption de trois quarts d'heure où on a raconté n'importe quoi et on a bien rigolé, les commentaires ont explosé sur le chat de la chaîne YouTube.
2: Ouais, tout le monde a envie de profiter.
1: On a eu des messages du monde entier de gens qui me demandent aussi si j'ai ramené ma fourchette. C'est Pascal au Pérou qui me demande, parce que d'habitude, j'ai toujours un petit truc à manger, j'oublie souvent ma fourchette. J'ai pris des petites cacahuètes, donc il n'y a pas de souci de fourchette aujourd'hui, t'inquiète pas Pascal. Bruno, on a plein de gens qui nous parlent.
2: C'est en fait, en gros, il y a vraiment énormément de gens. Je vous rappelle le fonctionnement, vous nous rejoignez sur la chaîne YouTube d'ICI, ICI, alors vous nous écoutez à la radio, mais venez aussi nous voir en studio avec ma petite mascotte Cheesy Steak qui m'a rejoint sur mon micro. Et de l'autre côté, eh bien, il y a effectivement beaucoup de messages. Thibaut qui est en train de discuter par exemple avec Joanny, ils sont en train de se saluer puisqu'en plus il y a une espèce de fraternité qui est en train de se mettre en place. On a Christophe Christapin qui est toujours sur ces histoires d'horaires qui ne sont pas très adaptées.
1: C'est sympa son nom.
2: Oui, c'est ça, depuis tout à l'heure.
1: On va l'appeler Chris.
2: Ouais, il s'est fait un peu tailler par tout le monde. Il y a Fred Legros qui nous dit, moi je suis en Thaïlande, grosse galère, il est 5h30 du mat, il faut vraiment que j'aille dormir. Et là ça pousse un peu trop loin.
1: Le problème, c'est que quand tu es allé chercher le café, j'ai déjà lu ce message.
2: Bah, t'as, oui,
1: on est mal.
2: Mais
1: on est mal, chef.
2: Bah, c'est pas grave.
1: Tu pouvais pas le savoir.
2: Ça, c'est là, tu m'as mis dedans. Tu m'as envoyé au Bourbier pour manger tes cacahuètes en plus. Donc, si tu veux.
1: Bon, trêve de plaisanterie.
2: Juste, il y a Pierre-Yves qui demande et qui pose une question. Et là, revenons un petit peu sérieux. Et qui pose une question à notre Nico National, notre homme trempé. Pierre-Yves nous demande, dans quel état est la pelouse? Est-ce qu'on est avec une pelouse qui est gorgée de flotte, où ça va être compliqué de jouer au foot, ou est-ce qu'on est avec ces fameux stades où c'est drainé, où l'eau est évacuée facilement?
0: D'où je suis, je pense que c'est plutôt pas trop mal drainé. Après, on va voir sur les premiers contacts, les premiers tacles. On va voir aussi comment le ballon va rouler un petit peu sur tout ça. C'est ce qu'on disait un petit peu avant le match, hein, c'est que cette pelouse ici à Philadelphie, elle est plutôt de bonne qualité. C'est pas du tout ce qu'on a vu à New York.

0: par exemple. Donc je pense que ça va aller. Pour le coup, là, ils sont habitués à gérer ce genre de situation avec le foot US, j'imagine en tout cas. Encore une fois, on le répète, hein, s'il n'y a pas de toit ici sur les stades américains, c'est une volonté de faire face aux éléments, faire avec. Ça va dans la culture du sport américain aussi. Donc forcément, on fait en sorte, quand il y a des matchs de NFL ici, que ce soit praticable. Donc je pense qu'il y a quand même un système, même si je ne suis pas spécialiste, je ne suis pas penché précisément sur la question, qui va faire en sorte que ça, plus le protocole FIFA qui accompagne quand même le traitement des pelouses, plus ou moins bien, on l'aura compris, puisqu'à New York ça ne le fait pas, je pense que ça va aller. Mais ça, on aura la réponse des échauffements, en tout cas de loin, encore une fois, parce qu'on est vraiment sur un perchoir ici, on est très très loin. Ça nous a un petit peu sauvé au début de la panique, parce qu'on a été préservé des grosses gouttes de pluie, un mini toit au-dessus de nos têtes, mais on est vraiment quasiment tout en haut, tout au sommet de ce stade de Philadelphie. Je vois pas de flaques, je vois pas de choses un peu irrégulières comme on pourrait.
1: Expert en drainage, Nico.
0: Je vois personne. Non, mais je vois personne non plus sur la pelouse. Et des fois, on voit des gens qui évacuent avec des espèces de
1: petites raquettes. Ouais.
2: Là, y a pas ça. C'est les stades en France, ça, mon brave monsieur.
1: Les gars qui débarquent
2: avec des raquettes. Et là, t'es là, mais qu'est-ce qu'ils sont en train de faire, quoi. C'est la catastrophe.
0: Ça m'a l'air pas mal, quoi. Enfin voilà. C'est vraiment mon avis d'expert assez limité, ouais, quoi. En pelouse.
1: Non, mais t'as bien fait le job d'expert. Voilà. On a une question pour toi de la part de Didier, puis ensuite on partira au Pérou discuter un peu avec Pascal, et ça c'est trop cool. Mais d'abord, Didier pose une question très intéressante. En cas d'annulation du match pour cause d'intempérie, la première mi-temps sera-t-elle prise en compte, ou bien on repart de 0 à 0 ? Haha.
0: Une question pour moi ?
1: Bah oui, l'expert.
0: Non, je pense qu'on partira à 0-0. Enfin, je pense, il faudra regarder.
1: Non.
0: Bah non, tu crois pas ?
1: Bruno.
2: Je reviens.
0: Je sais pas.
1: Attends, Bruno va aller regarder et on va vous apporter la réponse.
0: Ouais, on va regarder ça, ouais.
1: Ouais, on va aller.
0: Non, j'en sais rien. Franchement, je sais pas quel est le règlement en vigueur là du côté de la FIFA, si ça se passe comme ça. J'en sais rien. Franchement, on va regarder ça, on va vous dire.
1: Bon, en tout
0: on est quand même sur une tendance à la reprise. Hein.
1: Oui, clairement, parce que le ciel. Bon, alors le ciel est quand même bien noir encore, mais il est quand même moins. Il pleut plus déjà. C'est déjà pas mal.
2: Les images en Philadelphie sont magnifiques avec le ciel un peu sombre comme ça. Et vu du stade, pardon.
1: Non, c'est vrai, t'as raison. On aime la poésie. Oui, c'est ça. Bruno caresse la petite peluche de sandwich steak, de Philadelphie. C'est très sympa. C'est touchant. On a Jean de Dieu qui nous dit qu'il est 23h47 au Gabon où il nous écoute. Et alors, on a parmi les fidèles des chats de nos chaînes YouTube pour suivre les matchs de foot. On a donc Pascal qui vit au Pérou, qui est très souvent sur le chat quand on commente les matchs du Paris Saint-Germain, Bruno. C'est Pascal qui savait que j'avais tendance à oublier ma fourchette, par exemple, Charlotte. Ok, il nous connaît bien, il connaît nos petites névroses. Et Pascal est en ligne avec nous. Salut Pascal.
2: Salut Pascal.
3: Salut
1: Pascal. Merci
3: d'être. Salut l'équipe, salut tout le monde, Charlotte et Pierre.
1: Merci beaucoup Pascal.
3: Et Nico devrait aider à construire le futur Parc des Princes, alors, du coup. Hein.
2: C'est ça.
1: Bah oui, parce qu'il est expert en drainage, donc, bah oui, expert, évidemment. Oui.
2: Alors,
1: bien sûr.
2: Je vous invite à réécouter la présentation du stade de Nico la semaine dernière du côté du New Jersey. Franchement, il est vraiment, et puis il a l'œil. Il vous démonte un stade en 3 secondes.
1: C'est vrai que Nico, il t'avait pas plu le match du New Jersey à New York.
0: Non mais il est horrible. Non mais franchement, non mais c'est pas que moi. Hein. C'est unanime. Hein. Tout le monde dit que c'est le pire stade de la Coupe du Monde. Alors il est pas beau, puis il est surtout pas pratique, quoi. Celui-là à Philadelphie, franchement, tu viens en métro. Il y a pas non plus des kilomètres de parking autour. Bon, c'est pas une œuvre d'art quand on le regarde de l'extérieur, mais voilà, il y a rien à dire sur ce stade. Non, New York, franchement, c'est assez terrible quand même. Hein. Non, ça va pas.
1: Bon, en tout cas, on est en ligne avec Pascal. Alors Pascal, toi, t'es au Pérou pour vivre cette Coupe du Monde. Est-ce que tu peux nous raconter un peu comment tu la vis, cette Coupe du Monde ? Déjà, quels sont les horaires pour toi ? Et est-ce que les gens la suivent ou est-ce que tout le monde s'en fout ?
3: Alors, la plupart des matchs, ça commence à 11h. Il y a 11 ou midi. 11h du matin.
1: Ok.
3: 11h, midi, 14h, 15h, 20h et 22h.
1: Okay, donc
3: il y a quand même des matchs à 22h.
1: Tu ne travailles plus, quoi, Pascal. Tu n'as plus de vie professionnelle. Tu regardes des matchs toute la journée.
3: Là, je suis parti. Là, exactement. J'ai quitté le boulot. J'ai dit à mon patron et je lui ai dit désolé, j'ai le match à 4h. Il m'a fait attendre un peu pour me payer, quand même. Mais j'ai réussi à prendre mes sous et on va filer, quoi.
1: Ah, bah bravo.
3: Parce que,
1: équipe de France, quoi. Qu'est-ce que tu as pensé de la première mi-temps ?
3: J'ai raté le premier but.
1: Oh, bah, pas de bol.
3: Il a été très rapide, voilà, il a été un peu rapide.
1: Ouais, c'est pas de bol.
3: Je trouve que les premières mi-temps, elles sont un peu lentes, ça manque de quelque chose, quoi. Je trouve, hein, et tout se débloque en deuxième mi-temps, la plupart du temps.
1: Bah, c'est ce qu'on espère, hein, Charlotte. C'est ce qui va se passer aujourd'hui, normalement.
4: Oui, c'est ce qui va se passer. Oh, après, ils ont fait quand même, Pascal, 15-20 premières bonnes minutes où ils ont marché sur, sur leur adversaire. Ils n'arrivaient pas du tout à trouver où était le but des Français. Et au fur et à mesure, les Français qui ont baissé de rythme. Mais en fait, l'équipe de France n'a pas le droit de baisser de rythme contre une équipe comme ça. Ça, c'est clair et net.
3: Voilà, c'est ce que j'allais dire. C'est quand même l'Irak. Hein. C'est seulement l'Irak. Hein.
1: Ouais, alors après, on l'avait dit en avant-match, l'Irak contre la Norvège, ils ont fait vraiment un bon match. Ils avaient fait 0-0 contre l'Espagne en match de préparation, mais c'est évident pour tout le monde dans ce studio et ailleurs que l'Irak n'est pas au niveau de l'équipe de France. Donc effectivement, ce serait une faute professionnelle de se laisser piégé par l'Irak, évidemment. Charlotte, quand
3: oui,
1: on est...
3: Ambitions, oui.
1: Oui, attends, je pose juste une question à Charlotte. Pascal, quand on est joueur et qu'on doit arrêter comme ça en plein milieu d'un match pendant une heure et se reconcentrer, comment on fait ? Comment t'aurais fait, toi ?
4: Bah, en fait, tu dois refaire un petit peu une routine dans les vestiaires. Le staff médical, les kinés, ils te prennent en charge individuellement. Donc après, c'est se remobiliser aussi dans la tête. Donc essayer. Et puis là, en fait, l'Irak, ils vont peut-être avoir un regain d'énergie aussi. Donc ça va peut-être être en défaveur des Bleus. Mais je pense qu'il faut repartir comme s'il y avait 0-0 et vraiment repartir sur les 15-20 premières minutes de cette première période. Mais c'est vrai que c'est très compliqué parce que quand on a l'ascendant sur le match, même si là on a vu les stats un petit peu en possession, c'est 46% je crois pour les Français, donc c'est vraiment on pensait plus, on pensait plus. Ouais, je crois que j'ai vu la possession, il n'y avait pas eu possible. Bruno, j'avais vu passer
2: c'est le chiffre est pas loin, mais on n'a pas tenu le ballon bien que ça et on n'a pas dominé non plus.
1: C'est 58% pour la France.
4: 58%,
2: c'est pas non plus fou.
1: C'est pas fou du tout, mais c'est quand même pas moins que l'Irak. Juste on va aller voir Nicolas Perronnet parce que Nicolas, qui est à Philadelphie au stade, a des infos, Nico.
0: Ouais, ça va pas vous faire sauter au plafond. Hein. Je suis désolé. Alors, attends, je suis en train de faire le calcul heure française. Sortie d'entraînement, sortie du vestiaire, 1h10. Reprise du match, 1h30.
2: Allez.
1: Wow.
0: On prendrait bien un petit café.
4: On va remettre Jean-Jacques Goldman. Eh
2: bah, allez, nouveau sondage. Qui nous sort un sondage
1: À un moment, on va vous passer Waka Waka à un moment. Ça
4: et on fait la possible. Corée avec Bruno.
1: Ouais, c'est ça. On a peut-être d'autres choses à proposer aussi après. Mais bon, mais tu sais quoi, Pascal ? Puisque tu es là, on va continuer à discuter un peu avec toi. Parce que du coup, j'aimerais bien savoir, moi, comment ça se passe au Pérou pendant cette Coupe du Monde. Parce que je me trompe pas en disant que le Pérou est pas qualifié.
3: Non, pas qualifié. C'est les champions du monde du match amical et encore. Et encore. Hein.
1: Alors,
3: et encore.
1: Alors, est-ce que les gens regardent les matchs ?
3: On va mettre mon écrou, Bruno. On met monte les coups et ça ira bien.
2: Voilà, c'est ça du rock.
1: Pardon, voilà. J'avais pas compris. J'étais sur le Pérou, moi, si tu veux. Donc, tu vois, je me disais, attends, c'est une ville péruvienne. Monte les crous.
2: Voilà, c'est ça.
1: Monte les crous.
2: Monte les crous vidéo.
1: C'est une
2: elle
1: montagne
2: est en train
1: avec
2: de craquer. Messieurs, dames, restez sur la chaîne. Écoutez, vous voyez, il est minuit 54. Elle est en train de lâcher légèrement.
1: Non, pas du tout. Mais pas
2: la rampe est en train d'être lâchée.
1: Pas du tout. Je vis ma meilleure vie. Moi, j'aimerais bien qu'on passe un peu du rock'n'roll. Alors, attends. Pascal, qu'est-ce que t'écoutes comme musique, toi ?
3: Plus la musique latino, ce qui est reggaeton.
1: Ah, du reggaeton, ok. Ah bah, tu sais quoi ? Oh, ouais. Non, alors... Rien à voir, mais... Non, pas du tout. Pas du tout, mais ce matin, j'ai fait écouter à mes filles. Alors, peut-être que toi, Charlotte, ça va pas te parler, parce que t'es vraiment plus jeune que nous, mais de l'huile.
2: Oui, okay. Réglisse.
1: Voilà, de Réglisse.
2: Groupe Montpellier, voilà. On salue ici Héro.
1: Voilà, exactement. Voilà. Je leur ai dit, attends les filles, je vais vous faire découvrir une super chanson. Et je leur ai fait écouter Mets de l'huile.
2: Et là, t'as eu le droit à la gênance.
1: Elles m'ont dit, maman, c'est gênant.
2: Je serais même pas allé.
1: C'est pas gênant du tout. Non, mais bon, c'est fou quand même. J'y pense parce que c'est du reggae au début, c'est pour ça. Il y avait un petit lien.
3: Elle est en train de craquer. Elle m'a pas dit, maman,
1: ça glisse. Non, elles m'ont pas dit. Non, ça, c'était Stéphanie Frappard qui dit ça. Ah, attends, on a des infos. Alors attends, des vraies infos. Nicolas Perronnet a des vraies infos pour le coup. Pas du réglisse sur la reprise, Nico.
0: Non, on reste sur 1h30 hein, a priori.
1: Super,
0: sauf,
1: voilà.
0: Non, c'est pas ça l'info. Non, c'est pour répondre quand même tout à l'heure parce que ça me trotte dans la tête quand même.
1: Oui.
0: Imaginons que ça reprenne pas. Ça va reprendre. Mais imaginons que ça reprenne pas. Reprise du match. le lendemain, enfin dans les 24 heures, et on reprend effectivement là où le jeu s'est arrêté. Donc il y aurait 1-0 pour la France et okay. à disputer. Voilà.
1: Ok, ben merci pour cette réponse, Nico.
2: Ah oui, je t'ai bien aidé, Nico. Hein, je t'ai pas trouvé du tout.
1: Hein. c'est Bruno. Oui, c'est ça.
2: Je cherchais tout à l'heure, mais on était en train de. Bon, bref.
1: Non, on parlait de reggaeton. Il peut pas tout faire, Bruno.
2: Non, mais je suis catastrophé.
1: Bruno. Dis-moi ce qui se passe sur le chat là, parce qu'il y a plein de messages. Les gens sont déchaînés.
2: C'est
1: comme
2: ça.
1: Nous.
2: Tu as fait un gros succès avec. Il y a Loris. Loris Vind 50 qui nous dit mets de l'huile. Il y a Nasco Flo qui nous dit un petit Bruce Springsteen Street of Philadelphia, ce serait vraiment parfait. On prend donc Thibaut qui nous dit bon bah alors pas de match sur tapis vert, très bien, merci Nicolas de nous l'avoir annoncé. On nous demande du ACDC du côté de Didier avec des Joanie qui dit moi je veux que ce soit Bruno qui décide pour le prochain titre musical. On a quoi? On a Kevin Volvo qui nous a envoyé plein de messages et qui nous dit moi j'écoute habituellement ici Alsace à partir de 6h du matin et voilà donc il explique un petit peu ça c'est comment il consomme ici ICI. Vous nous rejoignez hein, sur notre chaîne YouTube et sur notre live YouTube, c'est notre deuxième live YouTube sur la chaîne ICI ici et bah, vous êtes de plus en plus nombreux et effectivement il y a plein d'échanges. Alors il y a des moments il y a pareil, on a aussi Rama Rahman qui lui, bonsoir, je suis le match depuis le Gabon avec vous. Super, voilà, on voyage un petit peu de partout. C'est voilà pour les échanges. Après sur les réseaux sociaux, ça s'énerve un petit peu. Ça s'énerve. Ouais, non mais sur le côté. Ah, vivement que ça reprenne, quoi. On a envie.
1: Oui, bah, tout le
2: parce
1: monde
2: que
1: envie
2: vu que le match
1: n'est
2: pas foufou.
1: De toute façon, il fait 40 degrés, vous ne dormirez pas, mes petits amis. Donc, de toute façon, ce n'est pas grave. Bon, alors, on a Amar qui nous propose Billie Jean de Michael Jackson. On va partir sur un duel, puisqu'on a fait un duel tout à l'heure entre Waka Waka et Jean-Jacques Goldman. On va vous remettre Waka Waka, parce que j'ai l'impression qu'il y a des gens qui y tiennent dans la régie.
2: Surtout
1: mais
2: Charlotte.
1: En face, on vous met Bruce Springsteen, Streets of Philadelphia, puisque le match se joue à Philadelphie. Clément Comte, le rédacteur en chef, trouve que c'est un peu cafardeux. Moi, personnellement, je chante déjà dans ma tête.
2: C'est vrai que c'est pas la chanson la plus... Mais c'est pas la chanson la plus swing.
1: C'est pas cafardeux du tout. Attends, c'est trop bien. Donc, dans le chat de la chaîne YouTube ici, vous votez soit pour Waka Waka, soit pour Bruce Springsteen. Et si c'est Waka Waka, on le passera.
4: Bah oui, on fera la choré.
1: On le fera.
4: Oui.
1: Alors j'ai aucune idée par contre de ce que autant je peux
2: on
1: te faire.
2: On suivra Charlotte.
1: Ouais, on suivra Charlotte.
2: J'ai l'impression qu'elle la tient Charlotte.
1: Ouais.
4: Bah c'est plus mes générations quoi.
2: Ouais. Allez, ça c'est fait.
1: Après, on a Pascal qui nous propose une chanson de Bruno aussi.
2: Non. On va éviter toute chose.
1: Ça va manquer de guitare électrique. J'avais un truc à faire. Ah oui voilà. Non. Par contre, j'ai vu passer un message intéressant de Didier qui nous écoute, si je ne me trompe pas, depuis la Guadeloupe. Pour moi, dit Didier, il faut sortir Lucas Digne. Il n'a pas transmis un bon ballon, soit trop long, soit trop court. Là, ça m'intéresse parce que quand même, on est là pour parler de foot.
2: C'est le couloir qui ne va pas.
1: Alors,
2: pour moi.
1: Charlotte, Lucas Digne, tu avais demandé sa titularisation. Mm-hmm. Tu étais surprise qu'elle soit arrivée, mais tu étais plutôt contente. Qu'est-ce que tu as pensé de sa première mi-temps?
4: Non, mais les amis, est-ce que Jules Koundé a fait un centre? Est-ce que Jules Koundé a proposé en profondeur? Non, en fait. Et la première action chaude, c'est Lucas Digne qui part en profondeur au bon moment, dans le bon tempo, ouais, avec Kylian Mbappé et avec Barcola. Donc, y a encore des choses à faire. Moi, je pense que c'est plutôt Adrien Rabiot qui doit encore trouver un petit peu sa place. Mais Lucas Digne, il a fait du Lucas Digne. Et je vous rappelle qu'il n'y a rien à faire défensivement. Donc, il apporte énormément. Et en plus, plusieurs fois, il est à côté de Kylian Mbappé parce qu'il suit les actions. Bah, Jules Koundé, il reste derrière. Donc, non, pour moi, c'est un très une bonne première période de la part de Lucas Digne. Donc oui, il y a encore ces centres où je pense qu'il y a une ou deux fois il doit pas centrer parce qu'on n'a pas de joueur de tête offensivement, mais en tout cas dans la proposition offensive il est très intéressant.
1: Alors Charlotte, attention, question très difficile, Lucas Digne ou Waka Waka? Je sais pas. Hein.
4: Non, bah, je reste sur Lucas Digne quand même.
1: Ouais, quand même.
2: Et sur YouTube, Nasco oui, nous dit pour aller dans ton sens. Voilà, Charlotte. Koundé, 7 ballons aujourd'hui dans cette rencontre, 7 passes ratées. Voilà, c'était juste pour souligner qu'il n'y avait pas que Lucas Digne à pointer du doigt dans cette rencontre.
1: Après, il faut souligner aussi que Jules Koundé, puisque Ousmane Dembélé a beaucoup dézoné, Jules Koundé a joué très, très, très, très haut. Et c'est beaucoup Dayot Upamecano qui est venu. plâtrer la défense sur le côté droit. Et parfois, William Saliba s'est retrouvé carrément tout seul en pointe en défense.
4: Ça, c'est parce qu'en fait, quand tu as des blocs bas ou quand tu as des ailiers adverses qui sont très très bas, très proches de justement leurs latéraux, en fait, c'est les latéraux de la France qui doivent faire la différence dans leur positionnement. Donc, c'est vrai qu'on a vu Lucas Digne et des fois Koundé. Oui, il a toujours ce positionnement très très haut. Il propose, il essaye d'ouvrir des espaces, mais il est très peu servi. Donc c'est normal. Après, c'est du 1 pour 1. Non, ils sont 2 pour 1, Upamecano et Saliba, parce que ça joue un peu en 4-5-1 l'Irlande. Donc, c'est défensivement, pour l'instant, ils sont très très concentrés.
1: En tout cas, Didier dit: je dis pas qu'il est mauvais, Lucas Digne, mais je trouve qu'il n'est pas dans le match comme il sait pourtant le faire. Mm-hmm. C'était pas pour dire que c'est un mauvais joueur. Bruno.
2: Et Claude est en train de nous enguirlander. C'est l'animateur depuis le début de notre chat, notre live sur YouTube. Et alors voilà, vous êtes en train de parler musique alors que moi je pose des questions football et j'ai des réactions football. Il le dit, soyons tous d'accord, l'EDF ne nous a pas fait vibrer durant cette première mi-temps malgré l'ouverture du score.
1: Et du coup, Claude,
2: une domination stéréotypée.
1: Claude, l'équipe de France qui nous fait pas vibrer, une mi-temps qui dure 2h30, est-ce que tu veux de parler un petit peu de musique?
2: On fait ce qu'on peut.
1: On va pas faire 2 heures sur les peluches de sandwich de Philadelphie. Donc,
2: elles sont très douces.
1: Il y en a une autre là-bas.
2: Il y en a une autre. Attends, oui, attends. Deuxième,
1: parce qu'il faut quand même dire aussi que dans le studio il fait 1000 degrés et plus ça va, pire c'est un truc de fou.
4: Il m'inquiète avec ses sandwichs quand même, Bruno. Là, ça...
2: Non, mais franchement, les tichy steaks.
1: Tu sais, je pense qu'à un moment je vais sortir mon téléphone et je vais immortaliser le moment.
2: Tu veux des cacahuètes? Non, arrête avec les cacahuètes là.
1: Oui, parce que Bruno et moi on s'entraîne pour le 10 km.
2: D'ailleurs, Thibaut nous a demandé si on était prêt pour le 10
1: attends,
2: km.
1: Je le dis pour les gens qui ne sont pas des auditeurs de ici par Île-de-France, mais du reste de la France. Le PSG organise, comme ça a déjà été le cas il y a 2 ans, un 10 km dans Paris. Et on s'est engagé à y participer avec Bruno. Et alors, autant Bruno a réussi à tenir quand même un rythme d'entraînement.
2: Sans travail.
1: Voilà, assez impressionnant. Autant moi, c'est la loose totale et j'ai très peur. Ça va être, un crash test.
2: À la fin sur la ligne.
1: Oui, longtemps après toi, je pense. Bon, les gars, on avait lancé un duo entre Waka Waka de Shakira et Streets of Philadelphia de Bruce Springsteen, proposé par Nascos Flo, qui n'est autre que mon compagnon, je pense. Je parle plus de place, je l'ai reconnu. Et donc, c'est 75% des gens ont voté pour Bruce Springsteen. Voilà.
4: Les gens n'ont pas la vision.
1: Non, ils
2: n'ont pas le rythme. Voilà. C'est ça. Tu vois, Charlotte, c'est le tempo.
1: Si Charlotte nous avait fait la danse de Shakira,
4: vous l'aurez pas.
1: Ah ouais, mais on a mal présenté le duel à mon avis. Si on avait présenté les choses comme ça dès le début, peut-être que pour l'instant c'est Bruce Springsteen, donc on va l'envoyer. Écrasante victoire pour Nascos, donc avec son Bruce Springsteen. Et Didier qui me demande si la danse c'est pour éliminer les cacahuètes. Exactement, Didier. C'est le projet. Allez, c'est parti pour Bruce Springsteen. À Philadelphia, sur ici, le match reprend dans 25 minutes à peu près ou pas, on sait pas.

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2: Et Bruno Salomon qui est avec nous pour voilà pour nous vous faire vivre nous faire vivre les messages qu'on reçoit sur les réseaux sociaux. On en reçoit de plus en plus sur le chat de la chaîne YouTube ICI, ICI, vous êtes en feu de plus en plus. Je peux vous dire que nous qui sommes dans le studio, on va s'en souvenir de cette soirée parce que on sent qu'on est qu'au milieu du guet. On va dire ça comme ça. Il nous reste encore une partie de l'aventure à vivre. On ne sait toujours pas à quelle heure le match va reprendre. On parle maintenant de 1h40, il est 1h08 au moment où on se parle. Charlotte Lorgeret, ancienne joueuse, est avec nous dans le studio. Bruno donc est là. Nicolas Perronet nous fait vivre le match depuis le stade à Philadelphie. On est toujours en ligne avec Pascal. Pascal, on va lancer un nouveau débat pour tous ceux qui nous suivent, tous ceux qui nous écoutent et tous ceux qui nous parlent sur le chat. Et c'est à toi que je vais poser la question en premier. Pascal, sur les matchs que tu as pu voir dans cette Coupe du Monde, depuis le début de la Coupe du Monde, quel a été ton match préféré ? Celui devant lequel tu as pris le plus de plaisir.
3: Les trois buts de Messi.
2: Ah ouais, l'Argentine.
3: L'Argentine contre l'Algérie, ouais.
2: Argentine-Algérie.
3: Parce que bon, on s'imaginait pas que Messi là, allait en mettre autant. Et puis, qu'est-ce qu'il a fait au PSG alors ? S'il retrouve une seconde jeunesse
2: contre
3: l'Algérie,
2: il a marché.
3: Il a servi chez nous. Il a regardé les autres s'entraîner, lui est resté à l'intérieur.
2: Il a quand même mis des buts. Faut quand même rendre à César ce qui est à César. Mais c'est vrai que l'histoire d'amour ne s'est pas vraiment écrite. Ça, je pense qu'on sera tous d'accord là-dessus. Voilà. On a Jean de Dieu qui nous dit j'adore le son depuis Libreville au Gabon. Mais nous aussi, on t'adore, Jean de Dieu. Merci d'être avec nous. Ça fait très plaisir. Bon, Pascal, donc toi, t'as voté pour Argentine-Algérie. Charlotte et Bruno, votre match préféré depuis le début de la compète ?
4: Moi, je pars sur le Brésil-Maroc.
5: Moi, j'ai bien aimé le Brésil-Maroc parce que c'était une affiche qui était super attendue. Et puis, c'est vrai que les Marocains, techniquement, tactiquement, ils ont posé des problèmes au Brésil parce que même si c'est pas le grand Brésil, ils ont posé énormément de problèmes. Et puis, il y a eu des buts. Après, moi, je suis fan de l'Espagne, donc j'étais très contente qu'ils ont enfin ouvert leur compteur vraiment en but et qu'ils ont raflé. C'était hier qu'ils ont joué. C'est hier.
2: J'ai vu le match, mais honnêtement, on en voit tellement que.
5: L'Espagne et Brésil-Maroc étaient sympas.
2: Ok. Et toi, Bruno ?
4: Écoute, moi, c'est vraiment Angleterre-Croatie. Je me suis régalé. C'était puissant. C'est le match le plus complet. Première mi-temps. Seconde période, ça a été je trouve qu'on a eu 80 minutes de foot. Thomas Tourelle a envoyé le feu. En plus, cette équipe d'Angleterre, tu sens qu'elle est en mission. La Croatie a pas voulu baisser les yeux, donc ils ont tenté. Donc vraiment, c'est vraiment le match qui m'a éclaté dans cette rencontre. Alors oui, c'est le côté offensif. Après, il y a eu des vraies prestations défensives, il y a eu des vraies prestations de gardien, mais voilà, moi ce qui ressort vraiment, je me suis vraiment régalé avec ça. Je voulais juste faire passer un message avec le football à l'aveugle qui nous dit sur notre chat YouTube, j'ai découvert Charlotte avec le FC Nantes féminin et également avec ses apparitions sur la radio ICI Loire-Océan. Elle est grave cool.
5: Avec c'est grave cool. Cazola.
4: Tout à fait, c'est grave cool de la retrouver pour cette Coupe du Monde. Voilà, c'est un message qui est passé par un de nos internautes et un des auditeurs. N'hésitez pas et mettez-nous aussi. Il y a Joanie qui nous dit clairement c'était Angleterre-Croatie, le premier choc de titan de cette Coupe du Monde. Et on a Claude, notre animateur, notre numéro 10 de la chaîne, Allemagne-Côte d'Ivoire. Pour lui, c'est le match qu'il a, parce que deux styles différents qui se sont opposés, qui se sont rendus coup pour coup.
5: Après, je sais pas si vous êtes d'accord avec moi, mais je trouve quand même que le niveau global est assez faible quand même.
2: Tu trouves?
5: Ouais.
2: Moi j'aurais dit le contraire, moi.
5: Tu trouves?
2: Je trouve que toutes les équipes, pas toutes, mais presque toutes les équipes africaines ont quand même haussé de niveau. Et donc, du coup, il y a quand même moins. Tu vois, même Curaçao, ils ont fait des trucs intéressants. Je dis pas que Curaçao est en Afrique, mais je dis par ailleurs. Tu vois, c'est laquelle l'équipe qui a fait 0-0 contre l'Espagne? C'est Cap Vert.
5: Ben, en fait, je trouve que je dis pas que les joueurs sont pas bons techniquement ou tactiquement ou tout ce que vous voulez. C'est juste que je trouve dans les intentions, j'en parlais en off avec Bruno, les intentions de jeu, je trouve qu'il y en a pas beaucoup parce qu'il y a un peu de peur, un peu d'appréhension parce que voilà, il y a des superbes grosses équipes et d'autres qui n'ont pas d'expérience dans des coupes du monde. Donc, je suis un petit peu déçu de manière générale.
2: On va dire, on va revenir sur ce débat de vos matchs préférés parce qu'il y a plein de réponses. Dans le chat, mais d'abord on va dire bonne soirée à Pascal, bonne journée à Pascal, ouais.
5: bonne journée Pascal.
2: Merci mille fois d'avoir été avec nous.
3: Il y a aussi les cooling breaks qui viennent un peu tout gâcher aussi. Hein.
2: Oui.
3: Les 25 minutes,
2: oui,
3: le match
2: pénible.
3: En 4.
2: C'est pénible, ça change.
3: On va se mettre au basket.
2: Ouais.
3: C'est des cartons.
2: Bah, si on voulait des cartons, on regarderait le basket, quoi, en fait, c'est ça. Merci beaucoup, Pascal. On t'embrasse très fort. On embrasse ta
3: Merci
2: petite famille.
3: Salut. Continuez comme ça, c'est le top. Hein. Vous êtes au top.
2: Merci.
3: Merci
2: beaucoup.
3: Régal.
2: Et de savoir que tu nous écoutes depuis le Pérou, ça nous fait super plaisir. Donc merci mille fois. Et depuis le Pérou, maintenant on va passer à Paris, dans le 10e arrondissement de Paris, où Alexandre Berthaud vit sa meilleure vie dans les bars de Paris, Alex, ce soir.
6: Mais je suis de plus en plus seul.
2: Bah oui,
6: parce
2: forcément.
6: Parce que les gens rentrent chez eux là. Vous arrivez au bon moment, on vient d'éteindre la télé. Ouais. Si vous voulez, je suis avec Julien. Je suis avec Julien et Benoît. Mais de toute façon, vous êtes restés un peu pour l'histoire, pour vivre le truc un peu historique. Vous me disiez le match le plus long de l'histoire.
7: Bah, sans doute, oui, le match le plus long de l'histoire. Après Messi tout à l'heure, là, un autre moment d'histoire de la Coupe du Monde, hein, qui restera dans les annales. Donc, on veut participer.
6: Oui. Vous êtes quand même assez endurant, parce qu'il fait chaud. Hein, ici.
8: Il fait extrêmement chaud, et là malheureusement on va devoir y aller parce que ma femme, c'est la responsable du bar, elle est très fatiguée, je crois que là elle va rentrer. Bon, les Américains ont mis 3 mois pour ouvrir le détroit d'Ormuz, je pense qu'ils mettront peut-être encore 3 mois pour qu'on puisse démarrer le match, mais là on est vraiment fatigué, donc là on va y aller. On espère qu'on va se réveiller demain matin avec une victoire de l'équipe de France, quoi.
6: Voilà, donc on est plutôt sur ce mood là. Vous êtes confiant aussi, Julien, pour la deuxième période?
7: Oui. Et pour tenir, on est resté à l'eau et on est les derniers client du bar, mais vous savez pourquoi, puisque il est lié avec la patronne.
6: Voilà, c'est ça. Mais bon, on se souviendra de la première mi-temps. Enfin, le France-Irak, la première mi-temps, et puis le réveil avec le résultat.
7: Ben oui, on va, on va dormir ensemble, on va surveiller.
8: Bon, il pleut quand même plus souvent en France qu'en Irak, alors je pense que cette pluie, elle va plutôt favoriser l'équipe de France. Voilà, c'est ce qu'on espère, en fait.
7: Mais on va vous suivre, on va vous écouter.
6: Voilà.
4: Très bon choix.
2: Bon, Alexandre, magnifique.
6: Oui.
2: Alexandre, il faut dire à Julien et Benoît de venir finir le match avec nous en studio, parce que nous, on est là encore pour 2 heures, à mon avis.
6: Ouais.
2: Ils sont très marrants. On serait très contents de les recevoir.
6: Bien. Et ben, je leur passe l'invitation. Je leur passe l'invitation. Vous voulez
2: Merci,
6: aller en
2: Alex.
6: Studio à Ici Paris de France. Bon. Ils disent pourquoi pas.
2: Allez,
6: je crois qu'il faut fermer le bar là.
2: Ah ouais.
6: On se fait chasser.
2: Bon, Alex, on se fait confiance pour leur donner l'adresse. Hein.
6: Oui, mais par ailleurs, vous savez que c'est un vrai problème pour les établissements, parce que la deadline, c'est un peu 2 heures pour beaucoup. Et la fin du match va arriver après. Donc il y en a qui vont laisser la télé allumée pour que les gens puissent regarder du dehors. Enfin, chacun fait un peu sa sauce. On improvise un peu comme aux US en ce moment.
2: Ouais, c'est ça. Et en tout cas, c'est toujours sympa d'improviser dans Paris un soir où il fait très chaud. Et où on est dans la rue, on improvise.
6: Voilà, il fait tout. On est toujours à plus de 30 degrés, hein. Pas d'inquiétude.
5: Wow. À 1h15 du mat.
6: Ah oui, en tout cas, moi, sur mes petits thermomètres de mon téléphone, j'ai toujours 30 degrés, quoi. Et les éventails ne mentent pas. Ils sont toujours là.
2: Évidemment. Bon, merci beaucoup, Alex. C'était très sympa ce petit moment avec Julien et Benoît, qui sont quand même très marrants et très parisiens dans leur humour. J'ai beaucoup apprécié. Merci, Alex. À tout à l'heure et bon courage.
6: Merci. Bon courage à vous aussi.
2: Merci. Bruno, Salomon.
4: Alex, on va l'avoir au téléphone à un moment donné. Il sera sous sa couette en train de dire laissez-moi.
2: Oui,
4: laissez-moi.
2: Je suis avec Romain. Il est.
4: C'est ça. Non, il y a Loris qui nous dit sur le chat YouTube c'est quelle heure déjà le Norvège-Sénégal à 2h du matin.
2: Dans 3 quarts d'heure.
4: Donc les planètes devraient se croiser. Je voudrais juste vous dire qu'on échange depuis tout à l'heure sur le WhatsApp. On se connaît depuis très longtemps avec Nicolas Perronnet et il m'envoie des photos absolument improbables de la tribune de presse. Nico, la situation a l'air complètement folle là, dans votre tribune de presse avec des bâches pour vous protéger, c'est ça?
9: La dernière fois que j'ai vécu ça, moi, c'était la cérémonie d'ouverture de Paris 2024. Pour tout te dire, tu te rappelles d'apocalypse qu'on s'est pris sur la tête ce soir-là. Ouais. Bah là, c'était un peu pareil, sauf que c'est pas en continu. Mais alors, des fois, ça revient. Donc, vous avez des gens qui viennent en tribune, quoi, enfin, dans le stade, et puis qui repartent dès que ça commence à bien retomber. Et nous, effectivement, bah, alors on avait prévu le coup. Donc, on a une espèce de bâche de camping au-dessus de la tête. On a des bâches aussi pour protéger le matériel. On a des ponchos. On ressemble à rien. Mais alors vraiment à rien. Et là, bah, ça s'est à nouveau arrêté, à nouveau calmé. Dernière sortie des joueurs, a priori, donc dans 3 minutes. On n'a pas eu d'informations contraires de la part du staff de l'équipe de France.
2: Tu nous excuseras de douter, Nico.
9: On est quand même sur une mi-temps d'une heure et demie, là, bientôt.
2: Tout à fait.
9: Non, mais c'est vrai. Hein,
2: tout
9: c'est
2: à
9: même,
2: fait. Et on a voilà. quand même passé que 2 morceaux de musique. On a quand même à 3. Tenu l'antenne pendant 1h30. Alors Nicolas Perronnet, donc toi t'es à Philadelphie. Bruno vient de nous dire que tu lui avais envoyé des photos très marrantes de vous
4: sous des bâches plastiques avec les techniciens de Radio France. On salue d'ailleurs.
2: Ouais.
4: Voilà les techniciens qui sont avec les copains et copines du réseau et du service des sports de Radio France pour les aider. Et il faut protéger le matériel bien évidemment dans les tribunes parce que c'est bien gentil, pas de toi, mais
2: il veut pas que je finisse ma phrase, Bruno. Il sait pourquoi.
4: Non mais je sais.
2: Nico, parce que ce que je voulais te dire, c'est que maintenant tu peux checker ton WhatsApp. Et je t'ai envoyé une photo de Bruno Salomon avec ses petites peluches de sandwich de Philadelphie accrochées à son micro. Et cette photo est vraiment très sympa. Très sympa.
9: Ah, mais c'est le Philistec. Mais oui,
4: et voilà, merci.
2: Voilà.
4: Ah, bah oui, le Philistec.
2: Ah, bah attends, parce que Nico, toi, tu les as goûtés du coup.
9: Mais oui, hier soir avec les chevaliers voilà. du Philis. Mais c'était magnifique, mais bien sûr.
2: Voilà. Raconte-nous, c'est quoi, il y a quoi dans ces sandwichs?
4: Ah, c'est grave.
9: Il y a de la viande.
4: Voilà. La viande et du fromage.
9: Et du fromage, voilà. Ouais. C'est impeccable. C'est tout ce qu'il nous faut.
2: À l'américaine. Ouais. Bon, les garçons, on ne sait pas si ça va reprendre ou pas. J'ai une question à vous poser sur la suite du match. Mais d'abord, on a beaucoup de réponses, Bruno, sur le chat, mais vraiment beaucoup de réponses.
4: Exact.
2: Sur les gens le match que les gens ont préféré. Pendant que tu regardes un peu les réponses pour nous les donner comme si et comme en touffe, comme dirait Cyrano, Nico Perronnet, c'est quoi le match que toi t'as préféré?
9: Alors moi j'ai bien aimé, je sais plus qui disait ça tout à l'heure, le Allemagne Côte d'Ivoire, parce qu'en plus j'y étais et c'était un super match. Franchement, c'était l'Allemagne n'était pas dingue, mais sur l'opposition de style, je suis tout à fait d'accord. Moi j'ai adoré la manière de jouer des Ivoiriens. Si on les chope en 16e, ce qui est pas impossible, bah, c'est pas cadeau. Et j'ai bien aimé ce match. Après c'est vrai que j'en ai pas vu énormément. C'est tout le paradoxe d'être sur une compétition et d'avoir la chance, parce que je mesure la chance qu'on a d'être ici avec toute l'équipe Radio France et d'être au stade. Bah en fait on en voit moins que quand on est sur notre canapé en France, malgré le décalage horaire, parce qu'on est toujours entre deux avions, vu la physionomie de cette Coupe du Monde, toujours entre deux déplacements, ça bosse quand même beaucoup, donc finalement j'ai pas vu énormément de matchs au-delà des matchs que j'ai eu la chance de voir au stade. Mais le Allemagne Côte d'Ivoire, franchement, au stade, en plus au stade de Toronto, qui est un vrai stade de foot, c'est le stade du Toronto FC, qui est une équipe de MLS, au championnat de foot, enfin de soccer nord-américain. Et franchement, ça change tout en termes d'expérience, quoi, parce qu'on retrouve un petit peu le stade à l'européenne. C'est un stade à 45 000 places. On était proche du terrain. Il y avait du rythme dans ce match. Moi, j'ai vraiment beaucoup aimé. C'est pour l'instant mon coup de cœur, très clairement.
2: Bon, et Bruno, sur les réseaux sociaux, alors qu'est-ce que les internautes ont préféré comme match?
4: Alors moi j'ai eu vu, et alors, c'est marrant parce que pardon pour ne pas avoir retenu le petit nom, mais j'ai un Tchéquie face à la Corée du Sud qui a beaucoup plu, parce que justement à nouveau opposition de style, cette équipe coréenne elle est pas facile à manœuvrer, on est toujours avec sur le côté discipliné, mais elle travaille très très bien. Puis il y a des joueurs de talent aussi dans cette équipe. On a aussi Ismaël qui nous dit n'oubliez pas quand même les rencontres du Maroc dans cette rencontre. On en a parlé tout à l'heure avec cette équipe marocaine qui a fait une super première mi-temps face au Brésil. D'ailleurs, Joye Fafel nous dit Brésil-Maroc, c'était vraiment au-dessus du lot pour lui. C'est vrai que la première mi-temps, et d'ailleurs la prestation du jeune Lillois Boadi, a été notée et soulignée.
2: Et on a Adama Kempes Traoré qui nous dit aussi bonjour, je vous suis au Burkina Faso et je suis un ancien joueur burkinabé. Et je supporte le PSG depuis 1982. Je vous aime bien, toute l'équipe sans exception. En concluant, pour nous faire bicher, allez Paris, champion d'Europe, back to back. Oui, Nicolas.
9: Nouvelles infos, les amis. Ça se précise. Alors. Coup d'envoi de la deuxième période, a priori à 1h50, heure française. Je suis désolé de vous rajouter des minutes à chaque fois, mais là ça se précise parce que il y a un peu de mouvement sur le terrain. Ça ressemble un petit peu à un avant-match. On a des assistants là, notamment de l'équipe d'Irak, qui viennent repositionner sur la pelouse les petits plots là, vous savez, pour les petits pas et l'échauffement musculaire. Pareil du côté du trio arbitral, me semble-t-il. On est sur la pelouse là-bas pour les assistants qui sont en train de faire leur petite marche. Donc bah, c'est comme si le match n'avait pas commencé en fait. C'est ces scènes qu'on connaît. On a aussi un assistant pour le gardien de l'équipe irakienne, pareil, qui est en train d'aller mettre en place l'échauffement des gardiens. Donc ça se précise. A priori 19h40 pour excusez-moi, je vous parle en heure américaine. Information en tout cas essentielle à retenir. Coup d'envoi de la seconde période à 1h50 du matin, donc dans une petite demi-heure maintenant. Et d'ici là, on devrait avoir un échauffement, la sortie des joueurs, etc., etc. Ça semble être cette fois mon dernier mot. Bien, Bruno, je suis désolé.
2: Je n'ose y croire.
9: Ça y ressemble.
2: Ça dépend tellement pas de toi, de toute façon, que je me dis, bon, moi je crois à ta bonne foi, tu vois, Nicolas. Mais après, voilà, la suite, je ne sais pas.
9: Non, mais là, c'est pas des infos en plus sur l'équipe de France, c'est les infos FIFA, quoi. Donc pense que c'est. Bah, a priori, on est là-dessus, quoi.
2: Si rien ne change d'ici là, enfin si ça se remet pas à, à tomber ou voilà, on voit des on a l'impression de voir le stade qui clignote un peu. C'est pas des éclairs qu'on voit là. Hein.
9: Non, après au contraire ça s'arrange un peu, ça s'éclaircit un petit peu, mais on est plutôt quand même sur une reprise des choses sérieuses d'ici quelques minutes.
2: Ouais. Je crois que c'est ma télé, c'est ma télé qui clignote.
4: On lui dit à Charlotte que c'est ses yeux qui sont partis en balade.
2: Vous raconter l'histoire. Ah oui, parce que au bout de deux heures de mi-temps, on peut quand même vous raconter cette histoire.
4: Je vais me la permettre de la raconter. Oui, elle arrive dans l'open space et elle nous dit. J'ai oublié mes lunettes et je vois rien du tout sans mes lunettes. Elle a oublié les lunettes chez elle, voilà. Donc il a fallu mettre des lentilles d'urgence.
2: J'avais des vieilles lentilles au fond de mon sac, donc je vois quand même le match.
10: 1902, donc ouais, ça va, nickel. 1902.
2: J'ai vérifié la date de péremption, tout va bien. On est large. Bon, c'est vrai que c'est pas pratique de venir commenter un match sans ses lunettes.
10: Bah, c'est pas grave, on t'aurait mis un siège juste devant la télé.
2: Bah, il aurait fallu parce que sans ça, ça aurait été compliqué. Bon, on va balancer un petit jingle, histoire qu'on respire juste 3 secondes, et puis après on revient. J'ai plein de questions pour toi Charlotte, sur la suite des événements, sur la reprise du match, sur est-ce qu'il faut changer des joueurs ou pas. Donc on va parler de ça ensemble. On revient, vous êtes évidemment toujours les bienvenus au 0810 055 056. J'observe qu'on a donné le numéro quand même un paquet de fois depuis tout à l'heure, il n'y en a pas un qui a décroché son téléphone. Alors pour faire des blagues sur le chat, il y a du monde, mais alors pour nous appeler,
4: il y a beaucoup de monde
2: et c'est très cool parce que vous êtes très marrant et vous mettez en plus des messages vachement intéressants. Mais nous, on tient le crachoir depuis 2 heures, donc n'hésitez pas à passer un coup de fil, ça nous fait plaisir quand même. Voilà, bon, il y a le football à l'aveugle qui me demande, alors c'est comment sans la vue, Pia? Je t'embrasse, mon Ethan. Parce que Ethan est non-voyant, on le connaît très bien, il est venu plusieurs fois. Je l'adore, j'aime son humour, j'aime tout en toi, Ethan. Voilà, je t'adore. Bon, on va passer ce petit jingle, comme ça j'avale ma salive et on revient.
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2: Les gars. Oui, alors entre-temps, on vous prépare un duel de musique. Mais alors, je sais pas si c'est... Je leur ai demandé de me mettre face à Waka Waka de Shakira, un morceau cool. Et qu'est-ce qu'ils m'ont proposé ? Magic System.
4: Ça passe.
2: Ok.
4: Non ?
2: Ah, pour que...
4: Écoutez... On va passer un truc.
2: Oui.
4: Soyez sympa avec Charlotte. Votez pour Waka Waka, s'il vous plaît.
2: Parce qu'elle a une choré à
4: faire. Allez-y, voilà, s'il vous plaît, sur le chat. Allez-y, balancez sur du Waka Waka.
2: Donc vous votez entre Waka Waka de Shakira et Magic in the Air de Magic System.
4: Non, mais Waka Waka. Allez-y. Voilà, c'est quoi. On veut voir la choré de Charlotte. Et à un moment donné, elle nous l'a promis depuis quelques minutes.
10: Elle croyait pas que c'est une choré qui dure 7 minutes. Hein.
2: Ouais, moi je l'ai vu tout à l'heure dans l'escalier. C'est pas non plus. On va dire que c'est pas tout de suite Shakira, quoi. Il y a un petit step. Voilà, c'est pareil.
10: Les gens, ils n'ont pas envie, ils vont faire tous les trucs à part Waka Waka.
2: Écoute, on t'accompagnera avec les peluches de sandwich. Avec plaisir, avec Bruno. Donc, Waka Waka ou Magic in the Air. Et entre-temps, qu'est-ce qu'on fait? Ah voilà, je peux recontextualiser. Alors, je recontextualise. Nous sommes donc à la, depuis 3 heures.
10: Il est 4 heures.
2: À la mi-temps du match France-Irak. La France.
4: Elle est en train de craquer. Allez, ben voilà.
10: J'ai plus de cacahuètes, il n'y a plus de café.
4: 1h27, voilà, c'est fait. Pia a lâché. Elle a lâché la rampe, elle est fatiguée, elle n'en peut plus.
2: J'ai chaud. Si, j'ai chaud.
4: Ah, ça, c'était à prévoir. Donc, on va remettre un peu de contexte. Avec, on rappelle, l'équipe de France qui mène 1-0. Oui. Nous avons eu une alerte orage sur Philadelphie. Et donc, ça fait presque 1h30 qu'on tient le crachoir pour savoir quand est-ce que ça va reprendre.
2: Même plus,
4: mais Bruno. Non, 1h30. Parce qu'on une heure trente-cinq à peu près.
2: C'est la meilleure mi-temps de notre vie.
4: C'est la meilleure mi-temps. On n'a jamais fait ça. Effectivement, c'est vrai qu'avec Pierre, on a l'habitude de commenter ensemble. C'est la première fois qu'on se retrouve comme ça. Et pour l'instant, le craquage, tu vois, tout le monde est en train de te saluer avec ton craquage. Joey qui est en train de nous dire, ah, le craquage, c'est fait. Voilà. C'est parti. Et voilà. En tout cas, les messages affluent sur notre live YouTube. N'hésitez pas à nous rejoindre, à liker. Et on le rappelle, ça devrait reprendre, selon les informations de Nicolas Perronnet, dans moins de 30 minutes désormais. Les joueurs sont attendus. Et d'ailleurs, Nicolas, ça ne l'a pas en visu, mais nous, on l'a en visu sur notre écran de contrôle. Arrivée des joueurs français dans le couloir, emmenés par Kylian Mbappé et Lucas Digne. Ça va donc reprendre. On va reparler football et on va pas reprendre Nico.
2: Exactement, Nicolas Perronnet. Est-ce que tu entends dire dans le stade que les joueurs sont en train de revenir?
9: Ouais. Non, mais là, on est sur la vraie tendance confirmée d'une reprise de cette seconde période à 19h50. Et effectivement, bah, d'ici là, comme prévu, selon les dernières informations communiqué par la FIFA, les infos officielles, il y aura 20 minutes d'échauffement et effectivement, bah, ça confirme ce qu'on disait tout à l'heure, c'est-à-dire qu'on a remis un petit peu le matos sur la pelouse et que les joueurs, ça y est, sont dans le tunnel. On voit les Irakiens se préparer tout simplement pour revenir s'échauffer. On a vu les Français également se mettre en place avec Kylian Mbappé, avec Rayan Cherki. Là, bah, il y a des sourires dans le clan de l'équipe de France. Alors c'est vrai que il est que entre guillemets 19h30 ici. Alors c'est forcément très particulier. Oui, je pense à vous, c'est pour ça que je vous dis ça. Je suis désolé.
4: Il est que 19h, attends.
9: Ben oui, ça paraît. Voilà. Et donc, on a Rayan Cherki là qui est en train de blaguer un peu avec Willem Saliba. On a Bradley Barcola. Bref, ça sent vraiment la reprise cette fois. Ça veut dire que quand même, j'imagine que les radars météo sont plutôt favorables, qu'on ne devrait pas avoir d'éclairs ou de coups de tonnerre dans les minutes qui viennent. Et donc, reprise de l'échauffement imminente. Et coup d'envoi de la seconde période, enfin les amis, confirmé à 1h50.
2: Et nous, on va envoyer Waka Waka. Ah. Nico, sache-le, parce que Waka Waka a gagné le duel entre Shakira et Magic System. La France a voté, la France veut voir Charlotte faire sa choré.
10: Un peu d'exercice avant.
2: Ouais, vas-y, ouais, pour éviter un claquage, ce serait dommage.
4: La préparation invisible, il y a une grosse préparation invisible.
2: Ce serait très dommage. C'est Shakira sur ici et dans dans 20 minutes maintenant. Ça parle dans le stade.
9: Ouais.
2: Ah, quand même, les gens sont contents.
9: Ça y est, Kylian Mbappé est de retour sur la pelouse. On a l'impression qu'on a pris 10 ans en 1h30, effectivement, avec les Bleus qui sont de retour. Et le message, le temps est redevenu clément. Voilà, the weather suite has cleared, pour vous dire ça avec mon anglais magnifique. Et un petit pouce levé à côté de l'écran. Ben voilà ce à quoi on a
2: droit.
9: Il replète, je sais,
2: c'est...
9: mais oui.
2: C'est
9: oui, ça. Non, c'est pas une blague, mais ça, enfin, tant qu'il n'y a pas d'orage, on le répète, hein, c'est pas la pluie qui a interrompu le match, c'est vraiment l'orage et les impacts dans un rayon proche, enfin proche quand même, 13 km, c'est plus ou moins proche, on va dire, mais c'est ça le protocole, c'est pas la pluie, mais bon, voilà, effectivement, comme un symbole, alors que ça s'était arrêté, alors que les joueurs reviennent là sur la pelouse, la pluie reprend également. A priori, ça devrait pas contrarier malgré tout les plans de reprise à 1h50.
2: Oui.
9: Mais alors, les joueurs, ils doivent se dire, on est parti au vestiaire il y a 1h30 avec des trompes d'eau sur la tronche, on revient avec des trompes d'eau sur la tronche. Mais qu'est-ce que c'est que ce match? Là, c'est phase d'échauffement et alors qu'on remet les ponchos évidemment dans les tribunes, on remet les hauts survêtements du côté de l'équipe de France. Décidément, quelle soirée.
4: On a vu Michael Olise faire une tête de 10 pieds de long en voyant la pluie.
2: Ah,
4: et
2: ouais.
4: Il voulait rester dans le couloir, genre non mais c'est bon. Je vais m'en passer. C'est vraiment des conditions extrêmes pour terminer cette rencontre.
2: Ouais, complètement. Et quand même, on va écouter Waka Waka. Parce que tu vois, il y a Joex qui nous dit bon, on danse. Donc c'est maintenant. Waka Waka Shakira. Allez hop, c'est parti.

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0: Charlotte Lorcheret, Pierre Clément.
2: Et bravo Charlotte Lorcheret, bravo. Et
3: oui.
2: Bravo, elle a dansé sur toute la chanson de Shakira.
4: Et du coup, j'ai encore plus chaud là.
2: Bah, tu m'étonnes. Bon, du coup, on a appelé la clim. Hein. Je dis à la régie, vous pouvez appeler la clim là, parce que là, ça va pas être possible. Bruno, il y a du message pour Chacha.
3: Il y a du message avec Thomas qui nous dit bravo les danseurs. Et Joanie nous dit on voit qu'il y a du travail en amont.
4: Bah, quand, dès que j'ai arrêté le foot, ça y est,
3: t'as commencé.
2: Elle est partie sur la danse.
3: C'est marrant, mais j'étais sûr que c'était à l'arrêt du foot ou il n'y avait pas avant un petit peu quand même.
4: Un peu, mais plus modéré.
3: En tout cas, Joé nous dit Shakira n'a qu'à bien se tenir. Voilà, ça c'est le message pour Shakira. Et il y a aussi d'autres messages pour Joex qui nous dit une chanson pour 2026. J'ai pas compris le message. Mais en tout cas, une chose aussi, vous pouvez nous écrire sur WhatsApp. On appelle 0810 055 056. Et on a un message avec de la part d'Isabelle au Canet qui nous dit bon, les amis, merci beaucoup, franchement, de nous avoir fait marrer pendant une heure et demie, mais là,
2: stop.
3: Finito, compris, on va dormir, ras-le-bol, on est parti de Jacou à Canet, voir le match chez notre fille, mais là, du coup, on est reparti à une heure et demie, on vous a écouté, mais là, on est trop fatigué, au dodo. Bonne nuit, Isabelle, merci
2: bonne nuit,
3: d'avoir accompagné, voilà.
2: Merci beaucoup.
3: Et on salue, bien évidemment, un lieu qui est cher à notre Charlotte, voilà,
2: T'as né en Roussillon, t'as fini ta carrière là-bas.
4: Oui, enfin, ma carrière, en fait, c'est j'avais encore envie de jouer un peu au foot. Et puis Canet, j'habite à Perpignan, donc Canet c'est juste à côté. Et puis je m'entends très bien avec le club de Canet. Et on a joué contre Jacou. Donc c'était une rencontre en R1. Donc
2: c'est
4: donc
2: qui
4: ça, Jacou? C'est une équipe.
3: C'est
4: qui?
3: C'est passé.
4: C'est un peu spécial.
3: C'est juste.
4: C'est juste.
3: C'est son nom, c'est pour son prénom.
4: C'est juste Jacou.
3: Ah, je vous dis pas.
4: C'est
3: franchement,
4: qui,
3: Nico, du côté de Philadelphie, afin de nous aider
2: degrés.
3: Parce qu'on est en train d'en perdre.
2: Non, c'est pas possible. Il y a Aurélie qui nous dit Monsieur Houille. sur le chat. Bon, Nicolas Perronnet.
3: Il y a Lise qui nous demande là, si on va bien.
4: Non, mais là, clairement, là, c'est les tuches. Je vous le dis.
2: Nico Perronnet, je regarde les images et
5: Ouais. La souffrance, en fait.
2: C'est un déluge.
5: La souffrance de l'échauffement.
2: C'est
5: quoi.
2: Un déluge.
5: Ils sont trempés, ça ressemble à rien. On a pris Samba. Ils sont liquides. Franchement, les Bleus, ça va reprendre, mais alors dans des conditions. Et on parlait de la pluie tout à l'heure, est-ce qu'elle a morflé ou pas? J'ai pas l'impression, hein. Franchement, vu ce qui tombe.
3: C'est de la folie.
5: Si, quand même, là-bas, je vois un ballon et effectivement, les
4: faut voir les rebonds,
5: Si, bien sûr, quand même, morfler, les gorgées d'eau, la pousse. Ouais, ça va être un carnage. Ouais, ça va être un carnage, franchement, la seconde période, là, si ça s'arrête pas, après les éclairs, après le tonnerre, faudrait pas qu'on ait un arrêt du match parce que le ballon roule plus. Et là, le cumul de pluie a du mal à s'évacuer, en tout cas, sur certaines zones du terrain. Ouais, bah oui. Ouais, non, mais ça, c'est
4: si le terrain n'est plus pas praticable, ça peut s'arrêter.
2: C'est impressionnant, les
3: c'est
2: images.
3: Très, très impressionnant.
2: C'est rare quand même de voir une pluie aussi forte.
5: En fait, il n'y a pas eu de pluie ici depuis plusieurs mois. Depuis cette importance-là, et quand ça tombe à tel point qu'il y a des médias locaux qui parlaient pour la suite de la nuit, parce que il y avait vraiment la période du match qui était ciblée par l'alerte météo, mais il y a aussi une période un peu compliquée qui s'annonce dans la nuit, et il y a des médias locaux qui parlaient même de risque d'inondation et tout dans Philadelphie. Donc voilà, ça arrive en plus sur une région où il y a des risques de crues, où l'eau va pas s'infiltrer comme il faut. Enfin, ouais, on est sur un vrai phénomène météo. Hein. C'est quand même, on sait que quand ça tombe ici dans cette partie des États-Unis, ça tombe sévère. Quand il y a des orages, c'est pas des moitiés d'orages, et on en a eu la preuve aujourd'hui. Même si quelque part il n'y a pas eu beaucoup d'éclairs autour de nous, pas eu de coups de tonnerre, mais on est dans une situation orageuse vraiment très très importante. On le sent.
2: Et Nico,
5: cumule de plus, ça peut être très important aussi. C'est ce que disent en tout cas les médias locaux.
2: Et tu sais, on voit les images des joueurs irakiens qui essayent de dribbler, de jouer avec le ballon. Et Bruno faisait un signe que pour lui c'était impraticable, le terrain là.
3: Moi, pour moi, là, les images qu'on nous présente, après, peut-être que c'est toujours un peu. Mais moi, pour moi, les images, alors oui, certains endroits, ça roule, mais là, tu vois, sur les ailes, là, tu vois qu'il y a, ouais, y a de la flotte, et il y a des grandes, grandes flaques. Ouais. Enfin, même, c'est l'intégrité physique du joueur bah, là,
4: en fait,
3: qui est
4: en plus. Ouais. En fait, c'est ça. Après, je pense que ça va reprendre. Et au fur et à mesure de la rencontre, si on voit qu'il y a trop de glissades, que c'est dangereux, qu'il y a un ballon en cloche qui rebondit même plus, etc., bah, là, l'arbitre peut prendre la décision d'arrêter. Mais pour moi, ça va repartir et on va voir au fur et à mesure.

0: devant la cage, dans les 6 mètres. On regarde exactement si ça roule correctement ou pas. Et après, effectivement, sur les couloirs. Non, là, après, on va voir. On connaît dans ce genre de compétition, il y a quelques fois, il y a un planning à respecter. Bah, et c'est
1: là,
0: très, très compliqué.
1: Avec 101 matchs à jouer, si tu commences à prendre du retard, t'es mal. Hein.
0: Ouais, mais sauf que la problématique, on a 24 heures, hein, c'est ce que nous a expliqué Nicolas. C'est ça, hein, le règlement que tu avais trouvé, Nicolas,
2: ouais,
0: tout à l'heure. Hein.
2: Ouais.
0: On en rappelle fait, pour les copains et copines.
2: Le match doit être, s'il est définitivement arrêté, ce qui n'est pas du tout la tendance à l'heure où l'on se parle, mais ça peut arriver, ça pourrait arriver sur une autre rencontre. Reprogrammation dans les 24 heures, la décision elle peut être prise, la décision de l'heure du match elle peut être prise dans la matinée le lendemain, mais ça doit être joué dans les 24 heures et on reprend là où le match s'est arrêté, donc en l'occurrence c'était le cas pour l'équipe de France, à 1-0 en faveur des Bleus et une deuxième période à rejouer. Mais bon, ça va jouer, hein, ça va jouer.
0: Beaucoup de réactions, hein, sur le chat de notre chaîne YouTube, je vous le rappelle, de rejoignez-nous et surtout likez cette rencontre avec, on dirait, les ballons en mousse de primaire, nous dit Lise, parce que ça roule pas du tout, avec Aurélie qui nous dit mais attendez, le ballon est en train de flotter, est-ce que c'est tout à fait normal, et Joannie qui nous dit à quel niveau on passe en mode water polo dans cette rencontre. Bref, avec Kevin aussi qui nous dit la pelouse est complètement détrempée, c'est pas possible pour jouer. Voilà, bref, ça met
1: attends,
0: pas mal de petits messages.
1: On a quand même 73% des gens qui sont dans le chat et qui ont répondu au sondage qui décident de rester avec nous pour la seconde période.
0: Cool.
1: Et pas d'aller dormir. Donc c'est cool, ça nous fait plaisir, on se sent moins
3: ça
1: seul.
3: Ça nous donne de la force, surtout pour Pia. Quoi.
0: Parce que sachez-le, moi, normalement, si tout se passe bien, ça devrait craquer vers 2h30, 2h40.
3: Si là, ça s'arrête encore, ça part en chenille là, autour.
0: Et là, elle craquasse total.
1: Bon, sérieusement, les gars, est-ce qu'on fait un changement pour cette deuxième mi-temps, Charlotte?
0: On en fait plusieurs.
3: Bah après, moi, j'aimerais bien voir Cherki, peut-être rebasculer Olise à droite, sortir Dembélé, ou alors tu fais le choix de faire reposer Kylian Mbappé aussi, mettre Dembélé devant. Il y a plusieurs possibilités derrière. Moi, j'aimerais bien voir aussi Malo Gusto. Donc après, est-ce que faire trop de changements, tuerait pas le changement finalement? Mais moi, j'ai envie de voir Ryan Cherki, ça c'est clair et net.
0: Mais est-ce que t'as pas envie de mettre un peu surtout le matériel lourd à l'abri, tu vois, sur un terrain, une pelouse comme ça, est-ce que ça vaut le coup de
1: et surtout, est-ce que
0: d'aller Cherki, envoyer et qu'il
1: il peut
0: Mbappé
1: pas jouer son football, Cherki, sur un terrain comme ça, c'est impossible.
0: Ah bah,
1: il peut
0: pas dribbler. Mais oui, mais le problème, c'est que sinon, t'envoies Mateta. Ah
1: quoi ? T'as dit quoi ?
3: Et c'est toi qui fais la raclette, c'est sûr.
2: Alerte
3: c'est
2: raclette.
1: La raclette. La raclette American.
2: Ouais, genre la zone dont on parlait tout à l'heure, cette fameuse zone de couloir, en fait, là où curieusement, d'ailleurs, les joueurs sont échauffés. Raclette time, il y a quatre assistants raclette qui sont rentrés, on évacue l'eau, ouais, c'est impressionnant, hein. Franchement ça évacue des litres d'eau.
0: Ouais, ils sont en train de s'évacuer.
3: Non, mais après ce qui est impressionnant c'est chaque appui en fait, il y a je sais pas combien ça commence à éclabousse, c'est le ballon oui, il s'arrête un petit peu, mais c'est surtout sur chaque appui, donc être très vigilant à pas se faire mal tout seul bêtement sur un appui et glisser.
0: En tout cas, ce qui est sûr, c'est que ça va jouer. Tu vois, enfin, ils vont.
3: Oui, ça va jouer.
0: Que ça passe et que ce match ait lieu et que ça se termine.
1: Il y a Joey qui dit qu'il faut faire rentrer Léon Marchand. Bonne idée. Good idea, Joey. Bon, du coup, est-ce qu'on fait des changements à la mi-temps?
3: Non.
1: Pas à la mi-temps.
3: Non. Pour moi, pas de changement. On repart avec les mêmes. Je pense que là, il y a eu un gros protocole avec le staff pour bien s'échauffer. Ils ont eu leur quart d'heure tranquillou et après ils ont fait leur petite routine à l'intérieur des vestiaires où il y a quand même beaucoup de matériel pour travailler avant la mi-temps. Et là on les voit, hein, ils ont fait un petit peu un échauffement vraiment pour les articulations, mais après c'est rapidement venu sur le ballon, hein, donc c'est des échauffements qu'on a aussi l'habitude de faire, hein, pendant les entraînements. C'est des échauffements qui sont très rapides parce qu'on a fait toute une préparation en salle de muscu avant.
1: On a vu sur les images, les joueurs sont en train d'enlever leur chasuble et on a vu Kylian Mbappé appeler à grands cris les autres joueurs de l'effectif pour venir se rassembler. Il tape dans ses mains, il appelle tout le monde. Ça va reprendre bientôt là maintenant, Nico, dans 5 minutes là.
2: Dans 5 minutes a priori, ouais, on n'a pas eu de contre-ordre d'informations contradictoires, donc fin de l'échauffement. Effectivement, reprise du jeu dans 5 minutes et la bonne nouvelle c'est qu'il pleut plus, mais bon, enfin, ça peut repartir comme on l'a vu d'ici.

0: deux minutes. C'est vraiment très très aléatoire. Ça reste assez nuageux tout autour de nous. Mon repère, c'est vraiment les buildings de Philadelphie, le centre-ville là, downtown, qu'on voit depuis les hauteurs du stade. Et bah, parfois on voit pas. C'est quand même pas hyper clair. Quand je regarde un petit peu plus loin là-bas sur la droite, il y a des nuages noirs. Voilà, a priori, si on reprend, c'est que le risque d'éclair et d'orage est quand même écarté. On va pas s'amuser à arrêter le match pendant 2 heures toutes les 10 minutes. En revanche, pour la pluie et le confort, on va dire, des spectateurs et aussi des joueurs dans une pelouse, sur une pelouse qui a souffert, ça, on peut peut-être s'attendre encore à de grosses averses. Parce qu'on se sent bien que c'est encore orageux. Il n'y a pas eu de Shakira ici, mais il y a eu la Macarena. Je ne sais pas si Charlotte gère aussi la Macarena. Mais
1: tout, je gère. Je gère tout, Nico, t'inquiète.
2: Okay. Alors, on voit Kylian qui est très énervé. Oui, qui est allé parler avec Didier Deschamps. Il a l'air très très énervé. Hein.
3: Ouais, effectivement, peut-être.
0: Avec Stéphane aussi, ouais. Ouais,
3: Nicolas ouais. A peut-être pas vu, mais là tu sens que c'est l'activation mentale peut-être du groupe sur la pelouse qui n'a pas plu au capitaine des Bleus. En tout cas, il y avait quelque chose qui l'a agacé.
1: Oui, mais après j'ai l'impression qu'en fait il montrait un endroit. Est-ce que quand ils ont fait les accélérations, il y avait les arbitres qui étaient pas loin, ou est-ce qu'il y avait du monde qui pouvait gêner? Je pense pas qu'il fasse des gestes d'humeur là. Tout le monde s'est échauffé. J'avais l'impression que c'était un peu plus en termes d'organisation que Mbappé râlait un petit peu, mais on n'a pas vu les images.
3: En tout cas, ce qui est sûr, c'est que sur le chat de notre live YouTube, et on rappelle que ceux et celles qui nous écoutent à l'antenne peuvent aussi venir. Eh bien, sur ce chat YouTube où on voit nos bobines et vous aurez pu voir Charlotte danser. Vous pouvez venir voir mes petites peluches six steak et les craquages aussi. De Pia rappelez-vous hein, 2h40 normalement ça craque pour une nouvelle fois. En tout cas, beaucoup de messages avec Thomas qui nous dit: en deuxième mi-temps, Dembélé va se réveiller. On a une proposition de la part de Joey qui nous dit: il faut faire rentrer Léon Marchand voilà, pour jouer sur cette rencontre. Et puis il y a Aurélie qui nous dit raclette time, ça me donne faim. Ça, c'était de la part de Raclette Time, de la part de notre ami Nicolas Perronnet qui nous a appelé tout à l'heure pour la raclette.
2: Je pense que tu ne m'écoutes pas quand je parle.
3: De quoi ?
2: Parce que le message de Joey, je l'avais déjà lu il y a 5 minutes.
1: Alors en fait, vous allez
2: faut
1: craquer
2: faire
1: tous les deux.
2: Léon Marchand.
1: Non, mais en fait, je vais prendre le lead dans cette émission. Ah. Parce que...
2: Enfin quelqu'un qui a compris.
1: Alors pour reparler un peu du jeu, alors Dembélé, je pense que s'il a les 10-15. Prochaine minute, il n'arrive pas à faire vraiment de différence, etc. On va peut-être le perdre un petit peu mentalement et il y aura sûrement des changements. Après, je vois aussi un Désiré Doué rentrer. Ryan Cherki, je pense que c'est sûr. Et après, est-ce que ce n'est pas le moment pour Warren aussi?
3: Ça serait bien.
2: Il faudrait marquer avant. Il
1: hein. faut marquer avant. Mais en tout cas, Dembélé, je pense que là, il y a beaucoup de pression sur ses épaules.
2: En tout cas... J'ai zéro doute que si Warren, à un moment ou à un autre, que ce soit ce soir ou un autre soir, a des minutes, il va tout déchirer.
1: Oui.
2: J'en suis sûr.
3: Mais c'est. On sait qu'on peut compter sur lui. Après, à un moment donné, c'est. N'embarquez pas pour faire ça, quoi.
1: C'est moi, j'ai un... c'est à partir du moment où Didier Deschamps a fait le choix de mettre 4 offensifs. Du coup, on change un peu le triangle. C'est plus une sentinelle et deux milieux un peu relayeurs. C'est un vrai numéro 10 ultra offensif. Du coup, il y a une place qui en moins du côté dans le travail au milieu de terrain où on jouait souvent à 3 avec deux relayeurs. Donc voilà, c'est lui qui a malheureusement perdu un peu de temps de jeu.
2: Écoute, il y a Pete75 qui dit: moi je craque sur Pia, des bisous de San Francisco.
1: Oh,
2: ben merci
1: mignon.
2: Pete, ça me fait plaisir. Parce que c'est pas facile de tenir une mi-temps de 2 heures. Hein. Je vous le dis, hein. Là on a tout donné avec Charlotte et Bono. Ouais, bah alors heureusement qu'elles sont là, les cacahuètes, hein, j'ai envie de te dire. Tu sais quoi, j'ai hésité à faire un stop au supermarché pour acheter un truc à grignoter pendant le match.
1: T'as fini le paquet?
2: Non, t'en veux?
1: Non, c'est bon, ça va. Ouais, je te les laisse,
2: Bruno, t'en veux?
3: Non, ça ira.
2: Ça ira. Ah, ça ira. Bon, dis donc, Nico Perronnet, tu nous avais annoncé 1h50. On y est, hein.
0: Ben ouais, et y a pas de coup d'envoi. Non, je plaisante, ça va aller, ça va. Non, on est toujours en train d'évacuer, c'est l'échauffement qui prend un peu plus de temps que prévu. Pourtant, je suis arrivé à l'heure. Mais en fait ici il y a, alors quand il pleut pas, ça se passe quand même pas trop mal hein, au niveau de l'ambiance et tout, les gens sont, sont contents, ça a pas l'air de contrarier plus que ça. On a des supporters français là-bas qui sont déguisés en Napoléon, qui sont en train d'ambiancer un petit peu le virage. Ce qui m'a frappé, moi, tout à l'heure, quand je suis sorti pour parler un petit peu de l'ambiance et de qui est là en tribune, parce qu'on disait qu'il y avait pas mal de maillots bleus dans ce stade, et c'est vrai, alors qu'il n'y a que 3800 supporters officiels, on va dire, qui sont passés en tout cas par la fédération, qui sont annoncés. En fait, il y a plein, et c'est pas la première fois que je vois ça, il y a plein de supporters français. En tout cas plein de maillots de l'équipe de France sur des personnes qui ne sont pas françaises, des Américains, ça dit quand même beaucoup hein. Déjà de l'aura et de ce que représente cette équipe de France à l'étranger, et puis aussi la Coupe du Monde. En fait, c'est des fans de soccer qui vivent ici aux États-Unis. Ils ont fait leur choix, ils n'ont pas forcément d'équipe, ils ne sont pas forcément supporters de l'équipe nationale, ils ne sont pas forcément américains d'ailleurs, ils ont fait leur choix et ils se retrouvent avec des maillots de l'équipe de France sur le dos, floqués Mbappé, Olysée et compagnie. Et franchement, il y a énormément de supporters comme ça, enfin de supporters en tout cas, de gens qui soutiennent l'équipe de France, qui ne parlent pas un mot de français, qui ne sont pas français, qui sont américains ou expatriés en Amérique. Donc c'est quand même assez frappant comme phénomène, je trouve.
2: Bah, on a une équipe qui fait rêver hein. c'est nous les premiers d'ailleurs, mais on est dur avec eux souvent. Mais quand t'as Olysée, Mbappé, Dembélé dans la même équipe, c'est quand même dinguerie quoi.
3: Et Désiré Doué qui est le Golden Boy, enfin voilà, t'as quand même des talents à tous les étages, et ces joueurs-là jouent dans les plus grands clubs, de Manchester City au Real Madrid, au Paris Saint-Germain. Donc effectivement, cette équipe a ce qu'elle mérite, d'avoir une grande popularité. Après, derrière, reste à avoir des résultats, et déjà de se débarrasser de l'Irak, mais surtout d'aller loin dans cette Coupe du Monde.
0: Alors, Mbappé, c'est une superstar hein, ici. Hein. Mais superstar, c'est un truc de malade. Hein. À l'hôtel à Boston, à l'hôtel des Bleus, il y a à chaque sortie de bus, à chaque rentrée de. Il y a vraiment une Mbappé mania qui est assez folle. Quoi. Donc, ouais, on est au pays du sport et de l'entertainment et du divertissement sportif. Et les gens qui s'intéressent à cette Coupe du Monde, qui n'ont rien à voir avec les supporters, on va dire, classiques des Bleus qui font le déplacement, bah, ils ont une passion vraiment pour les superstars mondiales qui sont véhiculées par cette Coupe du Monde. Et franchement, Mbappé en fait partie, c'est assez impressionnant.
2: Et à propos de superstars, Erling Haaland est en train de rentrer sur le terrain pour le match entre le Sénégal et la Norvège qui va commencer.
0: Ça va se terminer avant le nôtre.
2: Et il va, je te jure, c'est dinguerie. Le protocole là est en cours avec les remplaçants sur le terrain aussi, les drapeaux, etc. Et donc le match entre la Norvège et le Sénégal, qui sont les deux autres équipes du groupe de la France, le match va commencer dans 6 minutes maintenant, et donc va se jouer en même temps. Et d'ailleurs, Charlotte Lorgeret, au moment où on se parle, est en train de décrire les compos sur une petite feuille avec
1: c'est mes réflexes de consultante commentateur.
2: C'est beau. Bruno Salomon, tu voulais rebondir sur ce que disait Nicolas Perronnet.
3: Oui, non, mais en fait, on rappelle la construction aussi de Kylian Mbappé dans sa communication à l'international, la une du Time. Le moment où il est allé rencontrer LeBron James il y a quelques années, où il avait fait toute une espèce de campagne américaine où il était allé se présenter.
0: La célébration flûte traversière, hein, ça,
3: oui,
0: c'est très américain aussi.
3: Voilà, tout à fait. La célébration flûte traversière, c'était par rapport à une émission qu'il a pu faire
2: avec James Corden.
3: Voilà, avec James Corden. Et derrière, il avait fait une promesse dans un anglais parfait. En fait, c'est un joueur, c'est ce qu'on se dit bien souvent, on s'en rend pas compte peut-être en France parce qu'on n'a pas l'habitude de ça, mais c'est un joueur tellement nord-américain dans sa communication et dans ce qu'il est. Il est Kylian Mbappé, il n'est pas l'équipe de France, il n'est pas le Paris Saint-Germain, il n'est pas le Real Madrid, il est lui-même, il est une marque. Et cette marque-là, elle est à l'international, et il a fait tout le travail qu'il fallait pour pouvoir profiter justement et ramasser les fruits de cette popularité.
2: Il y en a d'autres qui ont fait tout le travail qu'il fallait, c'est nous, parce que ça fait pile 2 heures qu'on meuble. C'est la mi-temps la plus longue du monde, plus longue qu'un match, plus une mi-temps. D'ailleurs, Nicolas Perronnet, il y a une info qui nous est parvenue par ton collègue du service des sports de Radio France, Julien Froment. Disons qu'il n'y aurait pas de pause fraîcheur en deuxième mi-temps. Non mais c'est une info ou c'est une blague?
0: Je sais pas, non, je pense que non, mais je pense que c'est... Non, je pense qu'il y aura une pause fraîcheur, je ne vois pas pourquoi il n'y aurait pas.
3: Et les sponsors, vous pensez qu'ils vont se barrer? Mais non, ils ont payé tous pour la pause fraîcheur.
0: Non, je pense que c'est une blague.
2: Enfin, c'est une blague.
0: Bah, je pense, oui, enfin, je sais pas, il est à 5 mètres de moi, je demanderai.
2: Vas-y, demande lui.
3: Vas-y, fais-le en direct, vas-y.
2: Vas-y, t'inquiète, on a le temps, Nico.
1: On est plus à 2 heures près,
0: Un petit message, parce que quand même, c'est dur de circuler avec nos bâches et tout.
2: Ah enfin, oui, message, il est pas là. Juste à côté.
0: Non, il est à 5-6 sièges, je lui ai envoyé un message. Je vous dis, promis.
2: C'est gentil, on aurait pu lui envoyer le message aussi, nous, bon, finalement.
3: Bon, non, mais très sérieusement, à part peut-être que je veux bien entendre, mais très franchement, quand on voit les enjeux financiers, je ne vois pas du... Enfin voilà, tout est calé, tout est réglé désormais. Il y a des sponsors qui payent pour avoir cette tranche-là, c'est terminé. Rappelez-vous que rien qu'en France, pour je crois que c'était M6 sur le dernier match amical de l'équipe de France, ou l'avant-dernier match de l'équipe de France, 450 000 euros les 3 minutes de spot de pub. Donc vous imaginez bien qu'ils ne vont pas passer à côté. Hein.
2: C'est quoi cette musique?
3: C'est Bon Jovi.
2: Ah, c'est Bon Jovi, ok.
3: Ça, c'est typique.
2: American.
3: Ah, bah là, tu te fais salle de basket, salle de hockey, tout ce que tu veux, c'est chez eux, là. T'es à la maison.
2: Charlotte, on voit sur les images, bon, là, on voit les supporters avec des bières, mais sur les images d'avant, on voyait les joueurs de l'équipe de France qui faisaient des petits sprints. C'est super important, là, pour se remettre maintenant dans le jus, physiquement. Bah, ça doit être dur, hein.
1: Ouais, c'est dur parce qu'en fait, on fait des sprints supplémentaires, alors que, voilà, on va refaire des sprints à haute intensité, donc c'est juste remobiliser un peu les muscles pour qu'ils se repréparent à re-sprinter, à refaire des courses, à avoir du flux sanguin comme ça qui repart, mais c'est ultra énervant, c'est énergivore, ça demande trop d'énergie, la concentration elle est ultra longue, pendant là ça fait 2 heures, c'est assez terrible, et attention physiquement, c'est pour ça que là il y a une réflexion à avoir du côté du staff, de voir si on fait pas les changements plus tôt, parce qu'on rappelle que Didier Deschamps, ces changements ils sont très tard, hein, de manière générale, ou même des fois de temps en temps il en fait un et encore, mais donc là il y a une réflexion à avoir, et aussi ça va être une honnêteté entre les joueurs aussi et le staff, de dire à un moment donné en fait j'arrive pas à repartir, ou alors attention à Ousmane Dembélé qui est sujette à des blessures musculaires notamment.
3: Information importante du côté du MetLife Stadium, là où se joue le match Norvège-Sénégal. Malgré la pluie, parce que eux aussi ils ramassent, mais eux de leur côté, pas de retard annoncé pour le coup d'envoi de cette rencontre qui va commencer dans 2 minutes, c'est-à-dire que le match qui était prévu à 2h du matin passe devant le nôtre.
2: C'est en incroyable. Tout cas, c'est ils ont encore une mi-temps de retard.
3: Oui, ils ont une mi-temps de retard, mais tu vois qu'ils vont nous rattraper. Parce que là, très écoute, franchement, que font les... On se demande ce qui se passe. Alors, les arbitres, à première vue, Nicolas, commencent à s'échauffer.
0: Ouais, c'est l'échauffement le plus long du monde aussi, hein, franchement.
2: Ouais, vraiment. Hein.
0: Mais bon, c'est parce que ça arrive après cette période d'attente. Non, mais en fait, c'est juste un échauffement normal. Ils avaient annoncé 20 minutes, mais c'est un échauffement normal. Ça y est, les deux équipes qui vont se mettre en cercle là pour se parler et se remettre la tête à l'endroit. Juste le temps pour moi de vous dire que c'est pas une blague, c'est une vraie info. Il n'y aura pas de fausse fraîcheur. C'est la FIFA qui l'annonce sur cette seconde période. Et ce sera une première depuis le début du mondial. Voilà, on va éviter de perdre 3 minutes supplémentaires, et puis franchement il n'y en a pas besoin, donc il n'y aura pas de pause fraîcheur. Allez, Kylian Mbappé qui parle à ses coéquipiers. On imagine les mots du capitaine de l'équipe de France. On vit quelque chose d'assez particulier, évidemment. Il n'y a qu'un but à zéro. Et le discours de Mbappé là, tu avais raison, hein, Pierre, tout à l'heure, en regardant les attitudes pendant l'échauffement, il est remonté, quoi. Comme si effectivement il avait la responsabilité de remettre toute son équipe dans ce match si particulier. Là, il vient de parler à tout le monde. Il est en train de s'agacer encore. On va enfin pouvoir reprendre.
2: Sache, Nicolas, que la rédactrice en chef de la matinale vient d'arriver. La boucle est bouclée. On est pas mal, Emeline.
3: Voilà, c'est parti.
2: Voilà.
3: On vous rappelle qu'on retrouve les petits matins ici dès 5h du matin. Heures, voilà. Donc normalement on devrait recevoir l'équipe du petit matin.
2: Et d'ailleurs, on l'a pas encore dit, mais toi aussi on va te retrouver, tu n'auras pas vraiment le temps de beaucoup dormir, Bruno.
3: Oui.
2: Puisque tous les jours, tu produis le journal du mondial.
3: À 13h20.
2: À 13h20, dans lequel tu racontes la nuit.
3: Tout à fait.
2: Il va y avoir des trucs à raconter.
3: La nuit, et puis en fait, c'est aussi. Bah, Nicolas nous raconte un petit peu ses aventures sur le sol américain et nord-américain. Et puis, on a aussi les copains du réseau qui nous dressent des portraits de joueurs, de supporters, de gens qui participent à ce mondial. Bref, en 5 minutes, on vous fait le tour de cette Coupe du Monde.
2: Et ça va reprendre, Nicolas Perronnet.
0: Ça y est, ça a enfin repris cette seconde période. C'est parti pour 45 minutes après plus de 2 heures d'interruption après cette alerte